0: dite à pied d'œuvre. Quand elle aperçoit sa visiteuse, elle se jette dans ses bras, l'embrasse avec effusion et propose au trio de passer la nuit à la maison. Dimanche 27 novembre, Rosalie, une voisine des Campistroux, s'étonne de voir les volets fermés. Elle frappe à la porte. Personne. Louise. Silence. Un sombre pressentiment envahit Rosalie, qui part alerter monsieur le maire, lequel se transporte sur place, accompagné de quelques hommes. Un épouvantable spectacle les attend. Philippe, le chef de famille, gît inanimé dans son lit. Une mare de sang s'écoule à travers le matelas. Un double bâillon noué derrière la tête et fortement serré a été posé sur sa bouche pour l'étouffer ou l'empêcher de crier. Des plaies béantes sur sa poitrine, son cou, sa tête lui ont été infligées par une arme blanche. Et Louise, elle, c'est dans l'écurie que son cadavre mutilé sera découvert, lardé de coups de couteau. Pour les gendarmes de Bagnères, il n'y a pas à chercher bien loin. Le vol est le mobile de ce double meurtre. Les meubles ont été fouillés, le linge des armoires jeté au sol. Un objet va pourtant retenir leur attention.
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0: C'est un cache-nez noir et blanc. Rosalie, la voisine, est formelle. Il appartient à l'un des deux hommes arrivés la veille. Elle a croisé le trio quand il se dirigeait vers la ferme en début de soirée. Et bizarrement, tout ce beau monde a disparu. Nul ne sait à ce stade qui sont les deux hommes à l'accent espagnol qui accompagnaient la visiteuse qui se disait amie de Louise Campistrous. Elle, en revanche, est très vite identifiée. Elle se nomme Marie Viau. Née à Tarbes, elle s'adonne depuis longtemps à la prostitution dans les rues du chef-lieu de la Bigorre. Selon les policiers, Marie s'est mise en ménage avec un certain Francis Badel, un homme fort dangereux, condamné par 3 fois et fraîchement sorti de prison après avoir failli assassiner un compatriote. Sa spécialité, c'est le vol d'argent et malheur à la victime qui lui résiste. Un voleur patenté, capable de tuer sa proie, voilà qui dessine le portrait idéal du suspect numéro 1 dans l'enquête ouverte sur le crime survenu le 26 novembre à la ferme de Montousset. Reste une question. Comment Marie Viau a-t-elle fait connaissance avec Louise ? La réponse ne tarde pas. Quelques mois avant son assassinat, la jeune paysanne avait fait un petit séjour derrière les barreaux à la prison de Tarbes à cause d'un menu larcin. Et c'est là que Louise et Marie s'étaient liées d'amitié, à tel point que Louise lui fit promettre qu'il faudrait passer la visiter une fois dehors à la ferme familiale. Immature, Louise avait glissé une imprudente confidence. Philippe, son père, avait longtemps vécu aux Amériques. Il en était revenu riche, très riche, et pour preuve, il cachait sous son matelas des lingots d'or et 30 000 francs en espèces.
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0: Une confidence qui ne tomba pas dans l'oreille d'une sourde. Marie en parla aussitôt à son amant, lui aussi en prison. C'est pour s'emparer de ce joli magot que Marie Viau conçut le projet de rendre visite à son ex-voisine de cellule, aidée des deux hommes que les policiers ne tardent pas à identifier comme étant les deux frères Badel, Francis et Valentin. Mais où sont-ils passés ? Le lendemain du crime, le trio sanguinaire a déjà traversé la frontière afin de se planquer en Espagne. Grâce à l'entraide entre les deux pays, les trois suspects seront malgré tout interpellés vite après. Face au juge, Marie Viau se met à table et elle raconte. Profitant de l'hospitalité du vieux Campistrous, le trio assassin entamait la soirée en savourant les spécialités culinaires de la ferme de Montousset avant de tuer le père et sa fille. Selon ses deux compères, c'est Marie Viau qui a décidé d'achever le vieil homme.
2: Il faut en finir, et vite, sinon les gendarmes vont arriver.
0: Joignant le geste à la parole, elle s'empare d'un coup.

0: rythmera à quelques vêtements. Deux robes, un parapluie, des boucles d'oreilles, des chemises, des draps et une montre.
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0: Un butin bien dérisoire face à la guillotine que les trois assassins encourent à présent. Inculpés du crime de vol suivi de meurtre, commis avec préméditation, ils retournent à la prison de Tarbes et pour longtemps, la même où naquit leur sanglant projet criminel. Le procès aux assises s'ouvre au printemps 1877. La presse locale et nationale est là. L'affaire passionne l'opinion publique car, aux yeux de tous, les frères Badel ne sont que des exécutants. Le cerveau du drame, l'instigatrice, c'est Marie, la diabolique. Dans l'inconscient populaire, la femme donne la vie, pas la mort. Et comme chaque fois lorsqu'une femme est accusée d'un crime horrible, la foule accourt. Face aux magistrats et aux jurés, les frères Badel semblent résignés, convaincus que leur sort est déjà scellé et qu'ils finiront coupés en deux par la lame du bourreau. Mais Marie, jeune et belle, joue la comédie jusqu'au bout. En pleine audience, elle tombe à terre, en proie à des attaques nerveuses. Simule-t-elle la folie pour échapper à la peine capitale ? Un médecin accourt, il lui fait respirer des sels. Marie se calme, repose sa tête sur l'épaule d'un gendarme et l'audience reprend. Au nom de la société, l'avocat général, M. Dumoulin, requiert la peine de mort contre les trois accusés, unis dans le crime, unis dans le châtiment. Une heure suffira à la cour pour rendre son verdict. Peine de mort pour Marie Viaud, peine de mort pour Francis Badel et prison à vie pour le jeune frère Valentin. C'est le 12 mai suivant que Francis sera guillotiné. Marie aura plus de chance. Elle est graciée par le chef de l'État. Devenue une détenue modèle, elle sera libérée 25 ans plus tard, en 1902.
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0: Et de sang, c'était ce nouvel épisode du podcast. Je vous propose de nous retrouver dans un prochain rendez-vous avec cette fois-ci un petit voyage dans le temps en juillet 1992. Un curé d'origine basque est découvert dans les toilettes d'une aire d'autoroute en Charente-Maritime. Que s'est-il passé ? Réponse dans un prochain numéro. À bientôt.
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3: Adi Oubalen et Adi Sias à toutes. Est-ce que vous connaissez le mot fenestru ? Ben, une fenestru est une fenestre picciotto. C'est une petite fenêtre. Peut-être une couple obési m'a bien contat qu'a bien pas pogu d'intra d'in l'ustal. Un jour, mon voisin m'avait raconté qu'il n'avait pu rentrer chez lui. J'avais expliqué, vous savez pourquoi? Ben, sa femme avait clavé la porte d'entrée. Clavé, qui vient de l'occitan clava. Alors, à votre avis, qu'est-ce que ça veut dire?
4: Je dirais fermé à clé, verrouillé.
3: Et en effet, je m'explique. Mon voisin était sans clé et sa femme, eh bien, elle était parti faire une course en ville. Comme il n'avait pas les clés, eh ben, Charbel Zekefaguet, vous savez ce qu'il a fait? Eh ben, t'es passé par le fenestro del garage. Il est donc passé par le fenestro du garage. Le fenestro est lingo nostro. C'est la lucarne, le vasistas, une précisionnette. Je pas plage, pige, l'oubégie, et stéouni, et je magre. Mon voisin est maigre. C'est bien pour ça qu'il a pu passer par le fenestro du garage.
4: Et le fenestro, ça peut être autre chose?
3: Eh bien oui. Le fenestro bremonde estabe l'autre mout pel parla de la télévision. Ce mot fenestro s'utilise également pour parler de la télévision. Bon, c'est tout un copère, surtout autrefois, car les téléviseurs étaient pitchous. Ils étaient petits. D'ailleurs, quand les premiers postes sont arrivés, certaines personnes appelaient cet objet, ben, lou fenestro. Mais depuis, eh bien, les choses ont bien changé avec ces grands écrans de télévision.
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5: On part en Vendée ce matin à Bouin, tout près.

0: près de Beauvoir-sur-Mer et Noirmoutier. Voici François, conteur d'histoire depuis 1987. Il transforme chaque balade en un voyage dans l'imaginaire. Il fait naître des histoires qui touchent petits et grands, mêlant tradition locale et émotion. Une passion présente depuis très longtemps pour François.
1: Ça vient de très loin, ça vient de ma grand-mère qui racontait des histoires à mon papa et de mon papa qui nous racontait des histoires quand on était petit. Notamment une histoire que ma grand-mère lui racontait, l'histoire de Jean sans peur. C'est l'histoire d'un petit garçon qui part de chez lui et qui rencontre le diable.
2: Oh
1: ouais. C'est la première histoire que j'ai racontée devant un public. Et c'est là que j'ai réalisé que j'avais un don pour le conte.
0: Ça se sent le fait d'avoir ce don pour raconter les histoires, c'est parce que c'est pas donné à tout le monde.
1: Alors pour moi c'est donné à tout le monde, mais c'est une passion et puis c'est un plaisir d'emmener des gens juste avec l'imaginaire, avec très peu de décors et juste avec les mots. Alors moi j'adore les mots, j'attache énormément d'importance aux mots, à leur sens, et quand j'invente une histoire, eh ben je choisis mes mots avec beaucoup de rigueur.
0: On est d'accord, c'est votre métier, François.
1: Alors c'est mon métier, c'est devenu mon métier un peu après. Donc moi j'ai eu un parcours où j'ai vécu une vingtaine d'années à la montagne du côté de Bourg-Saint-Maurice et j'étais gardien de refuge. Ben, je racontais des histoires au refuge aux gens le soir à la veillée. Et ils remontaient au refuge pour que je raconte mes histoires de colporteur d'histoires.
0: Quelle émotion justement vous recherchez à travers vos histoires, vous ?
1: Le rire, la joie. Et aussi un des grands messages, c'est dire qu'on peut toujours se relever. Que dans chaque épreuve de la vie, on peut trouver quelque chose qui va nous faire rebondir.
0: Alors elle est où la part de vérité là-dedans ?
1: Alors dans le conte, il y a toujours de la vérité. D'abord, la première vérité, c'est le vocabulaire.
0: Ouais.
1: L'autre vérité, c'est que, ben, effectivement, dans la vie, on peut toujours s'en sortir. S'émerveiller de quelque chose, même quand on pense que tout est fini, qu'il n'y a plus d'espoir. Qu'il y ait plein de vie, même dans un lieu qui est quand même assez rigoureux.
0: Comment la Vendée vous inspire, vous, pour vos histoires ?
1: Ah ben, la Vendée, c'est mes origines, c'est ma famille, c'est mes oncles et tantes chez qui je suis allé beaucoup en vacances, c'est les bisous de mes grands-mères. Quand, après 20 ans en Savoie, je suis revenu en Vendée, je suis allé boire un café sur la route, et là, j'ai entendu l'accent. Un accent vendéen qui est très maternel, qui est très affectueux, qui est très affectif.
0: Comment vous imaginez votre avenir, tout simplement, François ?
1: 56 ans, j'ai encore une trentaine d'années à travailler.
0: Ouais, vous êtes un jeune homme.
1: Voilà, je pense qu'à 90 ans, ben, j'aurai la barbe encore un peu plus blanche, les cheveux tout blancs, mais je pense que je continuerai à faire des balades comptées au port du Bec, au port des Champs, à la Couplace, etc. Parce que c'est pas un métier facile où on gagne des millions, ça c'est un choix. Et par contre, ben, c'est toujours le bonheur de faire rêver les gens, de les faire rire, énormément rire.
0: François, c'est un personnage attachant et généreux. Avec lui, une simple promenade devient un moment hors du temps.
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2: Itinéraire bis à Chablis cette semaine et aujourd'hui je me suis arrêtée à l'obédiencerie du domaine La Roche, ici à Chablis. Margot Meunier, bonjour.
3: Bonjour.
2: Vous êtes responsable marketing, communication, domaine La Roche. Une obédiencerie, Margot, c'est quoi ?
3: Alors, une obédiencerie, c'est un ancien monastère qui recueillait les chanoines de l'ordre de Saint-Martin de Tours et donc qui louait obédience au Seigneur, donc un lieu de prière et également un haut lieu de vin.
2: Ici, on est à l'origine des vins de Chablis, c'est ça ?
3: Exactement, l'obédiencerie est le berceau des vins de Chablis. Il faut imaginer que les chanoines sont arrivés à Chablis, ont cultivé la vigne et ont vinifié les vins ici à l'intérieur de nos caves pour la première fois.
2: On est dans une cave très très ancienne ici.
3: Tout à fait, la partie la plus historique est datée du 9e siècle.
2: Et ici, on entrepose quel type de vin de Chablis ?
3: Au domaine La Roche, on est fiers de continuer de vinifier, d'élever l'intégralité de nos premiers grands crus dans ces caves, qui nous permet de perpétuer cet héritage de plus de 1000 ans et d'avoir une qualité exceptionnelle au niveau des vins.
2: Cette obédiencerie, elle est ouverte à la visite et au public.
3: Tout à fait, on a à cœur de faire vivre et de partager cet héritage et ces monuments. Donc nous accueillons le grand public sur des créneaux fixes deux fois par jour tout au long de l'année. Et nous disposons aussi également de différentes prestations qui peuvent être sur mesure ou à la demande.
2: Qu'est-ce qu'on explique ? Quelle est l'histoire que l'on raconte aux visiteurs ?
3: Lorsqu'on reçoit des visiteurs, on leur fait partager l'histoire de l'obédiencerie et du domaine La Roche. C'est un voyage de plus de 1000 ans d'histoire à travers l'héritage culturel et vinicole que l'on détient.
2: Et puis, on peut voir et peut-être toucher quelques grandes bouteilles.
3: Tout à fait, on a la chance d'avoir une vinothèque assez exceptionnelle, aussi bien en qualité qu'en démonstration. Donc, c'est possible de découvrir des flacons aussi bien en format que des vieux millésimes que vous ne pouvez pas trouver partout.
2: Et puis, un magnifique, exceptionnel pressoir.
3: Exactement. Lors de la visite, vous êtes amené à découvrir un pressoir authentique du XIIIe siècle à l'intérieur de nos caves. C'est vraiment une découverte grandiose et qui retrace des siècles d'héritage vinicole en Bourgogne et particulièrement à Chablis.
2: Ici, donc, le berceau de ce vin exceptionnel qui est le Chablis. Et puis, c'est un endroit qui vit toujours.
3: Exactement, donc toutes les équipes se rendent quotidiennement dans les caves, que ce soit pour faire visiter au grand public ou que ce soit pour veiller sur le bon déroulement des vinifications et des élevages de nos vins.
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2: Itinéraire bis à Chablis et aujourd'hui, on ne va pas parler de vin à Chablis, on va parler de bière. Alexis Madelin, bonjour.
4: Bonjour.
2: Nous sommes aux bières Madame. Ces bières Madame, Alexis, elles sont nées comment et quand ?
4: Eh bien, elles sont nées il y a bientôt 10 ans, donc c'était en octobre 2016, la fondation des bières Madame, avec une première bière qui s'appelait la Porte Romane.
2: C'est plutôt étonnant de voir une entreprise, une microbrasserie comme ça, dans une des capitales du vin français.
4: Oui. Aussi, bien sûr, mais moi j'ai des origines viticoles, vigneronne, et du coup ça me semblait absolument normal pour moi de créer une brasserie ici. Et on retrouve beaucoup de similitudes entre la bière et le vin. On parle de fermentation, de mise en bouteille, de refermentation en bouteille, de méthode champenoise, donc on a beaucoup de similitudes, d'accord, mes boissons, donc mes bières, dans le cas concret, et puis bien sûr ça reste des produits plaisir qu'on peut consommer entre amis, en famille. Sans problème.
2: Et qu'on consomme bien sûr avec modération. Les caractéristiques des bières Madame, quelles sont-elles, Alexis ?
4: Alors, les caractéristiques principales, c'est bière avec une bulle très fine, une aromatique, une belle longueur en bouche, parce que justement pour faire le parallèle avec le monde du vin, on fait un élevage sur lit, donc en bouteille, et ce qui permet d'avoir des bières très aromatiques avec de la matière.
2: Et une belle gamme.
4: Et une gamme maintenant qui s'est bien densifiée depuis le démarrage il y a 10 ans, puisqu'on a aujourd'hui une dizaine, voire un petit peu plus de bières qui étudient un peu tous les styles, les grands styles des bières françaises et internationales, et aussi des bières un peu plus impactantes sur le territoire, puisqu'on a des bières qui sont élevés en fût de chêne, donc des fûts de Chablis, des fûts de Bourgogne-Rouge, qu'on élève à la manière d'un vin, 10, 12, 15 mois d'élevage en fût, voilà.
2: Je voudrais qu'on parle ici de l'établissement où on se situe. C'est un établissement qui est presque neuf.
4: Oui, au début on a recherché pour s'installer en centre-ville, ville, dans un bâtiment ancien, mais c'est compliqué à trouver quand même. Donc on s'est installé là où on a trouvé, donc un petit bâtiment au début, et en 2016, et ensuite on a agrandi en 2020-2021 pour avoir aujourd'hui une belle surface et de production et de vente, puisqu'on a aussi un bar maintenant avec de quoi accueillir également des séminaires d'entreprise.
2: Voilà, les bières pression, des tables où on peut déguster et quelquefois même manger, dîner.
4: Eh oui, on peut faire un petit peu tout ce qu'on veut, puisqu'on a même de la musique, des soirées musicales, des concerts de rock, de musique celtique, avec de la bière, ça se marie très très bien.
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2: Itinéraire Bis, toujours à Chablis cette semaine, et aujourd'hui j'ai décidé de m'arrêter au musée Vinéa Passion. Alexandre Gautrin, bonjour.
5: Bonjour à tous.
2: Ce musée, Alexandre, il porte bien son nom, puisque vous avez réuni ici le fruit d'une vraie passion, le vin.
5: Oui, exactement. Bien, j'ai commencé de collectionner les outils de la vigne et du vin dès mon plus jeune âge, à l'âge de 16-17 ans, jusqu'à aujourd'hui, et j'ai 48 ans.
2: Alors, on va parler de ce musée. Il est sur deux étages, c'est ça ?
5: Il est sur deux niveaux. Et le musée Vigne à Passion retrace l'évolution de la vigne et du vin depuis le 19e jusqu'à nos jours. On a environ 3000 objets, à peu près. Il faudrait les recompter, ce qu'on en rajoute toujours. Hein, quand on trouve de nouvelles pièces, on les rajoute. Mais bon, ça fait déjà une collection assez conséquente.
2: Des pièces qui sont les vôtres, vous l'avez dit, mais qui vous sont données, que vous achetez, que vous trouvez où ?
5: Toute ma collection, c'est dû à 30 ans de Chine, sur les brocantes, les vigreniers, les foires aux outils spécialisés. En fait, un vrai métier d'outil de la vigne et du vin.
2: Et c'est important pour vous d'ouvrir ce musée pour les montrer au grand public et pour expliquer ce qu'était le travail de la vigne.
5: Ben oui, c'est très important de déjà premièrement de mettre en valeur les outils d'autrefois que les anciens utilisaient pour faire voir l'évolution en laquelle nous en sommes arrivés au jour d'aujourd'hui avec des outils ultra modernes par rapport à il y a 150 ou 200 ans. Hein.
2: On peut donner des exemples là autour de nous. On a un gros pressoir qui date du début du XXe siècle, c'est ça ?
5: Oui, bah ça c'est une particularité, c'est peut-être l'outil le plus vieux du musée. On ne peut pas le dater parce que ce sont des outils qui ont été fabriqués artisanalement. De la dévisserie faite à la forge, vraiment des belles choses.
2: Combien de mètres carrés vous avez ici, Alexandre ?
5: Environ 800 mètres carrés.
2: Et une salle de projection également.
5: Oui, effectivement, une salle de cinéma sur un grand écran. Pour y parler du vignoble de Chablis, on a une vidéo autre sur les gelées de printemps, la nuit.
2: Et puis ici, il y a également un petit train touristique, Alexandre.
5: Alors oui, c'est une activité qu'on propose depuis 2 ans. Découvrir le vignoble de Chablis en petit train touristique et le village de Chablis. Tout ça, c'est une balade qui dure environ 1 heure. 30 minutes dans les vignes, 30 minutes dans Chablis. Et tous les édifices où on passe dans Chablis sont commentés.
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2: Itinéraire Bis à Chablis. Aujourd'hui, on va parler de patrimoine. Je suis en compagnie de Joël Bouchard. Joël, bonjour.
6: Bonjour.
2: Ça s'entend peut-être. Nous sommes à la Collégiale Saint-Martin et avec vous, on va parler de l'association Chablis Terre d'Histoire. Cette association, quels sont ses buts, ses missions ?
6: Je dois déjà commencer par le commencement, c'est-à-dire elle a été créée en 2019, ce qui n'est pas si ancien. Et ça n'a l'air de rien, mais à l'heure actuelle, nous voilà rendus à 70 adhérents. Et c'était notre objectif de parler patrimoine, de parler histoire et de parler richesse et intérêt de notre histoire.
2: Parce que Chablis, ce n'est pas que le vin.
6: Alors, Chablis, ça n'est pas que le vin, mais c'est quand même principalement le vin. On tourne autour du vin dans les recherches que nous faisons, dans les découvertes que nous faisons.
2: Alors ici, on est dans la Collégiale, Joël, et eh bien, il y a eu des recherches de fait et des choses extraordinaires de découvertes. On peut le dire.
6: Quand on dit découverte, c'est en fait des choses qui étaient au vu et au su de tout le monde depuis quasiment le 19e siècle. À savoir des toiles, des tableaux de grands noms de la peinture française, déjà comme Pierre Mignat. Ensuite, Philippe de Champaigne, qui était le portraitiste officiel du roi Louis XIII. Et une toile attribuée au peintre Bassano, qui est une référence de la Renaissance italienne.
2: Lorsque j'ai poussé les portes de cette collégiale Saint-Martin ici à Chablis, je me suis aperçue que ce très beau monument, je pouvais le visiter grâce à mon téléphone.
6: Alors ça a été un de nos... une belle victoire de l'année 2024, au cours de laquelle nous avons réussi à faire référencer par le site Belles Églises, qui est d'envergure nationale, notre collégiale Saint-Martin. Donc nous avons fourni à Belles Églises toute la documentation technique, architecturale, historique, etc., qui est actuellement, maintenant, à disposition du visiteur, numérique, entièrement gratuit.
2: Et puis en parlant de cette association, moi je suis allée faire un petit tour sur votre site internet, et là, il est magnifique. Avant de venir visiter Chablis, regardez-le.
6: Je vous ai parlé de 2019, la création de notre association, ça a été notre tout premier objectif, première réalisation. On trouve sur ce site toute la documentation, l'explication, la vitrine de ce qu'est l'histoire de Chablis, avec des éléments documentaires qui n'ont jusqu'alors jamais été publiés, donc d'un intérêt majeur.
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2: Itinéraire BIS à Chablis cette semaine, et vous l'attendez tous, c'est la partie gourmande de ma balade. Ici à Chablis, je suis à la boulangerie-pâtisserie, le pilier de Chablis, dans la famille Boucher. Je voudrais Amandine, bonjour.
7: Bonjour.
2: Présentez-vous à nos auditeurs. Ici, on est dans une affaire totalement familiale.
7: Oui, je suis la fille de la maison. Ma maman est la chef pâtissière de l'entreprise et mon papa, chef boulanger.
2: C'est pour ça, dites-moi, qu'ils vous ont prénommé Amandine.
7: Je pense que ça vient un peu de là. C'était soit Amandine, soit Charlotte.
2: On va parler des spécialités de la maison. Alors ici, quand on rentre, on a envie de tout manger. On va commencer par les spécialités de pain, là, qui sont juste à côté de nous, si vous le voulez bien, Amandine.
7: Oui, alors en spécialité de pain, donc, on peut retrouver chez nous la tradition. Après, on a tout ce qui est pain spéciaux, donc le pain au maïs, le bûcheron, qui est un petit peu plus prononcé en goût, le 7 céréales, et plein d'autres variétés.
2: On passe à la pâtisserie. Je suis dans mon élément, moi, ici. Hein.
7: Moi aussi. Alors, la pâtisserie, on fait tout ce qui est pâtisserie classique, on va dire pâte à choux, tartelettes, et puis gâteaux un petit peu plus travaillés.
2: Et c'est la maman qui les fait.
7: Exactement.
2: Et puis, les chocolats, avec un chocolat qui a donné son nom à cette boulangerie-pâtisserie, c'est le pilier de Chablis.
7: Oui, c'est ça. Alors, le pilier de Chablis, c'est vraiment notre spécialité ici. C'est une marque qui est déposée, donc qui existe déjà depuis plus de 30 ans maintenant. Donc, c'est un bonbon de chocolat, donc avec un enrobage chocolat noir, lait ou blanc. Et à l'intérieur, on trouve une ganache pralinée au marc de Bourgogne avec des raisins macérés au ratafia.
2: C'est une recette qui existe depuis plus de 30 ans. Et c'est une recette qui a été transmise à votre maman ou votre papa ?
7: Exactement. On a repris la recette avec la boulangerie.
2: Il y a d'autres spécialités gourmandes comme ça ? On m'a dit qu'on se déplaçait le dimanche pour la gougère de la boulangerie-pâtisserie, le pilier de Chablis ici.
7: C'est vrai que le dimanche, c'est le jour du marché ici à Chablis. Et la gougère, c'est quelque chose qui accompagne parfaitement le Chablis. Donc le dimanche, oui, c'est une grosse journée gougère. Et en période estivale, on la détourne aussi avec des lardons, de l'andouillette, de l'escargot, tout ce qu'il faut.
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9: Bonjour Olivier, on parle donc de cuisine aujourd'hui ?
8: Tout à fait, et on fait un viron du côté du nord du département. Bonjour les amis, petit tour du côté du pays rouennais aujourd'hui. Comme on y dit là-bas, la gastronomie c'est très important à Rouen, vous en avez peut-être écouté parler. Sur le plan linguistique, le Y pronom neutre, on y aime bien dans le nord du département. Et je vous rappelle que le verbe entendre n'existe quasiment pas. À Rouen, on écoute. Donc vous avez peut-être écouté parler de l'importance de la gastronomie là-bas. Alors la figure tutélaire, c'est la maison Trois Gros, 3 étoiles au guide Michelin. Le restaurant tenu à partir de 1930 à Rouen par Jean-Baptiste Trois Gros et son épouse Marie, puis par leurs fils Jean et Pierre, et enfin par leur petit-fils, Michel, qui s'est installé depuis quelques années à Ouche près de Rouen, et maintenant son fils César. Vous avez remarqué comment je dis Rouen en une syllabe plutôt que Roanne en deux syllabes? C'est comme ça qu'on y dit dans la région. Donc, vous l'avez compris, la gastronomie, c'est important, c'est number Rouen. Les gens aiment bien les douceurs aussi, hein. La région rouennaise, c'est la terre où l'on a fait la vraie papillote, celle qui est faite chez Révillon au Coteau, ça va être de saison. Et puis nous avons la praluline, une brioche au beurre et aux pralines roses, créée par Auguste Pralu en 1955. Au fait, la pâtisserie et chocolaterie Pralu, c'est bien d'origine rouennaise, même si on en trouve un peu partout aujourd'hui, et même si les Lyonnais tentent de se l'approprier. Dans les Gones, Pralu, c'est rouennais. Les pralulines, ils en font tellement qu'il faut qu'ils prennent très tôt le matin. Prendre, ça peut vouloir dire embaucher, commencer le travail dans le parler rouennais. Alors, attention quand même avec les papillotes et les pralulines, hein, si vous avez une chemise blanche, parce que vous pouvez vous faire une catole, c'est-à-dire une tache. Par contre, après avoir mangé, vous aurez la caisse. À d'autres termes, vous serez en forme. Les ch'tis, ils adorent. Oui, à Rouen, on parle volontiers de ch'tis pour désigner les enfants. Ne pas confondre avec le ch'timi du Schnorr. Un événement incontournable de la région rouennaise, c'est Rouen Table Ouverte, RTO pour les intimes, dans lequel gastronomie et spectacle vivant se rencontrent pour le plaisir des papilles, des yeux et des oreilles. Un autre grand rendez-vous, c'est le Salon de la Gastronomie, organisé par le comité des fêtes au Coteau et qui se tient depuis quelques années dans la grande salle du Scarabée à Riorges. On y propose le meilleur de la production d'une centaine d'exposants et leur savoir-faire. Et même si ça pleut, et si la pluie vous y craignez, comme on dit volontiers à Rouen, c'est-à-dire si vous n'aimez pas ça, vous serez bien à l'abri au Scarabée. Au Scarabée, on peut s'étendre, mot du patois rouennais qui veut dire se réchauffer. Voilà, voilà.
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10: Bonjour, je suis Pierre Bourguignon, je suis un ancien officier de gendarmerie. J'ai depuis quelques années écrit quelques polars. J'habite en bordure de côte. Le but de mon écriture, c'est de faire connaître les Landes et faire connaître un peu la gendarmerie, comment elle fonctionne, parce que ces films télévisés et autres ne reflètent pas du tout l'esprit gendarmerie.
11: D'où est née cette idée d'écrire justement a posteriori de votre profession de gendarme?
10: J'ai eu envie de donner une image précise de la gendarmerie et de la justice plus largement parlant. C'est pour cette raison que j'ai commis une dizaine de polars dont les enquêtes sont menées par les gendarmes, mais le dernier, bizarrement, il est mené par un détective. Ce détective, il s'appelle François Latournerie. D'accord, mais comme c'est pas très vendeur, c'est Jack Larson.
11: Est-ce qu'il y a un peu de vous dans Jack Larson?
10: Ouais, disons que je fantasme un peu. Certainement, oui, peut-être.
11: Et alors justement, les Diaboliques d'Osogor, l'histoire en elle-même, vous l'avez complètement inventée?
10: Ah, complètement inventée. Elle se passe dans une boîte échangiste, c'est pas graveleux, c'est simplement de l'humour, ce que je tiens à maintenir dans tous mes polars. Les Landes, j'aime bien, je les connais bien, pour y avoir vécu depuis tout petit. Les secteurs dont je parle, je les connais particulièrement, qu'il s'agisse du courant du Chêne, de Moliètes, de Messanges ou de Dax. J'ai travaillé dans le Tursan, Jaune, Air-sur-Adour. J'ai eu aussi envie d'en parler, puisque j'ai un titre qui se déroule dans ces lieux mêmes, Palombe, Tursan et Salami, le titre. Si vous voulez, on m'a comparé souvent à Saint-Antoine, mais dans le rural, donc j'ai envie d'avoir des titres qui fassent sourire. Tous mes polars, il y a du suspense, vous savez pas qui a fait quoi jusqu'à la dernière page. Ce que je souhaite, c'est pas forcément le cas, mais ce que je souhaite, c'est que le lecteur ait envie d'en lire un autre. J'écris quand j'en ai envie, quand j'ai 10 minutes, 5 minutes, je reprends où j'en étais, et j'ai aucune pression, je me mets dans la peau de l'enquêteur que j'ai été, et bien sûr, je me mets dans la peau du truand, je me dis si j'étais truand, pour contrer les enquêteurs, qu'est-ce que je pourrais faire? Et ça vient tout seul.
11: Ce métier de gendarme, finalement, c'était une vocation.
10: C'est arrivé par hasard, mais c'est une vocation. Parce qu'être gendarme, c'est être à la disposition des gens, être prêt, être humain, essayer de comprendre, de trouver des solutions, d'éviter des drames. C'est ça, être gendarme. Et aujourd'hui, ça a beaucoup changé. Les gendarmes sont à l'image de la société aujourd'hui. C'est-à-dire que de la rentabilité, de mon temps, c'est pas ça.
11: Vous voulez dire que leurs conditions de travail ont changé?
10: Ah, complètement. Ils sont débordés. On leur colle sur le dos de plus en plus de tâches. Et on peut pas tout faire. On peut tout faire, mais pas forcément bien. Dans le temps, les gendarmes étaient accueillis par la population. Aujourd'hui, on se fait agresser. C'est pas du tout pareil.
11: Donc on rappelle quand même que le nouveau roman, ça s'appelle Les Diaboliques d'Osogor, c'est publié aux éditions Terre de l'Ouest, qui mine de rien est une maison d'édition de Seignos.
10: C'est un nouvel éditeur qui s'appelle Benjamin Jugio à Seignos, qui porte une attention particulière à l'orthographe et à la syntaxe, et cet éditeur est au top niveau pour ça.
11: Moi, j'ai un petit truc à vous demander, là, quand même, Pierre, avant de se quitter. On va pas le faire à la façon commandant, mais j'aimerais bien quand même que assez rapidement, vous me donniez le nom de la radio qui vient de vous tendre le micro ce matin.
10: C'est ici, Gascogne.
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12: Nous sommes dans les années 1970. Un ovni se pose à Chasseneuil. Dans cette soucoupe volante, attention, pas d'extraterrestres, mais des gens en maillot de bain.
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12: Cette drôle de piscine en forme d'ovni est ce qu'on appelle une piscine tournesol. En fait, il s'agit d'un modèle qui a poussé en France dans les années 70 et qui a pour origine un programme lancé par l'État en 1969. Ce programme, nommé 1000 piscines, intervient dans un contexte marqué par deux événements. D'abord, le fiasco des nageurs français aux Jeux Olympiques de Mexico en 1968. Ensuite, plusieurs noyades tragiques impliquant des enfants. Résultat, eh bien, il faut apprendre à tous les Français à nager, vite et partout. Pour cela, un concours est lancé afin de concevoir des équipements innovants, économiques et facilement reproductibles. Et le type tournesol est l'un des plus caractéristiques. Il est l'œuvre de l'architecte Bernard Scholler. Alors attention, 1000 mètres carrés au sol, 6 mètres de haut, cette piscine était révolutionnaire à l'époque. Il faut imaginer 36 arches métalliques qui soutiennent un dôme de plastique en partie escamotable et pivotant afin de profiter au maximum du soleil, d'où son nom, hein, le tournesol. Dedans, on retrouve tout le nécessaire, un bassin de 25 mètres, des vestiaires, des douches, bref, un vrai vaisseau spatial aquatique.
15: Cette piscine tournesol de Chasseneuil-sur-Bonnieure était-elle le seul modèle construit dans notre région ?
12: En France, entre 1972 et le début des années 80, il y en a eu 183 construites sur les 250 prévues au départ, dont 18 en Nouvelle-Aquitaine. Mais attention, hein, la moitié a déjà disparu, à l'image de celle qu'il y avait à Châtelaillon-Plage. Il faut dire aussi que ces piscines tournesol, eh bien, elles ont tendance à mal vieillir. Maintenir ces structures à flot, sans mauvais jeu de mots, coûte cher et les rénovations ne sont pas toujours simples à réaliser. C'est pour cela que la piscine tournesol de Chasseneuil est un vrai petit morceau de patrimoine des Trente Glorieuses, toujours bien vivant avec près de 40 000 usagers par an. Les gens sont sensibles à son charme rétro-futuriste, à ses petits carreaux de faïence ou à ses grands hublots. Alors en cette fin d'été, eh bien, si vous passez du côté de Chasseneuil, n'hésitez pas à aller piquer une tête dans cet ovni.
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1: Louis Thomas est notre invité et il a choisi l'Auvergne depuis un an déjà. Louis Thomas, l'Auvergne vous a ouvert les bras et vous êtes donc chez nous dans cette si belle région, on peut le dire. Même si la douceur du Tarn n'est pas là, la région vous plaît?
2: La région me plaît, ses saveurs aussi. Avant de venir à Clermont-Ferrand, j'avais commencé par m'acheter tous les fromages d'Auvergne pour...
1: Pour être bien sûr de votre choix.
2: Ça faisait rire ma compagne. Je regardais les deux racines et des ailes sur l'Auvergne. J'essayais de m'imprégner avant d'arriver et je ne suis pas déçu.
1: Vous avez grandi dans le Tarn, dans une maison que vous appelez votre maison du bonheur et un peu auberge espagnole. Pour quelle raison?
2: Pour plusieurs raisons. Enfin, déjà le terme. Une maison, on a reçu toujours beaucoup, beaucoup de monde, des amis, déjà enfants, famille, amis de mes parents, avec des enfants qui avaient le même âge que nous, à tous jouer ensemble, construire des cabanes. Non, c'était vraiment une belle époque. Et puis ensuite, moi, j'ai pris le relais au lycée pour organiser mes premières soirées aux grandes dames de mes parents.
1: Ah oui. Ah là, ça plaisait moyennement, si je comprends bien. Peut-être trop d'amis et trop souvent à la maison.
2: Oui, mais ça va, je ne casse rien. Je ne casse rien ou peu de choses ou des choses trop petites pour que mes parents le remarquent.
1: Un petit malin, un petit cachotier.
2: Oui, voilà. Donc,
1: vous avez évoqué les spécialités auvergnates, en tout cas ce beau plateau de fromage que nous avons la chance d'avoir. Qu'est-ce que vous aimez manger donc ici? Qu'est-ce que vous avez découvert de notre région Auvergne?
2: Alors, moi, je connaissais le Roquefort parce qu'une partie de ma famille est avéronnaise. Et je dois vous avouer que je préfère le bleu d'Auvergne. Ouais, c'est beaucoup plus crémeux et je le préfère tout simplement. Ensuite, je vais régulièrement à la Régalade, lieu emblématique de Clermont-Ferrand. Effectivement, son plateau de fromage est incroyable. Entre la Fondambert et la Comtesse de Vichy, bon, c'est un peu plus haut, mais fromage et sa carte des vins aussi est exceptionnelle.
1: Oui, mais vous ne nourrissez pas de vin et de fromage. Quel autre plat cuisiné est-ce que vous aimez?
2: Alors moi, c'est plutôt l'Italie, car j'ai beaucoup voyagé, déjà dès le lycée, et j'y vais tous les ans. Tout ce qui va être gastronomie, je suis plutôt parti sur l'Italie que sur les plats français.
1: On le disait, hein, nous sommes dans votre showroom. Vous pouvez nous décrire un peu tout ce qu'on aperçoit, en tout cas les pièces maîtresses de ce showroom?
2: Tout ce que nous avons autour de nous provient de collectionneurs amateurs du 18e siècle, que ce soit des meubles ou des peintures. C'est vraiment les grands siècles. On a vraiment une expression des grands siècles français ici. Des commodes, des secrétaires, des fauteuils Louis XV, des portraits royaux, des tapisseries. C'est vraiment une expression classique. D'ailleurs, c'est le nom de cette vente, Intérieur Classique, qui pourra, je l'espère, satisfaire les envies de Clermontois pour meubler leur intérieur.
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1: On sait qu'on est Lorrain parce qu'on est Grenat à la vie, à la mort.
2: Mais bien sûr, évidemment.
1: Je la croise à la librairie La Pensée Sauvage, avenue de Nancy à Metz, un charmant repère d'amoureux de livres de nature et de poésie.
2: Pas très loin du stade Saint-Symphorien.
1: Exactement. Amoureux de livres de nature et de poésie, donc je m'étais perdu.
2: Oui.
1: Elle entre dans la boutique, je lui demande son prénom, persuadée de lui avoir déjà signé un livre. Anne-Marie, elle lâche du bout des lèvres. Elle m'assure que je ne lui ai jamais rien signé, elle s'en souviendrait, et je comprends vite que son après-midi serait plus belle si je daignais lui lâcher la grappe. C'est ma fâcheuse habitude de parler aux inconnus. Mais c'est con, j'ai pas envie de lui lâcher la grappe parce que je pressens le bon millésime.
2: Oui.
1: C'est que la dame a de l'allure et de la conversation. Alors je pousse un tout petit peu le taillage de bavette en lui demandant si ça va. Attention, un vrai ça va, hein.
2: Oui.
1: Pas le gant de toilette tiède de politesse qu'on se tend à tout bout de champ, sans jamais écouter la réponse.
2: Oui, non, puis c'est toujours oui, de toute façon.
1: Un vrai ça va, intéressé, une main de fer dans un gant de téflon.
2: Oui.
1: Et c'est là qu'elle me cueille en répondant qu'elle a enterré son mari la semaine précédente.
2: Oh.
1: Ah ben, me voilà bien.
2: Ah,
1: si je m'excuse, je concède avoir gaffé.
2: Oui.
1: Or, j'y suis pour rien dans le décès susmentionné.
2: A priori.
1: Alors je demande à Anne-Marie si elle a été heureuse avec son mari et aussi comment ce mari s'appelait. Tout ceci est vrai. Hein.
2: C'est délicat, non, c'est vrai.
1: Oui, bien sûr. Il s'appelait Norbert et il a consacré toute sa vie au sport. Supporter du FC Metz devant l'éternel, il a été enterré avec un maillot grenat floqué du nombre 33, son année de naissance. Le foot était tout pour lui, précise Anne-Marie. Et lorsque je lui demande si Norbert a pu aller au stade jusqu'au bout, elle s'exclame, évidemment, à la fin c'était dur pour lui à cause de la maladie et à cause des résultats du club. Alors je me suis demandé combien sont-ils en Moselle à indexer la santé ou la courbe de leur morale sur les résultats de leur club de cœur. Pour combien de vrais supporters la météo dépend d'un point arraché à Jean Boin, La Beaujoire ou Raymond Coppa. J'ai laissé Anne-Marie à ses livres, à sa nature et à sa poésie, songeant qu'on peut aimer sans condition les bouquins, sa femme ou l'équipe de foot de sa ville. Et je me suis laissé espérer qu'un instant entre les rayons chargés d'ouvrages, Norbert avait pointé le bout de son nez.
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1: Ce très jeune artiste a adopté la Bretagne et le pays de Ploërmel pour en faire son espace de création. Déjà repéré et soutenu par des musiciens comme Gizmo du groupe Trio, il propose des chansons au style frais et léger.

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3: Et bonjour.
4: Ah,
3: et
4: bonsoir. Tellement contente. Oui, bonjour, bonsoir.
3: On sait plus où on est.
4: Alors, j'imagine qu'une semaine de sortie d'album, tu sais plus si c'est bonjour ou bonsoir.
3: Ouais.
4: Et puis, tu sais plus si c'était hasta luego ou good morning. Parce qu'en plus, tu fais de la promo dans tous les pays, là, pour ce disque.
3: Ouais, non, c'est cool. Après, l'accueil est sublime. Donc, c'est hyper agréable de partager avec tous les gens.
4: Thank you for being here, Zaz. Merci d'être avec nous.
5: Yeah.
4: Je vais me transformer en Nelson Montfort.
3: En anglais, vraiment.
4: Pour vous annoncer, donc oui, que Zaz sort son sixième album, Sain et Sauf.
6: Allez,

0: reconnaît instantanément la voix de Zaz, son timbre, son grain. Ah ouais. Et ce titre, quand même, qui n'est pas anodin, sain et sauf, c'est une expression qu'on utilise pendant un moment de soulagement après le danger. Est-ce que tu as la sensation d'avoir été, de t'être mise en danger, alors dans tes 15 ans de carrière ou même dans ta vie?
1: Oui, j'ai été beaucoup en danger et, ouais. Et je me suis mise beaucoup en danger après. Oui.
0: Parce que l'expression sain et sauf, elle n'est pas anodine, quoi.
1: Ah bah non, elle n'est pas anodine, mais c'est vrai que j'ai traversé énormément de choses, mais j'ai une capacité de mourir et renaître assez exceptionnelle, vraiment.
0: La chanson qu'on va écouter, c'est une des premières que tu as dévoilée sur ce disque. Elle s'appelle « Je pardonne ». Donc là aussi, on est sur du soulagement. Après la colère vient le pardon.
1: Oui. Donc
0: en fait, je trouve que tout ça, que ce soit le titre de l'album, la chanson que tu as choisie pour nous le présenter il y a quelques mois et tout ça, tu as un gros message à faire passer. Alors sur toi-même, évidemment, mais aussi peut-être une sensation à partager avec les autres, de dire la résilience, en fait, ça fait du bien.
1: Oui, après, il faut traverser tout ça et c'est comme quand les gens te disent ça y est, t'es heureuse, t'as le bonheur. On dirait qu'il est dans une petite boîte et ça y est, t'as le bonheur dans la boîte. C'est pas si simple que ça. C'est la vie, elle est faite de haut et de bas. Il faut aussi accepter tout ça. C'est juste que je pense que à force d'avoir expérimenté, à un moment j'avais envie de me détacher aussi de choses qui étaient néfastes pour moi, de relations. Tu sais, quand tu veux que l'autre reconnaisse ta souffrance, quand tu veux, et tout mon travail que j'ai fait depuis mes 20 ans, en fait, à peu près 20 ans, ça a été justement de retrouver toute ma liberté, de me défaire de ce qui m'appartenait pas, des choses que la société voulait que je, tu vois, des injonctions qu'on a à être ou à pas être, des choses.
0: Et c'est encore plus quand on est dans l'œil du public.
1: Oui, bah disons que en fait, quand j'ai eu la notoriété, ça a réveillé les failles que je pensais avoir réglées. Les failles se sont ouvertes et les gens ont été joués dedans et ça m'a donné une bonne base de travail, en tout cas, ça c'est sûr.
0: Oui, je me doute.

0: todo.
1: Zaz, oh là là, cette chanson s'appelle Je pardonne. Ce qu'on a dit tout à l'heure sur le fait de comme un phénix, mourir et revenir, renaître plein de fois. Sur ce retour-là, sur ce nouvel album, Zaz, le sixième, donc je le rappelle, qui sort vendredi. Ouais. T'as une nouvelle équipe, une nouvelle maison de disques, un nouveau management. Donc là, c'est un retour presque sur table rase.
0: Table rase, je sais pas, parce que il y a des choses qui ont été avant qui étaient merveilleuses et qui portent ses fruits aujourd'hui aussi.
1: Mais t'as changé beaucoup de choses.
0: Oui, je pense qu'en fait j'avais une fin de contrat, j'avais le choix d'être soit en indépendant, soit de re-signer dans une maison de disques. J'avais très envie d'être indépendante, mais vu qu'il y a le succès à l'international, ça fait beaucoup de boulot et je venais juste de rencontrer mon équipe de management et en fait je me disais c'est un peu casse-gueule tout seul. Ça fait beaucoup de boulot et j'ai rencontré Vincent Frérebeau qui a toutes les qualités d'un indépendant
1: et
0: les grandes forces d'une grande major. Donc et surtout la joie qu'il avait à vouloir que je vienne avec lui. Et je me suis reconnue en fait en lui, c'est-à-dire que c'est une locomotive, c'est quelqu'un qui rêve, c'est quelqu'un. En plus, il aime les artistes, il aime la magie de la scène, il aime la magie du spectacle et tout ça. Et c'est un gros kiffeur.
1: Je sens que ça t'amuse d'être dans un endroit où il y a à la fois Vianney et Chaka Ponk.
0: Ouais, et puis il y a pas que, j'en ai découvert, il y en a vraiment des merveilleux quoi. Et c'est très éclectique, mais il y a un point commun chez tous les artistes, c'est-à-dire il y a quelque chose de très humain. Et c'est vraiment une famille. Il y a vraiment c'est vraiment vrai. Hein, c'est une famille. Et il y a plus de gens d'ailleurs qui travaillent que d'artistes. C'est-à-dire plus de gens qui travaillent autour que d'artistes. Et puis il y a Nathalie Noëlec qui a travaillé toute mon image. Et elle m'a fait rencontrer des gens exceptionnels sur le clip, sur les clips, sur le visuel des albums. Enfin, c'était hyper agréable d'avoir des gens, mais qui, enfin, je sais pas, moi aussi j'ai changé, donc je pouvais mieux accueillir les choses, et du coup j'ai trouvé beaucoup d'amour, de bienveillance, et je trouve ça trop cool.
1: Ah, c'est une bonne nouvelle. Alors sur cet album Sain et Sauf, vous allez avoir des surprises. Alors oui, vous allez retrouver la Zaz que vous connaissez, évidemment, mais on ne s'ennuie jamais, et certainement pas dans ce disque-là avec Zaz. La preuve avec ce titre, on peut comme ça. On peut

0: les enfants, parce qu'elle sait tout faire, Zaz.
1: Alors, je n'étais pas toute seule, hein. Il y a eu plein de bons musiciens. Je n'ai pas tous les noms en tête, mais la chanson, c'est Noé Préchoff qui a écrit, et il y a un musicien qui a composé aussi avec. Je n'ai pas le nom là, parce que je suis désolée pour lui.
0: Il sera écrit en gros dans les pochettes, voilà, dans la pochette de ton disque.
1: Il y avait une maquette, on aimait vraiment l'énergie de la maquette. Ensuite, on est parti en studio faire une version acoustique avec des très bons musiciens dont j'ai oublié les noms, je suis vraiment navrée, mais on l'entend au piano, enfin c'est Nico, je suis désolée. Et en fait, mais ça faisait, du coup, c'était pas, il y avait quelque chose de trop acoustique, et j'avais envie de mettre de l'électro dedans. Du coup, c'est passé entre les mains des Puggy, et j'ai dit voilà, j'aimerais bien ça, vas-y, je fais des chœurs là, je fais des cris, et putain, le résultat, et je l'adore.
0: Cette chanson, elle est d'une liberté folle, donc elle s'appelle On peut comme ça. D'ailleurs, celle-ci est

0: par le premier. Mais je me mettais la pression, une espèce d'un truc intransigeant. Je répétais, j'étais insatisfaite. Et là, je me suis dit, sur cet album-là, je veux juste kiffer, en fait. Je veux, évidemment, moi, je suis toujours un peu perfectionniste, voire beaucoup. Mais
1: c'est pas un défaut.
0: Bah, ça dépend. C'est un défaut quand ça devient rigide et que ça devient dur et que du coup, tu oublies de prendre du plaisir.
1: Ouais, bien sûr.
0: Donc, c'est bien et en même temps, parcimonie. J'arrête pas d'employer ce mot-là.
1: J'aime bien parcimonie.
0: Parcimonie, on dirait un. Tu sais, c'est quelqu'un. C'est genre,
1: oui.
0: Parcimonie.
1: Parcimonie.
0: Ouais, par Isabelle.
1: Appelez-moi Simonie. Zaz.

kiff de te réentendre avec Charles Aznavour, ouais. Pour dire que voilà, la chanson qu'on a écoutée avant, On peut comme ça, pas ton premier jazz. Et aussi pour nous amener lentement vers les collaborations. Tu citais Puggy, avec qui tu as beaucoup travaillé sur cet album. Tu as fait aussi des duos dans ta carrière qui nous ont marqués. Je pense à celui avec Icar.

0: Et là, sur le nouvel album, il faut qu'on parle de Raphaël.
1: Ouais.
0: Raphaël vient. C'est pas la première fois, évidemment, que vous travaillez ensemble. Je pense que la chanson la plus connue de vous deux, c'est Ébloui par la nuit.
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0: Ouais, tout le monde connaît cette chanson.
1: Il y a la fée aussi, la fée.
0: La fée
1: avait très bien marché. Ouais. Porcoton, qui n'est pas très connu, mais qui était sur le premier album, qui est sublime.
0: Donc ça veut dire que dès tes débuts, dès ton premier album, Raphaël est dans le coin. Et c'est quelqu'un qui, là, a une place à part sur ton album.
1: Bah ouais, j'ai choisi plein de chansons, on a travaillé ensemble de manière encore différente. Je trouve qu'à chaque fois, depuis 15 ans qu'on se connaît, on grandit tous les deux, donc on se voit évoluer. Et j'ai encore rencontré Raphaël de manière encore différente. Il a plein de dimensions à son être. Je sais pas comment dire, quand je suis avec lui, je perçois plein de choses très subtiles, plein de couleurs. Il a une manière d'écrire très cinématographique aussi, je trouve. Il y a sa poésie qui lui est propre, qui est vraiment singulière. Et voilà, et on a bossé ensemble. Et puis il y avait une chanson qui traînait et il me l'a fait écouter. Je dis, je la veux. Et c'était une chanson qu'il avait écrite en pensant à sa mère. Et je dis, mais tu l'as pas faite? Il me dit, bah non, mais j'avais déjà... Voilà, bref, je vais pas raconter sa vie perso, mais...
0: En tout cas, la chanson existait.
1: La chanson existait. Donc
0: mais il l'avait pas chantée.
1: Non, et en fait, je lui ai dit, je la prends, parce que je la trouve... Ça parle du transgénérationnel, donc moi, c'est vraiment parfait.
0: Ça s'appelle une passerelle vers la mer.
1: Et moi, mon interprétation de ça, c'est... on incarne l'histoire aussi de nos parents, dans notre ADN. On a les non-dits, les choses pas résolues. Il y a quand même... On porte aussi les choses de nos ancêtres qui traversent le temps, et donc de nos parents. Et en même temps, ils nous transmettent des choses très, très belles aussi. Donc, c'est de dire, bah voilà, si... Moi, tout ça, c'est comme ça que je le prends. Si toi, t'as pas su faire la paix, ou si t'as pas réussi, moi, je vais l'incarner ça, et j'espère que ça va pouvoir rejaillir sur toi et que tu vas pouvoir profiter de tu vois, je vois ça comme ça. C'est une chanson très tendre, et je lui ai dit, mais vas-y, on l'a fait en duo, ça n'a pas de sens que je la prenne et que je la chante toute seule. Et je voulais absolument qu'il la chante et avec moi. Et je trouve que l'arrangement, comment on a réussi, parce que nos tessitures sont complètement différentes, et il a fallu que je change. Enfin, on a essayé plein de trucs et ça marchait pas, enfin c'était pas clair avec les Puggy. Il est venu en studio, donc chez les Puggy à Bruxelles. On a essayé, on s'est dit, tiens, on va le faire entendre. Donc je vais changer ma texture de voix, moi. Tu m'entends sur la chanson, ma texture de voix est différente.
0: Moi, je t'ai jamais entendu chanter comme ça.
1: Oui, c'est ça. C'est que il fallait que j'ai un timbre très très soufflé, quoi, et presque murmuré. Je sais pas comment dire. Ouais, dans le souffle, pas forcé, quoi.
0: C'est agréable pour toi de chanter comme ça, parce que là, vous allez découvrir donc ce duo. Vous allez entendre Zaz comme vous l'avez jamais entendu. Et est-ce que c'est doux pour toi de chanter comme ça?
1: En tout cas, c'était difficile parce que c'est un exercice que j'ai pas l'habitude de faire.
0: Tu viens déchanter, en fait.
1: Ouais, faut pas que je force, faut pas que je passe les choses en force. Et moi, j'ai tout le temps, tu vois, dans ma mécanique, je suis tout le temps en force, tout ça. Donc, je suis obligée de, mais j'ai envie d'avoir plusieurs palettes, tu vois, de pas juste être comme un mécanisme où je serais tout le temps en force. Donc, depuis quelques années, j'apprends vraiment à faire moins en force, parce que quand je me réécoute, je trouve ça pas beau aussi, tu vois, quand c'est trop en force. Et puis, du coup, il y a moins de nuances quand t'es tout le temps en force. Donc, je trouve ça quand même plus agréable.

0: nuance. Et du coup, ça, c'est plus agréable à écouter. Et celle-là, je trouve qu'elle est tellement bien arrangée et nos voix se mêlent. Il y a une magie. Et puis par rapport aux propos et à son écriture aussi, parce qu'elle est hyper bien écrite et elle est particulière, quoi.
1: Elle était faite pour être chantée par vous deux, on dirait. Une chanson qui t'a attendue.
0: Oui, et en plus, j'ai l'impression que c'est comme si... parce qu'on n'a jamais eu de duo tous les deux.
1: Non, puis là, c'est un duo-duo.
0: C'est ça, c'est un vrai duo. Donc du coup, c'est comme s'il y avait quelque chose qui était bouclé, entre guillemets. Enfin, bouclé pour j'espère qu'on continuera de travailler ensemble. Mais il y avait comme quelque chose qui aboutissait à quelque... Enfin, je ne sais pas comment dire, je n'ai pas le mot là.
1: Bah, aboutissement, moi je trouve ça bien.
0: Ouais, voilà,
1: mais même si effectivement c'est pas la fin.
0: C'est pas la fin, non.
1: Évidemment, mais alors en tout cas c'est une belle étape supplémentaire dans votre relation artistique.

0: Zaz, pendant toute la chanson, t'avais le casque sur les oreilles, t'écoutais attentivement.
1: En fait, c'est comme si c'était même plus moi qui chantais, je sais pas comment dire, j'entends vraiment, je la trouve sublime. Et c'est comme si je m'oublie en fait que c'est, je sais pas comment dire, tu sais, je la trouve trop belle.
0: Et ben moi aussi. C'est un truc que tu cherches, la beauté?
1: Ah bah oui, quand tu fais...
0: Non mais ça peut être un critère, tu vois.
1: Oui, après la beauté, elle est relative, dépend de ce que tu appelles la beauté, tu vois. Lisser les choses et rendre tout lisse pour que ce soit propre, bah du coup on perd de la beauté des fois, tu vois ce que je veux dire. Pour moi c'est les aspérités aussi, la beauté, donc ça dépend ce que tu mets dans ce mot-là.
0: Ouais. Là, en tout cas, oui, moi, j'ai trouvé ça vachement beau.
1: Ouais, je la trouve incroyable. L'arrangement est beau. Puis notre manière de chanter est vraiment différente. On a découpé les mots aussi. Enfin, je sais pas, il y a un truc qui me plaît.
0: C'est un peu magique, cette affaire.

0: ça, mon amour. Ça, c'est Romain.
1: Les hallucinations auditives.
0: Est-ce que tu veux une tarte au dessert, mon amour?
1: Donc c'est sain et sauf.
0: Oui.
1: En espagnol.
0: Oui, c'est pas l'adaptation. C'est une adaptation, c'est pas la traduction littérale. Et en fait, j'ai un tel amour pour la langue espagnole. On m'a proposé, j'ai dit vas-y, on le fait, c'est trop cool.
1: Oh là là, c'est magnifique. Et puis c'est un chouette cadeau pour tous ces fans que t'as, qui sont hispanophones, alors que ce soit en Espagne, mais au Mexique, en Colombie, en Argentine, tous ces pays-là, t'y vas quasiment à chaque tournée. Là-bas, tu remplis des stades. C'est une autre partie de ta vie que nous, je pense, on a du mal à imaginer vu d'ici.
0: Ouais, moi je le vis. C'est vrai qu'à chaque fois qu'on me prend en interview, je dois le répéter comme si les gens l'intégraient pas. Ou des fois, quand les gens partent à l'étranger, ils disent ah mais je t'ai entendu là,
1: à la radio.
0: Ouais. Ou alors tu demandes une artiste française, ils vont dire ton nom. Tu dis ah bon, mais en fait, je pense que j'ai beau l'expliquer, le dire, il y a, je sais pas, c'est sûrement compliqué pour les gens parce qu'ils le vivent pas.
1: Mais surtout parce que, évidemment, on est tellement auto-centré. On se dit, artiste française, nous on est français, c'est chez nous que ça se passe. Non, Zaz, ça se passe vraiment dans le monde entier. Et la République tchèque, et l'Autriche,
0: oui,
1: et
0: parce que les gens se disent, c'est des expats. Tu sais, ils se disent, c'est des expats, ou c'est les trucs des les françaises. Mais en fait, comment on appelle ça
1: la francophonie.
0: Oui, mais
1: en fait, là-bas, c'est les gens.
0: Les ambassades françaises, des choses comme ça.
1: Oui, l'émission française.
0: Le nom, merde.
1: Moi non plus.
0: Pourtant, j'en ai fait plein.
1: L'Alliance française,
0: voilà. Alors qu'en fait, non, c'est pas du tout des expats, non.
1: C'est
0: assez dingue.
1: Ton public, dans ces pays-là.
0: Après, moi, je le vis depuis 15 ans. Donc
1: alors, comment tu l'analyses? Qu'est-ce qui fait? À quel moment ça démarre? Ça démarre au même moment en France et dans le reste du monde?
0: Ouais, en fait, ça démarre sur le premier album. Je vends autant en France qu'en Allemagne.
1: Ouais.
0: Donc l'Allemagne, ça cartonne.
1: Alors qu'ils parlent pas français, les Allemands.
0: Non, mais ils adorent la culture française et ils aiment la langue et je pense qu'il y a quelque chose aussi le swing. Ils sont vraiment mélomanes. Ils adorent la musique. Ils écoutent la musique. Ils ont une qualité d'écoute qui est vraiment particulière.
1: Ouais. Donc ça commence comme ça. C'est l'Allemagne.
0: L'Allemagne et les pays genre il y avait la Suisse et tout ça, mais ça c'est plus francophone. Mais côté flamand, par exemple, quand tu marches en Belgique, généralement tu marches pas du tout du côté flamand.
1: C'est en Hollande,
0: c'est très rare.
1: Ouais.
0: Et moi ça remplit de ouf là-bas. Enfin genre parce que il y a, je pense, ce côté swing jazz qu'ils entendent dans ma voix. Je pense que le fait que ce soit pas leur langue, ils captent quelque chose qu'on peut pas capter quand c'est notre propre langue.
1: Et alors nous on l'a jamais vécu et on va pas se mentir les amis, on ne le vivra sans doute jamais. Donc je pose la question à Zaz et projetons-nous un peu dans son expérience. Ça t'a fait quoi la première fois que t'as pris l'avion pour aller jouer en Amérique du Sud et qu'en fait t'étais attendu là-bas?
0: Eh ben c'était ouf. En plus on savait pas vraiment on savait pas ce qui allait se passer. Donc c'était une petite salle. Et c'était blindé. Il y avait des gens qui attendaient dehors. Il y avait des gens qui pleuraient parce qu'ils avaient fait 1200 kilomètres pour venir me voir. Ils pouvaient pas rentrer. C'était une dinguerie. Franchement, on hallucinait, quoi. C'était, mais un amour. J'avais l'impression d'être leur sœur. Enfin, et j'ai toujours le même truc. C'est-à-dire que je suis leur sœur. C'est-à-dire que je suis pas la star. Il y a pas une notion de star.
1: Il y a vraiment une proximité.
0: Il y a un truc de t'es ma sœur. Enfin, tu vois, ils captent mes valeurs. Et en fait, après, en plus, en grandissant avec eux, j'ai fait des trucs un peu exceptionnels là-bas aussi. En Argentine, j'ai été dans des vichas où tu peux pas rentrer normalement. J'ai travaillé avec des associations locales, des trucs où tu peux, si tu rentres, tu ressors pas, tu vois. Enfin, des endroits incroyables. Le lendemain, j'étais au Luna Park devant 10 000 personnes. Et la veille, je faisais un concert dans un endroit pour récupérer bref, c'était complètement surréaliste. J'ai été manger sur la Plaza del Mayo avec des SDF, avec des chefs qui font à manger pour eux. Enfin, on a fait des trucs de dingue. Donc il y a une compréhension aussi de qui je suis. Et du coup, je sais pas comment dire. Il y a un truc vraiment de, je suis leur sœur, quoi. Ils m'aiment, genre, je les aime d'amour. Vraiment, c'est fou, quoi. C'est fou.
1: Il y a une telle connexion. Donc là, sur Sain et Sauf, il y a une chanson en espagnol. On l'a dit, l'adaptation de Sain et Sauf en espagnol.
0: Ouais.
1: Tu ferais un jour un album tout en espagnol?
0: Peut-être, mais tu vois, quand j'allais au Brésil, je chantais aussi en portugais.
1: En portugais, ouais.
0: Et il y a Samba em Preludio. J'arrive pas à le dire, mais c'est pas pareil. Du coup, j'ai pas les mêmes
1: automatismes de prononciation.
0: Automatisme, mais par exemple j'avais fait je veux en japonais, j'avais fait en italien, j'avais fait comme ci comme ça en allemand, donc j'ai fait des petits trucs et je pense que j'aime les langues en fait, j'adore ça, je pourrais Moi, mon rêve, ça serait de faire un album avec plein de langues différentes, avec des chansons typiques du pays. Mais après, ça, t'imagines la logistique. Il faut s'y préparer.
1: Moi, je me dis que si t'en as envie, t'auras pas peur de la logistique.
0: Non. Puis mais je veux dire, j'en ai plein des rêves. Il y a plein de choses à faire. Et en fait, il faudrait plusieurs as pour et plusieurs équipes aussi, parce qu'on est à un moment, c'est déjà, on est beaucoup, mais il y a énormément de travail. T'imagines la logistique qu'il faut avec multiplié par les pays.
2: C'est vrai.
0: C'est énorme. Bon, on se rend pas compte.
1: Longue vie à tes rêves et à ce nouvel album. Merci beaucoup d'être venu nous voir.
0: Merci à toi. Merci Mélie.
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3: 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Émilie Mazoyer et Florent Pagny. Oh,
1: sérieux, vous en avez fait combien des émissions de radio, de télé dans votre vie? Non, mais des milliers.
5: Ah, oui. Ah bah oui. Bon, en même temps, je suis un gros bavard, hein, donc c'est pas un problème. Ouais, moi je déroule, j'adore. Je raconte des tas de choses.
1: Ah bah déjà dans votre album, vous racontez des tas de choses.
5: Bah oui.
1: Et là, on va essayer ce soir justement pour celles et ceux qui l'ont déjà écouté, de leur donner quelques clés. Puis celles et ceux qui n'y sont pas encore allés dans ce grandeur nature, d'en savoir un petit peu plus. La jeunesse de cet album, c'est une chanson que Vianney vous a proposée. Elle s'appelle T'aimer encore.

0: C'est arrivé à quel moment, Florent, cette chanson signée Vianney?
1: Oh, elle m'est arrivée en 2022.
0: 2022.
1: Donc, on avait... J'ai fait la finale et la demi-finale de The Voice en 2022 et je sortais à peine des traitements. Donc c'est vrai que mes amis Vianney ou Marc Lavoine ont vécu ça avec moi puisqu'ils m'accompagnaient sur le programme et ça les a un petit peu bouleversés, ça les a inspirés aussi avec la sensibilité qu'ils ont et les gros cœurs et ouais parce que c'est des gens remplis d'amour et puis avec un vrai cerveau, une vraie plume, ce qui fait que Vianney est arrivé avec ce titre que j'ai écouté en lui disant waouh, tu sais que ça c'est une grosse chanson mais je vais pas la chanter tout de suite. Par contre, comme elle est pour moi, je vais la garder sous le coude parce que ouais. Quand j'aurai envie d'y retourner, quand j'aurai envie de reprendre le chemin des studios et de repartir sur une nouvelle aventure avec des nouvelles chansons, déjà entre celle de Vianney ou celle de Marc Lavoine qui est L'amour est toujours devant nous, j'avais déjà deux belles chansons d'amour. Et j'ai pu après les intégrer dans un autre voyage qui était encore plus pop rock et donc ça fonctionnait très bien. Mais c'est vrai que elles sont restées 3 ans sous mon coude et au bout de 3 ans, quand j'ai eu envie, c'était les premières que voilà, c'était déjà sur la liste. Après, il fallait qu'il y ait que des nouveautés.
0: Mais alors, moi, j'ai envie de savoir à quel moment justement l'envie de chanter elle revient, puisque si on refait le déroulé des 5 dernières années, il y a votre tournée des 60 ans que vous interrompez parce que vous êtes malade. Vous devez botter le cul de ce cancer avant de faire autre chose.
1: Ouais,
0: ça prend du temps.
1: Ouais, enfin après moi j'évaluais pas tout à fait les choses qui allaient se passer, mais
0: ouais.
1: C'est vrai que d'un seul coup, quand il t'arrive une merde comme ça, elle prend elle prend toute la place.
0: Ouais.
1: Ça devient prioritaire. Donc ok, tu sais que tu peux pas terminer ta tournée, tu vas rentrer dans un tunnel que tu connais pas. Ensuite, on verra ce qui se passe. Mais bon, moi j'ai réussi quand même à chaque fois faire quelque chose en même temps. J'ai eu 2 récidives où j'ai eu encore d'autres traitements et j'arrivais quand même à alterner entre activités, de tournée avec les festivals, une émission on devait faire sur la fin de la tournée des 60, on devait faire une émission spéciale où j'avais tous mes camarades, où j'invitais tous mes camarades à venir partager quelques-uns de mes titres. Bon, là, ils sont venus sur tous les titres, ce qui fait que j'ai pu même faire un autre projet qui était 2 bis.
0: Oui, l'album de duo.
1: Oui, donc en fait, voilà, à un moment, tu rebondis avec ce qui se présente. En sachant que entre les uns et les autres, finalement, après 2 bis, je suis parti finir les festivals, puis j'ai eu à nouveau une rechute. Donc je suis reparti faire des traitements, et puis à chaque fois les protocoles fonctionnent plutôt pas mal. Et puis après ça, il s'était passé 2 ans de traitement. Bon, maintenant ça fait 2 ans que je fais mes contrôles, que je regarde, que c'est cool, tu peux continuer tous les 3 mois. Et puis au bout de 2 ans, d'un seul coup, le désir était véritablement revenu. Il y avait une vraie tournée qui se préparait pour 2026. La tournée des 65.
0: Ah ouais.
1: Bon, même si je vais faire que mes 64 maintenant, mais l'année prochaine, sera en effet ma 65e année. Et tu te dis, nouvelle tournée, j'ai déjà bien donné sur tout mon répertoire, puisque j'ai écrémé tout ce que j'avais fait pendant 35 ans. Et ça serait quand même bien d'avoir un nouvel album qui me donne envie d'y aller et qui me file la pêche, et c'est exactement la chance que j'ai eue, c'est de trouver des chansons qui correspondent à ça. Ouais. Et je vais me faire un vrai plaisir de monter sur scène avec ce nouvel album Grandeur Nature et quand même les Gold, les incontournables.
0: Ah bah oui, c'est-à-dire, il y en a certaines, si vous les chantez pas, il y a manif à la fin du concert.
1: Mais c'est sûr que les gens, ils viennent chercher certaines choses, certaines chansons qui correspondent tellement. C'est tellement des bornes dans la vie des gens, c'est tellement lié à des souvenirs, à des choses qu'on a tous vécues en même temps, ce qui fait que c'est sûr que tu passes pas à côté. Ma liberté de penser ou savoir aimer, tu es obligé de les faire, quoi.
0: Alors, dans les nouvelles chansons, vous citiez celle de Marc Lavoine, « L'amour est toujours devant nous ».

0: nature, il y a beaucoup de chansons au futur qui regardent devant. T'aimer encore, c'en est une. L'amour est toujours devant nous. Là, c'est carrément explicite. Mm-hmm. Et puis, il y a la dernière chanson de l'album aussi, elle.
1: Il faudra.
0: Voilà, mm-hmm. Encore du futur. Il faudra.

0: Et c'est d'ailleurs logique de trouver des correspondances dans les chansons, puisque c'est comme ça que vous avez fabriqué l'album. Vous, vous ne composez pas, vous n'écrivez pas de paroles. En revanche, vous assemblez les chansons de manière à raconter une histoire. Et donc là, on va tout droit devant, quoi.
1: Bah, disons que moi, mon rôle, c'est d'être un messager. Je fais pas de musique, j'écris pas les paroles. Par contre, je me positionne que comme interprète, mais un interprète exigeant et qui veut trouver des messages universels, des messages qui concernent tout le monde, qui me concernent moi, mais qui concernent aussi les autres. Et puis se dire que si on peut avoir des chansons qui nous donnent des clés avec de l'espoir, avec de l'amour, avec un futur beaucoup plus agréable qu'un présent qui est un peu difficile ces derniers temps, bah pourquoi pas, c'est quand même une bonne idée d'arriver avec des messages positifs.
0: Ah, je suis entièrement d'accord. Le pays était prêt, Florent.
1: C'était le bon moment. Hein.
0: Oui,
1: non, mais dernièrement, c'est juste grave. Tu fais, mais c'est pas possible de se détester à ce point-là. À tous les niveaux, pour n'importe quel sujet, pour n'importe quelle histoire et tout, que ce soit les genres, les tendances, les religions, les machins. On se déteste. Cette humanité, elle devient super grave. À un moment, tu dis, bah attendez, moi, j'ai un plan pour vous. J'ai une solution pour tout ça. Un peu d'amour, ça ferait pas de mal quand même.
0: Ouais, Florent Pagny, branchez la guitare.

0: elles se complimentent, quoi. Les notes de piano, les notes de guitare.
1: Ouais, les prods sont super.
0: Ouais. Ouais. Grandeur Nature, c'est la chanson qui donne son titre à l'album. Qu'est-ce qu'elle a de spécial pour vous, pour être autant en avant
1: ouais, elle m'inspire ces longues marches dans les grands espaces. Mais bon, elle est accompagnée de ça. Puis quand t'écoutes ça, alors tu peux l'écouter dans ta bagnole aussi. Tu pars, tu vas faire la route, et je peux te dire que tu vas faire des kilomètres, tu vas même pas t'en rendre compte. Mais si tu pars dans les grands espaces, te faire une belle marche avec ça dans les oreilles, mais bah, tu regardes et tu prends tout, mais à 100%. Elle a ce truc, elles ont ce truc-là de l'altitude, chanson de musique d'Alain Lanty, et c'est un mec qui s'appelle David Verlan qui écrit. Grandeur Nature et de l'altitude. Et il y a cette dimension et dans les mots et dans la musique qui te permettent de, voilà, tu décolles, c'est fait pour, c'est la musique, elle doit t'embarquer, elle doit te faire un voyage. Et les chansons doivent te faire des voyages. Et là, oh, je suis servi, mais grave.
0: Mais alors, servi à tel point, je me dis, là, donc sur ce disque, on a ces 11 chansons, 6 interludes aussi, on en parlera tout à l'heure, parce que je trouve ça très intéressant. On a dû vous en proposer plein.
1: Ah chansons. Oui, j'en ai eu.
0: Comment. Parce que celles-là, bon, on a compris vraiment, vous les aimez d'amour, là, les 11 qui sont là, c'est vos préférés. Les autres disparaissent dans la nature, sont rendues à leurs auteurs, vous les gardez pour plus tard. Comment ça marche, ces chansons-là?
1: En fait, j'ai reçu beaucoup, beaucoup de choses. J'ai reçu des titres où je me suis dit, c'est pas pour cet album, c'est presque pas pour moi, mais je trouve ça beau. Et je les ai quand même mises de côté. Et je les ai tellement mises de côté que j'ai enchaîné et j'ai fait un autre album.
0: Non. Vous avez fait deux albums?
1: Oui, mais bon, je suis sur celui-ci. L'autre, on verra plus tard.
0: En tout cas, si vous vous demandiez si l'envie de chanter était revenue, alors là,
1: ah
0: carrément...
1: oui, j'étais servi. Mais j'avais tout. En plus, je suis devenu mon propre producteur. Donc, c'est moi qui commandais. Mon contrat de 32 ans se terminait. Et d'un seul coup, j'ai re-signé avec Universal, mais en distribution.
0: Ouais.
1: Et j'ai fait la même chose que ce que je faisais avant, à part que là, maintenant, je fais les chèques. Mais,
0: oui.
1: Comme ça, j'ai encore plus conscience de tout ce qui se passe. Mais c'est un peu ce qui s'est passé. Alors, on parlera pas de cet autre, parce que cet autre, il est très particulier aussi. Mais c'est vrai que c'est arrivé et je me suis dit, je vais pas les abandonner, je vais pas les laisser comme ça, parce que à la fin, j'avais un autre disque très barré, très atypique, très particulier, et j'ai eu envie de le faire. Donc je l'ai fait, mais bon, je me le garde pour l'instant sous le coude.
0: Ok, bon bah ça c'est une info.
1: Vous avez un scoop.
0: Ouais, j'étais pas au courant, merci
1: ouais, mais
0: pour
1: bon,
0: le
1: c'est
0: scoop.
1: Votre question qui me l'amène, ouais. Où tu fais, bon bah je vais pas faire l'hypocrite ni le menteur, je sais pas mentir.
0: Bah merci pour ce scoop. Donc il y a un deuxième nouvel album de Florent Pagny. Il est barré et il est quelque part dans son coffre à trésors.
1: C'est ça.
0: Affaire à suivre. Très bien. Florent Pagny est de retour avec un album Grandeur Nature et des chansons qui me paraissent, Florent, taillées pour la tournée. En studio, en enregistrant, vous pensiez déjà à l'effet que ça allait vous faire et que ça allait faire au public pendant la tournée?
1: Je crois que même c'est dans les choix des titres quand
0: même de les enregistrer.
1: Oui, j'avais cette envie et quand elles arrivaient et que ça partait dans cette direction avec ce côté, avec cette dynamique, parce que c'est important d'avoir des chansons. Alors c'est agréable d'avoir des chansons tendres, des chansons douces, un peu lentes, mais sur scène il faut que ça envoie, il faut que ça pulse. Puis en plus on commence à avoir un certain âge, il faut pas s'endormir, il faut y aller, il faut se réveiller aussi. Et donc, quand d'un seul coup les titres arrivaient, je me dis oh ça c'est trop bien pour cet album et pour ce spectacle. Donc ouais. Oui, dès le choix, c'était évident qu'il me fallait ça quoi.
0: Alors imaginez-vous à l'Arena du Pays d'Aix, au Zénith de Nancy, à l'Arkéa de Bordeaux ou encore au Zénith de Nantes, de Lille, à ce moment-là.
2: Libre.

0: Vous allez faire ça, vous allez faire chanter à des foules de 10 000 personnes, libres nous sommes, vous allez commencer la révolution, Florent Pagny, en fait.
1: Bah oui, mais en même temps, on peut y arriver peut-être.
0: Je sais pas.
1: Bah oui, bien sûr.
0: La musique peut-elle changer le monde ?
1: On peut déjà être libre dans sa tête.
0: C'est vrai.
1: Et puis après, à nous de trouver des chemins qui nous permettent d'être libres.
0: On a beaucoup parlé depuis la sortie de cet album de votre voix, à raison. Quelle est

0: ben, ça fait pas semblant de chanter.
1: Ah bah oui, hein, c'est vocal. Hein.
0: Waouh.
1: Ah oui, oui. Wow. Bon, alors ça, c'est pareil. Ça, c'est une chanson donc de Rémi Lacroix. Le mec chante super bien.
0: Ouais.
1: Donc, vraiment, les maquettes, quand elles arrivent, ces vocalises, ces notes qui partent comme ça, c'est lui qui me les indique. C'est lui qui me donne cette direction. Quand j'écoute, je fais... Bon, comment il fait ça, lui? Et donc, il y a un moment, tu te dis, mais voilà, il faut que la voix soit là. Une fois que j'ai trouvé ma tonalité, mais ces envolées, c'est un tel plaisir de pouvoir les interpréter et de les faire claquer comme ça, ça fait un bien fou. À moi de les faire, et ouais. J'ai un peu l'impression que ça fait un bien fou de les écouter aussi, parce que c'est agréable, des belles notes.
0: Ah bah, c'est absolument canon, évidemment. Et c'est... un des effets incroyables aussi, je vous ai entendu le raconter, bah de l'arrêt de la clope, de l'arrêt de la fumette,
1: ah
0: qui
1: oui.
0: fait qu'en fait vous récupérez de la puissance vocale
1: et ouais, ou de la clarté plus.
0: De la clarté,
1: ouais.
0: Et non, vous chantez c'est... comme un petit oiseau.
1: Ben, j'ai rajeuni. Mon ingénieur du son qui me fait ma voix depuis 30 ans,
0: hein, ouais.
1: Et après cet album, il me dit... Tu réalises quand même comment t'as chanté et la couleur qu'elle a, elle est... J'ai l'impression de t'entendre quand t'avais 40 ans.
0: Ouais.
1: J'ai dit, ouais, j'ai rajeuni. C'est un truc, c'est un phénomène. De la même manière que ma barbe est pas revenue aussi blanche qu'elle était avant les produits.
0: Et puis vous avez un joli teint,
1: et
0: une
1: voilà.
0: peau de pêche.
1: Mais alors, non, mais vraiment, je vous propose pas de faire la même chose.
0: mais il faudrait.
1: Mais il y a des trucs qui arrivent, on s'y attendait pas, quoi.
0: Ça donne envie d'arrêter de cloper, je vous jure.
1: Oui, ça peut, ouais.
0: Oh là là, Florent Pagny, j'ai dit tout à l'heure qu'on allait parler des interludes. Parce qu'alors ça, c'est un truc absolument fascinant. Les interludes sont donc de petits moments musicaux entre les chansons qui lient les chansons entre elles. Mmh. Alors, sur votre album, il y en a 6. On va en écouter 3 pour se donner une petite idée de votre degré hippie, parfois, torturé, parfois, nature, parfois.
1: D'accord.
0: Ouais,
1: vas-y.
0: Sur un fil invisible.

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0: respiration après une chanson qui, souvent dans vos chansons, voilà, ont des moments de fin assez intenses. Préparation, introduction à la chanson suivante.
1: Ouais, j'ai rien inventé, mais c'est vrai que c'est une demande de ma part aux musiciens, leur disant, tiens, fais un petit bout de musique avant ton titre. Donc j'ai demandé à Alain Lanty, Régis Ceccarelli, les gens qui étaient dans la prod, de mettre des petits interludes musicaux pour faire un lien, pour rester dans le voyage, pour rester dans une ambiance, pour ne pas être que à écouter une chanson, un blanc, une chanson, un blanc. Et en fait, alors c'est la troisième fois que je fais ça. Moi, j'avais fait ça une première fois sur un album qui s'appelait Abracadabra.
0: Ouais.
1: Ensuite, je l'ai fait sur un album en espagnol. Mon premier album en espagnol, c'est comme ça. Et puis c'est vrai que ça se prêtait super bien. Alors, on le fait pas sur tous les titres.
0: Non.
1: Mais sur les trois premières et les trois dernières, ça peut être un joli voyage. On passe d'un titre à l'autre et on est accompagné entre les deux chansons.
0: Et ça implique, mes amis, si vous voulez vivre l'expérience, du coup, de cet album de Florent Pagny, il faut l'écouter dans l'ordre et il faut écouter tous les titres. Et là, Florent, vous luttez contre l'époque parce que c'est une époque de playlist, de un titre par-ci, un titre par-là. Là, pour vivre pleinement l'expérience et pour profiter des interludes,
1: faut faire le voyage entier.
0: Faut faire le voyage entier.
1: Mais bon, il est court, hein, c'est 38 minutes.
0: Oui, c'est vrai.
1: Ce titre,
0: plus.
1: Non, ouais, mais ouais, moi, ouais. C'est 40 minutes le temps d'attention d'une personne pour ne pas s'ennuyer et peut-être avoir envie d'y retourner. Si on fait 15, 16 titres, 17 titres, il y a un moment, c'est bon, on a tellement entendu, on a fait plus d'une heure, c'est bon, je retournerai pas. Mais je sais que le format, je fais toujours des albums de 10, 11 titres, en général c'est plutôt 11, et ça tourne autour de ces 38, 40 minutes, et comme ça, ça crée, t'as pas le temps de te lasser, et t'y retournes parce que le voyage est sympathique.
0: Comment aimeriez-vous qu'on l'écoute ? Parce que tout à l'heure, on plaisantait en disant que la chanson Grandeur Nature, fallait l'écouter, c'est mieux en voiture qu'en trottinette pour aller très très vite. Mais en vrai, dans l'idéal, si vous pensez là à quelqu'un de votre public qui va découvrir l'album là tout à l'heure, après avoir écouté l'émission, ce serait quoi les meilleures conditions pour vous pour écouter votre disque ?
1: Bah, je reviens à la bagnole, moi.
0: Bagnole,
1: ouais. Ouais, en fait, c'est là où j'écoute le mieux les chansons. Parce qu'en fait, ou alors à la maison, et tu te poses dans un fauteuil, et tu mets ton disque, et tu bouges pas, tu restes à faire le voyage comme ça. Mais à la maison, t'as toujours un truc à faire, ouais. T'es toujours en train de bouger, tout. Alors que dans la voiture, bah, à un moment, t'es derrière ton volant, ou t'es sur ta banquette, et tu bouges pas. Et là, tu peux, moi, c'est dans la caisse que j'écoute le mieux les albums et les chansons. Mais en même temps, ça va. Tu peux aujourd'hui quand même avec ces AirPods, ces
0: oui.
1: choses, on peut se balader et vivre avec de la musique non-stop et ça marche très bien.
0: Voyage en train aussi, moi.
1: Ah bah oui.
0: Moi je l'écoutais.
1: Oui,
0: dans
1: en fait, le train, l'avion, tu peux te faire ce genre de trip, ça te fait passer le temps.
0: Ouais.
1: Parce que finalement, c'est vrai qu'un voyage en avion des fois il est un peu long. Entre écouter un bon album plusieurs fois et puis regarder quelques films, ça peut être sympa. Et à un moment, t'es arrivé, super. J'ai pas vu le temps passer. Important.
0: Tiens, d'ailleurs, en parlant d'avion, j'ai entendu dire que vous reveniez vous installer en France, dans une ferme. Alors, j'ai entendu ça cet été. Maintenant qu'il commence à faire un peu moche, vous êtes sûr ?
1: Oui, vous inquiétez
0: vous retournez
1: pas. Non. si, je retourne. Mais moi, je fais toujours.
0: Ah, voilà.
1: Non, mais moi, je fais toujours que passer.
0: Ah.
1: Je m'installe nulle part.
0: The passenger, vous voyez ?
1: Oui, je fais. Vraiment, je peux pas rester trop longtemps au même endroit. Donc, il faut toujours que je puisse circuler et atterrir dans des endroits où j'ai envie à chaque fois de me sentir chez moi. Alors, c'est vrai que.
0: La ferme, c'est vrai.
1: La ferme, oui, bien sûr.
0: Ah, ouais.
1: La ferme, c'était c'est un vrai retour aux sources. C'est la Bourgogne. Moi, je suis bourguignon. Et j'ai eu envie soudain de retourner un peu dans ma région parce qu'elle est magnifique et qu'en plus avec ce petit changement climatique finalement les saisons sont bonnes. Il commence à faire chaud et même cet été il faisait pas aussi chaud que dans le sud mais ouais. Il faisait quand même bon, on était bien et puis c'est pas si loin et puis c'est beau et donc c'est une belle région et donc voilà ce petit retour mais ça n'empêche que dans une semaine je suis dans mon avion quand j'ai fini tout ce que j'ai mis en route là je suis dans l'avion et je repars les octobre novembre je suis en Argentine.
0: Le retour, c'est le nom de cette tournée très attendue et déjà très très très remplie de Florent Pagny, le retour 2026. On a hâte, évidemment. Vous y jouerez quand on a trop de cœur ?
1: Ah oui, mais je pense que je vais jouer tout cet album. Je vais le diviser, je vais pas faire tout dans sa continuité. Mais je pense que cet album, je peux franchement le jouer entièrement sur scène. Ça me fera du bien, et puis ça fera du bien aux gens qui, parce que ça fait quand même longtemps hein, qu'on se connaît tous, moi sur scène, dans la salle, et qui m'entendent chanter toujours les mêmes chansons, et c'est formidable d'avoir d'un seul coup un nouveau répertoire qui puisse nous enthousiasmer et qui aille avec avec l'ancien, avec ces fameux gold qui fonctionnent très très bien. Donc non, je suis super heureux, je suis comblé. Un bon retour.

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2: Bonjour la France, j'espère que tu vas bien la France. Nous sommes mercredi, je n'ai pas de candidat. Autant vous dire qu'aujourd'hui et demain, j'ai intérêt à gagner.
3: Elle va pas bien.
2: Sinon, on va finir la saison avec une personne, avec un ego surdimensionné. Hein,
3: je pense qu'ils sont en train ils étudient les nouveaux plans de construction de la maison de la radio pour agrandir les portes.
2: Voilà, donc la France,
3: si
2: tu pouvais penser à moi. Bien, je rappelle que toute la semaine, nos candidats vont s'affronter pour aller en finale vendredi. Le premier prix, les amis, c'est... Ça sent les vacances. On vous offre un séjour pour 4 adultes à PortAventura World. Et oui, 3 jours, 2 nuits, pension complète, hôtel 4 étoiles. Et donc vous avez l'accès illimité pendant 3 jours à PortAventura Park. Vous avez l'accès à Ferrari Land. Et vous aurez 100€ de carburant pour aller dans ce magnifique endroit. Si on ne gagne pas ça, qu'est-ce qu'on gagne, mon bouchon?
3: Bah écoutez, pour accompagner un beau séjour comme ça en Espagne, il faut qu'on se mette à l'heure espagnole.
2: Bien sûr.
3: Olé, messieurs, Joe Malango et sa famille.
2: Olé.
3: Il a fabriqué una machina a café, 30 de dosetta. Si verre en verre, hola, que tal? La machine peut être pour vous vendredi.
2: Eh ben, on attaque tout de suite nos deux candidates, qui sont des filles, Céline et Alexandrine. Bonjour les filles, comment ça va?
3: Bonjour.
4: Bonjour Valérie.
2: Alors, Céline joue avec ici Drôme Ardèche, Alexandrine avec ici Occitanie. Comment ça va, Céline?
3: Beaucoup trop de femmes.
4: Eh ben, ça va très bien. Je suis bien contente de vous avoir.
2: Eh ben, moi aussi, figure-toi, parce que la Drôme Ardèche, c'est un peu ma passion dans la vie. Alors, tu as 52 ans, tu habites Bourg-les-Valence.
4: C'est ça.
2: Alors, je sais plus comment on dit les habitants de Bourg-les-Valence.
4: Les Bourquins.
2: Les Bourquins?
3: Les Bourtins.
2: Non, Bourquin.
3: Un Bourquin.
2: D'accord. Ah d'accord, ok, t'es une petite Bourquine quoi. Hein?
4: Et ben voilà.
2: Et ben voilà. Alors, tu vis avec Franck, tu as 2 enfants et oui. Tu as un petit chat.
4: Oui.
2: Alors, j'aimerais comprendre pourquoi ton papa et ta famille proche t'appellent Totoche.
4: Oh, eh ben, je ne sais pas.
2: Oh, ah oui, d'accord.
4: Parce que quand je demande à mon papa, il me dit je ne sais pas.
2: Depuis
4: toute petite, je t'ai appelée comme ça, mais je ne me souviens plus pourquoi et c'est resté.
2: Totoche, quand même, Totoche. Mais
4: quand même.
2: Alors,
4: je vous ai dévoilé quelque chose. Hein.
2: Ah ben j'adore. Moi les surnoms, tu sais, Totoche, moi c'est Valoche. Hein. Remarque, c'est pas mieux. Alors, tu bosses au rayon vêtements d'un hypermarché. Tu bosses où? À Bourg-les-Valence ou plus loin?
4: Oui, tout à fait, à Bourg-les-Valence.
2: Eh ben voilà. Et alors, il paraît que petite, on voulait faire danse avec les stars. On faisait de la danse de salon.
4: Ben oui.
2: C'était quoi ta danse préférée?
4: Le rock.
2: Ah oui, voilà, bon, bah alors t'as pas continué parce que, bon, à l'époque, il n'y avait pas Danse avec les stars, mais s'il y avait eu Danse avec les stars, bah oui, t'aurais pu être danseuse là-bas. Bon.
4: Ah ouais.
2: Tu regardes Danse avec les stars?
4: Oui, je regarde, j'aime bien.
2: Évidemment.
3: Bah, t'as vu Valérie quand même?
4: Bien sûr.
3: Bah voilà.
2: Évidemment, comment te dire? La reine du quick step. Bah, oui. Alors, comme nous avons démarré très en retard, rapport au cadeau qui fait deux minutes d'annonce,
3: deux kilomètres et demi,
2: je vais tout de suite te faire gagner ton premier point, ma chérie, avec la première question, vrai ou faux. Tiens, on va se mettre un tango, c'est pas mal. Alors, figure-toi que le pape François, il a été videur de boîtes de nuit en Argentine avant d'être pape. Est-ce que c'est vrai ou faux? Top chrono 5 secondes. Il a été videur de boîtes de nuit en Argentine, vrai ou faux?
4: Je dirais faux.
2: Non, c'est vrai! Évidemment, mais oui, il a fait plein de boulot à Buenos Aires pour financer ses études. Il a été videur de nuit, agent d'entretien, technicien de labo. Voilà, donc comment te dire? Bon, pas de points, mais tu sais un truc maintenant.
3: Et le nouveau pape, il sera à Paris d'ailleurs le 28 septembre prochain avec une messe sur le Champ de Mars. Non, à la Concorde. Un événement quand même, hein. Alexandre, je vois que vous en foutez complètement.
2: Exactement, comment te dire?
3: Alexandrine est avec nous, avec ici Occitanie. Bonjour Alexandrine.
5: Bonjour.
3: Alors, j'aime bien ce prénom, sympa ça, Alexandrine. Oui. Tu habites à Montrabé, c'est en Haute-Garonne. Sois la bienvenue. Tu es mariée? Tu vis comment? Oui.
5: Oui, je suis mariée.
3: Comment s'appelle la personne?
5: Il s'appelle Fadel.
3: Fadel, très bien. Fadel, il y a une fille, c'est la vôtre?
5: Oui.
3: Charlène, 28 ans. Voilà. Et du coup, eh ben, t'es mamie, si je dis pas de bêtises.
5: Oui, je suis une jeune grand-mère. Donc, j'ai un petit-fils qui a 4 ans, bientôt 4 ans et demi, et qui s'appelle Ismaël.
3: Et t'es devenue grand-mère, t'avais 49 ans, en fait, hein, si je fais bien les calculs. Donc, jeune grand-mère, quoi.
2: Oh, il s'appelle jeune Ismaël, quel joli prénom. Ouais,
3: c'est tout mignon, ça, Ismaël. Mmh. Alex, pour toi, hein, voilà, Alexandrine, on parlait de Totoche. T'as pas vraiment de surnom, toi, c'est Alex, hein, tout simplement, pour les potes, les collègues. Ouais.
5: Voilà, tout le monde m'appelle Alex et mon mari m'appelle Mathus. Voilà.
3: Oui, c'est normal, ça, c'est un petit nom sympa. Bon, Alexandrine, tu travailles et tu es agent EDF.
5: Tout à fait.
3: Qu'est-ce que tu fais exactement? C'est quoi ton expertise?
5: Alors, donc je suis expert technique. Je fais plutôt un travail de bureau. Je fais du contrôle qualité sur des dossiers et j'attribue de la certification en économie d'énergie pour encourager de la rénovation énergétique. Et derrière, nous finançons, nous attribuons des primes. Donc, c'est vraiment un travail de qualité.
3: Cette phase est beaucoup trop longue, mais j'ai compris. Avant, tu étais secrétaire, tu as été assistante commerciale et aujourd'hui, voilà, tu fais ça avec EDF. Ça a l'air super intéressant, en tous les cas, ton métier.
5: Oui,
3: Alexandrine, allons-y sur la question. La première question, je te rappelle que j'ai deux candidats et que je compte sur toi pour
2: que
3: tu sois...
2: Ouais, ça va, stop. Pose la question.
3: La troisième.
2: La
3: voici un petit extrait.
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3: Eddie Mitchell et le hamburger. Le hamburger a été inventé dans la petite bourgade de Burgsville, dans le Tennessee, aux États-Unis. Est-ce que c'est vrai ou faux? 5 secondes, Alexandrine.
5: Je dirais vrai.
3: Tu dis vrai. Le hamburger tire ses racines de la ville? Non, de Hambourg, c'est donc faux. C'est Hambourg. Ben oui, il a vu le jour il y a plusieurs siècles, c'était au 19e siècle. Et non, je suis désolé.
2: Allez, ça fait 0+0, la tête à Toto. Et là, tout de suite, oh là là, j'aime quand vous dansez. Bon, pas en voiture, hein, les gars, vous vous arrêtez sur le côté.
3: Ah ben oui.
2: On sort de la caisse, on bouge son boule et on fait pour une béguine avec toi. Pour une béguine.
3: Excusez-moi, moi, je vais pas écouter Marc Lavoine, je vais aller lire le dernier Nadine Mouchet.
2: Allez, Marc Lavoine, pour une béguine avec toi, vous écoutez ici, on vous aime, à tout de suite.

0: Tout depuis 2 ans.
1: Et voilà. Alors, nous jouons avec Céline et ici Dromardèche contre Alexandrine et ici Occitanie. Céline habite à Bourg-les-Valence. Céline, alors il paraît que bon, ok, tu voulais être danseuse de salon, t'as pas fait ce que tu voulais, mais tu continues à faire de la danse, tu fais de la zumba, du jambala, du step et de la salsa.
2: Et oui, un petit peu.
1: Alors, la salsa, comment ça se passe au niveau du bassin, tu tiens là?
2: Ah, ça va bien, mais c'est dur quand même. Hein.
1: Ah, c'est dur, mais c'est pas aussi dur que la samba, ma chérie. Ah, samba, c'est dur. Bon, et alors, tu fais combien de fois par semaine de la salsa?
2: Une fois seulement, c'est pour ça que c'est un peu dur quand même.
1: Ah oui, mais alors est-ce que tu y vas avec Franck? Ou alors Franck, il danse pas?
2: Alors oui, j'y vais avec Franck, mais le souci, c'est que on peut pas danser ensemble pendant toute l'heure parce qu'on tourne.
1: Ah.
3: Avec d'autres
2: et du coup, avec son cavalier, on danse quoi? 5 minutes au début, 5 minutes à la fin, quoi.
1: Oui, mais bientôt, vous allez devenir des bêtes de salsa et vous pourrez danser ensemble. Là, ils font tourner pour que vous appreniez vraiment les pas, quoi. Qu'il n'y ait pas de...
2: Eh oui.
1: Alors, tu ne fais pas beaucoup de bricolage. Bon, ça, c'est pas... Bon. En revanche, t'aimes bien t'occuper de tes fleurs. Tu fais du jardinage.
2: Oui, voilà, c'est ça.
1: Et alors, il paraît que tu fais des boutures et que tu donnes ça à tes copines.
2: Oui, c'est des plantes grasses. Je crois que ça s'appelle les succulentes ou je sais plus trop
1: les succulentes. Et alors, t'es douée? Parce que moi, je sais pas faire une bouture, par exemple, tu vois.
2: Mais non, mais je ne suis pas douée. Ça pousse tout seul parce que j'ai pas la main verte. Donc si je le fais, tout le monde peut le faire.
1: Ah d'accord. Bah écoute, je vais acheter des succulentes alors parce que ça va être.
2: Ah oui, vraiment.
1: Ok.
3: Mais vous avez tous les talents, Valérie. Quoi que vous touchez, vous le savez, ça se transforme en or.
1: Mince. Oh bah j'aimerais bien, dis donc.
3: Voilà. Moi aussi.
1: Allez. Enfin, tu sais comment ça a fini. Tu connais la légende de Midas, hein, le pauvre. Le
3: pneu.
1: Aïe, aïe, aïe. Bon, allez, je vais plutôt tout de suite poser la question à ma petite Céline pour qu'elle marque son premier point. Tiens, je vais te parler de la Finlande, un joli pays du Nord. Écoute, en Finlande, des agriculteurs peignent les bois des serres.
3: Bonjour madame.
1: Ça, c'est Eric Bastien qui demande un sandwich. Donc, il paraît qu'en Finlande, les agriculteurs peignent les bois des serres avec de la peinture réfléchissante. Est-ce que c'est vrai ou faux, top chrono? 5 secondes.
2: Je dirais que c'est faux.
1: Et non, c'est vrai. Et oui, parce que c'est l'association des éleveurs de rennes en Finlande. Et ils pulvérisent une peinture réfléchissante sur les bois des rennes pour qu'elle soit plus visible et pour que les collisions se fassent moins. Donc voilà, c'est une très bonne idée des Finlandais. Pas de point.
3: Alexandrine. Bah oui, Alexandrine n'a pas de point non plus, mais Alexandrine revient en force avec Ixi, Occitanie, Haute-Garonne. On l'a dit, jeune grand-mère à 49 ans avec le petit Ismaël. Tu as déjà des choses de prévues pour cet été, par exemple? Tu as des vacances qui sont organisées ou pas?
4: Alors, les vacances, je n'en prends pas beaucoup cet été.
3: Ah bon?
4: Je partirai plutôt, moi, fin septembre, début octobre.
3: Ah oui.
4: Donc là, je vais faire un voyage en Guinée, voilà, parce que mon mari est originaire de là-bas.
3: D'accord.
4: Et sinon, j'ai pris quelques jours au mois de juillet, mais bon, on a des travaux à la maison, et puis on a la piscine, donc bon,
3: ah oui.
4: On est presque en vacances, quoi.
3: Alors, ça tombe bien que tu parles de la piscine, parce que tu plouffes. Tu fais de l'aquagym, quoi, t'es sportive. Aquagym régulièrement, ouais.
4: Non, j'en fais un petit peu à la maison.
3: C'est bien.
4: Quand je vais dans des centres balnéo, j'en fais un petit peu. J'essaye de nager, mais c'est pas une activité régulière.
3: Bon, tu marches beaucoup, donc voilà, tu te maintiens en forme, c'est ce qu'il faut. Et puis alors, tu connais parfaitement bien ce générique de télévision. Une émission qui revient.
1: In the middle of the street.
3: Une émission qui revient sur
1: M6. Mais oui, allez vous inscrire sur M6+, les amis, voilà. On va vous refaire vos maisons.
3: Déco, Valérie, Damido, qui est en retour sur M6. Alors en voilà une qui a suivi tes conseils, Valérie. Parce que toi, tu bricoles, tu sais peindre, tu sais démonter un siphon, tu sais remplacer une poignée de porte. Bon, tu sais tout faire.
4: Alors, quand même pas, mais quand on a une maison et un jardin, voilà, et ben il faut apprendre, il faut se débrouiller, et puis oui, c'est du plaisir d'entretenir son chez-soi.
3: Bien sûr, mais t'es manuel, hein, tu fais de la couture, des torchons, des rideaux, des vêtements aussi un petit peu.
4: Voilà, je peux transformer des vêtements, des petits ourlets, oui, des petites choses, hein, c'est pas de la grande couture non plus. Hein.
3: C'est bien, puis tu t'occupes de tes fleurs, voilà, tu cultives ton jardin, comme dirait l'autre.
4: Exactement.
3: Nous jouons, Alexandrine. Allez, une question supplémentaire et surtout un premier point, ça serait quand même intéressant. Extrait.
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3: L'Europe est le seul continent à ne pas posséder de désert. Vous entendez dans la chanson. Est-ce que c'est vrai? Est-ce que c'est faux? Top chrono, l'Europe n'a pas de désert.

0: Je dirais que c'est vrai.
1: C'est fou. Il y a un désert. Et en plus, c'est là, c'est en Espagne, puisque c'est là où on vous offre ce beau cadeau. C'est en Andalousie, c'est celui de Tabernas, en Andalousie, dans le sud donc de l'Espagne, qui a servi de décor d'ailleurs à pas mal de westerns, qui est assez connu.
2: PortAventura, c'est pas du tout dans le sud de l'Espagne, hein, c'est limite à la frontière. Hein,
1: ça reste quand même l'Espagne, là, on est d'accord.
2: Oui,
1: l'Andalousie, c'est le sud de l'Espagne.
2: Oui, d'accord, mais c'est pas là où on les invite.
1: Excusez-moi, Monaco, c'est en France
2: Je sais pas, mais en tout cas, PortAventura, c'est pas dans le désert. Okay.
1: Mais qui a dit que c'était dans le désert?
2: Toi, t'as dit c'est là où on vous invite.
1: Je voulais dire.
2: Ouais, c'est ça.
1: Vous me cherchez, vous, hein?
2: Ouais, pas du tout. Allez, c'est bien. Donc, ça fait toujours 0+0, la tête à Toto.
1: Ouais.
2: Et là, tout de suite, on va écouter une magnifique chanson. J'adore. C'est Bon Entendeur.
1: C'est pas nous, hein. On n'est pas Bon Entendeur.
2: Le ciel est bleu.
1: Ah, c'est ça, ouais.
2: J'ai deux amis qui sont aussi les amoureux. Je vous aime. Vous écoutez ici, à tout de suite.
1: Surtout pas de candidat.

0: Exactement.
1: J'ai deux amis qui sont aussi deux amoureux.
0: Isabelle Pierre, bon entendeur, avec le temps est bon sur
2: et
0: ici.
2: Si elle est bleue sur ici. Allez, à tout de suite,
0: Jingle.
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0: Je vous ai dit que le puzzle macabre était sorti de Nadine Mousselet.
2: Oh, le nouveau Nadine.
0: Je vous jure.
2: Oh mon Dieu.
0: Une histoire de trésor, d'héritage.
2: Oh là là, les filles, là, Céline et Alexandrine, alors que vous lisiez Nadine Mousselet et Lucinda Riley, c'est tellement palpitant.
0: Le papillon doré.
2: Oh là. Alors, Céline, comme ça, on aimerait bien déjeuner avec Céline Dion. On adore Céline Dion.
4: Ben oui.
2: Ouais. Et tu la vois là, à la rentrée là?
0: Tard de week-end ou...
2: Non, mais je veux dire, tu vas à son concert quand qu'elle va donner là?
4: Non, malheureusement, non, je n'ai pas de place. Par contre, en septembre, je vais voir Génération Céline. C'est d'autres chanteuses qui chantent du Céline Dion. Bah, c'est une consolation.
2: C'est bien. Moi, je trouve que c'est bien. Voilà, il y a un moment donné.
0: Oui, mais ça va Céline quand même.
2: Oui, mais c'est les Céline Dion, elle a qu'à faire des places qui coûtent pas de rein, quoi. Ah, à un moment donné, ok.
4: C'est ça.
2: Voilà, on est d'accord. Bon, voilà.
0: C'est le cas, je vois.
2: Ouais. Alors, ma petite chérie, c'est le quiz musical. Est-ce que tu chantes? Est-ce que tu fais des karaokés avec tes amis?
4: Ah, pas trop. Je chante beaucoup toute seule dans la voiture.
2: C'est déjà pas mal. Alors, écoute bien. C'est le mot manquant qu'on va devoir découvrir. Je vais te faire écouter une chanson de Gilbert Bécaud. Il y a deux mots à trouver, un point par mot. Donc, c'est une chanson archi connue.
0: Ah,
2: écoute
0: oui.
2: bien. Quand il y a le mot qui manque, t'entendras un pouet-pouet. Attention.
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0: Alors, et maintenant, que vais-je faire de tout ce que sera ma vie? De tous ces gens qui... Voilà, top chrono, 10 secondes.
1: Ce temps m'indiffère.
0: Eh bien, nous allons écouter tout de suite Gilbert qui va nous donner la réponse. Je pense que c'est pas mal.
2: Et maintenant,
3: madame,
0: que vais-je faire?
3: Il doit avoir des crampes, le gars. Il joue toujours la même chose.
0: De tout ce temps. Oui, premier point. Que sera ma vue? Et attention, de tous ces gens qui m'indiffèrent. Bravo, Céline, 2 points, bravo.
1: Ah, quand même, merci.
0: Quand même, ça démarre.
3: Allez. Ah là là, Alexandrine, passons à table rapidement avant de jouer, j'ai faim. Et je me suis laissé dire que côté cuisine, c'était pas mal.
1: Oui.
3: Allez, qu'est-ce que tu nous prépares pour midi, t'as un petit... Enfin, pour 13h, là.
1: Alors, à midi, ce sera une salade, hein. Tout simplement, et un fruit, on va faire léger.
3: Ah oui, t'es léger, là.
1: Sinon, oui, je cuisine un petit peu, oui.
3: Non, mais attends, je viens pour une salade et un fruit, c'est sympa, mais tu... Je sais pas, tu veux pas me faire ton petit poulet au citron, là?
1: Ah non, bah pas en semaine, non, ça on le fait quand on a de la famille ou des amis, attends, on adore ça.
3: Mais ouais, je ne suis pas un ami, c'est ça que t'es en train de dire?
1: Ah, si, mais bien sûr.
3: Fou, ça. Un petit poulet au citron dans une recette sénégalaise. Voilà ce qu'Alexandrine sait nous faire. Petite tarte tatin et tiramisu en dessert, ça vous va? Petit pastis landais aussi.
1: Oh, voilà, c'est ça.
3: Toutes tes spécialités. Alexandrine.
1: Oui.
3: Es-tu spécialiste de la musique? Réponse tout de suite. Avec ton quiz et le mot manquant, une chanson hyper connue comme celle de Gilbert Bécaud. On est sur Starmania, la comédie musicale, le blues du businessman. La chanson s'arrête à 2 reprises et tu devras trouver les mots qui manquent. On y va. 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

0: Voici deux mots à trouver. J'ai du succès dans mes...
1: Affaires,
0: je note. J'ai du succès dans mes amours. Je change souvent de secrétaire. J'ai mon bureau en haut d'une tour, d'où je vois la ville à l'envers, d'où je... univers. Vérifions immédiatement.
2: J'ai du succès dans mes affaires.
0: Bien sûr.
2: J'ai du succès dans mes amours. Je change souvent secrétaire.
0: Attention.
2: J'ai mon bureau en haut d'une tour, d'où je vois la ville à l'envers.
0: Attention.
2: Où je contrôle mon univers.
0: Bravo, Alexandrine, bravo.
1: Ah, enfin.
0: Eh ben oui, enfin.
3: Ah, ben voilà, les filles, vous marquez les points en même temps, c'est magnifique, ça. Ça fait 2 points pour Céline, 2 points pour Alexandrine. Ça, c'est bien ça, j'aime quand ça marque des points. Surtout ma candidate, Céline, hein, voilà.

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2: Et je vous rappelle que toute la semaine, les candidats s'affrontent pour la finale de vendredi. Le premier prix, c'est un séjour pour 4 adultes à Port Aventura World, avec 3 jours, 2 nuits en pension complète dans un hôtel 4 étoiles, l'accès illimité pendant 3 jours à Port Aventura Park, un accès à Ferrari Land, 100 euros de carburant pour y aller. Si vous ne gagnez pas ça, vous gagnez bien sûr la machine à café Malongo, les 32 dosettes et les 6 verres en verre. Allez, jingle, on reprend la compète.
3: Allez !
2: Qu'est-ce qu'il y a ?
3: C'est le nouveau jingle au taquet. Jusqu'à vendredi, à chaque fois que vous direz jingle, ce sera ça.
2: Ah,
3: ça
2: okay,
3: vous plaît ?
2: D'accord.
3: Ça vous va ?
2: Ah, c'est marrant, moi j'adore l'Espagne, tu sais. Donc.
3: Bon, bah voilà. Donc vous pouvez me refaire jingle pour voir ?
2: Jingle.
3: Ah, voilà. Moi j'aime bien, hein.
2: Olé ! Alors, Céline qui joue avec ici Drôme Ardèche. Céline, alors comme ça, quand on était petite, on balançait des boules puantes dans l'ascenseur des nouvelles galeries à Valence ?
4: Mais non, faut pas dire ça !
2: Ah bah je sais pas, tu l'as raconté à Gwen, faut rien dire à Gwen, hein, je t'explique. Qu'est-ce que c'est que cette histoire ? Parce que du coup, ça bloquait un peu l'ascenseur. Raconte-nous ça.
4: Un petit peu, oui.
2: C'est-à-dire, hein ?
4: Tu jetais combien ? On devait avoir 13 ou 14 ans quand même.
2: Combien tu jetais de boules puantes dans ce pauvre ascenseur ?
4: Oh, pas tant que ça. On a fait aller 3 fois grand max.
2: Ouais, bien sûr. Et du coup, bah, plus personne ne pouvait prendre l'ascenseur. Et en plus, tu te baladais dans le magasin et tu remettais des boules puantes dans le magasin.
4: Une fois, je crois.
2: Ouais, bien sûr.
3: Je crois que c'est pas clair, le dossier, là. Je crois que c'est pas clair, votre truc.
2: Bien sûr. Comment s'appelait ta copine ? Tu t'en rappelles ?
4: Isabelle.
2: Alors, Isabelle et Céline, hein, les nouvelles galeries peuvent nous appeler. Enfin, ça a fermé, les nouvelles galeries à Valence.
4: Ouais, depuis, voilà, on craint plus rien.
2: Donc, on craint plus rien, on peut le dire.
3: Bah, c'est à cause d'elle que ça a fermé.
2: Mais non, ça... si seulement c'était ça. Et donc, du coup, bah voilà. Mais tu faisais pas que ça, parce que t'étais une coquine, t'adorais faire les appels téléphoniques anonymes, sonner au port, partir en courant.
4: Bah oui, c'était des petites bêtises gentilles pour l'époque, hein, quand même.
2: Bah oui, c'était mignon, c'est vrai. Mais en vacances, tu avec ton cousin, tu faisais quoi déjà ? Vas-y, je
4: Un petit ballon de baudruche avec de l'eau, du quatrième étage, sur les petits passants vacanciers.
2: Ah là là, c'était toi la terreur.
3: Oui, on est sur du cobu là.
2: On est sur la terreur de la Drôme Ardèche, c'était Céline. Ah là là là là. Bon, tu t'es jamais fait choper, tu t'es jamais fait engueuler.
4: Non.
2: Bon voilà, le reste c'est de la littérature, on s'en fiche. Alors, par contre, t'es un peu, t'es un petit peu, t'oublies tout. T'es un peu comme notre petit Pierre Richard, parce que tu oublies tout le temps ton sac à main sur le toit de la voiture.
4: Pas tout le temps, mais ça m'est arrivé quelques fois. Et c'est vrai que c'est bien énervant quand même.
2: Bah, tant qu'il tombe que sur le pare-brise, ça va. S'il tombe sur par terre et que tu le vois pas, c'est un peu plus embêtant quand même.
4: En général, on le voit bien quand il tombe.
2: Ah là là là là. Bon, alors là, tu sais, c'est le moment de vraiment t'envoler dans les scores. C'est la question à choix multiples. Je te pose la question, je te fais des propositions de réponses. Et à mon top chrono, tu auras 10 secondes pour me donner ta réponse. Tiens, écoutons.
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2: Julien Doré, les crocodiles. Alors aujourd'hui, mercredi 1er juillet, le film Concert qui a été capté lors de la dernière date de concert de Julien Doré est diffusé au cinéma pour une soirée unique. Mais est-ce que tu sais le nom, le titre de ce film qui va passer au cinéma ? Est-ce que c'est Aimé Tour, Coco Caline fait son cinéma, Le dernier pestacle ou Éric Bastien est un crocodile ?
3: Voilà.
2: Donc c'est quoi le nom du film qui passe à partir d'aujourd'hui dans les cinémas ? Aimé Tour, Coco Caline fait son cinéma. Le dernier.
4: Sur le dernier pestac.
2: Le dernier pestac, t'es 100% sûr ?
4: Oui.
2: Eh bien, c'est une bonne réponse ! Oui ! Voilà, c'est le dernier pestac et c'est une seule soirée au cinéma. C'est magnifique. Voilà, tu as 3 points de plus, tu as 5.
3: Bon, on a 2 points.
4: Je vais très souvent au cinéma.
2: Eh ben voilà.
3: Alexandrine, on a deux points, mais on va pouvoir égaliser. Alors, on va jouer dans un instant, mais on en profite pour faire connaissance jusqu'à 13h. On l'a dit il y a un instant que tu cuisinais de bonnes choses, notamment ce petit poulet au citron dans une recette, c'est décalé. Oh, là, là, là, là. Alors, tu as des qualités, c'est vrai, mais tu as aussi des petits défauts. Et on aime bien en parler, parce que ça nous fait toujours un peu rigoler. On entend Monk, tu sais, c'est. Voilà, t'es un peu comme ça, t'as des petites manies, tu vérifies que la porte d'entrée est bien fermée plusieurs fois.
6: Oui, c'est vrai.
3: Mais combien de fois, genre avant de te coucher, il faut que tu t'y retournes combien de fois?
6: Je sais que je l'ai fermé, mais je vais me coucher et il faut que j'envoie tout à mon mari ou que je redescende pour m'assurer que c'est bien fermé. Une fois, deux fois. Alors pas tout le temps, mais c'est quand même souvent.
3: Ouais. Ok, j'entends. Bon, t'as aussi un petit côté maniaque, alors là c'est plutôt pour le ménage. Là, la propreté, il faut que ce soit impeccable à la maison, il faut que ça brille.
6: Ouais, plutôt. Ouais.
3: Mais d'où se vient cette maniaquerie un peu excessive? Sur le rangement aussi, il n'y a pas que la propreté. Enfin, voilà.
6: Ah, le rangement, je me fais violence, je laisse un peu traîner maintenant, mais je pense que ça me vient de. Pas chercher, ma mère, qui a senti la même chose. Hein.
3: Comme souvent. Bon, ce qui me plaît, c'est que tu as un porte-bonheur, j'espère que tu l'as sur toi. Tu possèdes un œil de Lucie, donc c'est un coquillage.
6: Oui, tout à fait.
3: Et tu l'as avec toi?
6: Oui, je l'ai avec moi, il est dans mon porte-monnaie. C'est ma sœur aînée qui me l'a offert. Okay. C'est un tout petit coquillage qui a un demi-centimètre de diamètre à peu près. Et en fait, on le glisse dans son porte-bonnet et c'est censé apporter protection, chance, prospérité. Et lorsqu'on se voit, ma sœur et moi, et bien on vérifie qu'on lâche.
3: Que vous l'avez bien, c'est trop beau. C'est une belle histoire de sœur, ça. Allez, voici ta question. Alors, tu as, je regarde, oui, tu es un petit peu de la même génération que moi, donc tu as
2: génération
3: connu...
2: Génération X.
3: T'as connu le Walkman, bien sûr, le Walkman.
6: Oui.
3: Aujourd'hui, nous sommes le 1er juillet, Valérie l'a dit, car elle a bonne mémoire. Le 1er juillet, c'est également l'anniversaire de la sortie du tout premier Walkman, de Sony. Voilà, c'est aujourd'hui qu'il sortait. Mais est-ce que tu sais quelle était sa couleur principale, le tout premier Walkman de Sony? Il était rouge, il était jaune, il était bleu et argent, ou noir, une des couleurs préférées d'ailleurs de Valérie D'Amito. Top chrono, 10 secondes. Rouge, jaune, bleu et argent, ou noir?
6: Moi je dirais qu'il était bleu argent.
3: Je vois exactement à quoi ressemble ce Walkman et tu as raison, il était bleu et argent. Il a été lancé en 1979, il s'appelle le TPS L2 et c'était effectivement cette espèce de design très années 80. Bravo!
2: Alors, ça fait 5 pour Céline, 5 pour Alexandrine. Et là, tout de suite, ça va nous ramener presque à l'époque du Walkman. Ah oh là là, on est avec mon 501 Métiaque, les gars, je vous le dis tout de suite. C'est Nick Kershaw, The Riddle, à vous écouter ici, on vous aime, à tout de suite.

0: Elle portait ses tiags, elle avait déjà son Walkman sur les oreilles. Bah, elle écoutait Nick Kershaw à cette époque.
1: Évidemment, jungle.
0: Avec The Riddle.
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0: Attendez, ils sont trompés de jingle, hein. C'est pas ça le jingle, on a dit que c'était ça. Hein.
1: Ah d'accord. Ça va,
0: alors.
1: Olé. Bien, alors, Céline et Alexandrine, vous êtes à égalité. Vous avez 5, c'est dingue. Vous êtes vraiment les filles à égalité parfaite. Alors, ma petite Céline, comme ça, on a un petit peu des manies.
3: Moi ?
1: Moi, j'ai des manies, dit-elle. Alors, comme ça, oui, c'est un peu comme Monk, hein, on vérifie le gaz et les prises électriques.
3: Ah là là, c'est insupportable.
1: C'est-à-dire, il paraît que tu pars du boulot, tu débranches les prises, tu débranches les appareils. Tu vérifies la porte d'entrée, enfin tu vérifies tout quoi.
3: Oui, puis je suis un petit peu comme Alexandrine, je crois que même si je le sais, j'envoie quelqu'un le faire pour moi ou je rappelle et je dis tu peux vérifier que j'ai bien fait ça. Je le sais, mais tant qu'on me l'a pas dit, bah c'est compliqué.
1: Mais attends, enfin, c'est-à-dire, t'as déjà eu un accident électrique ? Enfin, je veux dire, qui a déclenché cette petite passion des prises et des portes ?
3: Mais je crois que c'est ma mère aussi parce qu'elle fait pareil. Et il y a eu une chose qui n'a rien arrangé, c'est qu'il y a quelques années, il y a une maison à côté de chez moi qui a brûlé. Donc comment te dire
1: Ah oui, maintenant tu fais gaffe. Oui, je comprends. Alors là, moi, je ne fais pas ça, mais je ferais bien de le faire. Parce que moi, j'ai tendance à tout laisser ouvert. Alors, il paraît qu'on adore les activités à sensation. Il paraît que tu as sauté en parachute avec ton fils.
3: Oui.
1: C'était bien ?
3: Ah, super bien.
1: Ah! Et alors, t'as fait une plongée en scaphandre à l'île Maurice.
3: Oui, tout à fait.
1: Oh là là là là, c'est pas trop étouffant le scaphandre là?
3: Eh ben, j'avais peur, effectivement, parce qu'au moment où ils te mettent ça sur la tête, t'as tendance à hyperventiler. Puis non, une fois que t'as compris que t'étais bien, ben, tout se passe bien.
1: Oh là là, comme dans le Grand Bleu. Oh mon Dieu, mon Dieu, mon Dieu. Et du coup, t'as vu des beaux poissons?
3: Ah oui, très beau. Vraiment, j'ai des photos d'ailleurs, c'est génial.
1: Oh là là.
0: Oh là, j'avais pas écouté ce générique depuis 1812, quoi. Ushuaïa. Générique d'Ushuaïa, ça, quand même.
1: Oui, et alors, tu interromps donc ma candidate pour me dire un truc.
0: Ah oui, parce que ça a provoqué en moi quelque chose. Oui.
1: Ça provoque quoi chez toi ?
0: Je sais pas.
1: L'envie de couper la parole aux gens ?
0: De déstabiliser.
1: Oh là là, c'est pas possible. Bon, ma chérie, tu as 5. Elle a 5, c'est bien là. Si tu marques tout de suite 5 points, là, allez, on s'envole. Écoute bien. Si tu flânes dans le quartier de Plaka, quelle capitale européenne visites-tu ? Si tu flânes dans le quartier de Plaka, t'es dans quelle capitale européenne ? Top chrono, 10 secondes.
3: Je sais pas.
1: T'es à Athènes, parce que Plaka, c'est le plus vieux quartier d'Athènes. C'est au pied de l'Acropole. Et c'est super beau d'ailleurs, Plaka. Et donc, bah, tu n'as pas trouvé, mon petit chéri. Donc, tu restes
3: non,
1: à 5.
3: Je ne savais pas du tout.
0: Vous venez de ranger le point dans le Plaka.
1: Qu'est-ce que tu racontes ?
0: Bah, vous n'avez pas donné votre point. Vous l'avez laissé dans le Plaka. Re, le Plaka. Jeu de mots.
1: Le Plaka re.
0: Bah oui, je vous fais un jeu de mots, écoutez, Valérie.
1: Mais c'est quoi ton jeu de mots ?
0: Mais parce que vous avez dit Plaka, la réponse, là.
1: Oh là là.
0: Ah, vous arrivez même plus à comprendre mes blagues de fin de saison quand même.
1: Ah non, mais excusez-moi, c'est pas des blagues. Les blagues, c'est censé être drôle. Pardon, hein, je demande pardon à l'humour.
0: Je suis sûr qu'il y a des gens qui ont ri. Peut-être deux personnes. Manifestez-vous.
1: Eh bien, écoutez, si vous avez ri, manifestez-vous.
0: Alexandrine. Ah, quelqu'un a ri. Gwenaël, le professeur Coupez a ri, elle me dit dans le cas.
1: Le professeur Coupez est une faillotte et c'est tout.
0: Faillotte. Alors, la rencontre avec Fadel. On n'a pas encore parlé de cette belle rencontre. Et ouais, c'était la boum. C'est une soirée étudiante ?
4: Oui, c'est ça, une soirée étudiante. Ouais, il y a très longtemps.
0: Bah oui, tu étais avec une amie qui connaissait Fadel et puis bim, ça fait tilt tout de suite.
4: Et oui, elle me l'a présenté et puis il s'est passé quelque chose dans le regard et puis voilà.
1: Oh là là là là là là.
0: Ouais, mais pas de bol parce que.
4: Oui,
0: mais il partait au Cambodge juste derrière pendant 6 mois quand même. Donc
4: oui,
0: dur.
4: Ouais, ouais, et j'ai attendu et il est revenu.
0: Il est revenu pour toi ?
4: Non, il est revenu parce qu'il avait fini sa mission.
0: Bah oui. Et alors, si vous n'êtes pas lâché, ça fait 33 ans que vous connaissez, 25 ans de mariage, vous avez à peine 50 ans, donc noces d'argent, bravo, top.
4: Ouais.
0: Et puis alors, un mot sur la Guyane, parce que là, on a découvert que tu es parti en Guyane pendant 2 ans et que tu as eu l'occasion de manger des trucs que Valérie connaît. Moi, je ne connaissais pas. Le cabi.
1: Le caïbara, le capibara.
0: C'est quoi ça?
4: Ouais, le cabia, ils appellent ça le cabia. C'est un gibier local, c'est un gros rongeur, c'est un plus gros rongeur au monde.
1: C'est le...
4: Ça ressemble à un castor. Et voilà.
1: Mais c'est si mignon, comment t'as pu manger cette petite bête?
4: Et je ne savais pas au départ comment c'était. Je ne connaissais pas l'animal, je l'ai mangé avant de l'avoir vu. Et après, oui, j'ai.
1: Oui. Après, tu l'as vu et t'as regretté de l'avoir mangé?
4: Pas du tout.
0: Elle a mangé du serpent, elle a mangé de l'iguane, elle a mangé du rongeur. Ouais. Berk, j'ai envie de dire.
4: Bah, quand on va à l'étranger, il faut découvrir, il faut tester. Et puis voilà.
1: Bah, tu peux aller faire Fort Boyard maintenant.
0: Ah oui, oui, oui. Bon, il y avait Poulet Boucané qui était quand même un peu plus sympa. Ah voilà, c'est partie des choses que tu as découvertes. Allez, on va jouer avec cette question. Cache, elle vaut 5 points. Concentre-toi. On est à 5 et Céline à.
1: 5 aussi.
0: Ah d'accord. Alexandrine, on peut peut-être prendre le dessus. Hein. Voici ta question. Comment. Petit extrait, pardonnez-moi.
5: Je voudrais toujours te plaire dans mon jardin d'hiver.
0: Voilà, jardin d'hiver, Salvador. Comment appelle-t-on une structure extérieure installée dans un jardin ou sur une terrasse composée de poteaux et d'un toit léger? Comment ça s'appelle? 10 secondes.
4: Une pergola.
1: Je trouve que la facilité de tes questions est de plus en plus.
0: Oui, c'est une bonne réponse, une pergola qui permet de profiter du jardin.
1: C'est vrai que moi, il faut que je trouve un quartier d'Athènes, un quartier que si t'as pas visité Athènes, t'es pas censé connaître. L'autre, il a un truc de pergola, le truc le plus simple du monde. Merci Raphaël, merci Luigi, vous lui filez toujours des questions faciles. S'il a une troisième candidate aujourd'hui, à cause de vous, Raphaël et Luigi, changez de pays, changez de ville. Quand je connais vos adresses, je connais vos familles. Et je suis amie avec le roi du pistolet à eau. Croyez-moi, ça va chier les bulles. Bien, allez, ça fait 10 pour Alexandrine.
0: Eh oui.
1: 5 pour Céline. Eh oui. Bon, ma petite Céline, j'ai confiance en toi, tu vas tout déchirer sur le bingo. Et là, tout de suite, nous allons écouter une petite nouveauté magnifique. Oria, soirée mondaine, vous écoutez ici, on vous aime. À tout de suite.

0: Soirée mondaine, c'est une nouveauté. Et c'est Auréa sur ICI.
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2: Soline, l'heure est grave. Je n'ai pas de candidat pour la finale. Il faut que tu sois finaliste. Sinon, ça va être un drame. Est-ce que tu m'entends bien, ma petite chérie?
3: Oui, je t'entends bien.
2: Merci, c'est magnifique. Avant que tu gagnes et que tu l'emportes dans le bingo, je veux dire que, bon, tu adores voyager, hein. Là, on a dit qu'en octobre, t'allais au Mexique, t'adorerais partir à Tahiti, mais tu as le mal des transports.
0: Ah oui.
2: Et oui, il paraît qu'il y a 2 ans, t'es parti en Corse, et pour être sûr de pas être malade, t'as tout pris, hein. Eh, vas-y, le scotch. Ah, voilà, le scotch sur le nombril, le bracelet avec les aimants, les lunettes sans verre avec des ronds, les cachetons, tout, t'as tout pris.
3: T'as tout pris.
2: Et ça a marché?
3: Bah oui, parce que j'ai pas été malade, donc est-ce que il y en a un sur les 3-4 qui a fait on s'en fiche. Le tout, c'est que j'ai pas été malade.
2: Ah bah c'est le plus important, j'ai envie de dire. Alors là, franchement, c'est magnifique, parce que le mal des transports, c'est terrible, hein. C'est horrible. C'est horrible, voilà. Alors, pour t'encourager, pour te faire gagner, pour te faire triompher, pour que tu sois ma première candidate,
0: ah oui.
2: Je vais t'encourager avec ça.

0: Bon. C'est pas gentil, elle a raison. Tu vas arrêter.
1: C'est réaliste en même temps.
0: Écoute-moi bien.
1: Je suis factuel.
0: Ça fait 2 ans que je gagne. T'as gagné une seule fois en 2 ans.
1: C'est vrai,
0: je ne t'ai jamais humilié comme tu le fais depuis le début de la semaine. Ton ego te perdra, mon petit bonhomme. Tu es tout petit. Ma Céline, écoute bien ce petit bingo. Il est très simple. Voilà, à mon top chrono, tu vas devoir.
1: Oh, il faudra une caméra, là, c'est énorme.
0: Bon, déjà, j'ai mes lunettes de soleil de vue parce que j'ai oublié mes vraies lunettes.
2: Picoter comme ça.
0: Je
2: vais vous le faire.
0: À mon top chrono, tu vas devoir me donner un maximum de noms de présidents de la France. Tous les présidents. Les morts, les vivants, les. Voilà. Les max de présidents qu'on a eus en France. Top chrono, 10 secondes.
3: Macron, Chirac,
0: Sarko, Mitterrand, De Gaulle, Hollande. René Coty, Paul Doumer, Gaston Doumer, Paul Deschanel. Non.
3: Je suis à ça, j'ai trop de stress.
0: Céline, tu m'en as donné 2 seulement. Oh my god.
3: Oh non.
1: Aïe. Mon Dieu. Vous allez rester humble jusqu'au bout.
0: Ouais, t'aurais pu se planter pour en donner 15.
1: Exactement,
0: aussi,
1: c'est pourquoi je reste marche sur des œufs et je suis à tâtons avec Alexandride. Mais bon Dieu que ça sent bon. Pardon, excuse-moi.
0: T'arrêtes de marcher sur les œufs parce que il y en a plus beaucoup en ce moment, ils ont augmenté le prix. Marche sur tes petits pieds déjà.
1: Oui. Commencez pas.
0: Avec tes grosses chevilles.
1: Ça va, voilà, je la laisse faire. Alexandrine.
3: Oui.
1: Elle a fait 2. Donc, si tu fais 3, voilà, si tu donnes 3 bonnes réponses, ça suffira pour être la 3e candidate dans la team Bastien et être avec nous surtout vendredi pour t'offrir ce beau séjour en Espagne. Donc, c'est quand même pas rien. OK?
3: OK.
1: Allez, pour te faire plaisir et pour t'encourager, Joe Dassin, tu adores Joe

0: Et tous les midis.
1: Allez.
0: Tu vas gagner un ricounet.
1: Tais-toi.
0: On va rester dans les présidents. Décider. 10 secondes pour me citer un maximum donc de présidents, mais américains, s'il te plaît. Tous les présidents américains en 10 secondes. Top chrono.
2: Alors, Ronald Reagan, Carter, Bush, le père, le fils, Donald Trump,
0: oui.
2: Barack Obama. Bon, ben là, je crois que c'est bon.
1: Bon, écoutez, c'est bon, elle en a donné 7.
0: J'ai juste envie d'envoyer ça. Allons-y. Troisième candidat. Bravo. Allez.
1: J'en appelle à la France. La France, je ne t'ai jamais laissé tomber. En 2 ans, la France, je t'ai prouvé à quel point je t'aimais. Demain, la France, ma candidate, doit gagner. Mais c'est pas possible.
0: Et de 3.
1: Mais vous vous rendez pas compte de ce que vous faites là, en laissant gagner cet animal. Il va pérorer dans les couloirs. Bon, Céline, je suis désolée, ma chérie, tu n'as pas gagné.
0: Désolée, Céline.
1: Ah bah, je sais, mon petit canard. Bon, écoute, c'est pas grave.
2: C'était un plaisir de jouer avec toi.
1: Oh, merci, ma chérie. Moi aussi, c'était un plaisir parce que franchement, c'était très sympa. Bien, eh ben, écoutez, bonne journée, les filles.
2: Bonne journée.
0: Moi, je vais passer une bonne journée.
2: Bonne journée à vous.
1: Tais-toi bien, toi. Je
0: suis capable de me battre.
1: Je remercie Céline à la réalisation, Vincent à la technique, Maître Coupez au savoir et au fou rire pour des vannes pourries, Alex au standard, Maître Bastien qui va continuer à enfler de la tête.
0: Ah oui.
1: Je vous embrasse très fort, je vous aime, je t'aime la France, à demain. Vous avez écouté Au Taquet, il est 5h, Paris s'éveille. C'est l'heure de quoi, mon petit chou?
0: C'est l'heure de, avant de se retrouver à midi d'ailleurs, je précise, c'est l'heure de retrouver Johan Rock, qui est très en forme, il arrive pour les petits matins là.
1: One for the money, two for the show.
0: A
1: tout de suite.

0: l'autre Finistère. JP Nataf et ses camarades. Ici, c'était Les Innocents.
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0: Bon réveil à l'écoute de votre radio locale. Entre lève-tôt, on se comprend et on est ravis de vous retrouver pour entamer cette nouvelle journée ensemble. Des bons plans, des conseils pratiques et quelques bonnes chansons triées sur le volet pour vous donner la force à l'heure du petit déjeuner. Tiens, dans les prochaines minutes, Eurythmics et Monsieur Eddy. Et puis tout ce qu'il vous faut savoir de l'actualité du jour, journaux et reportages par les rédactions d'ici. Parce que l'info n'attend pas. Bonjour Cyril Erdo-Redon.
2: Bonjour Johan, bonjour à tous.
0: C'est à la une de l'actualité ce matin.
2: Nous reviendrons sur la déclaration de candidature de Marine Le Pen.
0: Si je vous dis que la Banque de France peut vous aider à gérer votre budget, vous me répondrez non mais arrête, c'est pas vrai. Eh ben si, par ici les économies va tout vous expliquer dans 10 minutes. Puis en attendant, venez donc nous raconter ce qui va se passer dans cette nouvelle journée. Vous connaissez le principe, dès lors que vous passez sur l'antenne, d'office, vous gagnez votre pack été 0810 055 056. Il est 5h.
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0: Nous sommes le mercredi 8 juillet, bienvenue, il est 5h. Le journal présenté par Cyril Erdo-Redon et elle se lance donc dans sa 4e élection présidentielle.
2: Marine Le Pen, condamnée en appel dans l'affaire des assistants d'eurodéputés FN, décide d'être candidate et de nommer Jordan Bardella Premier ministre en cas de victoire. Une peine d'inéligibilité de 15 mois déjà purgée et d'un an de prison ferme sous bracelet électronique a été prononcée. Mais peine qui a été suspendue suite à son pourvoi en cassation.
3: Ce soir, je suis candidate à l'élection présidentielle. Conviction a été très rapidement faite puisque j'avais indiqué, vous le savez, que je ne ferai pas campagne sous bracelet électronique. Mais comme j'ai la possibilité de faire un pourvoi en cassation, ce qui n'était pas obligatoirement le cas des autres hypothèses, et que le pourvoi en cassation suspend les effets de l'arrêt, je ferai donc campagne sans bracelet électronique.
2: Marine Le Pen hier soir aux 20h de TF1 et elle précise qu'en cas de victoire, Jordan Bardella sera nommé Premier ministre. Lui qui se préparait à se lancer dans la course à la présidentielle. Mathilde Le Maire, Marine Le Pen se lance donc dans un pari très risqué judiciairement.
4: Marine Le Pen se dit très confiante. Elle table sur le fait que la Cour de cassation examine son dossier dans un délai ordinaire de 18 à 24 mois, c'est la moyenne. Son sort judiciaire serait ainsi tranché après la présidentielle. Après, espère-t-elle, son accession à l'Élysée, elle bénéficierait alors d'une immunité jusque 2032. Mais voilà, le premier président et le procureur général près de la Cour de cassation, quand elle est tombée en première instance sous le coup d'une inéligibilité avec application immédiate, avait promis d'examiner exceptionnellement son dossier rapidement avant 2027, étant donné le calendrier électoral, l'intérêt démocratique. Si cette volonté d'aller vite est maintenue et si la Cour de cassation rejette ce pourvoi, la condamnation de Marine Le Pen sera définitive et elle sera dès janvier-février convoquée par le juge d'application des peines pour la pose de son bracelet électronique en pleine campagne. Interrogée sur ce scénario tout à fait possible, la désormais candidate s'est contentée de répondre « Alors, nous verrons ». Marine Le Pen prend son risque.
2: Explication de Mathilde Le Maire et donc début de campagne dès ce matin pour Marine Le Pen et Jordan Bardella. Il se déplace ce matin sur le marché de la Flèche dans la Sarthe. Dossier complet à retrouver sur notre site et notre application ici.fr. Les députés ont adopté hier un texte en faveur de la présomption d'usage légitime des armes à feu par les forces de l'ordre. Concrètement, il y aura une présomption de légitime défense pour un policier ou un gendarme qui utilise son arme. La gauche et plusieurs ONG dénoncent un permis de tuer. La proposition de loi doit désormais être examinée par le Sénat.
0: La situation reste difficile dans les Pyrénées-Orientales face à l'incendie qui a démarré samedi.
2: Le feu n'est pas fixé, dit le préfet, même si la situation s'améliore peu à peu selon les pompiers. 4900 hectares de végétation ont été parcourus au total. Plus de 10 000 personnes évacuées. Les habitants de deux communes sont autorisés à retrouver leur domicile pendant que d'autres découvrent les dégâts, comme cet agriculteur que vous avez rencontré à Y-sur-Tête, Benjamin Illy.
5: Son exploitation est au pied des collines. Aujourd'hui, noircie, brûlée, ces collines qui dominent Y-sur-Tête. Les flammes à sa porte, la fuite en catastrophe qu'elle n'a rien oublié. Le stress est toujours là. Et maintenant, s'ajoute ce constat.
6: On a perdu la moitié des terrains. Tout ce qu'on avait planté en verger a cramé.
5: Iskra, 40 ans, agricultrice, elle a pu aller sur place pour se rendre compte de l'ampleur du désastre.
6: Une partie d'un terrain, on avait beaucoup de cabanes en bois, de stockage, du matériel. Tout le bas du terrain, il est parti en fumée. On a perdu la quasi-totalité de nos affaires. Il y a des animaux, je ne sais même pas s'ils ont réussi à survivre, parce qu'on avait des chèvres dans la montagne, on avait des oies, et en fait, tout est parti, tout le bas du terrain a flambé. C'est vraiment psychologiquement très difficile. On espère juste qu'il y aura un élan de solidarité pour nous aider à replanter, à reconstruire, et que surtout, que les assurances elles vont suivre.
5: L'étape d'après, évidemment, mais Iskra devra encore être patiente. Île sur tête, comme plusieurs dizaines de communes, restent vidées de ses habitants. L'ordre d'évacuation n'a pas été levé car 850 pompiers sont toujours mobilisés pour venir à bout de l'un des plus gros incendies des 50 dernières années dans la région.
2: Reportage de Benjamin Elie. Au total, selon la Fédération nationale des sapeurs-pompiers, il y a une quarantaine d'incendies en cours ce matin en France, dans la Drôme ou en Corse du Sud par exemple. Ce matin, 7 départements du Sud sont placés en rouge pour un risque très élevé d'incendie. Tous les massifs forestiers des Bouches-du-Rhône sont interdits au public. Les syndicats de la fonction publique, reçus ce matin par le ministre des Comptes publics pour discuter de leur rémunération. Les organisations syndicales réclament des hausses de salaire et menacent déjà d'une grève fin septembre pour peser dans le futur débat budgétaire.
0: Ici 5h05, les huitièmes de finale de la Coupe du Monde de foot, c'est terminé.
2: Victoire in extremis 3-2 de l'Argentine sur l'Égypte. La Suisse, elle se qualifie pour la suite en battant la Colombie au tir au but après un nul 0-0. La France joue demain soir son quart de finale face au Maroc. Coup d'envoi à 22h, match qui sera évidemment à suivre sur votre radio locale ici et sur ici.fr. Et puis en pleine canicule, la cinquième étape du Tour de France aujourd'hui, près de 200 km entre Lannemezan dans les Hautes-Pyrénées et Pau dans les Pyrénées-Atlantiques, avec un final promis aux sprinteurs. On jette un coup d'œil aux couleurs du ciel, Johan, et la troisième vague de forte chaleur se poursuit en France aujourd'hui.
0: Avec une alerte rouge vigilance canicule qui concerne les départements de l'Hérault, l'Aude, les Pyrénées-Orientales et le Languedoc-Roussillon. Une chaleur extrême qui est attendue donc dans ces départements aujourd'hui. Conséquence de ces fortes chaleurs, cette nuit le thermomètre a eu du mal à baisser, donc au lever du jour. Ce matin, les températures sont déjà élevées, 19 à Biarritz en milieu de matinée, 21 à La Rochelle, Nantes et Bordeaux, 21 dans la capitale et 28 degrés, rendez-vous compte ce matin à Perpignan. Cet après-midi, le soleil sera présent pour tout le monde, soleil de plomb à l'exception de quelques nuages au-dessus de la frontière belge et allemande, et puis un soleil donc qui va cogner, 34 à Paris, 39 à Toulouse en Occitanie, 38 à Bordeaux et 41 degrés sur le pourtour méditerranéen à Montpellier et à Perpignan. Comment ça se passe chez vous ce matin à 5h06? Vous prenez votre clavier, votre téléphone, un petit message sur la page Facebook d'ici, le nom de votre commune, une température, comme tous les matins, ici, on fait la météo ensemble.
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0: Voici les doux rêves d'Annie Lennox, Sweet Dreams par Eurythmics. 5h07, bon réveil, vous écoutez ici.

0: mercredi en France qui débute. Et vous qui êtes déjà à l'écoute d'ici, il est 5h10.
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0: Quitter son domicile pour partir en vacances, pour certains, c'est très angoissant. Il y a toujours cette inquiétude de se demander si quelqu'un ne va pas rentrer chez soi pour vous cambrioler. Et c'est pour cette raison qu'une habitante du nord de Los Angeles a équipé récemment sa maison de tout un barda de caméras de surveillance connectées. Chez elle, des caméras, il y en a partout, on dirait presque un studio de télévision. Eh bien, ça n'a pas empêché que ce qui devait arriver arriva à 800 km de chez elle en pleine nuit. Alors qu'elle dormait à l'hôtel, elle a reçu une petite alerte sur son téléphone, lui signalant qu'un intrus venait de rentrer chez elle. Et là, à l'écran, sur son smartphone, elle a vu l'identité du cambrioleur, un ours en train de dévaliser sa cuisine, ouvrant placards, tiroirs et frigos, saccageant tout sur son passage. Elle a tout vu en direct, cette jeune femme totalement impuissante. Et pendant une demi-heure, donc, dans cette cuisine de Los Angeles, l'ours a fait son petit marché, il choisissait ses victuelles. Il allait dans le jardin ensuite pour les manger. Et visiblement, ce qu'il a le plus apprécié, l'ours, sont les tacos.
2: Voilà, ah oui.
0: En premier, puis en second, la nourriture du chien. En revanche, au dire de la propriétaire, il n'a pas touché aux 3 bouteilles de vodka qui étaient présentes dans le frigo. Peut-être que pour les ours, le dry January, c'est au mois de juillet, on ne sait pas. En attendant, à 5h11 ce mercredi, on va partir pour le Vaucluse, Cyril.
2: Un département rouge face au risque très élevé de feux de forêt et où des bénévoles montent à cheval dans les massifs forestiers pour sensibiliser les promeneurs. Et

0: coup, c'est important de bien savoir gérer un budget. Et c'est pour ça que je voulais vous parler d'un site proposé par la Banque de France, mesquestionsd'argent.fr. Alors, comme son nom l'indique, il répond à toutes nos questions autour de l'argent. Gérer son budget, les moyens de paiement, les assurances, l'épargne, la retraite, la perte d'autonomie, les arnaques, mais aussi les aides. Je vous recommande vraiment d'aller le voir parce que c'est un bon moyen d'obtenir des informations d'abord fiables, indépendantes, et c'est totalement gratuit.
1: Alors comment peut-on se faire aider grâce à cette plateforme ?
0: Il y a deux services que je trouve intéressants. D'abord, les points conseil budget, des lieux pour rencontrer un conseiller près de chez vous si vous vous sentez perdu sur le plan financier. Ça peut être une mise au point, un échange pour comprendre les services qui existent, des conseils pratiques. Le plus important, si vous en ressentez le besoin, c'est surtout de ne pas rester seul avec vos angoisses. Ensuite, vous avez une rubrique qui référence toutes les aides qui existent, mais aussi et surtout la possibilité de renseigner vos informations et vérifier si vous ne passez pas à côté d'un dispositif qui pourrait vous donner un coup de pouce. Et puis le site mesquestionsd'argent.fr est intéressant parce que ça vous met dans une démarche, en fait, celle de regarder en face un sujet angoissant quand on est très serré. Et c'est notamment là plus que jamais qu'il faut un maximum de clarté pour prendre les bonnes décisions. Est-ce que vous avez déjà testé ce site ? Vous en pensez quoi ? Pensez à m'écrire par ici leséconomies@radiofrance.com.
1: Merci pour l'info, Valère. Demain, vous nous parlerez des soldes d'été. En attendant, pour retrouver toutes les astuces, les bons plans de Paris et les économies, vous allez direct sur le site de la radio, ici.fr. Il est 5h13.
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1: À 5h14, l'info d'ici, ce sont 7 départements du sud de la France qui sont ce matin en rouge face à un risque très élevé de feux de forêt selon Météo France.
6: Et 47 autres départements sont en orange pour un risque élevé. Et parmi les territoires en rouge, donc le Vaucluse, où la sensibilisation du public est de mise, dans la commune de Saint-Saturnin-les-Aptes, des bénévoles montent à cheval pour aller à la rencontre des promeneurs. Patrouille que vous avez suivi, Philippe Aupert.
7: À Saint-Saturnin-les-Aptes, les 40 volontaires du comité feu de forêt patrouillent toujours en 4x4, mais cette année, ils ont deux nouvelles recrues, deux chevaux, Caris et Nafoué, un pur sang anglais, un quarter horse, avec Françoise Videman, cavalière en orange.
8: Quand on est à cheval, on a fait l'expérience sur les premières patrouilles qu'on a déjà fait depuis le début de la saison. On est quand même en position haute, donc nous, on regarde en hauteur, et donc on voit quand même très bien le paysage. Et voyez, par exemple, ici, on est juste au-dessus du village et on est très très panoramique.
9: Ça brûle !
7: Pendant qu'on discutait, l'autre cavalière, Océane Savoie, tend le bras vers une fumée plein sud.
10: Oui, bonjour, je fais partie du comité des feux de Saint-Saturnin-les-Aptes. Je vois un départ de feu qui est situé derrière le petit Luberon, vers Cadenet. On voulait savoir s'il
11: oui,
10: était...
11: on est engagé, on a envoyé plus de camion là.
10: Ok.
11: Merci, au revoir.
7: La patrouille à cheval reprend.
12: Oui, bonjour.
7: Sous les arbres, Léon se repose. Avant sa balade à vélo, ce vacancier marseillais avait regardé la carte du risque incendie.
13: Donc rouge, moi d'habitude, je vais voir les lavandes là-haut, par les pistes. Eh ben, je suis passé par la route, quoi. Je connais les gens en orange parce que je les rencontre de temps en temps. Moi, je suis en vacances, là. Je savais pas qu'il y avait un cheval. C'est nouveau pour moi. Moi, j'adore les chevaux, donc c'est très beau. C'est un bel animal.
7: Les chevaux sont surtout utilisés pour faciliter la rencontre avec les touristes et les habitants.
10: Il y a toujours cette capacité, vous faites du cheval, vous êtes cavalière. Donc, il y a toujours d'abord ce petit dialogue avant de rentrer dans la réglementation des massifs, pourquoi vous êtes là, etc. Bah, ils sont beaux, vos chevaux, comment ils s'appellent, etc. Et après, à ce moment-là, on peut intégrer dans la parole, est-ce que vous avez pu voir l'accès au massif aujourd'hui ? Et puis voilà, comme le monsieur faisait du vélo, nous on dit qu'on faisait du cheval.
7: Jusqu'à la mi-septembre, la patrouille à cheval répétera les risques d'incendie de forêt au départ des sentiers de randonnée, près des campings et même sur le marché de Saint-Saturnin-les-Aptes.
6: Un reportage de Philippe Popper, ici Vaucluse, et au total, selon la Fédération nationale des sapeurs-pompiers, une quarantaine d'incendies est en cours ce matin dans les Pyrénées-Orientales, la Drôme ou encore en Corse du Sud.
1: Ce mercredi, double ration de Stéphane Bern, en plus de son voyage dans le temps, avant les infos de 5h30. Dans 3 minutes, il sera aussi l'invité des coulisses télé, normal ce soir à la télé. Il y a le

0: Merci d'avoir choisi ici votre radio locale pour vous accompagner tout au long de l'été. C'est un 8 juillet qu'ils sont nés, la journaliste Audrey Crespo-Mara, qui officie dans le magazine 7 à 8 le dimanche soir sur TF1. Elle a été aussi la compagne de Thierry Ardisson, à qui elle avait consacré un portrait documentaire sorti après la mort de l'homme en noir. On souhaite un bon anniversaire ce mercredi à Mimi Mati, alias Joséphine Ange Gardien, 22 saisons pour cette série télé où à chaque épisode, l'héroïne est envoyée sur Terre pour venir à la rescousse de quelqu'un qui a des problèmes. Et une fois la situation résolue, hop, en un claquement de doigts, elle s'éclipse. Un 8 juillet de l'année 1621, le fabuliste Jean de La Fontaine voyait le jour. 4 siècles plus tard, les élèves des cours élémentaires apprennent toujours ces fables, le corbeau et le renard, la cigale et la fourmi. Il vous reste quelque chose, vous, Cyril, de tout ça ?
1: 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Basique.
0: Évidemment, pas que tout mono. Et puis enfin, ce mardi, c'est la journée nationale du jeu vidéo. Une journée dédiée à tous les gamers et monomaniaques du joystick, vos enfants, vos petits-enfants, qui sait peut-être vous-même être un zinzin du jeu vidéo. Bon anniversaire à vous, en tous les cas, si c'est un 8 juillet que vous êtes né, on vous souhaite de profiter au maximum de cette journée. Il est 5h22 chaque matin ici, on check le programme télé du soir et ce mardi, je vous emmène dans les coulisses du village préféré des Français. Des rues, des églises, des châteaux et des jardins. Ce soir, France 3 célèbre le patrimoine avec Stéphane Bern.
2: C'est un nouveau tour de France que je vous propose ce soir à la découverte de 14 villages, tous plus beaux et attachants les uns que les autres.
3: Quel endroit magnifique!
0: 14 ans déjà que Stéphane Bern sillonne les routes à la recherche de ces petites communes qui espèrent devenir le village préféré des Français. À chaque saison, ils sont 14 en lice. Et j'ai demandé à Stéphane sur quels critères ces derniers sont sélectionnés.
4: D'abord, il faut qu'ils soient consentants, qu'ils aient envie de participer. Ensuite, évidemment, il faut que ce soit des villages qui ont une certaine joliesse, beauté, beaucoup d'authenticité. C'est ce qu'on valorise. On valorise aussi, évidemment, le patrimoine bâti, le patrimoine culinaire, enfin, toutes les traditions locales. Et puis souvent, la vraie richesse des villages, ce sont les gens qui l'animent. Et pour ça, on voit la mobilisation des villages un peu partout en France.
0: Et depuis sa création, cette émission est devenue une véritable institution. Elle fait office de vitrine en montrant le prestige à la française. Et forcément, chaque année, pour le village gagnant, les retombées touristiques sont immédiates.
4: Lorsque le village remporte le titre de village préféré des Français, évidemment, il voit dans le week-end qui suit un afflux de touristes. On annonce même 30% en général. Cette émission attire des touristes du monde entier, des Japonais, des Américains, des Anglais, des Belges, des Suisses, évidemment. Il y a un afflux massif de touristes. Alors, il faut surtout organiser les parkings ensuite. Mais ça dope l'économie locale.
0: Parmi les régions qui attirent traditionnellement le plus de votes de téléspectateurs figurent l'Alsace, la Bretagne, tandis que la région parisienne, elle, est habituellement boudée. D'ailleurs, est-ce que les goûts de l'animateur coïncident avec celui des téléspectateurs ?
4: J'aimerais pouvoir prendre un joker pour répondre à cette question. Écoutez, moi je valorise sur souvent peut-être moins l'attrait touristique que laissait mon appétence pour le patrimoine et pour les traditions locales. Mais globalement, sur les 15 éditions, je dois dire que mon choix se porte aussi sur le village qui remporte. Alors, ça peut se jouer aux 3 premiers villages, vous voyez. Et parfois, je suis un peu déçu parce que les villages que j'aime beaucoup se trouvent dans des positions subalternes et je le déplore.
0: Alors, quelle commune gagnera cette année ? Réponse ce soir, 21h05 sur France 3, dans le village préféré des Français. Qu'est-ce que vous avez prévu de faire de beau ce mercredi ? Si vous veniez nous le raconter, 0810 055 056, cette semaine, dans le paqueté, il y a un roman de Franck Tillier, le maître du suspense à la française, un calepin pour noter vos souvenirs, et puis même une paire de lunettes pour profiter de l'éclipse, 0810 055 056. Oh, voici Bruno Mars, était il y a 10 jours de passage en France pour une...

0: Écoutez ici, avant l'actualité locale et le 90 secondes, on va faire un crochet par l'histoire. La petite qui raconte la grande avec vous, Stéphane Bern, qui ce mercredi nous emmenait au temps où Bayonne inventait ses propres traditions.
1: On imagine volontiers les fêtes de Bayonne, héritées du Moyen-Âge entre deux remparts et trois légendes gravées par l'épée d'un preux chevalier. En réalité, leur objectif est beaucoup plus terre-à-terre, relancer le commerce local. Bayonne, printemps 1932. L'ambiance n'est pas exactement festive. La crise économique, arrivée après 1929, a ralenti les affaires. Les vitrines sont pleines, mais les poches sont vides et les clients seront rares. C'est là qu'intervient Benjamin Gomez, architecte local. Il propose une solution simple, presque moderne, créer un événement. Son idée tient en une formule. Les fêtes sont le sourire des villes. Un slogan mi-office du tourisme, mi-dentifrice.
2: Pour des dents plus blanches en 3 jours seulement.
1: On organise donc une opération de séduction à grande échelle. Il faut attirer les riches vacanciers de Biarritz, les Espagnols de Bilbao, les élégants de Saint-Sébastien. Bref, on vise le carré VIP. Le comité des fêtes envoie 14 voitures sur les routes pour distribuer des prospectus. Une campagne marketing version années 30 avec essence, poussière et coups de klaxon. En juillet, tout est prêt. Le programme est chargé. Danseurs basques, géants, corrida, alcool, course de vache, régate, bal, alcool, théâtre en plein air, braderie, alcool. À consommer avec modération, bien sûr. On ne lésine pas sur les moyens et ça fonctionne immédiatement. En 1947, on invente le lancer des clés depuis l'hôtel de ville. Le blanc, lui, arrive bien plus tard, popularisé dans les années 60. Il ne devient vraiment incontournable que dans les années 90. Même si, côté lessive, on aurait sans doute pu viser une couleur un peu plus stratégique.
3: Plus blanc que blanc, qu'est-ce que c'est comme couleur? C'est nouveau, ça vient de sortir.
1: C'est peut-être ça le vrai génie bayonnais. Avoir fabriqué une tradition si bien réussie qu'on jurerait qu'elle a toujours existé. Sur ce, Gora Bayona et vive Bayonne.
0: La même chose. Merci à vous, Stéphane Bern. Ça fait partie des rendez-vous de l'été ici. Chaque mercredi, un libraire vous recommande un bouquin qu'il a littéralement emballé. Aujourd'hui, il sera à la une de la presse. Pour l'heure, il est 5h30. L'info en France et dans le reste du monde. C'est l'heure du 90 secondes avec vous, Cyril Ardo-Redon.
4: Ce sera donc elle, le visage du Rassemblement National pour la campagne présidentielle. Marine Le Pen, candidate, c'est ce qu'elle a annoncé hier soir sur TF1 après sa condamnation dans l'affaire des assistants d'eurodéputés FN. Une peine d'inéligibilité de 15 mois déjà purgée et d'un an de prison ferme sous bracelet électronique. La chef de file du RN annonce ce pourvoir en cassation. L'Assemblée nationale fait le choix de soutenir nos forces de l'ordre, dit le ministre Laurent Nunez, après le vote d'un texte en faveur de la présomption d'usage légitime des armes pour les policiers et les gendarmes. Une loi liberticide, un permis de tuer, disent la gauche et certaines ONG. Une quarantaine de feux sont en cours en France, selon la Fédération nationale des sapeurs-pompiers. Les deux principaux sont situés dans les Pyrénées-Orientales et dans la Drôme. Ce matin, 7 départements du Sud sont placés en rouge pour un risque très élevé d'incendie. 9 crèmes solaires sur 10 vendues sur Temu, Shein ou AliExpress sont dangereuses pour la santé, selon une étude de Que Choisir Ensemble. Elles contiennent des substances interdites et ne protègent pas du soleil. L'association appelle à suspendre temporairement l'accès à ces 3 sites marchands. La Coupe du Monde de foot, on connaît désormais toutes les affiches de quart de finale. La dernière sera Argentine-Suisse après la victoire in extremis 3-2 de l'Albi Céleste sur l'Égypte. La Suisse, elle, s'est imposée au tir au but après un nul 0-0 face à la Colombie. Et puis la 5e étape du Tour de France, aujourd'hui dans la chaleur, près de 200 km entre Lannemezan dans les Hautes-Pyrénées et Pau dans les Pyrénées-Atlantiques, avec un final promis aux sprinteurs.
0: Ici, 5h32, Marine Le Pen est donc candidate à l'élection présidentielle.
4: Elle l'a annoncé hier soir après sa condamnation en appel dans l'affaire des assistants d'eurodéputés FN. Une peine d'inéligibilité de 15 mois déjà purgée et d'un an de prison ferme sous bracelet électronique a été prononcée. Mais Marine Le Pen se pourvoit en cassation, ce qui doit lui permettre de faire campagne sans bracelet, au moins au début. Une décision saluée, Audrey Tison, sur sa terre d'élection à Hénin-Beaumont, dans le Pas-de-Calais.
5: Je suis candidate à l'élection présidentielle. Quand elle entend ces mots depuis le bar PMU du centre-ville, Jessica se sent rassurée.
6: Bah oui, parce qu'elle n'a jamais rien. J'aime bien Marine.
5: Un peu plus loin, en terrasse, Jérôme salue lui aussi le panache de celle qui a décidé de se présenter contre vents et marées.
7: Qu'elle se bat pour sa candidature. C'est ça que je vois. Moi, c'est bien des gens qui se battent pour obtenir ce qu'ils veulent. Bah, j'espère que ça va aller pour elle. Je trouve qu'elle est bien, moi.
5: Et si 2027, c'était la bonne année, Manuel y croit plus que jamais.
8: Ouais, je pense que, à mon avis, c'est une des dernières chances pour que le Rassemblement National arrive au pouvoir. Et puis, j'espère qu'il va y arriver, quoi. Voilà, sincèrement, parce qu'il y en a marre.
5: Mais chez ceux qui osent lutter contre le RN, ici à Hénin-Beaumont, on s'interroge sur un acharnement de la part de Marine Le Pen. Vincent s'agace.
9: Bon, ça ne m'étonne pas d'elle. Ça fait des mois, des années, des décennies qu'ils font traîner tout ça. Elle va continuer à faire traîner tant qu'elle peut. Mais en même temps, ça montre toute leur incohérence.
5: Il rappelle qu'il y a quelques années, Marine Le Pen proposait une peine d'inéligibilité à vie pour les élus condamnés par la justice.
4: Un reportage d'Audrey Tison et lancement de campagne ce matin pour Marine Le Pen et Jordan Bardella. Ils se déplacent sur le marché de la Flèche dans la Sarthe. Dossier complet à retrouver sur notre application et notre site ici.fr. On jette un coup d'œil au ciel. Il va faire encore très très chaud aujourd'hui, Johan.
0: Alerte rouge, vigilance canicule pour les départements de l'Hérault, l'Aude, les Pyrénées-Orientales et le Languedoc-Roussillon. Une chaleur extrême donc attendue une nouvelle fois ce mercredi. Conséquence de ces fortes chaleurs, bah, vous l'avez vu et vous l'avez ressenti cette nuit. C'est tropical, effectivement, les températures, et ça va continuer les nuits prochaines. En attendant, au lever du jour ce mercredi, les températures 19 à Biarritz, 21 à La Rochelle, 19 à Strasbourg, et puis déjà 28 degrés en milieu matinée pour Perpignan. Et puis cet après-midi, un soleil qui va cogner dur, 34 à Paris, 39 à Toulouse, 38 à Bordeaux, 41 degrés la maximale sur le pourtour méditerranéen à Montpellier ainsi qu'à Perpignan. Et chez vous, comment ça se passe? Vous nous l'écrivez, vous nous postez un petit message sur la page Facebook d'ici, comme l'a fait Nadine qui nous écrit depuis Rennes ce matin dans son jardin. Il fait 14 degrés, 18 à Limoges chez Jean qui cuisine d'ores et déjà pour le déjeuner de ce midi avec sa sœur. Et puis Nadia, elle vit à Marseille avec son chien Théophile. On salue Théophile, il fait 23 degrés déjà ce matin à Marseille.
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0: Ça fait 30 ans qu'il vit sur la route. Toute la sainte journée, Gérald de Palmas. On est ensemble ce matin, ici, dès 5h. Il est 5h35.

0: pas de doute. Vous êtes ici ce matin et il est 5h39.
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0: Et ici, tous les jours, on vous évite de tomber dans le panneau. Halte aux arnaques dans C'est pas vrai. Ce mercredi, Cyril, méfiez-vous des rétroviseurs.
2: Imaginez, vous êtes au volant de votre voiture. Un homme vous alpague, vous accuse d'avoir endommagé son rétroviseur. Et bien la suite, c'est Valentin Bertrand qui nous la raconte dans quelques instants.
0: Et puis côté musique, Cock Robin sera bientôt de la partie. Les années 80 à l'honneur sur votre radio locale. En attendant, 6h-20, on accueille Annie. Bonjour Annie.
2: Bonjour Annie.
3: Bonjour.
0: Vous nous appelez de la Creuse. Depuis quelle heure vous êtes réveillée ce matin?
3: 3h à peu près.
0: Ouf. Pour quelle raison? Pour quelle raison?
3: Non, mais j'étais endormie de bonheur par contre.
0: Ah oui, d'accord. Donc vous aimez bien vous réveiller tôt?
2: Couche tôt, lève tôt.
3: C'est mon horloge biologique.
0: Évidemment, on ne peut pas lutter contre. Alors, parmi les choses qu'on m'a dit au standard, vous êtes fan de Bruce Springsteen, c'est vrai?
3: Yes. Et j'aimerais, j'en profite que je passe à l'antenne, pour qu'on passe autre chose de Springsteen que Born in the USA, Street of Philadelphia et Street of Minneapolis.
0: Je vais marquer ça à l'attention du programmateur. Annie demande cahier de doléances. Ça part direct ce matin.
2: Le programmateur nous écoute, hein, ça lève tout lui aussi.
0: À votre service. Bon, qu'est-ce qui est prévu pour cette journée, Annie, dans la Creuse?
3: Je vais à Guéret, à la fraîche. Du coup, parce que je fais du créatif, donc je vais récupérer du matériel pour faire mon atelier créatif. Mmh. Après, je rentre, je vais au Moutier d'Aon, le village préféré de Stéphane Bern.
0: Qui passe ce soir à la télévision. Oui.
3: Ouais, non, mais le Moutier d'Aon a participé il y a quelques temps. Il est arrivé 5e ou 6e de.
0: Donc vous allez visiter effectivement ou redécouvrir ce village à l'occasion de cette.
3: Je vais m'installer au bord de la Creuse, je vais dessiner, je vais écrire.
0: Enfin, profiter de la vie. Bon, vous savez. Puisque vous aimez les loisirs créatifs, on va vous envoyer le pack été. Il y a un sac aux couleurs d'ici, il y a plein de choses, dont un roman. Non seulement vous allez pouvoir créer, mais en plus profiter du roman de Franck Tillier qui fait partie de ce pack été tout au long de cette semaine. Voilà pour vous.
3: Super.
0: Je vous embrasse, Annie, et puis je vous souhaite une belle journée.
3: Ok, vous aussi. Merci.
0: Ça se passe comme ça, tous les matins. Vous êtes les bienvenus sur l'antenne de votre radio locale.
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0: 5h42, chaque matin ici, vous retrouvez C'est pas vrai, votre rendez-vous anti-arnaque. Et ce matin, Valentin Bertrand, les entourloupes du quotidien nous conduisent direct au rétroviseur. C'est un auditeur qui nous alerte sur cette arnaque.
6: C'est Alain qui nous raconte sa mésaventure. Il a 73 ans, son épouse 76. Il y a quelques jours, à la sortie de leur supermarché, ils sont alpagués par un homme remonté. Il les accuse d'avoir endommagé son rétroviseur. Alain s'approche, ne voit aucune trace ni sur la voiture de l'homme face à lui, ni sur son propre véhicule. Mais l'homme n'en démord pas. Il exige 40 euros en guise de dédommagement. Alain refuse, propose plutôt un constat pour laisser les assureurs trancher, mais reçoit un non catégorique. C'est là qu'arrive une dame. Elle se présente comme une agent de sécurité du supermarché. Et étonnamment, elle va dans le sens de l'homme. Elle incite Alain à trouver un arrangement à l'amiable, mais il tient bon.
0: Et alors, a-t-il bien fait?
6: Oui, surtout, il ne faut pas céder. Les scénarios sont bien rodés, jouent sur la corde sensible, la peur du malus de l'assurance, la facilité d'un échange d'argent, la culpabilité aussi. Et sur Internet, on en trouve d'autres, des témoignages de ce type. L'arnaque au rétroviseur, c'est en fait un classique. Alain et son épouse ont finalement eu beaucoup de chance, puisque des policiers, des vrais, sont arrivés. On ne sait pas vraiment comment ils ont été prévenus, peut-être par un témoin un peu plus loin sur ce parking. Et ce sont eux qui ont démêlé l'affaire. Chacun a fini par faire une déclaration à son assurance et c'est tout. Mieux vaut donc toujours commencer par ça, appeler son assureur pour prendre des informations, insister pour faire un constat et en cas de besoin, faire appel directement à la police ou à la gendarmerie.
0: Merci Valentin. Et si vous qui nous écoutez, vous êtes victime d'une arnaque, vous nous envoyez les infos concernant, vous partagez cette information, cette arnaque avec la communauté des auditeurs d'ici. L'adresse, c'est ici.arnaque avec un S at radiofrance.com. Dans un instant, vous allez faire la connaissance d'un oiseau champion incontesté du plongeon de haut vol. Ce sera dans le monde merveilleux du vivant, juste après Stilto. Ici, il est 5h44.

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1: C'est mercredi, que vous soyez en cuisine, à la salle de bain ou déjà sur la route, vous écoutez ici et à 5h47, il est temps d'aller voir le monde merveilleux du vivant. Bonjour Benoît Prospero, aujourd'hui vous allez nous apprendre trois choses sur le grand oiseau marin nicheur de France métropolitaine, le fou de Bassan. Bonjour Benoît.
2: Oh, c'est magnifique, et son nom c'est le fou de Bassan. Bonjour à toutes et tous, au programme tempête, plongeon et kilomètres. Et donc d'abord, première chose à savoir, l'envergure du fou de Bassan peut atteindre 1,80 m et son poids entre 2,5 kg et 3,5 kg. Il est donc parfaitement profilé pour le vol et peut ainsi parcourir des dizaines de kilomètres porté par les vents sans vraiment battre des ailes.
1: Et ce, même en pleine tempête.
2: Mais oui, et même le plus souvent en pleine tempête. Et alors, deuxième chose à savoir, par le parapluie du papillon citron, le fou de Bassan est sans conteste le champion de plongeon de haut vol. Pour se nourrir au-dessus de la mer, en fait, il est capable de s'élever à plus de 40 mètres de haut et d'effectuer un véritable piqué à la verticale, la tête la première et les ailes rabattues contre le corps. Et au moment où il pénètre dans l'eau, il est à près de 90 km/h. Et en fait, un de ses secrets pour ne pas se blesser, eh bien, c'est une série de petits coussins d'air situés sous la peau de sa tête et de son poitrail, de véritables airbags intégrés qui lui permettent d'absorber en fait les chocs au moment de l'impact des plongeons.
1: Et en plus de ça, Benoît, il a une vue particulièrement aiguisée pour repérer un petit poisson d'une telle hauteur.
2: Eh bien, c'est tout à fait vrai. Et alors, troisième chose à savoir, au moment de l'élevage des jeunes, les fous de Bassan adultes quittent la colonie pour chercher du poisson. Problème, les espèces de poissons avec lesquelles ils nourrissent leur progéniture ont quasiment disparu des côtes nord de la Bretagne. Conséquence, les oiseaux sont obligés de faire des trajets de plus en plus longs pour trouver de quoi se nourrir. Parfois, plusieurs centaines de kilomètres. Des trajets donc de plus en plus longs qui, selon les chercheurs, ont une incidence négative sur la physiologie des adultes et la survie des poussins, ce qui risque de conduire à un déclin inexorable de l'espèce. Le monde vivant est merveilleux, préservons-le. Et pour leur connaissance, un immense merci à Philippe-Jacques Dubois et Élise Rousseau, auteurs du livre « Les guetteurs ». C'est publié chez Albin Michel.
1: Merci à vous, Benoît Prospero. Et pour info, en France métropolitaine, les fous de Bassan sont rassemblés sur un seul et unique site de reproduction, l'île Rouzic. C'est aux sept îles dans les Côtes d'Armor, ce qui confère à cette espèce animale une très grande fragilité. On vous retrouve demain, même heure, même antenne, sur votre radio locale, Benoît Prospero.
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1: 6h-10, c'est l'un des nouveaux rendez-vous de votre été. Ici, chaque mercredi, un libraire vous recommande son roman préféré du moment.
4: Et ce matin, on part à Brest, dans la librairie Dialogue de notre libraire du jour.
1: Bonjour Anaïk Kernezet.
5: Bonjour Johan.
1: Anaïk, vous êtes libraire depuis plus de 30 ans. C'est un métier que vous avez toujours souhaité exercer ?
5: Alors, je n'étais pas destinée à être libraire. J'ai fait des études de commerce et je recherchais un métier dans lequel je ne m'ennuierais jamais. Alors, j'ai pu mettre ces études de commerce au service de ma passion pour les livres. Et être libraire me permet de partager et transmettre cette passion.
1: C'est ça justement qui vous plaît le plus dans ce métier, transmettre le goût de la lecture aux autres ?
5: Oui, c'est important. Pourtant, je lis énormément, mais je ne lis pas que pour moi. Je me considère un peu comme une passeuse de livres, voilà, si vous permettez l'expression.
1: Votre coup de cœur ce matin, c'est le roman de Franck Tillier, À retardement, un thriller qui parle de quoi ?
5: Dans À retardement, Franck Tillier a décidé de nous immerger dans un endroit très fermé qui est une UMD, une unité pour malades difficiles. Le docteur Éléonore Ourdel est psychiatre au sein de cette UMD et on va lui confier un nouveau patient délirant, sans papier d'identité. Et en parallèle de ça, Franck Charcot et son équipe enquêtent sur une disparition. Et bien sûr, les différents éléments de l'intrigue, que l'on pourrait croire sans rapport les uns avec les autres, se rejoignent et s'imbriquent.
1: Qu'est-ce qui vous a plu, vous, dans ce livre, au point de le recommander aux auditeurs d'ici ce matin ?
5: Ah, alors dans À retardement, Franck Tillier fait vraiment très fort. Hein. J'ai été impressionnée et pourtant, ça fait plus de 20 ans que ces personnages récurrents m'accompagnent et que je suis toujours ravie de les retrouver. Je trouve que Franck Tillier, il est facile à conseiller si on aime le thriller parce qu'il plaît à un large public. Ces intrigues sont originales, solides. Les enquêtes sont précises, documentées, réalistes, passionnantes.
1: C'est pas que la libraire qui parle. Vous êtes fan à titre personnel.
5: Oui, complètement. Franck Quillier est mon écrivain de thriller français préféré.
1: Oui, d'accord.
5: C'est vrai que quand même, j'ai un gros faible pour ces thrillers.
1: Il est déjà passé à la librairie?
5: Oui, je dirais 3 ou 4 fois.
1: Ah oui, d'accord. Bon, c'est un
5: familier. Et on ne s'en lasse pas et on le réinvite quand il veut.
1: Bon, le message est lancé à retardement, le roman de Franck Tillier chez Pocket. C'est le choix de lecture de notre libraire Anaïque à la librairie Dialogue à Brest, qui fait partie du groupement des libraires Ensemble. Merci à vous, Anaïque. Bel été.
5: Merci, bel été à vous.
1: Dans ces tendances, on parle ici régulièrement de ce qui se passe sur TikTok. Ce mercredi, une fois encore, il sera question de ce réseau social qui participe à déculpabiliser les mères de famille. Bon début de journée. Vous écoutez ici, voici Coq Robine.

0: à vous qui venez d'arriver. 5h56 avant de retrouver toute l'équipe d'ici matin sur votre radio locale. Muriel Jordan est avec nous pour décrypter, comme tous les jours, un phénomène de société. Aujourd'hui, Muriel, vous nous parlez d'une tendance TikTok qui déculpabilise les mamans.
1: Oui, des mamans qui subissent les jugements du tribunal de l'Internet, hein, qui les considère parfois comme des mauvaises mères. Vous avez sans doute déjà lu dans les commentaires après une vidéo postée par une maman qui explique, par exemple, qu'elle ne fait pas manger de viande à son enfant et qui reçoit en retour des « Quoi ? Vous décidez ça pour votre enfant ? Mais c'est n'importe quoi, blablabla. » Idem si on dit qu'on donne du chocolat à un enfant après 18h. « Quoi ? Mais c'est trop tard. Et puis ça file des caries. Non mais ça va pas, madame. Vous avez pas toute votre tête. » Bref, vous voyez sans doute ce que je veux dire. Depuis quelques semaines, des vidéos se multiplient pour dénoncer cette pression subie par les mamans sur les réseaux sociaux. Des vidéos qui commencent toutes par la même phrase « Je suis une mauvaise mère parce que... » Extrait.
2: Je suis une mère indigne. Je suis une mauvaise mère.
3: Ça va pas plaire à tout le monde. Ouais. Je pense vraiment qu'aujourd'hui, je serai passée pour une mauvaise mère.
4: Les gars, en ce moment, il y a la trend « Je suis une mauvaise mère parce que... » Quand je regarde ce que les femmes disent, ça me fait doucement glousser parce que c'est trop soft. Genre, moi, en fait, si vous voulez savoir pourquoi je serais potentiellement une mauvaise daronne selon le tribunal des réseaux sociaux, parce que je trouve que je suis une super mère. Je m'occupe très bien de mon enfant et il est très heureux. Mais je fais des trucs pas du tout recommandés. Par exemple, la première chose que mon enfant a mangé, c'est du chocolat. Il adore ça.
1: Voilà donc le principe, lister les comportements qui, sur Internet, pourraient être critiqués et nous valoir l'étiquette de mauvaise mère.
0: Et cette trend, en français, cette tendance sur TikTok explique quoi, Muriel ? Est-ce que c'est un ras-le-bol des injonctions, des conseils non sollicités ?
1: Eh ben c'est tout ça à la fois, oui. Il y a autant de conseils de maternité et d'éducation que de recettes de pâtes sur Internet. Vous allaitez, le tribunal d'Internet va vous juger. Vous vous faites du mal, c'est fatigant, tout ça. Vous donnez le biberon, c'est pas bien pour le bébé, c'est pas bon pour sa défense immunitaire, toujours d'après le tribunal de l'Internet. Cette tendance du « je suis une mauvaise mère parce que » est donc libératrice parce qu'elle permet de déculpabiliser, de souffler un bon coup. Ce n'est pas la première fois qu'une tendance de ce genre apparaît. L'année dernière, il y avait le mouvement Ghettosori, véritable pied de nez à la méthode Montessori, à l'éducation positive. Ghettosori a été inventé par des mamans qui en avaient marre de toutes ces injonctions à devenir la maman parfaite. Ça donnait des vidéos comme celle-ci.
5: Donc apparemment, je suis maman Ghettosori. Bien sûr que je mange des bonbons devant Victoire et que quand elle me demande si elle peut en avoir un, ben je lui dis que non, elle a pas le droit.
1: Évidemment, ces tendances n'ont qu'un objectif, se dégager des clichés de la maman parfaite. Là, ces vidéos apportent un peu de légèreté à l'heure où nous sommes toutes et tous biberonnés, non pas au lait, mais aux clichés.
0: Merci Muriel Jordan, ici.fr, pour retrouver toute la collecte des ces tendances. Cet après-midi, Lannemezan, Pau, 5e étape du Tour, du plat, mais possiblement pas mal de surprises. C'est à vivre en direct, ici, dès 13h30. On vous laisse avec toute l'équipe d'ici matin, votre radio locale. Excellent. Journée.
6: Merci Johan, on vous retrouve dès demain à partir de 5h. Bonjour et bon réveil. Merci d'avoir choisi une nouvelle fois ici Provence. Va faire chaud aujourd'hui. T-shirt conseillé, donc habillez-vous très très léger. Vigilance orange canicule pour les Bouches-du-Rhône et les Alpes de Haute-Provence, jaune pour le Var et les Hautes-Alpes. Et puis attention, le retour du Mistral aujourd'hui avec des rafales à 60 km/h. Nous allons en parler après les infos de 6h et le journal de Florent Lesseau qui est en place et que je salue. Bonjour Florent.
7: Bonjour, bonjour à tous.
6: Tout va bien ?
7: Il va faire pas chaud aujourd'hui, très chaud.
6: Très, très chaud.
7: Attention.
6: Allez, bon courage et bon petit-déj avec nous.
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6: Dans les Bouches-du-Rhône, le Var et les Alpes, c'est ici Provence, il est 6h. Les infos à Marseille et en Provence, Florent Lesseau, c'est donc Marine Le Pen qui portera les couleurs du Rassemblement National à la présidentielle 2027.
9: Malgré sa condamnation en appel à 1 an de prison ferme sous bracelet électronique pour détournement de fonds au détriment du Parlement européen, la chef de file du RN a annoncé hier soir sur TF1 qu'elle se pourvoit en cassation, ce qui suspend sa peine. Une décision qui choque les opposants à l'extrême droite que vous avez rencontrée à Marseille, Mathilde Vinceneux.
10: Que Marine Le Pen puisse se présenter à l'élection présidentielle après deux décisions de justice qui la condamnent, Lucille a bien du mal à le comprendre, elle qui se présente comme anti-Rassemblement National.
11: Comment c'est possible? Ça ressemble plus à une blague qu'autre chose. Elle est condamnée, elle ne peut plus se présenter, c'est tout, point barre.
10: Le pourvoi en cassation de Marine Le Pen complique la compréhension des choses. Si au final sa condamnation est confirmée, elle devra porter un bracelet électronique, avance Yves.
12: Ça crée un pataquès assez compliqué, je pense que ça va ajouter... Je veux pas être réac, mais à la déliquescence de l'image de la France.
10: Pourtant, le RN se présentait comme un parti différent des autres, souligne Philippe, un électeur de gauche.
13: C'est un parti qui dit que ils font pas comme les autres, qui sont mieux, qui sont propres, eux, il n'y a pas de magouille. Là, si c'est pas une magouille, bon. J'espérais de nos hommes politiques un peu plus de vertu, donc je suis dégoûté.
10: Dégoûté, c'est aussi ce que dit Jessim, électeur socialiste. Pour lui, les citoyens seront juges.
14: On se jouera dans les urnes, quoi. Je pense que les gens sont pas dupes.
10: Mais Marine Le Pen risque de faire le buzz. Elle pourrait même en profiter, s'étrangle Myriam, juriste.
15: Elle fait campagne à travers une procédure, malheureusement. On en est là, en fait. C'est scandaleux.
10: Le risque, c'est que tout cela décourage encore un peu plus les citoyens d'aller voter, conclut cette mère de famille.
9: Marine Le Pen précise qu'en cas de victoire à la présidentielle, Jordan Bardella sera son premier ministre.
6: Jusqu'à 40 degrés dans les terres, les températures montent encore d'un cran dans les Bouches-du-Rhône.
9: Et le département passe en vigilance orange, canicule. Le Var reste en jaune. Comme le Mistral se lève à nouveau, eh bien, tous les massifs des Bouches-du-Rhône sont fermés aujourd'hui à cause, bien sûr, des risques de feux de forêt qui sont très élevés. Risque élevé dans le Var où deux massifs sont interdits d'accès aujourd'hui, Sainte-Baume et Auvard.
6: Et puis à Marseille, l'incendie de l'Estac est encore dans les esprits, pile un an après la catastrophe.
9: Le 8 juillet 2025, ce feu partit d'une voiture sur l'autoroute Open Mirabeau, progresse à une vitesse folle à cause du Mistral et ravage plus de 750 hectares de végétation. 90 maisons sont brûlées. Un an après, les sinistrés crient toujours leur colère. Ils ont le sentiment d'avoir été abandonnés. Montépichou à l'Estac, la maison de Viviane Caillol a été miraculeusement épargnée par les flammes, mais elle ne comprend toujours pas ce qui s'est passé ce 8 juillet 2025.
16: Moi, j'étais confiante. Je disais, non, mais là, ils envoient deux canadaires, c'est réglé. C'était pas un gros feu qui arrivait, franchement. Sauf qu'ils ont envoyé rien du tout. Zéro pompier, zéro canadaire, et surtout qu'on n'a pas d'eau dans notre quartier. Du coup, ben, on s'est retrouvés face au feu, sans personne et sans eau. Quand vous entendez les pompiers vous dire qu'ils avaient les ordres de protéger Marseille, et tu te dis, mais moi, je suis pas Marseille, moi. On est en milieu urbain et on n'est pas des Marseillais, nous. Ça, c'est insupportable. Quand le préfet se gargarise qu'il n'y a eu aucun mort, on s'est auto-sauvé, hein. C'est-à-dire que c'est les jeunes, notamment, qui avaient des scooters, qui remontaient chercher les pépés et les mémés isolés, qui enfonçaient la porte et qui les prenaient sur le dos et qui les ont chalés avec le scooter jusqu'à la pharmacie parce qu'il y avait la clim. Et c'est pour ça qu'il n'y a pas eu de mort, mais sinon il y en aurait eu. Hein.
9: Le témoignage de Viviane Caillol, membre de l'association des victimes de l'incendie de l'Estac à Marseille. Témoignage ici Provence, recueilli par Fabien Ledu. Quatre nouveaux suspects mis en examen et écroués dans l'enquête sur l'assassinat de Mehdi Kessassi, le petit frère d'Amine Kessassi, militant anti-narcotrafic et désormais adjoint à la ville de Marseille. Trois hommes et une femme âgés de 20 à 25 ans, déjà connus de la justice. 11 personnes au total sont mis en examen dans cette affaire.
6: L'incendiaire de la maison des grands-parents du petit Émile condamné à 2 ans de prison ferme.
9: En mai dernier, ce Marseillais de 78 ans avait tenté de mettre le feu à la bâtisse du Auvernais dans les Alpes-de-Haute-Provence. Il avait expliqué qu'il espérait que son geste permette de relancer l'enquête. Il parle aussi d'une envie brutale de faire justice lui-même en brûlant la maison de cette famille qu'il pense coupable de la mort du petit garçon de 2 ans et demi. Ça fait 3 ans, jour pour jour, qu'Émile disparaissait mystérieusement. Des restes de son corps avaient été retrouvés en mars 2024. Elle avait survécu au camp d'Auschwitz. René Marcos vient de décéder à l'âge de 100 ans. Au printemps 44, cette Marseillaise issue d'une famille juive grecque avait été déportée à 18 ans après avoir été arrêtée quartier Saint-Just, dénoncée par des voisins. De retour des camps de la mort, René Marcos n'a cessé de témoigner pour transmettre la mémoire de la Shoah auprès de plusieurs générations d'élèves. Le 25 janvier dernier, elle avait reçu la médaille de la ville de Marseille.
6: Et c'est Provence 6h05. Décidément, la plage d'Aguet à Saint-Raphaël semble attirer les tortues marines.
9: Après une ponte le 20 juin dernier, une tortue kawan a laissé des œufs sur le sable quasiment au même endroit. Il pourrait s'agir de la même tortue. Alors pourquoi cette plage d'Aguet est-elle choisie par les tortues marines? Eh bien, c'est un joli mystère, nous dit une spécialiste, Sidonie Cato.
17: C'est vrai que c'est assez incroyable parce que quand on se met face à la mer, on se pose la question, honnêtement, pourquoi les femelles elles choisissent un site plutôt qu'un autre. Et réellement, on n'a pas la réponse. Hein. Mais c'est pas une grande, grande plage. Elle est pas très profonde non plus. Mais voilà, c'est la femelle qui a choisi. C'est fou de se dire que si c'est la même, il faut vraiment que vous imaginiez qu'elle vient, elle pond, elle repart au large, pas très loin, et là, elle peut se réaccoupler. C'est-à-dire que les mâles attendent devant les sites de pont, enfin, devant les plages. Donc, elle peut se réaccoupler. Et ensuite, elle revient, elle redépose ses œufs et elle repart. Si c'est deux femelles différentes, l'info est aussi intéressante parce que ça veut vraiment dire qu'il y a deux femelles qui ont choisi ce site-là. Et donc ça, c'est assez fou.
9: Sidonie Cato, déléguée générale de l'association Émergence. Elle est également coordinatrice du réseau Tortue Marine de Méditerranée française. Elle répond à Rémi Inc. Dans environ un mois et demi, les bébés tortues vont sortir des œufs. Les scientifiques feront des prélèvements et l'on va savoir s'il y a eu une ou deux mamans tortue sur cette plage d'Aguet à Saint-Raphaël. La Coupe du Monde, ça passe pour l'Argentine de Messi qui élimine l'Égypte. L'Argentine qui affrontera la Suisse en quart de finale. Les Suisses vainqueurs cette nuit de la Colombie. Et puis dernière ligne droite pour le Mondial, la Marseillaise à pétanque. 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Radio officielle de ce bel événement qui fête cette année 65e édition.
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9: Voilà, à Marseille, les températures vont rester plutôt raisonnables parce qu'on est au bord de mer.
19: Oui.
9: En revanche, dans les terres, c'est là que Eric, c'est raconté, ouais. Attention, ouais. C'est vraiment la fournaise aujourd'hui.
19: Oui, beaucoup de chaleur aujourd'hui avec cette vigilance orange canicule que nous rappelons pour les Bouches-du-Rhône, mais aussi les Alpes de Haute-Provence. Ça reste en jaune pour le Var et les Hautes-Alpes. Et puis, attention, le retour du Mistral avec ses rafales à 60 km/h sur le Pays d'Aix et de Sisteron à la Motte du Caire également. Chaleur donc pour ce matin, Marseille 23 degrés comme à Toulon, Aix-en-Provence 18 degrés et donc cet après-midi à Marseille des maximales qui vont quand même afficher 33-34 degrés, sur Toulon 30 degrés, Aix-en-Provence 39 degrés avec le marché nocturne à découvrir jusqu'au 23 août sur le cours Mirabeau. Vous aurez 29 degrés dans le golfe de Saint-Tropez, 34 degrés sur Draguignan, 35 sur Sisteron, 36 sur la Côte Bleue, 38 degrés dans le centre Var et jusqu'à 40 voire 41 degrés, température possible entre le Castellet et le Verdon cet après-midi.
9: Et sur une partie des Bouches-du-Rhône aussi, peut-être aussi. Dans le nord, les 40 degrés. Voilà, ouais. Nos éditeurs peuvent bien sûr nous laisser leur record sur notre page Facebook.
19: Absolument, avec vos relevés de température, c'est ce qu'a fait d'ailleurs Nicole qui nous indique à Arles 21 degrés ce matin. Bruno il nous souhaite une bonne journée, 18 degrés du côté de Hyères-les-Paliniers. Et à la Seyne-sur-Mer, Nathalie a relevé 22 degrés déjà depuis quelques minutes.
9: Ben merci beaucoup à ces auditeurs.
19: Et vous continuez à le faire sur ici.fr, mais également donc sur la page Facebook Ici Provence. La route et l'état du trafic à 6h09. Pour l'instant, tout est calme, rien à signaler. Cette route, on la partage ensemble tous les jours avec vos appels et vos infos au 04 42 38 08 08. Utilisez aussi le WhatsApp, c'est vachement pratique ça. Hein. Vous nous envoyez un petit vocal ou un message écrit et ça passe tout seul. Allez, bon début de journée.
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19: Bon mercredi, alors si je vous dis mes amis, je dois m'en aller alors que je viens d'arriver, vous vous doutez bien qu'il y a du Joe Dassin là-dessous. Bon réveil et merci d'avoir choisi une nouvelle fois.

0: c'est aussi l'anniversaire de Claire Kame, actrice mais aussi chanteuse, et on se souvient de son duo avec Marc Lavoine.
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0: Avec ce titre, Je ne veux qu'elle, et si vous voulez aussi écouter du Daniel Balavoine, nous avons ce qu'il vous faut.
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0: Lipstick polychrome, c'est dans un instant.
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0: Et pour passer l'été en pleine forme, les conseils santé du docteur Kerzek, la trousse à pharmacie, docteur, on y met quoi à l'intérieur?
8: Bonjour à toutes. Bonjour. Et à tous. Aujourd'hui, on part à la plage. Oui. Avant de grimper dans la voiture avec la glacière, le parasol, les serviettes, on fait un petit arrêt indispensable, la trousse de secours pour la plage. Alors, pas besoin d'un gros sac, hein, mais il y a 10 essentiels, à mon avis, malins, légers, qui vous éviteront de gâcher une journée à cause d'une méduse, d'un coup de chaud ou d'une petite coupure. Allez, premier essentiel, le spray ou la crème solaire indice 50+, on en parlait il y a quelques jours. On ne le répète jamais assez, c'est un format qui est résistant à l'eau. Et vous n'oubliez pas le nez, les oreilles et le dessus des pieds, et mettez-le en premier dans votre kit. Deuxièmement, la petite bouteille de vinaigre blanc. Vous vous souvenez de la chronique sur les méduses? Le vinaigre empêche les cellules urticariantes de libérer leur venin. Petite mini bouteille de 50 ml et vous êtes paré. Une pince à épiler ou le bord d'une carte bancaire, ça c'est pour retirer délicatement les tentacules de méduse ou enlever une épine d'oursin. N'utilisez jamais vos doigts nus. Des pansements ensuite étanches et des compresses, les petites coupures avec du sable, et puis un petit spray désinfectant, c'est pas mal, et un pansement imperméable, simple et efficace. Ensuite, une crème apaisante après soleil, après la baignade, la peau a soif, hein, il faut choisir une crème sans parfum, avec de l'aloe vera par exemple, et en bonus, ça soulage les petits coups de soleil débutants si vous les attrapez relativement rapidement. Sixième instrument ou produit, un antihistaminique oral, la cétirizine pour les piqûres d'insectes par exemple ou les réactions allergiques. Une dose dans le sac, ça soulage les démangeaisons et l'œdème.
0: Alors j'ai compté, on en a six, il nous en manque quatre, hein, docteur.
8: Un spray nasal à l'eau de mer pour rincer le nez après une baignade un peu agitée ou si du sable est entré, c'est aussi top pour décongestionner après une allergie au pollen. C'est inoffensif et c'est très rafraîchissant. Le huitième, c'est une petite dose de réhydratation orale, les sachets de soluté de réhydratation en cas de forte chaleur, de diarrhée passagère, de coup de chaud, ça permet de retrouver rapidement d'énergie, ça pèse rien et ça peut sauver les vacances. Et une poche réfrigérante instantanée, vous savez, les trucs qu'on casse comme ça et ça fait du froid, pas besoin de glaçons, vous achetez un petit sachet cold pack, vous le cassez, il devient froid instantanément, idéal pour un début de coup de chaleur, une entorse de cheville sur les rochers ou un bleu, c'est génial pour les enfants. Et puis une paire de lunettes de soleil et un chapeau, c'est évident. En revanche, ce qu'il ne faut pas mettre dans le kit, ce sont des médicaments périmés, des sirops sucrés qui vont coller et qui chauffent au soleil, et des produits sans étiquette parce qu'on ne sait pas ce que c'est. Tout ça, vous mettez dans une petite trousse étanche type sac de congélation zippé, ça coûte pas cher. Et là, vous allez passer un bon été. Allez, bon été, bonne santé, à l'écoute d'ici, bien sûr.
0: Merci docteur. 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On parle d'humour dans un instant avec Laurent Menel et son invité, juste après Daniel Balavoine et Lipstick Polychrome.

0: Hey, lipstick, par là. Et voilà, tout le monde est concerné. Ici Provence, 6h20, Shakira se prépare pour un petit air de Coupe du Monde après une nouvelle rencontre signée Laurent Menel. Qui nous fait chaque jour découvrir des gens passionnés et fiers de notre région et de leur ville aussi. C'est le cas de cet humoriste marseillais, marié, voyez-vous, au premier regard.
1: Je dois vous l'avouer, j'ai quelques confidences gênantes à vous dire.
2: Bonjour, Laurent Garbarino, je suis humoriste.
1: Vous savez, Marseille, c'est un petit peu la capitale du stand-up, mais c'est aussi une ville qui offre de véritables révélations à celles et ceux qui y sont nés. Comme lui, il a grandi ici, Laurent.
2: Je suis né à Marseille, dans le 15e arrondissement, à Saint-Antoine exactement. C'est une ville que j'adore et que j'adore jouer en plus.
1: Alors devenir humoriste à Marseille, ce n'est pas rien quand même.
2: Je sais pas, après il y a tellement de talents. Enfin, moi j'ai grandi à l'époque de Bosso, de Titoff notamment, et j'ai l'impression que même aujourd'hui, la génération, il y a encore de plus en plus d'humoristes, et la preuve en est qu'il y a de plus en plus de comedy clubs, donc ça prouve bien qu'il y a beaucoup de talents marseillais humoristes comme moi, et je suis trop content d'en faire partie de cette belle équipe.
1: Qu'est-ce qui a été déclencheur chez vous, Laurent?
2: Mais moi, ce que j'ai aimé à l'humour, c'est la force de l'humour. Moi, ma maman, un peu chère, elle était malade quand j'étais jeune et elle adorait regarder Gad Elmaleh. Et quand j'ai vu cette force qu'il pouvait avoir, ça m'a travaillé. Petit à petit, à 20 ans, ma maman est partie. Après, j'ai fait de la figuration dans des films et je me suis approché du théâtre. Et du théâtre, je suis parti du stand-up. Et là, la première fois que je suis monté sur scène du stand-up, c'était au Garage Comédie. J'ai dit, enfin, j'ai trouvé ma place. Donc, j'avais 33 ans. Une phrase un peu bête, un peu fluette, mais c'est vraiment, ça qui a tout déclenché dans ma vie.
1: Sans oublier une expérience télévisuelle il y a peu. Hein.
2: C'est ça exactement, j'ai eu la chance de participer à Marie au premier regard. Vous allez notamment me découvrir actuellement tous les lundis sur M6, je ne peux pas en dire plus. Mais en tout cas, voilà, c'était une expérience incroyable. Une fois dans sa vie, il faut le vivre.
1: Car derrière tout ça se cachait un décorateur à l'origine.
2: C'est ça, moi je suis décorateur, comme je disais, avec une petite particularité, c'est un décorateur daltonien. Et il a caché ça à tout le monde pendant 8 ans. À son patron, à ses chefs d'équipe. Et pendant 8 ans, j'ai fait la comédie. Et je me suis dit, quitte à faire la comédie, autant le faire devant un vrai public. Et c'est comme ça que je me suis lancé dans Confidences Gênantes. J'aime bien parler en fait de confidences gênantes parce qu'on s'aperçoit qu'au final on est tous pareils. Même quand on va très très loin dans la gênance, ça nous fait du bien de se dire moi aussi en fait je le fais ça. C'est vrai, il le dit, mais moi j'aurais pas osé le dire et finalement c'est bien. Et après on va sur des choses un peu plus profondes comme le daltonisme, j'en parle, la dyslexie notamment et tout ça sous le ton de la rigolade évidemment, des petits messages, mais surtout on passe un bon moment. S'il faut, on dort tous ensemble au théâtre et on se régale. Voilà.
1: Hâte de vous retrouver. Merci pour cette bonne humeur et cet enthousiasme à toute épreuve. Salut Laurent.
2: Salut et merci Salut beaucoup Laurent. 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
0: Allez, on se plonge dans l'ambiance Coupe du Monde avec Shakira.

0: De la Coupe du Monde de foot avec Shakira, puis rendez-vous demain pour les quarts de finale entre la France et le Maroc. C'est à 22h, match à suivre en direct sur votre radio ici Provence. On pourrait d'ailleurs demander à Catherine Viguier si les astres sont favorables aux bleus, hein, pourquoi pas. L'horoscope en tout cas dans un instant. À tout de suite.
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0: L'horoscope de cette journée, Catherine Viguier, un message pour nos 12 signes aujourd'hui.
6: Neptune, planète de l'intuition et des illusions, fait marche arrière.
7: Bélier, même si cela vous demande des efforts, de prendre le temps, vous évite de faire des erreurs.
8: Taureau, vous avez de l'imagination, vous êtes patient et concret à la fois, alors ça ira.
9: Gémeaux, vous voulez retenir ou attirer le cœur d'un être bien-aimé ? Eh bien réfléchissez à votre plan d'action.
10: Cancer, important, n'ayez pas d'inquiétude si une proposition de travail tarde un peu.
11: Lion, vous avez beaucoup d'atouts, alors malgré les aléas de la vie, gardez confiance en vous.
12: Vierge, indispensable, faire le point avec ce qui vous fait mal à l'intérieur, vous allez trouver des solutions.
13: Balance, amoureux, parents, artistes également, l'une de vos initiatives vous rend fière de vous.
14: Scorpion, la période est agréable, alors diminuez la dose d'exigence que vous avez envers vous-même.
15: Sagittaire, la Lune vous invite à embellir votre quotidien et Neptune à regarder votre vie affective en toute sincérité.
16: Capricorne, vous faites le point en famille ou à son sujet et c'est essentiel pour la suite.
17: Verseau, si vous devez vous déplacer ou communiquer, essayez de ressentir ce qui est le mieux pour vous.
18: Poisson, c'est côté argent que cela se joue. Soyez prudent dans vos transactions afin de ne pas vous faire avoir.
19: Et pour nous tous, on rêve, on imagine, mais on ne s'illusionne pas.
0: Allez, on se laisse rêver. Vous avez loupé votre signe, pas de panique. 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
0: Bon réveil, merci de nous rejoindre sur votre radio locale, ici Provence, l'info d'ici, Florent Le Saux avec un retour à l'Estac ce matin.
20: Un an pile après le gros feu qui avait ravagé 750 hectares de végétation, c'était le 8 juillet 2025. Un an après, les sinistrés se sentent toujours abandonnés et ils ne comprennent toujours pas ce qui s'est passé ce 8 juillet 2025, pourquoi ils n'ont pas été davantage aidés, secourus. Vous les entendrez dans deux minutes dans le reportage de Fabien Ledu.
0: Et tous les jours, nous passons en revue les événements d'ici. Rendez-vous dans 10 minutes avec la sélection d'Hervé Godard, notre spécialiste culture, au menu du jazz à Porquerolles, mais aussi à Marseille. Vous écoutez Ici Provence, il est 6h30. 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
21: Une bonne nouvelle pour Éric Ciotti. Les limites de la décence dépassées pour l'insoumise Clémence Guettet. Les réactions sont nombreuses ce matin après l'annonce de la candidature de Marine Le Pen à l'élection présidentielle. Malgré sa condamnation dans l'affaire des assistants d'eurodéputés FN, 15 mois d'inéligibilité et un an de prison ferme sous bracelet électronique. La chef de file du RN annonce pourvoir en cassation. La situation reste difficile dans les Pyrénées-Orientales selon les pompiers, alors qu'un feu a parcouru 4900 hectares depuis samedi. Une quarantaine d'incendies est en cours en ce moment. 7 départements du sud du pays sont placés en rouge par Météo France face à un risque de feu très élevé. Les trois quarts de la France en vigilance orange canicule aujourd'hui. 67 départements sont concernés par cette alerte. Le Nord, l'Est et la Corse sont épargnés. Pour la quatrième année de suite, nos émissions de gaz à effet de serre ont baissé. 5 millions de tonnes équivalent CO2 émises en moins en France en un an. Une baisse de près de 5%. Nos notamment car nous avons moins allumé nos chauffages en raison d'un hiver doux. Une enquête ouverte à Paris après les propos racistes d'une sénatrice paraguayenne à l'encontre de Kylian Mbappé, c'est ce qu'indique le parquet. Des paroles tenues après la victoire de la France face au Paraguay samedi en 8e de finale de la Coupe du Monde. Et puis justement, plus aucun match de 8e de finale. Victoire in extremis 3-2 de l'Argentine sur l'Égypte. La Suisse, elle, s'est imposée au tir au but après un nul 0-0 face à la Colombie.
20: À 6h31, l'info d'ici nous replonge un an en arrière. Le 8 juillet 2025, le feu parti d'une voiture sur l'autoroute au Pays de Mirabeau progresse à une vitesse folle à cause du mistral et ravage plus de 750 hectares de végétation. 90 maisons sont brûlées sur les hauts de l'Estac à Marseille. Un an après, les sinistrés crient toujours leur colère d'avoir été abandonnés et ils veulent à tout prix bien sûr comprendre ce qui s'est passé ce 8 juillet 2025, Fabien Ledu.
2: Oui, Jean-Christophe pourra dans 15 jours enfin revenir chez lui, mais avec une inconnue, comment sa maison a pu brûler pour moitié il y a un an.
3: C'est notre premier incendie, mais ça fait mal. Surtout se dire l'origine du feu qui était à deux vallons derrière, 10 km à vol d'oiseau, est arrivé jusqu'ici, c'est vrai qu'on a du mal à vivre.
2: Plus bas, dans le quartier, sous les ruines de la maison de Tom et Zoé.
22: Nous, on a tout perdu, hein. On est parti avec un short, un t-shirt et les doudous de notre enfant, quoi.
2: Le sentiment d'abandon couve encore.
23: À 14h30, 15h, on est descendu et on pensait que les pompiers viendraient, en fait. Et les pompiers sont jamais venus. Ils ont laissé cramer les maisons.
22: Et surtout qu'on recevait des textos qui nous disaient de nous confiner, quoi. Donc heureusement qu'on n'est pas resté confinés, sinon on serait plus là pour en parler. Hein.
2: Ils ont tout perdu et ne peuvent plus reconstruire, comme eux.
24: Moi, j'étais confiante.
2: Viviane ne comprend toujours pas la stratégie des secours ce jour-là.
24: Je disais, non, mais là, ils envoient deux canadaires, c'est réglé, c'était pas un gros feu qui arrivait, franchement. Sauf qu'ils ont envoyé rien du tout. Zéro pompier. Quand vous entendez les pompiers vous dire qu'ils avaient les ordres de protéger Marseille, ça, c'est insupportable.
2: Réunis en association, les sinistrés demandent le déroulé exact d'une journée qui, miraculeusement, n'avait fait aucune victime.
24: On s'est auto-sauvé, hein. Et c'est pour ça qu'il n'y a pas eu de mort. Mais sinon, il y en aurait eu. Hein.
20: Un reportage à l'Estac signé Fabien Ledu a retrouvé avec les photos sur ici.fr.
0: Dans le journal de 7h, Florent.
20: Eh bien, vous entendrez Marine Le Pen annoncer qu'elle est à nouveau candidate à la présidentielle malgré sa condamnation. La piscine de Gardanne toujours fermée à cause de travaux. Les habitants ne peuvent pas se rafraîchir. Et ça tombe vraiment très très mal car aujourd'hui, il fait encore plus chaud qu'hier. C'est dire, Eric Maronne.
0: Absolument. Vigilance orange, canicule pour les Bouches-du-Rhône, mais également pour les Alpes de Haute-Provence. Vigilance jaune pour le Var et les Hautes-Alpes. Autre problème, le retour du Mistral aujourd'hui avec des rafales à 60 km/h. Il devrait se lever dans le courant de la matinée. Il va toucher le pays d'Aix, mais également il va souffler de Sisteron à la Motte du Caire. Pour les températures, ce matin, Marseille 23 degrés, comme à Toulon, Aix 18 degrés. Et vous aurez au meilleur de l'après-midi, Marseille 34 degrés, Toulon 30 degrés, Aix-en-Provence 39 degrés, il va faire très chaud, 38 degrés dans le centre Var, 39 degrés sur Pertuis et jusqu'à 40-41 degrés entre le Castellon et le Verdon, mais également dans l'intérieur des thermes des Bouches-du-Rhône. La tendance pour demain, c'est encore de la chaleur. Vendredi, un risque d'orage vers l'étang de Berre, mais aussi dans l'intérieur varois. Nuages et éclaircies pour samedi, soleil plus généreux dimanche et toujours de la chaleur avec des maximales entre 35 et 37 degrés. Pour la pollution, la qualité de l'air est mauvaise sur l'ensemble de la Provence et pour l'indice pollen s'est modéré aujourd'hui sur l'ensemble de notre région. L'infotrafic à 6h35.
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0: Rien de particulier à vous signaler, si ce n'est ce ralentissement quand vous quittez la L2 en direction de Septem-les-Vallons. Quand vous empruntez la 7, vous devez patienter 5 petites minutes avant de poursuivre votre trajet direction les Pays de Mirabeau ou la 51 direction Aix-en-Provence. Vos inforoutes 04 42 38 08 08.
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0: Alors, seul ou accompagné, vous ne pourrez pas marcher aujourd'hui dans les massifs des Bouches-du-Rhône. Ils sont fermés en raison du risque sévère d'incendie. Un point complet d'ailleurs, tout à l'heure, à 7h-10. On va quand même faire un petit clin d'œil à Jean-Jacques Goldman. Hein, et je marche seul. Vous êtes sur Ici Provence. On prend le café ensemble ce matin encore. Merci de nous rejoindre.

0: Et si vous aimez marcher seul et randonner, vous pouvez aussi découvrir les circuits testés par Cédric Fermi. Alors en plus, il y a plein de nouveautés avec de très jolies vidéos à découvrir sur ici.fr/Provence. À suivre, le petit coup de patte avec une superbe chienne au parcours assez compliqué. Samantha du refuge SPA de Salon de Provence nous présente Yona dans un instant. Et puis notre véto, le docteur Pierre Fabien, nous expliquera pourquoi les chats ne s'entendent pas quand ils se retrouvent ensemble. Et on n'oublie pas la petite séquence humour avant 7h avec le décryptage par nos humoristes du jour du langage des couples. Et tout de suite, ce sont les événements d'ici.
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0: Avec notre spécialiste culture Hervé Godard. Bonjour Hervé.
2: Bonjour Eric.
0: Alors parmi les festivals de la semaine, vous avez retenu le festival jazz à Porquerolles.
2: Et c'est comme un moment magique que vous allez vivre du 10 au 14 juillet sur cette île idyllique où le jazz prend une tonalité rare, comme l'explique Samuel Thiébaud, cofondateur et directeur du festival Jazz à Porquerolles.
3: Alors Jazz à Porquerolles, c'est la formule magique qu'on a trouvée pour être heureux. Ce qui fait la pertinence de Jazz à Porquerolles, c'est déjà Porquerolles, c'est le lieu, il est unique. Moi je crois, et on l'a vérifié ces 24 dernières années, que la musique sonne différemment à Porquerolles qu'ailleurs. On entend les choses différemment à Porquerolles que dans une ville. Tout simplement parce qu'on est transformé. Cette île, elle transforme n'importe qui, il pose le pied. Quand on est sur l'île, il n'y a pas de voiture. Nos perceptions du monde changent. Tous les boucliers qu'on utilise pour se protéger des agressions de la ville, ils tombent. Et là, on perçoit le monde avec une nouvelle fraîcheur. Et je crois qu'on entend les choses différemment. On les ressent différemment. Mais notre moteur, c'est ça. Et alors, à Porquerolles aussi, on entend des choses qu'on n'entend nulle part ailleurs. Parce que on a un festival de création. Par exemple, là, il y a des artistes qui sont arrivés qui font une résidence pour préparer un concert qui sera créé à Porquerolles. C'est le groupe de Laurent Bardem, qui est un super saxophoniste. On fait aussi une création avec Sofiane Saïdi, le chanteur de Rai, Camélia Jordana et le violoniste T.E.C. Kaldi. On fait une avant-première aussi avec Samy Thiébaud, un saxophoniste qui reprend le répertoire de Weather Report pour une version piano-saxophone. Donc on fait des choses uniques et puis on est en lien aussi avec la grande histoire du jazz. On invite Kenny Garrett et le saxophoniste de Miles Davis. On clôturera le festival avec lui. En fait, ils voudraient tous rester une semaine à Porquerolles. Autant qu'on peut, on fait en sorte qu'ils restent le plus longtemps possible pour qu'ils puissent s'imprégner de l'île et puis jouer ensemble, répéter pour offrir au public quelque chose qu'on n'entend pas ailleurs.
2: Le festival Jazz à Porquerolles se déroule du 10 au 14 juillet, Eric.
0: Et puis ambiance jazzy également sur le Marseille Jazz des 5 continents. C'est votre coup de projecteur quotidien avec le directeur de ce festival, Hervé.
2: Bonjour, UKFR.
4: Bonjour, Hervé.
2: Alors ça y est, c'est ce soir la première au parc Henri Fabre. Allez, on pousse les portes là.
4: Oui, on pousse les portes. C'est vrai qu'on est un peu impatients ce soir de découvrir ce lieu, de voir comment il fonctionne et puis d'accueillir le public dans cet espace nouveau, savoir si on va être suivi. Et c'est José James qui est une des figures du groove, un crooner qui sera chargé de nous enchanter cette soirée. Il est avec China Moses et il rend hommage au grand Marvin Gaye avec la reprise de I Want You qui est le disque mythique de Marvin Gaye qui a 50 ans, mais on ouvrira quand même, et ça, il faut le signaler, la soirée avec Célia Kameni, qui est aussi une des figures que le Marseille Jazz des 5 continents suit, accompagne, et qu'elle nous enchante à chaque fois. Donc ça, c'est un grand moment. On finira aussi la soirée par un jeune batteur américain qui représente aussi l'avenir du jazz aux États-Unis, c'est Casa Overall, pour nous présenter cette nouvelle vague du jazz.
2: Voilà, ça groove ce soir au Parc Henri Fabre pour cette nouvelle soirée du Marseille Jazz des 5 continents, Eric.
0: Merci Hervé, et puis je précise qu'à 7h20, nous allons vous offrir des places pour la soirée de demain à 19h30 au Parc Henri Fabre à Marseille avec le concert de Awa Lai. Restez avec nous, dans un instant, le petit coup de patte.
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0: Ici Provence, 7h15, comme chaque matin. Oui, ils sont là, vous pouvez les faire rentrer, les minous et les chiens-chiens, et les toutous. C'est le petit coup de patte avec les refuges de notre région. Nous sommes cette semaine à la SPA de Salon de Provence avec Samantha. Bonjour Samantha. Il n'y a pas Samantha. Ah, on n'a pas Samantha. Elle ne veut pas nous dire bonjour. Si elle va arriver. En tout cas, Samantha, vous nous présentez aujourd'hui une chienne qui est née en 2016, hein, c'est ça?
10: Oui, Yona, c'est une chienne qui a 10 ans. C'est une croisée dog argentin. Elle a un petit gabarit pour un dog argentin, mais c'est quand même une chienne qui fait quasiment 25 kilos. C'est une chienne qui, malheureusement, a passé 6 ans en famille. Elle a été ramenée parce que le propriétaire déménageait. C'était une chienne qui venait chez nous, mais qui malheureusement, on nous a trouvé un peu toutes les autres excuses possibles et inimaginables pour la ramener sur le refuge. Donc bien entendu, on l'a récupérée. Elle avait déjà subi un premier abandon, donc c'est pas génial pour cette chienne. On espère qu'elle trouvera une troisième famille pour la vie cette fois-ci. Il faut savoir qu'elle a 10 ans, donc du coup qu'elle est éligible au dossier doyen de 30 millions d'amis. Du coup, les vétérinaires prendront en charge avec 30 millions d'amis 1 000 euros de frais que le propriétaire ne devra pas avancer. Du coup, c'est plutôt pas mal quand on adopte un chien senior.
0: Absolument. Merci pour toutes ces précisions, Samantha. Alors, Yona attend bien sûr sa nouvelle famille d'accueil au refuge SPA de Salon de Provence et sur le chemin du Talagar. On a posté il y a quelques instants la photo de cette jolie chienne Yona. Allez donc la découvrir et puis surtout, allez la rencontrer au refuge SPA de Salon de Provence. Comme chaque matin également, les conseils de notre vétérinaire, le docteur Pierre Fabin. Alors, docteur, on rêve souvent d'avoir deux petits chats comme ça, très complices, qui dorment blottis l'un contre l'autre, mais la réalité est souvent bien différente et il faut dire que la cohabitation tombe parfois très vite au cauchemar. Pourquoi cette haine immédiate entre les chats, docteur ?
11: Alors, il faut savoir que contrairement aux chiens, le chat n'est pas un animal social qui vit en meute. C'est un chasseur solitaire et un grand territorial. Quand vous ramenez un nouveau petit félin à la maison, dans sa tête, vous ne lui offrez pas un gentil petit copain de jeu pour combattre l'ennui. Vous introduisez de force un concurrent direct qui vient lui voler ses précieuses ressources, sa nourriture, ses zones de sieste en hauteur, sa litière et surtout votre attention. Son premier réflexe naturel face à cet intrus, c'est donc de défendre son territoire en tentant de le chasser. C'est pour cela que les premiers jours sont rythmés par des feulements, des crachements et des grognements sourds, parfois très impressionnants.
0: Bon, c'est sympa. Pour éviter que le sang ne coule dès le premier jour, comment doit-on organiser les présentations? Est-ce qu'on les met tout de suite nez à nez au milieu du salon pour qu'ils règlent leur compte ou pas?
11: Et surtout pas, la confrontation directe va provoquer un traumatisme immédiat. La règle d'or pour une cohabitation réussie, c'est la séparation. Pendant la première semaine, enfermer le nouveau chat dans une pièce dédiée avec sa litière, son eau, sa nourriture et ses jouets. Ils vont d'abord se découvrir uniquement par l'ouïe et par l'odeur sous l'interstice de la porte, sans jamais se voir. L'astuce, c'est d'échanger leurs coussins ou de les caresser avec le même gant de toilette pour qu'ils s'habituent à l'odeur de l'autre. Ensuite, au bout de plusieurs jours, organisez des rencontres visuelles très courtes au moment de la pâtée avec la porte juste entrouverte. La nourriture va créer une association très positive dans leur cerveau.
0: Merci docteur Pierre Fabin. Puis il y a aussi cette solution, diffuser des phéromones apaisantes pour les chats. Les conseils du docteur Pierre Fabin, notre vétérinaire, disponible en podcast sur ici.fr.
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vous avez déjà noté la date, hein. 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Nos 3 plus de l'été, nous allons commencer par la météo des forêts, avec le risque incendie qui est très sévère. Tous les massifs, dont le parc national des Calanques et les criques situés sur la Côte Bleue, sont interdits au public tout au long de cette journée. Deux massifs des Bouches-du-Rhône sont également classés en risque extrême, le plus élevé, l'Arbois et donc la Côte Bleue. Et puis dans le Var, deux massifs seront fermés au public aujourd'hui, la Sainte-Baume et le Haut-Var, et tous les autres massifs varois sont déconseillés. Et si on allait un petit peu se rafraîchir au bord de l'eau, les pieds dans le sable, qui va être chaud d'ailleurs aujourd'hui. Quant à la température de la Méditerranée, est-ce qu'elle va nous rafraîchir aujourd'hui? Sur Cassis, la plage de la Grande Mer affiche 22 degrés pour la température de l'eau. Sur la calanque du Grand Mugel, qu'est-ce qu'elle est jolie cette calanque à La Ciotat, la température de l'eau est à 24 degrés. Du côté de Toulon, la Grande Bleue est à 25 degrés. Alors sur les plages du Morillon, et c'est une moyenne générale hein, sur la Méditerranée du côté de Toulon, et puis à Marseille, moyenne générale également pour la température de la Grande Bleue à 24 degrés. En tout cas, si vous allez à la plage aujourd'hui, vous prenez le chapeau, les lunettes de soleil, la crème solaire, indice 50, car c'est très élevé aujourd'hui. Attention au coup de soleil, surtout si vous emmenez les pitchounes à la mer aujourd'hui. C'est les peaux sensibles hein, qui vont prendre un premier coup de soleil en moins de 20 minutes. Idée de sortie également avec un concert. De nombreux artistes sont présents dans notre région, et en particulier Kenji Girac.

et d'autres tubes de Kenji Girac aux nuits d'Istres. Vous allez pouvoir l'applaudir au pavillon Grignan. Et c'est vendredi à partir de 21h. On reste dans l'ambiance avec d'autres tubes. Là, on est en plein cœur des années 80 avec le mythique Give Me The Night. Et c'est George Benson à 7h05.

0: Cela est un secret pour personne, la communication dans le couple est parfois un petit peu compliqué et difficile. Mais nos humoristes vont tenter aujourd'hui de décrypter le langage du couple. Ce sera dans un instant, puis toute l'actu locale, c'est dans 3 minutes.
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0: Petite parenthèse humour du matin avec Fred Ballard et l'humour en tube. Et on parle du langage du couple aujourd'hui. Pas si évident que ça. Hein.
10: Quand on ne se parle plus, on ne s'engueule plus.
11: Ben oui, c'est logique et c'est une manière pour certains couples d'éviter une confrontation inutile et stérile qui émaille la vie à deux tout au long du parcours conjugal.
10: À 30 ans, quand ton mec fait la gueule, tu veux absolument comprendre ce qui se passe. Non, je t'en prie, dis-moi ce que tu ressens, parce que là, je sens que tu ne te sens pas bien. Et tu sais que quand tu ne te sens pas bien, je ne me sens pas bien. Donc j'ai vraiment besoin que tu me parles de ton ressenti, parce que là, j'ai la sensation que tu ne peux plus me sentir. À 50 ans, quand ton mec fait la gueule, tu savoures le silence.
11: Et oui, et on peut compter sur la longue expérience d'Anne Romanoff pour nous aider à décrypter le langage codé des couples au bord du gouffre. Mais comme Romane Fraissinet, il faut savoir aussi décrypter le langage corporel de certains individus.
12: Il y a des gens, ils envoient un message très précis. Par exemple, il y a des gens, ils envoient le message « Je suis un père de famille en vacances ». Le message, il est clair. J'ai un short. Le short, il a énormément de poches. Tu peux tout ranger dans le short. Il est parti en vacances sans valise. Tout est déjà dans le short. Mais le polo, il est court, court, court.
11: Voilà, là, le message est clair. Hein. Quand le laisser-aller vestimentaire va de pair avec le gras du bidou, le couple est en général à son apogée et préfère se fendre la poire en discutant le bout de gras que de se prendre le chou entre la poire et le fromage. Parce que tant qu'il y a de l'humour, il y a de l'amour pour toujours.
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0: Et vous souhaitons un très bon début de journée avec Ici Provence, il est 7h. Les infos à Marseille et en Provence, Florent Lesseau, la barre symbolique des 40 degrés devrait être franchi aujourd'hui en Provence.
14: Pas étonnant que les Bouches-du-Rhône passent en vigilance orange canicule avec une fournaise pareille. Les habitants de Gardanne se désolent de voir que la piscine gérée par la métropole soit toujours fermée à cause de travaux sur le toboggan, sur le carrelage du bassin. Déception et incompréhension donc à Gardanne, Margot Minoz.
15: Derrière le comptoir, le patron du bar remplit deux tasses comme chaque jour. Un de ses clients s'accoude pour parler de la fermeture de la piscine.
16: Le temps qu'il fait, quoi. C'est un sujet qui revient.
15: Il y a une semaine, le rideau en fer est resté baissé, les bassins sont vides. Ce gardanais ne comprend pas comment c'est possible avec 39 degrés affichés sur son thermomètre.
16: Pour avoir un coin pour se rafraîchir, c'est un peu délicat. C'est pour personnes âgées surtout, c'est triste.
15: Marie-Claire, retraitée, vit sans climatisation ni piscine dans sa maison. Elle s'inquiète pour les prochains jours.
17: Ça met notre santé en danger. On ne peut pas se rafraîchir. Bon, encore, on a accès au foyer des aînés, mais je pense aussi aux enfants, quoi. Ils ne partent pas fatalement en vacances. Et c'était leur manière de passer un moment et de se rafraîchir.
15: L'ouverture devait se faire après d'importantes rénovations sur le toboggan, le carrelage. Mais Lia est surprise par le timing de ces travaux.
18: Ils avaient 10 mois pour les faire, ces travaux. Triste du coup pour ceux qui n'ont pas accès à des piscines. Moi j'ai de la chance, j'ai des copines qui en ont, mais il y en a plein qui n'ont pas de ventilateur, qui n'ont pas de clim, qui n'ont pas de piscine. Et du coup c'est compliqué pour eux, quoi.
15: Mais Lia prendra aussi le bus pour profiter de la plage à la place de la piscine de Gardanne.
14: Le reportage ici Provence de Margot Minoz à Gardanne. La date d'ouverture de la piscine n'est toujours pas connue.
0: Forte chaleur donc aujourd'hui et le Mistral qui se lève à nouveau.
14: Conséquence logique, tous les massifs des Bouches-du-Rhône sont fermés à cause des risques de forêt forêt, de feux de forêt qui sont très élevés, risque élevé dans le Var où deux massifs sont interdits d'accès, Sainte-Baume et Auvard. À Marseille, l'incendie de l'Estac est encore dans tous les esprits, pile un an après la catastrophe. Le 8 juillet 2025, le feu démarre d'une voiture sur l'autoroute au Peigne Mirabeau. Le Mistral souffle fort, les flammes progressent très vite et ravagent plus de 750 hectares de végétation. 90 maisons sont brûlées, notamment celles de Tom et Lucille et leurs deux enfants. Ils n'ont plus le droit de reconstruire, c'est donc la double peine pour eux, car ils vivent encore dans le traumatisme de ce cauchemar du 8 juillet 2025.
8: Il ne reste plus rien, tout a été ravagé par les flammes en très peu de temps. Toutes nos affaires étaient dedans, nous on a tout perdu, on est parti le jour de l'incendie avec un short, un t-shirt et les doudous de notre enfant, quoi. Voilà, sinon on a tout perdu, tout le reste.
19: Quand on est descendu à 14h30, 15h, on est descendu et on pensait que les pompiers viendraient en fait. Et les pompiers sont jamais venus. Ils ont laissé cramer les maisons.
8: Et surtout qu'on recevait des textos qui nous disaient de nous confiner, quoi. Donc heureusement qu'on n'est pas resté confinés, sinon on serait plus là pour en parler. On a été vraiment abandonnés seuls et il nous reste aujourd'hui un terrain avec des ruines dessus, un crédit à la banque, sans pouvoir rien en faire, quoi. Et ça, personne ne s'inquiète de nous pour ça. C'est un abandon total.
14: Des habitants sinistrés du feu de l'Estac il y a pile un an. Reportage de Fabien Ledu à retrouver en photo sur ici.fr.
20: L'incendie de la maison des grands-parents du petit Émile, condamné à 2 ans de prison ferme.
14: En mai dernier, ce Marseillais de 78 ans avait tenté de mettre le feu à cette bâtisse du Haut-Vernay dans les Alpes de Haute-Provence. Il avait expliqué qu'il espérait que son geste permette de relancer l'enquête. Ça fait 3 ans, jour pour jour, qu'Émile disparaissait mystérieusement. Des restes de son corps avaient été retrouvés en mars 2024. 4 nouveaux suspects mis en examen et écroués dans l'enquête sur l'assassinat de Mehdi Kessassi, le petit frère d'Amine Kessassi, militant anti-narcotrafic, désormais adjoint à la ville de Marseille. 3 hommes et une femme âgés de 20 à 25 ans, déjà connus de la justice. 11 personnes au total sont mis en examen dans cette affaire.
20: Condamnée, mais candidate.
14: Marine Le Pen décide donc de se présenter à l'élection présidentielle 2027. C'est la 4e fois pour elle. La chef de file du Rassemblement national est pourtant condamné en appel à 1 an de prison ferme sous bracelet électronique pour détournement de fonds au Parlement européen. Marine Le Pen se pourvoit en cassation, ce qui suspend sa peine. C'est dans le 20h de TF1 qu'elle a annoncé sa candidature à la présidentielle.
21: J'avais indiqué, vous le savez, que je ne ferai pas campagne sous bracelet électronique. Mais comme j'ai la possibilité de faire un pourvoi en cassation et que le pourvoi en cassation suspend les effets de l'arrêt, je ferai donc campagne sans bracelet électronique. Je suis candidate à l'élection présidentielle.
14: Marine Le Pen précise qu'en cas de victoire à la présidentielle, Jordan Bardella sera son Premier ministre. Alors, est-ce bien normal qu'une personne condamnée soit candidate à la fonction suprême? À 7h45, on pose la question à notre invité, le député RN des Bouches-du-Rhône, Franck Alizio. Elle avait survécu au camp d'Auschwitz. René Marcos vient de décéder à l'âge de 100 ans. Au printemps 44, cette Marseillaise de confession juive, issue d'une famille grecque, avait été déportée à 18 ans. Elle avait été dénoncée par des voisins et puis arrêté dans le quartier Saint-Just. De retour des camps de la mort, René Marcos n'a cessé de témoigner pour transmettre la mémoire de la Shoah auprès de plusieurs générations d'élèves. Le 25 janvier dernier, elle avait reçu la médaille de la ville de Marseille.
20: La plage d'Aguet à Saint-Raphaël va-t-elle être rebaptisée la plage des tortues marines?
14: Après une première ponte le 20 juin dernier, une tortue Kawan a laissé des œufs sur le sable, quasiment au même endroit. Il pourrait s'agir de la même tortue, nous dit cette spécialiste passionnée Sidonie Cateau.
22: Aussi proche du premier nid, la question vraiment qu'on se pose, c'est est-ce que c'est la même? En effet, les tortues marines, elles pondent entre 4 et 6 fois par saison. Donc c'est complètement possible. Et elles respectent une durée interponte. Honnêtement, là, on est à 16 jours. C'est un peu court, mais on est quand même complètement dans... C'est possible. C'est vraiment complètement possible. Du coup, bah, oui, l'idée, c'est de savoir si elle est en train de se fidéliser à cette plage-là, ce qui serait assez incroyable. Et puis après, on va rester hyper attentif dans 15 jours, 3 semaines, de nouveau, pour voir si jamais, potentiellement, elle pourrait revenir. Ce serait fou, mais bon, voilà. C'est déjà assez incroyable qu'on ait eu des pontes aussi proches, à quelques mètres près, sur la même plage à Aguet.
14: L'enthousiasme de Sylvie Cato, coordinatrice du réseau Tortue Marine piscine de Méditerranée française, elle répond à Rémi Inc. Dans environ un mois et demi, les bébés tortues vont sortir de leurs œufs, les scientifiques feront des prélèvements et l'on va savoir s'il y a une ou deux mamans tortues sur cette plage d'Aguet à Saint-Raphaël.
20: Dernière ligne droite pour le mondial de la Marseillaise à pétanque.
14: Les demi-finales ce matin à partir de 9h et la grande finale à 17h avec Ici Provence, la radio officielle de cet événement qui fête cette année sa 65e édition. Autant vous dire que ça va chauffer sur les terrains de boules dans tous les sens du terme.
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14: Parce qu'à Marseille aussi, les températures montent d'un cran.
20: Absolument. Vigilance orange, canicule pour les Bouches-du-Rhône, pour les Alpes de Haute-Provence aussi. C'est jaune pour le Var et les Hautes-Alpes. Il va faire chaud et en plus, le Mistral va se lever. Risque d'incendie donc accru avec des rafales à 60 km/h sur le Pays d'Aix, mais également de Sisteron à la Motte du Caire. Pour les températures, ce matin, Marseille 23 degrés comme à Toulon, Aix 18 degrés. Vos températures sur la page Facebook Ici Provence. Anne-Marie est à Mérindol, elle nous adresse un petit coucou, elle avait à 7h moins le quart déjà 20 degrés. Marie-Odile est à Saint-Raphaël avec 21 degrés aussi. Jacqueline est à Pélissane, quelques degrés en moins, 16 degrés au lever du jour. Et puis Roro, notre ami Roro du Lavandou.
14: Le fameux Roro.
20: Le fameux Roro de Saint-Clair qui nous indique qu'il a 20 degrés ce matin. Vous continuez avec toutes vos températures, page Facebook Ici Provence. Au meilleur de la journée, Marseille, donc 34, 35, 36, ça pourrait monter jusqu'à 39, 40 degrés même.
14: Dans les terres.
20: C'est dans l'intérieur qu'il va faire effectivement très chaud. Vous pourriez avoir 40 à 41 degrés entre le Castellet et le Verdon. La qualité de l'air est très mauvaise sur l'ensemble de la Provence, due bien sûr à la chaleur et à la canicule.
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20: L'état de la circulation, l'infotrafic de 7h10, avec les principales difficultés sur la L2 pour rejoindre l'A7 en direction de Septembre. Ça coince avec une bonne vingtaine de minutes à patienter. Ça coince également depuis les Pennes Mirabeau en direction de Marseille, dans ce tronçon aux alentours de Saint-Antoine. Voilà pour la localisation. Partout ailleurs, pour l'instant, rien à signaler. La route ensemble au 04 42 38 08 08.
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20: Il est 7h10, vous avez envie de chanter sous la douche ? Douche fraîche, hein, parce que ça fait du bien de bon matin. En vous rasant aussi peut-être. Pourquoi pas en déjeunant ? Ou en voiture, direction le boulot. On vous laisse chanter avec Gold, ici, bonne humeur, sourire et vos chansons préférées.

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0: Et dans mon œil ce matin, dans un instant, des cris de joie et quelques larmes. Les résultats du bac sont tombés hier avec un taux de réussite provisoire de ce CRU 2026 qui s'établit quand même à 85,5%. On y revient dans un instant avec Delphine Gotcho.
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0: Et comme tous les matins à 7h15, mon œil. Alors, il avait demandé au correcteur de ne pas mettre la moyenne aux copies bourrées de fautes d'orthographe. Le ministre de l'Éducation nationale n'a pas franchement été écouté, si l'on en croit les résultats du bac affichés hier, Delphine Gotcho.
6: Et ce sont des résultats encore provisoires, mais ils donnent déjà une tendance très nette. Il y aura en 2026 quasiment autant de bacheliers que l'année dernière. 85,5%, c'est le taux de réussite avant le rattrapage. En 2025, on était à 85,75%. Autant dire que les exigences d'Edouard Geffray n'ont pas franchement été suivies. Pourtant, le 19 mai dernier, le ministre de l'Éducation avait martelé toute copie qui n'a pas un niveau suffisant en termes d'orthographe, de syntaxe et de grammaire ne peut pas avoir la moyenne au baccalauréat. Gros coup de stress pour les lycéens à un mois des épreuves. Une opération de communication pour les enseignants destinée, selon eux, à répondre aux critiques de l'opinion publique sur le niveau du bac. Les syndicats rappellent que l'orthographe et la grammaire sont déjà prises en compte dans toutes les disciplines et que la possibilité de sanctionner une copie incompréhensible existe déjà depuis 2025. Le ministère de l'Éducation nationale dénonce une inertie. De son côté, l'enseignement supérieur s'inquiète de la baisse du niveau de français. On assiste à une chute phénoménale, assure le président d'une université française. De plus en plus de facs mettent d'ailleurs en place des modules de remise à niveau en français. Mais c'est bien plus jeune qu'il faut s'atteler au problème. Selon une étude publiée il y a 3 ans par le service statistique du ministère de l'Éducation, les élèves de CM2 scolarisés en 2021 font 2 fois plus de fautes en dictée que leurs aînés de 1987.
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0: Avec le Jazz Festival Marseille 5 continents. Je sais pas si j'ai mis tout ça dans le bon ordre.

J'ai un petit doute. Il va falloir que je secoue tout ça. Je vous fais un petit cocktail ce matin. Bon, en tout cas, on vous invite pour demain soir à 19h30 au parc Henri Favre avec Awa Lai. Et ça donne ça. C'est plutôt sympa. Alors, c'est un son qui traverse le jazz, la folk et la soul music qui va vous transporter aussi sur les rythmes et les émotions de l'Afrique de l'Ouest. C'est une belle soirée qui s'annonce. Ça se passe donc au parc Henri Fabre. Et à l'intérieur du parc, il y a un petit chemin qui longe comme ça les berges de Luvonne. Vous pouvez même aller jusqu'à l'entrée du parc Borély. Question sur Luvonne. Il prend sa source dans la grotte Castellette, située à 590 mètres d'altitude, au fond d'un cirque. Sur le versant nord de la Sainte-Baume. Mais cette grotte se trouve où exactement? À Nance-les-Pins ou à Saint-Maximin? Nance-les-Pins ou Saint-Maximin? À vous de jouer, 04 42 38 08 08. C'est Morgane qui vous accueille ce matin.

0: Oui, je vous le confirme, c'est la fin. C'était Juliette Armanet. Et ce, demain soir, rendez-vous au parc Henri Fabre à Marseille. Alors, j'ai remis tous les mots dans le bon ordre. Hein. Voilà. Il y avait une petite confusion, si vous voulez, dans mon esprit, dans mon cerveau ce matin. On vous invite au festival Marseille Jazz des 5 continents, c'est ça, j'ai bien dit. Voilà. Et nous accueillons dans un instant Gérard qui nous appelle de Marseille, dans le 8e. Bonjour Gérard.
1: Bonjour.
0: Comment allez-vous ?
1: Eh bien, écoutez, très bien, de bon matin. D'autant plus en écoutant ici Provence, on est toujours bien.
0: C'est gentil, merci beaucoup. Et pour vous récompenser de votre fidélité, ici Provence vous offre des invitations donc pour demain soir à Marseille, au parc Henri Fabre. On va vous replonger encore pendant quelques secondes dans l'ambiance que vous allez retrouver demain soir. Écoutez ça.
1: Entendu.
0: Ça a l'air très bien hein, comme musique. Hein. C'est déstressant. On parlait de Luvonne qui traverse un petit peu le parc Henri Fabre, qui prend sa source dans une grotte. Cette grotte se trouve à Nance-les-Pins ou à Saint-Maximin.
1: Mais moi, c'était pour Nance-les-Pins.
0: Pardon ?
1: C'était Nance-les-Pins.
0: C'était Nance-les-Pins, et c'est toujours Nance-les-Pins d'ailleurs. C'est une bonne réponse. Bravo Gérard, voilà une belle soirée à Marseille qui s'annonce pour vous. Demain soir à partir de 19h30, l'équipe d'ici Provence est ravie de vous offrir ces invitations Gérard. Je vais vous repasser Morgane Orantaine et elle va tout vous expliquer. Je vous dis à bientôt Gérard et belle soirée à Marseille. Au revoir.
1: Et je vous réitère tous mes remerciements encore. Merci bien.
0: Merci à vous. On se demandait ce qui bloquait sur la L2. Philippe nous a passé un petit message sur WhatsApp. Il y a un accident actuellement en direction d'Aix-en-Provence sur la L2 avant la sortie des Arnavaux. Voilà ce qui occasionne ce bouchon. Si vous avez d'autres infos, 04 42 38 08 08.
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0: Et nombreux sont les artistes qui se sont installés en Provence. C'est ce que vous raconte tout l'été Thibaut Gaudry dans son podcast Ils ont vécu ici. Direction la gare de Fresnay ce matin.
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4: Je rêvais d'avoir une maison à la campagne. Cette maison, c'est comme si j'y étais née. C'est ma maison de famille.
5: Ma maison s'appelle Loustau de la Mar.
6: C'est une maison un peu envoûtante.
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2: Nous sommes en 1963. Jeanne Moreau enchaîne les succès au cinéma depuis une dizaine d'années. Et elle vit depuis 2 ans une grande histoire d'amour avec Pierre Cardin, le grand couturier dont elle est aussi la muse. Et c'est tous les deux qu'ils visitent une propriété baptisée Préverger, une bastide de 70 hectares, nichée dans le massif des Maures, à la gare de Fresnay. C'est le coup de foudre pour Jeanne.
4: J'ai donc vécu dans la nature, dans la campagne, beaucoup. Après, j'ai vécu dans les villes. Mais je rêvais d'avoir une maison à la campagne. Et quand je suis arrivée ici, la première fois, ça a été un émerveillement. Pour moi, c'était comme... Cette maison, c'est comme si j'y étais née. C'est ma maison de famille.
8: Moi qu'aimerais tant m'arrêter de cavaler, prendre le temps.
2: Après Verger, il y a des fontaines, des chênes, des châtaigniers, un ruisseau, des prairies pour les moutons et un grand horizon vallonné. Dedans, il y a beaucoup de bois, plein de livres et des objets qu'elle a rapportés de tous les endroits où elle a travaillé. Et puis une grande cuisine. Faire la cuisine est pour elle une détente, une création où elle peut donner libre cours à sa fantaisie.
4: La deuxième année, je suis restée ici 10 mois. Et j'étais installée dans un climat de non-activité totale, activité intellectuelle évidemment, mais au point de vue création, rien. Je vivais très bien, recevoir mes amis, m'occuper de la maison, regarder ce qui se passait autour, il se passe tellement de choses. Dans la nature, lire, et les journées passaient à une rapidité foudroyante.
2: Et puis il y a ces collines des Maures, où elle aime se balader avec ses chiens.
4: Eh bien tu vois, comme ils sont, ils veulent pas venir. Allez, viens. Tout ça à cause de la faim. Allez, viens vite. Viens. Manon, Nemo.
8: D'avoir des chats, des petits chats, des chiens, des tas d'enfants.
2: Jeanne vient là entre deux tournages, dans ce havre de paix qu'elle partage volontiers avec ses amis, pour qui elle a aménagé des chambres confortables. Parmi eux, des cinéastes qui viennent profiter du calme pour écrire leurs scénarios. Elle aussi y travaille, souvent dans sa chambre, avec la cime des arbres pour horizon. Elle y réalise même son premier film, Lumière. Et puis elle y écrit aussi des chansons.
4: Et c'est grâce à cette maison, grâce à d'autres éléments, d'avoir pu écrire le texte de 12 chansons.
8: Oh, oh, oh, quelle histoire!
2: Et il y a une amitié artistique qui va beaucoup compter. Avec l'auteur et compositeur Serge Rezvani. Ils sont voisins à la gare de Fresnay et s'invitent. Ils se sont rencontrés quelques années plus tôt à Paris. Il lui fredonne quelques chansons qu'il vient de composer. Jeanne les aime beaucoup et en parle à François Truffaut. C'est ainsi que Rezvani se retrouve dans le film Jules et Jim à gratter sa guitare tandis que Jeanne chante Le Tourbillon, qu'il a écrite en s'inspirant d'elle.
9: Et cette chanson, ça commence à être au point.
10: Oui, c'est vrai, hein, Albert. On y va ?
9: Allons-y.
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2: Et c'est ainsi qu'elle finira par en interpréter beaucoup d'autres composées par son voisin. La plupart nés dans les collines des morts.
11: Chacun pour soi est reparti dans le tourbillon de la vie.
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0: Vous venez à l'instant de nous rejoindre. Bonjour, soyez les bienvenus. Vous écoutez ICI Provence, l'info d'ICI, Florent Losseau. On va revenir sur Marine Le Pen, candidate donc à l'élection présidentielle.
21: Malgré sa condamnation en appel à un an de prison ferme, elle se pourvoit en cassation, ce qui suspend la peine. Elle est donc bien candidate pour la quatrième fois à une présidentielle en France. Qu'en pensent les opposants au RN ? Vous les entendrez dans le reportage de Mathilde Vincenot dans deux minutes.
0: À suivre également avant 8h, les infos sur la toute nouvelle étape du Tour de France avec le directeur de course. Vous êtes sur ICI Provence, il est 7h30. Toute l'info en France et dans le monde, le 90 secondes avec Cyril Ardo-Rodon.
22: Premier déplacement de campagne pour Marine Le Pen qui est ce matin la flèche dans la Sarthe avec Jordan Bardella. Elle s'est déclarée hier soir candidate après sa condamnation dans l'affaire des assistants d'eurodéputés FN. Une peine d'inéligibilité de 15 mois déjà purgée et d'un an de prison ferme sous bracelet électronique. Elle va se pourvoir en cassation. La situation évolue favorablement, dit ce matin le préfet des Pyrénées-Orientales sur Issy-Roussillon, alors qu'un incendie a parcouru 4900 hectares depuis samedi. Nous pouvons être optimistes, mais on ne peut pas exclure que le feu reparte, ajoute-t-il. Ce matin, 7 départements du Sud sont placés en rouge pour un risque très élevé d'incendie. Un permis de tuer et une loi liberticide pour les opposants. Un soutien à nos forces de l'ordre pour le ministre de l'Intérieur, Laurent Nunez. L'Assemblée nationale vote en faveur d'un texte sur la présomption d'usage légitime des armes à feu pour les policiers et les gendarmes. La proposition de loi doit désormais être examinée par le Sénat. Les crèmes solaires vendues sur Temu, Shein ou AliExpress sont à éviter à tout prix. Dit en substance, que choisir ensemble ? 9 sur 10 sont dangereuses selon l'association. Elles contiennent des substances interdites et ne protègent pas du soleil. Et puis ça y est, on connaît désormais toutes les affiches de quart de finale de la Coupe du Monde de foot avec Argentine-Suisse après la victoire in extremis 3-2 de l'Albi-Céleste sur l'Égypte et le succès au tir au but de la Suisse face à la Colombie. La France affronte elle, le Maroc, demain soir à partir de 22h.
21: À 7h31, l'info d'ici, c'est donc Marine Le Pen qui portera les couleurs du Rassemblement National à la présidentielle 2027, malgré sa condamnation en appel à un an de prison ferme sous bracelet électronique pour détournement de fonds du Parlement européen. La chef de file du RN a annoncé hier soir sur TF1 qu'elle se pourvoit en cassation, ce qui suspend sa peine. Une décision qui choque les opposants que vous avez rencontrés à Marseille, Mathilde Vinceneux.
1: Que Marine Le Pen puisse se présenter à l'élection présidentielle après deux décisions de justice qui la condamnent, Lucille a bien du mal à le comprendre, elle qui se présente comme anti-Rassemblement National.
16: Comment c'est possible? Ça ressemble plus à une blague qu'autre chose.
17: Elle est condamnée, elle ne peut plus se présenter, c'est tout, point barre.
1: Le pourvoi en cassation de Marine Le Pen complique la compréhension des choses. Si au final sa condamnation est confirmée, elle devra porter un bracelet électronique, avance Yves.
23: Ça crée un pataquès assez compliqué, je pense que ça va ajouter... Je ne veux pas être réac, mais à la déliquescence de l'image de la France.
1: De quoi écorner aussi encore un peu plus l'image des politiques, déplore Philippe, un électeur de gauche qui ne s'attendait pas à ce que Marine Le Pen se lance dans la campagne présidentielle.
24: On va voter pour quelqu'un qui risque d'être condamné pendant les élections. Je trouve que ce n'est pas sain. C'est un parti qui dit que... Ils font pas comme les autres, qui sont mieux, qui sont propres, eux, il n'y a pas de problème, pas de magouille. Là, si c'est pas une magouille, bon. J'espérais de nos hommes politiques un peu plus de vertu, donc je suis dégoûté.
1: Dégoûté, c'est aussi la réaction de Jessim, architecte et électeur socialiste.
25: Du dégoût et de l'injustice, mais après, je pense que les électeurs sont assez malins. Tout se jouera dans les urnes, quoi. Elle a pas sa place en politique après avoir été condamné et puis revenir par un tour de passe-passe. Voilà, je pense que les gens sont pas dupes.
1: Mais même si Marine Le Pen n'en a pas fini avec la justice, des électeurs pourraient avoir encore envie de voter pour elle, pour la défendre, s'étrangle Myriam, juriste.
26: Il y aura toujours des extrêmes qui vont quand même contester les décisions de justice. Le fait qu'elle s'en serve aussi comme buzz politique, hein, malheureusement, elle fait campagne à travers une procédure, malheureusement, mais c'est... on en est là, en fait. C'est scandaleux. Moi, personnellement, je n'ai plus confiance.
1: Le risque, c'est que tout cela décourage encore un peu plus les citoyens d'aller voter, conclut cette mère de famille.
21: Un reportage signé Mathilde Vinceneux à Marseille. Si son pourvoi en cassation est rejeté, Marine Le Pen prend le risque de devoir interrompre sa campagne électorale, peut-être au début de l'an prochain. Est-ce bien raisonnable? À 7h45, on pose la question à notre invité, le député RN des Bouches du Rhône, Franck Alizio.
0: Un petit coup d'œil dans le journal de 8h, Florent.
21: Alors que les risques d'incendie sont très sévères aujourd'hui dans les Bouches-du-Rhône, les sinistrés de l'Estac se souviennent du terrible feu du 8 juillet 2025, un an après le traumatisme est intact. Reportage de Fabien Ledu à 8h. À 8h également, la belle histoire d'une tortue marine. Elle a pondu une nouvelle fois sur la plage d'Aguet à Saint-Raphaël. Nous, on met les tongs pour marcher sur le sable brûlant.
0: Il vaut mieux, ouais. Il vaut mieux parce qu'il va être très très chaud aujourd'hui. On a beaucoup de chaleur, vigilance orange, canicule déclenchée pour les Bouches-du-Rhône et les Alpes de Haute-Provence. Vigilance jaune pour le Var et les Hautes-Alpes. Attention également au Mistral qui va se lever avec des rafales à 60 km/h, localisées principalement sur le Pays d'Aix, mais également dans les Alpes de Haute-Provence de Sisteron à la Motte du Caire. Pour les températures maximales, Marseille 34 degrés au plus chaud de la journée, Toulon 30 degrés, Aix 39 degrés, ça c'est pour cet après-midi. Les températures que vous nous avez laissées également sur le WhatsApp quand vous nous rajoutez dans vos contacts par le 04 42 38 08 08. Muriel est à Arles. Bonjour Muriel, vous avez relevé 25 degrés pour nous. Merci pour cette température. Eric, lui, est à Plomb de Cuc avec... Je vais la refaire. Et arrêtez de vous moquer comme ça quand ma langue fourche, c'est très désagréable. Je dis ça pour toute l'équipe qui se marre à chaque fois que je me plante. Bon, donc Eric est à Plomb de Cuc. Voilà. Avec 21 degrés aujourd'hui. Merci en tout cas pour cette température, cher Eric. J'adore ce prêt.
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0: Attention à cet accident signalé sur la L2 à la sortie des Arnavaux en direction d'Aix-en-Provence. C'est Philippe qui nous a passé le message sur... Ça va pas ce matin. Sur WhatsApp. Voilà. Vous faites comme Philippe si vous avez d'autres infos WhatsApp. Message vocal ou message écrit. Donc c'est un peu compliqué sur la L2. Vous mettez un quart d'heure avant de rejoindre l'A7, Bouches bouchon sur l'A7 dans les deux sens de circulation à la hauteur de Saint-Antoine. Ça coince depuis les Pennes Mirabeau, toujours en direction de Marseille. A55 littoral qui se charge aussi depuis les Pennes Mirabeau. Voilà pour les principales difficultés. Un petit coup d'œil rapide sur le Var. Pour l'instant, rien à signaler sur l'A50, l'A57 et l'A570.
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0: Bon, vous avez besoin de quoi ce matin? En ce qui me concerne, peut-être un bon cours d'orthophoniste. De bonne humeur, pas de soucis. De musique, bah ça aussi, c'est possible. Et quoi encore? D'amour peut-être? Pas de problème. Ça c'est France Gall, hein, qui s'en charge maintenant pour nous. À 7h37, vous êtes sur Ici Provence. Bonne journée.

0: Les 8h-20, si France Gall a besoin d'amour, nous avons besoin de savoir quels sont vos petits plaisirs l'été.
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0: Et c'est la raison pour laquelle nous sommes partis vous rencontrer. Nous avons croisé Aaron qui, lui, se régale avec des livres, du bouquin et de la lecture.
3: Alors c'est un paysan qui a été dans une grande ville, donc il vient avec son hall, frais, etc., et qui découvre la vie parisienne. Bonjour, je m'appelle Aaron. Vous m'avez posé la question, quels sont les plaisirs de l'été? Quand il y a des journées très très chaudes, il n'y a rien de mieux que de rester à la maison avec un bon livre. Puis préparer une nourriture niçoise.
4: Vous, monsieur, qu'est-ce que vous aimez lire?
3: Ma femme est professeure de français, donc elle me donne elle me conseille des livres, voilà.
4: Un livre qui vous a marqué, par exemple?
3: Le paysan parvenu de Marivaux. Alors c'est un paysan qui a été dans une grande ville, donc il vient avec son hall, frais, etc., et qui découvre la vie parisienne. Il a été au début très perturbé, et puis s'y adapter. Mais en fin de compte, il préférait la campagne que de vivre dans une société où tout le monde courait à droite, à gauche. Il était déboussolé, plus ou moins.
4: La morale derrière ce livre, pour vous?
3: Il faut vivre là où on se sent bien.
4: Et pour terminer, qu'est-ce que vous pourriez dire aux gens pour leur souhaiter un bel été?
3: Il faut se lever très tôt, aller faire un petit footing et aller à la mer. Nous ne sommes pas loin. Nous sommes sur la Côte d'Azur. Vous avez la montagne, vous pouvez faire de la randonnée, du canyoning, etc. De faire attention à la chaleur, rester en famille. Voilà, c'est le plus beau cadeau que la vie peut vous offrir.
0: Merci Aaron. Et moi, je suis persuadé que votre petit plaisir, c'est de rester à l'écoute de votre radio locale ici Provence, la radio des vacances. Dans un instant, nous parlons de Marine Le Pen, candidate à la présidentielle. Florent Lesseau reçoit dans quelques secondes Franck Alizio, député RN des Bouches-du-Rhône.
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0: 7h43. Florent Lesseau, Marine Le Pen est donc candidate à la présidentielle malgré sa condamnation.
7: Elle décide de se présenter à l'élection des 18 avril et 2 mai 2027. C'est la quatrième fois pour elle. La chef de file du RN est pourtant condamnée en appel à un an de prison ferme sous bracelet électronique pour détournement de fonds au Parlement européen. Marine Le Pen se pourvoit en cassation, ce qui suspend sa peine, d'où sa décision de se présenter. Bonjour Franck Alizio.
8: Bonjour.
7: Député RN des Bouches-du-Rhône, en mars dernier, vous avez été candidat à la mairie de Marseille. Vous avez recueilli 40% des voix au second tour. Est-ce bien normal qu'une personne condamnée soit candidate à la fonction suprême?
8: Ça fait, en janvier dernier, Marine Le Pen me faisait l'amitié de venir à ma cérémonie de vœux à Marseille dans le cadre de la campagne. Et je lui avais dit dans mon discours, Marine, Marseille et la France ont besoin de toi. Et bien hier, j'ai été exaucé. Marine Le Pen pourra se présenter à l'élection présidentielle. Il n'y a plus aucun obstacle judiciaire qui n'empêche ni d'être candidate ni d'être élue. Donc c'est une bonne chose pour le pays, c'est une bonne chose pour la démocratie, c'est une bonne chose pour la justice. Et il est bien évidemment tout à fait normal que Marine Le Pen puisse se présenter à cette élection.
7: Marine Le Pen, on rappelle, a été condamnée deux fois. L'un des combats du Rassemblement National, c'est de défendre la probité, l'exemplarité en politique. Faites ce que je dis et pas ce que je fais.
8: Marine Le Pen, c'est pour pourvoi en cassation. Donc à partir de là, elle est présumée innocente jusqu'à ce qu'elle soit éventuellement définitivement condamnée. Et je vous rassure, nos compatriotes font la différence entre les vrais voyous, les vrais délinquants, les vrais criminels. C'est une affaire qui évidemment n'engage aucun enrichissement personnel. C'est une interprétation que l'on a différente du Parlement européen sur l'utilisation d'assistants parlementaires.
7: Et interprétation différente des juges aussi.
8: Et c'est une pratique strictement. Et c'est une pratique que strictement tout le monde. Oui, mais il y a un pouvoir en cassation. C'est une pratique que strictement tout le monde politique avait. Je pense notamment à Monsieur Bayrou. Je pense notamment à Monsieur Mélenchon. Mais eux ont été relaxés ou l'enquête n'a même pas été ouverte. Le plus important, c'est l'avenir de la France.
7: Est-ce que cette décision de se représenter ne risque pas d'écorner un peu plus l'image des politiques?
8: Non, au contraire, non. Les Français ont de nouveau le choix. Les Français ont de nouveau la possibilité de voter pour ce tandem idéal qu'est Marine à l'Élysée, Jordan à Matignon. L'expérience et le renouveau. Voilà, la campagne qui va avoir lieu va être une campagne pour la France et pour les Français, avec une femme libre pour retrouver une France et des Français libres. Aujourd'hui, ce qui nous intéresse, c'est les problèmes des Français qui ne sont pas réglés depuis des décennies, qui s'aggravent depuis des décennies. Je parle évidemment de l'ordre, de l'autorité. Je parle du drame de la petite Liana. Je parle du drame du jeune Louis. Je parle aussi du travail, de la croissance, de rendre à nouveau dans ce pays un travail qui paie, de récompenser le travail, de retrouver la création de richesses. Voilà les vrais enjeux, de cette campagne.
7: Tout cela sera dans la campagne électorale, on aura bien l'occasion d'y revenir. Si le pourvoi en cassation de Marine Le Pen est rejeté, elle va devoir interrompre sa campagne électorale, transmettre le flambeau certainement à Jordan Bardella. Ça ferait pas un petit peu désordre, ça, à quelques semaines du premier tour?
8: Non, je vous l'ai dit, il n'y a plus aucun obstacle judiciaire jusqu'à l'élection.
7: Si le pourvoi en cassation de Marine Le Pen est rejeté, là, elle sera condamnée définitivement, peut-être en pleine campagne électorale.
8: Non, au pire,
7: ça peut arriver.
8: Il y aura un bracelet électronique. C'est au pire votre option.
7: Elle a dit qu'elle ne fait pas campagne avec bracelet électronique.
8: Votre hypothèse, c'est 10% de chance. Enfin, il y a strictement aucune chance que le bracelet soit déclenché d'ici la fin de la campagne. Encore une fois, nous sommes là pour faire gagner la France. Ouais. Vous l'avez rappelé, nous avons fait 40% à Marseille au second tour. Nous avons fait disparaître les macronistes de Marseille. Nous avons fait peur à la gauche.
7: Pour éviter toute polémique, est-ce qu'il n'aurait pas été plus simple de lancer Jordan Bardella dans cette campagne de la présidentielle, tout simplement?
8: Non, monsieur, parce que c'est ce tandem dont nous avons besoin. Et puis, rien n'empêche aujourd'hui Marine Le Pen d'être candidate. Donc pourquoi Marine Le Pen renoncerait à être candidate alors qu'on peut avoir ce tandem Marine présidente de la République, Jordan à Matignon, ce qui est plébiscité par les Français, ce qui est le meilleur pour le pays? Pourquoi on va s'en priver? Pourquoi on va en priver la France et les Français?
7: La France a besoin de Marine Le Pen, même condamnée, c'est ce que vous dites ce matin sur
8: Ici Provence. La France a besoin de Marine Le Pen, Marine Le Pen qui n'est pas condamnée puisqu'elle est présumée innocente.
7: Avec ce pourvoi en cassation. Franck Alizio, député RN des Bouches-du-Rhône, merci à vous, bonne journée.
0: En tout cas, on peut dire que la campagne présidentielle est bel et bien lancée.
7: On l'a bien senti. Ouais.
0: Il est 8h10. Allez, l'info trafic avec les difficultés que vous rencontrez actuellement sur Marseille. Si vous êtes sur la L2 en direction de l'A7, ça coince. Vous mettez un quart d'heure pour quitter la L2 et reprendre ensuite l'A7 en direction de Septem-les-Vallons. Gros bouchon dans le secteur. Ça coince également depuis Septem-les-Vallons en direction de Marseille. Quand vous empruntez la 55 littorale, là aussi, il y a un bouchon à la hauteur de la Calade en direction de Saint-André. Donc, on quitte Marseille. Et puis sur la 55 depuis les Pennes Mirabeau, toujours en direction de Marseille, ça coince juste avant d'arriver sur l'Estac. Petit ralentissement également avant la sortie de la Valentine, si vous arrivez d'Aubagne, donc en direction de Marseille. Nous sommes dans le Var à présent avec les mêmes difficultés au même endroit, relativement à la même heure, sur la 57 depuis Solliès-Pont jusqu'à la jonction avec la 570 en direction de Toulon. Voilà pour les principales difficultés de ce mercredi matin. Si vous avez d'autres inforoutes à nous communiquer, utilisez le WhatsApp, vous nous rajoutez dans vos contacts 04 42 38 08 08 et vous nous envoyez un vocal ou un message écrit.

0: Ici Provence, c'était Eddie Smith avec Lose Control.
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0: Tour de France, un événement de votre radio locale ici, et l'étape du jour, direction Pau, aujourd'hui pour les coureurs. C'est une voie royale pour les sprinteurs. Les détails du parcours avec Christian Prudhomme, le patron du Tour, au micro d'Emmanuel Collardet.
3: Bonjour Christian Prudhomme.
4: Bonjour.
3: 158 km et une voie royale aujourd'hui pour les sprinteurs. Il aura fallu attendre la cinquième étape et c'est assez rare sur le Tour moderne.
4: C'est rare en effet d'attendre si longtemps avant d'avoir un sprint, si tant est qu'il y a un sprint à l'arrivée de l'étape à Pau. Mais c'est de plus en plus compliqué pour nous de trouver des lignes droites finales sans aménagement ou avec un minimum d'aménagement, puisque bien sûr ce qui prédomine c'est la sécurité du sprint, même si rien n'est jamais sûr. On avait essayé de faire une arrivée à la quatrième étape, ça ne nous convenait pas, ni à Thierry Gouvenou, notre patron des compétitions, ni à moi. On l'a repoussé pour arriver à Pau, place de Verdun, donc où il y a beaucoup d'espace et où sans aucun doute les sprinteurs seront là le mort entre les dents.
3: Ouais, on imagine que le peloton sera évidemment placé sous très haute surveillance par les équipes de sprinteurs. Un contexte comme celui-là, est-ce que ça change un petit peu l'atmosphère de la course?
4: On aura des sprinteurs non pas fatigués mais un peu émoussés déjà après quatre étapes, même s'ils auront dans la tête de se réserver sur ce jour-là. Le départ de Lannemezan et son école de rugby où Antoine Dupont, le capitaine du 15 de France et champion olympique de rugby à 7, a touché ses premiers ballons, passera précisément aussi après quelques kilomètres à Castelnau-Magnouac chez la famille Dupont, et puis ensuite on ira vers Pau pour donc le premier sprint a priori du Tour de France.
3: Pau qui retrouve donc le Tour une fois de plus, hein, c'est la 77e fois qu'elle accueille la grande boucle. Qu'est-ce qui fait de cette ville une place si importante dans l'histoire de la course?
4: La proximité de la montagne, en entrée ou en sortie bien évidemment des Pyrénées, l'accès facile par l'autoroute et l'hébergement. Dans le premier pays touristique au monde qu'est notre pays, la France, on ne peut héberger la caravane du Tour de France qu'à Pau, autour de Pau ou à Toulouse. Donc voilà, je pense que ce sont des raisons assez simples qui font qu'on est ravis de continuer l'histoire d'amour du Tour de France avec Pau, une histoire d'amour qui a commencé en 1930, finalement relativement tard après la création du Tour de France en 1903.
3: Une histoire qui est loin de se terminer. Belle journée à vous Christian Prudhomme.
4: Merci.
0: Et on suivra cette cinquième étape à partir de 13h30.
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0: Stéphane Bern arrive dans un instant pour un nouveau voyage dans le temps. Il sera question des fêtes de Bayonne.

0: Ici Provence et David Hallyday. Nous allons prendre le temps de voyager dans le passé maintenant.
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0: Avec le spécialiste du voyage dans le temps, Stéphane Bern. Bonjour Stéphane.
2: Bonjour Eric.
0: Alors aujourd'hui, on voyage au temps où Bayonne invente ses propres traditions.
2: On imagine volontiers les fêtes de Bayonne, héritées du Moyen-Âge, entre deux remparts et trois légendes, gravées par l'épée d'un preux chevalier. En réalité, leur objectif est beaucoup plus terre-à-terre, relancer le commerce local. Bayonne, printemps 1932. L'ambiance n'est pas exactement festive. La crise économique, arrivée après 1929, a ralenti les affaires. Les vitrines sont pleines, mais les poches sont vides et les clients se font rares. C'est là qu'intervient Benjamin Gomez, architecte local. Il propose une solution simple, presque moderne, créer un événement. Son idée tient en une formule. Les fêtes sont le sourire des villes. Un slogan mi-office du tourisme, mi-dentifrice.
3: Pour des dents plus blanches en 3 jours seulement.
2: On organise donc une opération de séduction à grande échelle. Il faut attirer les riches vacanciers de Biarritz, les Espagnols de Bilbao, les élégants de Saint-Sébastien. Bref, on vise le carré VIP. Le comité des fêtes envoie 14 voitures sur les routes pour distribuer des prospectus. Une campagne marketing version années 30 avec essence, poussière et coups de klaxon. En juillet, tout est prêt. Le programme est chargé. Danseurs basques, géants, corrida, alcool, course de vaches, régate, bal, alcool, théâtre en plein air, braderie, alcool. À consommer avec modération, bien sûr. On ne lésine pas sur les moyens et ça fonctionne immédiatement. En 1947, on invente le lancer des clés depuis l'hôtel de ville. Le blanc, lui, arrive bien plus tard, popularisé dans les années 60. Il ne devient vraiment incontournable que dans les années 90. Même si, côté lessive, on aurait sans doute pu viser une couleur un peu plus stratégique.
4: Plus blanc que blanc, qu'est-ce que c'est comme couleur? C'est nouveau, ça vient de sortir.
2: C'est peut-être ça le vrai génie bayonnais. Avoir fabriqué une tradition si bien réussie qu'on jurerait qu'elle a toujours existé. Sur ce, Gora Bayona et vive Bayonne.
0: Bien sûr. Tous les voyages dans le temps sont en podcast sur ici.fr. Merci Stéphane, à demain.
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0: Vous écoutez Ici Provence, il est 8h. Info à Marseille et en Provence, Laurent Lesseau, prudence et vigilance. Les risques de feux de forêt sont à nouveau très élevés aujourd'hui dans les Bouches-du-Rhône.
6: Et les températures montent encore d'un cran. Un mistral brûlant va se lever. Logique donc que tous les massifs des Bouches-du-Rhône soient fermés aujourd'hui. Risque élevé dans le Var où 2 massifs sont interdits d'accès, Sainte-Baume et Auvard. Des conditions extrêmes déjà présentes il y a pile un an, le 8 juillet 2025. Un feu parti d'une voiture sur l'autoroute au Pagny Mirabeau progresse à une vitesse folle à cause du mistral et ravage plus de 750 hectares. 90 maisons sont brûlées sur les hauts de l'Estac à Marseille. Un an après, les sinistrés crient toujours leur colère d'avoir été abandonnés et ils veulent aussi comprendre bien sûr ce qui s'est passé ce 8 juillet 2025, Fabien Ledu.
7: Oui, Jean-Christophe pourra dans 15 jours enfin revenir chez lui, mais avec une inconnue, comment sa maison a pu brûler pour moitié il y a un an.
8: C'est notre premier incendie, mais ça fait mal. Surtout se dire l'origine du feu qui était à 2 vallons derrière, 10 km à vol d'oiseau, est arrivée jusqu'ici, c'est vrai qu'on a du mal à digérer.
7: Plus bas dans le quartier, sous les ruines de la maison de Tom et Zoé.
9: Nous on a tout perdu, on est parti avec un short, un t-shirt et les doudous de notre enfant quoi.
7: Le sentiment d'abandon couve encore.
10: À 14h30, 15h, on est descendu et on pensait que les pompiers viendraient en fait. Et les pompiers sont jamais venus, ils ont laissé cramer les maisons.
9: Et surtout qu'on recevait des textos qui nous disaient de nous confiner quoi. Donc heureusement qu'on n'est pas resté confinés, sinon on serait plus là pour en parler.
7: Ils ont tout perdu et ne peuvent plus reconstruire, comme eux.
11: Moi j'étais confiante.
7: Viviane ne comprend toujours pas la stratégie des secours ce jour-là.
11: Je disais non mais là ils envoient 2 canadaires, c'est réglé, c'était pas un gros feu qui arrivait, franchement. Sauf qu'ils ont envoyé rien du tout. 0 pompier. Quand vous entendez les pompiers vous dire qu'ils avaient les ordres de protéger Marseille, ça c'est insupportable.
7: Réunis en association, les sinistrés demandent le déroulé exact d'une journée qui, miraculeusement, n'avait fait aucune victime.
11: On s'est auto-sauvé, hein. Et c'est pour ça qu'il n'y a pas eu de mort. Mais sinon, il y en aurait eu, hein.
6: Un reportage à l'Estac signé Fabien Ledu à retrouver en photo sur ici.fr.
0: La Provence s'apprête à vivre la journée la plus chaude de l'année.
6: Et les Bouches-du-Rhône passent en vigilance orange, canicule, le Var reste en jaune, canicule qui devrait durer au moins 10 jours, nous dit Paul Marquis de la Météo du 13 et de e-Météo Service.
12: Le département des Bouches-du-Rhône passe en vigilance orange pour au moins 48 heures. On aura effectivement des températures qui vont atteindre jusqu'à 38 à 41 degrés ce mercredi. Donc localement, des records de chaleur mensuels pourraient être battus. Pour jeudi, on aura encore jusqu'à 35 degrés près du littoral, 40 degrés dans l'intérieur, notamment côté Alpi et côté Camargue. Et ça devrait redescendre un petit peu en fin de semaine, à partir de vendredi. Mais la canicule, elle, va perdurer au moins jusqu'au 17 juillet. Donc là, on est parti pour au moins 10 jours d'une canicule qui s'annonce durable et intense dans le sud-est de la France.
6: Paul Marquis de la Météo du 13, il faut attendre aussi à une série de nuits tropicales très pénibles, surtout en ville.
0: L'incendiaire de la maison des grands-parents du petit Émile, condamné à 2 ans de prison ferme.
6: En mai dernier, ce Marseillais de 78 ans avait tenté de mettre le feu à la bâtisse du Auvernais. Il parle d'une envie brutale de faire justice lui-même en brûlant la maison de la famille Vedovini, qu'il pense coupable de la mort du petit garçon de 2 ans et demi. Ça fait 3 ans, jour pour jour, qu'Émile disparaissait mystérieusement. Des restes de son corps avaient été retrouvés près d'un an plus tard, en mars 2024. 4 nouveaux suspects mis en examen et écroués dans l'enquête sur l'assassinat de Mehdi Kessassi, le petit frère d'Amine Kessassi, militant anti-narcotrafic et également adjoint à la ville de Marseille. 3 hommes et une femme de 20 à 25 ans, déjà connus de la justice. 11 personnes au total sont mis en examen dans cette affaire.
0: La Seine-Oise de l'eau va-t-elle couler à pic ?
6: Les résultats de la filiale de Suez qui s'occupe de la distribution de l'eau à la Seine-sur-Mer déplorent une perte de près de 2 millions d'euros sur les 5 dernières années. Le contrat de délégation de services publics court pendant les 3 prochaines années et si rien n'est fait, eh bien la société court à la catastrophe avec des conséquences sur les contribuables de la métropole. Plusieurs pistes sont évoquées pour expliquer cette chute vertigineuse, Christelle Marquès.
13: Les branchements sauvages ou le sabotage des bornes incendies, 2 pistes anecdotiques par rapport aux 17 000 factures impayées, quasiment 3 millions d'euros, notamment parce que la mensualisation n'est pas mise en place pour les usagers, analyse Henri Gabriel, élu en charge de la commande publique à la Seine-sur-Mer.
14: L'avantage de la mensualisation, vous payez plus régulièrement, les gens ne sont pas en difficulté et la Seine-Oise des Eaux encaisse plus régulièrement.
13: Car actuellement, quand certains foyers reçoivent leurs factures, certains ont des difficultés pour payer, même si des procédures d'étalement existent. Et au bout de 2 ans, la loi prévoit purement et simplement l'effacement de la dette. D'où ce déficit abyssal qui risque de s'aggraver si rien n'est fait.
14: Si on laisse filer comme ça s'est produit pendant quelques années, à la fin, on risque d'avoir un déficit très important et peut-être même une situation de la société de la Seine-Oise des Eaux très difficile, voire extrêmement compliqué.
13: Or, si Suez en détient 65%, le reste du capital appartient à la métropole de Toulon, à qui la société pourrait demander de rembourser le manque à gagner. Il n'en est pas question pour le moment, comme il n'est pas envisagé d'augmenter le prix du mètre cube d'eau, affirme l'élu seinois.
6: Christelle Marquès à la Seine-sur-Mer. Elle avait survécu à l'enfer du camp d'Auschwitz. René Marcos vient de décéder à l'âge de 100 ans. Au printemps 44, cette Marseillaise de confession juive, issue d'une famille grecque, avait été déportée à 18 ans. Elle avait été dénoncée par ses voisins et arrêtée au quartier Saint-Just. De retour des camps de la mort, René Marcos n'a cessé de témoigner pour transmettre la mémoire de la Shoah. Le 25 janvier dernier, elle avait reçu la médaille de la ville de Marseille.
0: C'est donc Marine Le Pen qui portera les couleurs du Rassemblement National à la présidentielle 2027.
6: Malgré sa condamnation en appel à 1 an de prison ferme sous bracelet électronique pour détournement de fonds du Parlement européen, la chef de file du RN a annoncé hier sur TF1 qu'elle se pourvoit en cassation, ce qui suspend sa peine. Marine Le Pen est légitime à se présenter, nous a dit il y a quelques minutes sur Ici Provence, Franck Alizio, le député RN des Bouches-du-Rhône.
0: Et décidément, la plage d'Aguet à Saint-Raphaël attire les tortues marines.
6: Après une ponte le 20 juin dernier, une tortue kawane a laissé des œufs sur le sable quasiment au même endroit. Il pourrait s'agir de la même tortue. Alors pourquoi cette plage d'Aguet est-elle choisie par les tortues marines ? Eh bien, c'est un joli mystère, nous dit cette spécialiste Sidonie Cato.
15: C'est vrai que c'est assez incroyable parce que quand on se met face à la mer, on se pose la question, honnêtement, pourquoi les femelles elles choisissent un site plutôt qu'un autre ? Et réellement, on n'a pas la réponse. Hein. Mais ce n'est pas une grande, grande plage. Elle n'est pas très profonde non plus. Mais voilà, c'est la femelle qui a choisi. C'est fou de se dire que si c'est la même, il faut vraiment que vous imaginiez qu'elle vient, elle pond, elle repart au large, pas très loin. Et là, elle peut se réaccoupler. C'est-à-dire que les mâles attendent devant les sites de ponte, hein, devant les plages. Donc, elle peut se réaccoupler. Et ensuite, elle revient, elle redépose ses œufs et elle repart. Si c'est 2 femelles différentes, l'info est aussi intéressante parce que ça veut vraiment dire qu'il y a 2 femelles qui ont choisi ce site-là. Et donc ça, c'est assez fou.
6: Sidonie Cato, enthousiaste, coordinatrice du réseau Tortues Marines de Méditerranée française. Elle répond à Rémi Inc. Dans environ un mois et demi, les bébés tortues sortiront de leurs œufs. Les scientifiques feront des prélèvements et l'on va savoir s'il y a une ou deux mamans tortues sur la plage d'Aguet, donc à Saint-Raphaël.
0: Et c'est la dernière ligne droite pour le mondial, la Marseillaise à pétanque.
6: Les demi-finales ce matin à partir de 9h et la grande finale à 17h avec Ici Provence, la radio officielle de cet événement qui fête cette année sa 65e édition. Ben, bon courage, hein, parce qu'à Marseille aussi, il va faire plus chaud qu'hier.
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6: Il faut être courageux pour jouer à la pétanque sous un soleil pareil.
0: Absolument. Soleil, chaleur et cette vigilance orange canicule déclenchée pour les Bouches-du-Rhône et les Alpes de Haute-Provence. Ça reste jaune pour le Var et les Hautes-Alpes. Effectivement, beaucoup de chaleur aujourd'hui. Marseille, 34 degrés pour le plus chaud, au plus chaud de l'après-midi. Toulon, 30 degrés. Toulon avec une brocante d'ailleurs samedi sur le boulevard Pazeille de 7h à 16h. Vous aurez sur Aix-en-Provence 39 degrés. Les températures que vous continuez à nous laisser sur la page Facebook Ici Provence. Bonjour Aïcha, vous êtes à Marseille. Vous avez relevé 24 degrés avec une petite brise matinale. Merci pour cette température. Bonjour à vous Claudine, vous êtes au Pradet. Vous avez relevé 25 degrés dans le Var. Ça va continuer à grimper. 29 degrés dans le golfe de Saint-Tropez. 34 degrés sur Gap et Draguignan. 33 degrés sur Sisteron. 36 sur la Ciotat et la Côte Bleue. 37 degrés à Martigues, 38 degrés dans le centre Var. On pourrait même atteindre dans l'intérieur des terres 40, voire même des pointes à 41 degrés. La tendance pour demain, encore de la chaleur et puis un risque d'orage également vendredi pour l'étang de Berre et dans l'intérieur varois également. Et puis pour ce week-end, encore de la chaleur, des maximales à 37 degrés.
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0: L'info trafic à 8h10 avec toujours ces difficultés sur la L2 en direction de l'A7. Ça bouchonne dans les deux sens de circulation à la hauteur de Saint-Antoine. Vous êtes ralenti également depuis Septembre, les Vallons en direction de Marseille. Ça coince depuis Vitrolles en direction des Pennes Mirabeau. Difficulté également sur l'A50 avant la sortie de la Valentine en direction de Marseille. Voilà pour les principales difficultés autour de Marseille. Vous roulez bien sur les autoroutes varoises. Pour toute info route, 04 42 38 08 deux fois.
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0: Et ici, vos chansons préférées toute la journée, si Rome est une de vos destinations préférées. Ben partez en week-end par exemple, avec qui?
18: Qui je peux vous proposer? Réfléchissons.
0: Ah ben j'ai quelqu'un, c'est lui.
18: Mais qui lui?
0: Vous l'avez reconnu quand même.

0: bien. Petite balade à Rome ce matin à 8h15.
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0: Alors je ne sais pas si à Rome on constate le même phénomène, mais vous êtes très nombreux à nous signaler une arnaque au rétroviseur en France. Alors ça consiste en quoi, Valentin Bertrand, nous en dit plus dans quelques instants.
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0: L'été, c'est pas vrai, c'est notre rendez-vous anti-arnaque avec Valentin Bertrand. Valentin, un auditeur, nous alerte donc ce matin sur cette arnaque au rétroviseur.
5: C'est Alain qui nous raconte sa mésaventure. Il a 73 ans, son épouse 76. Il y a quelques jours, à la sortie de leur supermarché, ils sont alpagués par un homme remonté. Il les accuse d'avoir endommagé son rétroviseur. Alain s'approche, ne voit aucune trace ni sur la voiture de l'homme face à lui, ni sur son propre véhicule. Mais l'homme n'en démord pas, il exige 40 euros en guise de dédommagement. Alain refuse, propose plutôt un constat pour laisser les assureurs trancher, mais reçoit un non catégorique. C'est là qu'arrive une dame. Elle se présente comme une agent de sécurité du supermarché et étonnamment, elle va dans le sens de l'homme. Elle incite Alain à trouver un arrangement à l'amiable, mais il tient bon.
0: Et est-ce qu'il a bien fait, en fait?
5: Oui, surtout, il ne faut pas céder. Les scénarios sont bien rodés, jouent sur la corde sensible, la peur du malus de l'assurance, la facilité d'un échange d'argent, la culpabilité aussi. Et sur Internet, on en trouve d'autres, des témoignages de ce type. L'arnaque au rétroviseur, c'est en fait un classique. Alain et son épouse ont finalement eu beaucoup de chance puisque des policiers, des vrais, sont arrivés. On ne sait pas vraiment comment ils ont été prévenus, peut-être par un témoin un peu plus loin sur ce parking. Et ce sont eux qui ont démêlé l'affaire. Chacun a fini par faire une déclaration à son assurance. Et c'est tout. Mieux vaut donc toujours commencer par ça, appeler son assureur pour prendre des informations, insister pour faire un constat et en cas de besoin, faire appel directement à la police ou à la gendarmerie.
0: Valentin Bertrand, alors si vous êtes vous aussi victime d'une arnaque et si vous avez repéré une fausse information, on compte sur vous pour nous alerter. Voici notre adresse, ici.arnaque@radiofrance.com.
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0: Et direction Solliès-Pont avec le festival du Château, dont Ici Provence est partenaire. On vous a réservé des places pour le concert d'Elena, ce sera le 17 juillet, c'est un vendredi à 20h45. C'est la reine de Belgique qui débarque au festival du Château. Préparez-vous à une belle vague de douceur et beaucoup d'énergie, en tout cas avec Elena. On va jouer et on reprend la base du jeu. Si on chantait un mot remplacé par le chant d'une cigale sur l'un des premiers succès d'Elena, vous vous en souvenez peut-être, c'était Summer Body. Et à vous de retrouver le mot manquant.

0: était.
1: Alors, je mets du vernis sur... Alors, là, mais où du vernis? Sur ses doigts ou sur ses ongles? Ah! Je mets mes vernis, je mets du vernis sur mes doigts ou sur mes ongles. 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

suite et vous gagnez donc vos invitations pour le concert d'Elena le 17 juillet au château de Solliès. Bon, vous avez quelques minutes pour jouer avec nous, le temps d'écouter Ten CC, superbe chanson, I'm Not In Love.

0: écoutez ici Provence, 8h22 et on joue ensemble avec des places à gagner ce matin pour le concert d'Elena. Ce sera le vendredi 17 juillet dans le cadre du festival du château de Solliès-Pont dont ici Provence est partenaire. Nous jouons avec Marie-Rose qui est à Marseille. Bonjour.
1: Oui, bonjour.
0: Soyez la bienvenue Marie-Rose.
1: Merci beaucoup.
0: Fan d'Elena?
1: Une belle découverte.
0: C'est vrai. Oui. On va écouter un extrait de son premier succès, hein, Summer Body. C'est vrai que c'est un tube qui avait cartonné. Un mot a été masqué par le chant de La Cigale. Ce sera à vous de le retrouver dans quelques secondes, le temps de réécouter cet extrait.
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0: Alors, je mets du vernis sur mes doigts, sur mes ongles.
1: Sur les doigts.
0: Ben oui, c'est sur les doigts. C'est sur les doigts, oui. Bien sûr.
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0: En fait, pour tout vous dire, on a failli vous piéger parce qu'on avait beaucoup de réponses avec « je mets du vernis sur mes ongles ». Il y avait un petit piège. Vous n'êtes pas tombé dedans, Marie, vous êtes formidable.
1: Ouf.
0: Ouf. Les invitations sont pour vous. Elena et ce concert le vendredi 17 juillet avec Ici Provence au château de Solliès-Pont.
1: Super, merci beaucoup.
0: Merci à vous et bonne route.
1: Oui, merci, bonne journée à tous.
0: Merci à vous aussi, au revoir. Et pour le jeu Si on chantait, vous continuez à jouer. Ce sera tout à l'heure avec Kevin Colloc à partir de 10h20 pour le premier rendez-vous de la matinée. L'info circulation avec toujours ces difficultés si vous êtes sur l'A50 actuellement, juste avant la sortie de la Valentine en direction de Marseille. Il y a un bouchon qui s'est formé et vous mettez 6 minutes à peu près pour traverser cette difficulté. Il y a également du monde sur l'A7 dans les deux sens de circulation à la hauteur de Saint-Antoine. Ça coince également sur la L2, un petit quart d'heure avant de rejoindre l'A7 en direction de Septem. Difficulté également sur l'A7 depuis Rognac en direction de l'A55 littoral où ça bouchonne un tout petit peu avant d'arriver sur l'Estac. Vos infos routes au 04 42 38 0808.
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0: Il est lui aussi sur la route toute la journée. Il rencontre les gens d'ici, des hommes et des femmes passionnés. Aujourd'hui, place à un humoriste marseillais, Laurent.
5: Je dois vous l'avouer, j'ai quelques confidences gênantes à vous dire.
6: Bonjour, Laurent Garbarino. Je suis humoriste.
5: Vous savez, Marseille, c'est un petit peu la capitale du stand-up, mais c'est aussi une ville qui offre de véritables révélations à celles et ceux qui y sont nés. Comme lui, il a grandi ici, Laurent.
6: Je suis né à Marseille, dans le 15e arrondissement, à Saint-Antoine exactement. C'est une ville que j'adore et que j'adore jouer en plus.
5: Alors devenir humoriste à Marseille, ce n'est pas rien quand même.
6: Je sais pas, après il y a tellement de talents. Enfin, moi j'ai grandi à l'époque de Bosso, de Titoff notamment, et j'ai l'impression que même aujourd'hui, la génération, il y a encore de plus en plus d'humoristes, et la preuve en est qu'il y a de plus en plus de comédie club, donc ça prouve bien qu'il y a beaucoup de talents marseillais humoristes comme moi, et je suis trop content d'en faire partie de cette belle équipe. Quoi.
5: Qu'est-ce qui a été déclencheur chez vous, Laurent?
6: Mais moi, ce que j'ai aimé à l'humour, c'est la force de l'humour. Moi, ma maman, un peu chère, elle était malade quand j'étais jeune et elle adorait regarder Gad Elmaleh. Et quand j'ai vu cette force qu'il pouvait avoir, ça m'a travaillé. Petit à petit, à 20 ans, ma maman est partie. Après, j'ai fait de la figuration dans des films et je me suis approché du théâtre. Et du théâtre, je suis parti du stand-up. Et là, la première fois que je suis monté sur scène du stand-up, c'était au Garage Comédie. J'ai dit, enfin, j'ai trouvé ma place. Donc, j'avais 33 ans. Une phrase un peu bête, un peu fluette, mais c'est vraiment, ça qui a tout déclenché dans ma vie.
5: Sans oublier une expérience télévisuelle il y a peu. Hein.
6: C'est ça exactement, j'ai eu la chance de participer à Marie au premier regard. Vous allez notamment me découvrir actuellement tous les lundis sur M6, je ne peux pas en dire plus, mais en tout cas voilà, c'était une expérience incroyable. Une fois dans sa vie, il faut le vivre.
5: Car derrière tout ça se cachait un décorateur à l'origine.
6: C'est ça, moi je suis décorateur, comme je disais, avec une petite particularité, c'est un décorateur daltonien. Et il a caché ça à tout le monde pendant 8 ans, à son patron, à ses chefs d'équipe. Et pendant 8 ans, j'ai fait la comédie, et je me suis dit, quitte à faire la comédie, autant le faire devant un vrai public. Et c'est comme ça que je me suis lancé dans Confidence Gênante. J'aime bien parler en fait de confidence gênante parce qu'on s'aperçoit qu'au final on est tous pareils. Même quand on va très très loin dans la gênance, ça nous fait du bien de se dire moi aussi en fait je le fais ça. C'est vrai, il le dit, mais moi j'aurais pas osé le dire et finalement c'est bien. Et après on va sur des choses un peu plus profondes comme le daltonisme, j'en parle, la dyslexie notamment et tout ça sous le ton de la rigolade évidemment, des petits messages, mais surtout on passe un bon moment. S'il faut, on dort tous ensemble au théâtre et on se régale. Voilà.
5: Hâte de vous retrouver. Merci pour cette bonne humeur et cet enthousiasme à toute épreuve. Salut Laurent.
6: Salut et merci beaucoup Ici Provence.
0: Et le portrait de notre humoriste marseillais Laurent à découvrir sur ici.fr.
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0: On parlait de l'humour marseillais avec Laurent Menal il y a quelques instants. À Marseille, c'est bien sûr notre Ziz du panier. Alors encore une fois, vous êtes nombreux à nous demander, mais où est Ziz? Mais où est Ziz? Ben, elle est partie en vacances. Et elle sera de retour sur votre radio Ici Provence à partir du 24 août. Mais en attendant, vous allez pouvoir retrouver notre Ziz du panier le samedi 25 juillet. Alors, il va falloir cocher cette date sur le calendrier parce que c'est un rendez-vous avec l'humour de Ziz dans notre région. 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
0: 8h29, l'info d'ici Florent Lesseau avec les Gardanais privés de piscine.
11: Et oui, se désole de la situation. La piscine gérée par la métropole est toujours fermée. Alors qu'aujourd'hui encore, il va faire très très chaud. Il y a des travaux sur le toboggan, sur le carrelage du bassin. La réouverture, ça traîne. Reportage de Margot Munoz à Gardanne dans deux minutes.
0: La Provence fait son cinéma. C'est un rendez-vous proposé par Thibaut Gaudry avec ce formidable podcast à retrouver sur ici.fr. Il nous en dira un petit peu plus ce matin sur le film Marius et Jeannette. Merci de rester avec nous. Très belle matinée. Vous écoutez Ici Provence. Il est 8h30. Le 90 secondes en France et dans le monde avec Cyril Ardo-Redon.
12: Elle sera le visage du Rassemblement National pour la campagne présidentielle. Marine Le Pen, candidate malgré sa condamnation dans l'affaire des assistants d'eurodéputés FN. Une peine d'inéligibilité de 15 mois déjà purgée et d'un an de prison ferme sous bracelet électronique a été prononcée. La chef de file du RN annonce ce pourvoir en cassation. L'incendie près de Die dans la Drôme n'est toujours pas maîtrisé, disent ce matin les pompiers du département. Il a parcouru 2100 hectares en 6 jours avec plusieurs reprises de feu dans les Pyrénées. Sur l'autre gros feu, la situation évolue favorablement, dit ce matin le préfet. 7 départements du Sud sont placés en rouge aujourd'hui pour un risque très élevé d'incendie. Une très grande partie de la France en vigilance orange, canicule aujourd'hui. 67 départements concernés par cette alerte. Le Nord, l'Est et la Corse sont épargnés. Nos émissions de gaz à effet de serre ont baissé cette année en France pour la 4e année de suite. 5 millions de tonnes de CO2 émises en moins, c'est une baisse de quasiment 5%. Notamment car nous avons moins allumé nos chauffages en raison d'un hiver doux. La Coupe du Monde de foot, victoire in extremis, 3-2 de l'Argentine sur l'Égypte hier soir. La Suisse, elle, s'est imposée au tir au but après un nul 0-0 face à la Colombie. La France affronte demain soir le Maroc à partir de 22h en quart de finale. Et puis en pleine canicule, la 5e étape du Tour de France. Aujourd'hui, près de 200 km entre Lannemezan dans les Hautes-Pyrénées et Pau dans les Pyrénées-Atlantiques avec un final promis au sprinter.
11: À 8h31, l'info d'ici, c'est la barre des 40 degrés qui devrait être franchie aujourd'hui en Provence. Pas étonnant que les Bouches-du-Rhône passent en vigilance orange canicule, le Var reste en jaune. Dans une fournaise pareille, les habitants de Gardanne se désolent de voir que la piscine gérée par la métropole soit toujours fermée à cause des travaux sur le toboggan et le carrelage du bassin. Déception et donc incompréhension à Gardanne, Margot Munoz.
13: Derrière le comptoir, le patron du bar remplit 2 tasses, comme chaque jour, un de ses clients s'accoude pour parler de la fermeture de la piscine.
14: Le temps qu'il fait, quoi. C'est un sujet qui revient.
13: Il y a une semaine, le rideau en fer est resté baissé, les bassins sont vides. Ce gardanais ne comprend pas comment c'est possible avec 39 degrés affichés sur son thermomètre.
14: C'est surtout là, vu les températures qu'il y a en ce moment, quoi. Et ne pas avoir un coin pour se rafraîchir, c'est un peu délicat. C'est surtout pour les gamins, aux personnes âgées surtout. C'est triste.
13: Marie-Claire, retraitée, vit sans climatisation ni piscine dans sa maison. Elle s'inquiète pour les prochains jours.
15: Ça met notre santé en danger. On ne peut pas se rafraîchir. Bon, encore, on a accès au foyer des aînés, mais je pense aussi aux enfants, quoi. Qui sont les enfants qui partent pas fatalement en vacances, et c'était leur manière de passer un moment et de se rafraîchir. Je pense que les parents qui gardent des enfants vont devenir un peu dingues.
13: L'ouverture devait se faire après d'importantes rénovations sur le toboggan, le carrelage, mais Lia est surprise par le timing de ces travaux.
16: Ils avaient 10 mois pour les faire, ces travaux. Donc je trouve ça un peu exagéré et triste du coup pour ceux qui n'ont pas accès à des piscines. Moi j'ai de la chance, j'ai des copines qui en ont, mais il y en a plein qui n'ont pas de ventilateur, qui n'ont pas de clim, qui n'ont pas de piscine. Et du coup c'est compliqué pour eux, quoi.
13: Mais il y apprendra aussi le bus pour profiter de la plage à la place de la piscine de Gardanne.
11: Reportage ici Provence de Marguemieux à Gardanne, donc la date d'ouverture de la piscine n'est toujours pas connue.
0: Dans le journal de 9h, Florent Leçon.
11: Les risques de feux de forêt à nouveau très élevés aujourd'hui dans les Bouches-du-Rhône. À 9h, nous nous souviendrons de l'incendie du 8 juillet 2025 au Pen Mirabeau et à l'Estac à Marseille. Un an après, les sinistrés ne comprennent toujours pas pourquoi les Canadairs ne sont pas intervenus. Témoignage à 9h. Vigilance orange, donc canicule aujourd'hui dans les Bouches-du-Rhône. On y revient en détail, Eric.
0: Avec, et vous vous en doutez, pas mal de chaleur encore aujourd'hui. Et surtout, il va falloir être vigilant avec le retour du Mistral annoncé avec ses rafales à 60 km/h d'ici la fin de cette matinée. Les températures que vous laissez sur la page Facebook, ici Provence, nous allons saluer Martine qui nous dit qu'elle a déjà 34 degrés sur son balcon à Marseille. On va saluer aussi Gisèle qui nous a informé d'un 25 degrés depuis 8h ce matin à Carnoux en Provence. Merci pour ces relevés de température. Vous continuez à nous les laisser. Page Facebook, donc ici Provence. N'hésitez pas. Au meilleur de la journée, donc au plus chaud, surtout de l'après-midi. Marseille, 34 degrés. Toulon, 30 degrés. Aix-en-Provence, 39 degrés. Autant dire qu'il va faire chaud pour la toute dernière ligne droite du mondial de la Marseillaise à pétanque. Bonjour Marianne Barthélémy.
17: Bonjour.
0: Vous êtes le grand patron donc de cette édition qui touche à sa fin. Et oui, déjà, ça passe vite finalement.
17: Et oui, les demi-finales dans une demi-heure. Il fait déjà très très chaud sur Borély. En tout cas, il y a déjà du monde, ça grouille. Tout le monde est en direction du carré d'honneur pour assister à cette première demi-finale.
0: Mm-hmm. Est-ce qu'on s'attendait à ces demi-finalistes ? Est-ce qu'il y a eu des surprises, Marianne ? Dites-nous tout.
17: Oui, il y a eu des surprises parmi les ultras favoris des spécialistes. Moi, je n'en faisais pas mes favoris parce que cette équipe Rocher, Robineau et Bonetto, pour moi, il manque un pointeur dans cette équipe parce que les allées du parc Borély sont très difficiles. Donc, eux ont été battus hier. Là, aujourd'hui, on a quatre équipes avec vraiment un véritable pointeur. Là, on va assister dans une petite demi-heure à un duel Messonnier contre Morel avec deux véritables pointeurs. Ouais. Et la demi-finale qui suivra ensuite. Il y a également deux pointeurs de tête très très très précis.
0: Et la finale donc en fin d'après-midi.
17: Ah oui, la finale, j'ai du but à 17h10. Il faudra arriver tôt parce que il y a quelque chose d'intéressant également. C'est la finale du handi mondial à 15h dans le stade. Voilà, je vous ai écouté, il y aura un petit peu d'air, donc ça va nous faire du bien.
0: Un tout petit peu. Merci beaucoup. Merci Marianne Barthélémy, le patron donc de cette nouvelle édition du Mondial de la Marseillaise à pétanque. On vous tient informé bien sûr des résultats de ces demi-finales et de cette finale. Ici Provence, partenaire de cette toute nouvelle édition.
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0: Merci à David pour cette info 0442 38 08 08. Un accident au péage de Cadarache en direction de Manosque. C'est pile à la hauteur du péage avec seulement deux voies d'accès pour le péage de Cadarache. Donc une fois arrivé devant les barrières. Merci David pour cette info et prudence quand vous arrivez. Donc sur ce péage de Cadarache, toutes vos infos routes au 04 42 38 08 08.
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0: Et on n'oublie pas vos chansons préférées avec Alain Bachung et Vertige de l'amour.

0: à la Bachou. Avec Vertige. Non, je plaisante parce qu'il y a Morgane qui est en train de me souffler des bêtises dans le casque. Voilà. C'était matin comme ça. J'espère que vous allez bien. Nous, on est en pleine forme, bien évidemment. Avec, dans un instant, le podcast de Thibaut Gaudry, La Provence fait son cinéma, avec ses réalisateurs qui ont décidé de poser leur caméra chez nous pour utiliser la lumière de notre région. On parlera du film Marius et Jeannette. Et puis, le docteur Kerzek nous rejoindra juste avant 9h. Il nous dira ce qu'il faut impérativement mettre dans votre kit de pharmacie avant de partir en vacances.
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0: 9h-20, c'est donc un superbe podcast que nous vous proposons d'écouter tout au long de l'été avec Thibaut Gaudry sur ces cinéastes qui ont donc choisi comme décor notre belle région provençale.
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1: Été 1996, Robert Guédiguian pose sa caméra à Marseille pour réaliser son prochain film, Marius et Jeannette, un conte de l'Estac. Marius vit seul dans une immense cimenterie désaffectée qu'il est chargé de surveiller. Jeannette, elle, élève seule ses deux enfants avec un maigre salaire de caissière. Heureusement, il y a ses voisins, Caroline et Justin, Monique et Dédé, qui l'encouragent avec force éclat de rire et parfois quelques coups de gueule. Un jour, Marius et Jeannette se rencontrent. Et au début, ça n'est pas simple. Et puis, il y a ce quartier, décor de nombreux films du réalisateur.
9: Mon quartier, bien sûr, c'est l'Estac. Je suis né au-dessus du bar du centre. Donc, je suis né au-dessus du centre de l'Estac. Donc, le centre de mon monde à moi, effectivement, de mon centre de gravité, l'endroit d'où je suis né, l'endroit d'où tout part, l'endroit d'où je continue à parler et à regarder le monde au fond, c'est évidemment l'Estac, c'est ce foutu quartier.
1: Fidèle à ce village où sa caméra revient toujours, où il puise la matière de ses films, fidèle aussi à toute une bande de copains qui l'accompagnent de tournage en tournage. Une histoire de copains, mais plus encore, une histoire de famille. Derrière la caméra, Robert Guédiguian. Devant, Ariane Ascaride, muse et héroïne de presque tous ses films. Ariane et Jeannette.
10: Ma maison va tomber en ruine si je ne mets pas une couche de blanc sur les murs. Elle est fermée depuis 6 mois, cette usine. Tout le monde les a oubliés, ces malheureux pots de peinture. Si je les prends pas, ils vont pourrir sur place. Tu pourrais me les donner?
11: Mais elle est barjou. C'est barjou, quoi? Tu crois qu'ils sont à moi? C'est pour la peinture. On me paye pour les garder.
1: Marius, c'est Gérard Mélan, qui fait partie depuis toujours de la bande, puisqu'il a grandi avec Guédiguian depuis la crèche, et qu'il ne joue quasiment que dans ses films. Et puis, il y a Jean-Pierre Darroussin, rencontré par Ariane Ascaride au conservatoire dans les années 70.
12: C'est Caroline qui reçoit ses copines de déportation. Plus c'est vieux, plus ça garde moral, plus ça a souffert et plus ça aime la vie.
1: À l'Estac, on tourne dans le dédale des petites rues bordées de maisons de pêcheurs. C'est une belle aventure humaine. L'humain qui est au centre du cinéma de Guédiguian.
13: Tu sais quoi, Dédé? Ce type, il a plus assez de musique dans le cœur pour faire danser sa vie.
14: Merde, Justin, merde. Tu dis ces phrases avec de ces mots.
13: Hein? Ah, c'est pas moi. C'est Céline qui a dit ça.
14: Quoi, Céline, ma belle sœur, a dit ça?
1: Cette comédie sociale qui parle avec humour et tendresse du quotidien, de ses difficultés, offre un ton nouveau qui va séduire bien au-delà du petit port de l'Estac et qui vaudra même à Ariane Ascaride le César de meilleure actrice. Le conte de l'Estac est devenu un conte de fées.
9: Marius et Jeannette reposeront en paix dans le petit cimetière de l'Estac, où reposeront avec eux Dédé et Monique, Justin et Caroline et des millions d'ouvriers inconnus à qui ce film est dédié.
0: 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Vous restez avec nous, les événements d'ici avec Hervé Godard, avec quelques notes de jazz du côté de Porquerolles et de Marseille.
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0: Elle sera en concert dimanche soir au pavillon de Grignan dans le cadre des Nuits d'Istres. C'était Marine avec son tout dernier titre, Escroc. L'infotrafic de 9h-10 avec actuellement toujours les mêmes perturbations, mêmes endroits. Vous êtes ralenti en direction de Marseille si vous circulez sur l'A50 depuis Aubagne. Difficulté sur l'A7 si vous venez de Vitrolles à partir également de Septèmes-les-Vallons et dans les deux sens de circulation à partir de Saint-Antoine. Voilà pour les principales difficultés. Petit ralentissement également sur l'A8 avant d'arriver sur Aix-en-Provence dans le secteur du Var. Pour l'instant, rien à signaler.
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0: On vous dit tout sur les événements d'ici à ne pas rater tout au long de cet été chez nous en Provence avec notre spécialiste de culture, Hervé Godard. Bonjour Hervé.
2: Bonjour Eric.
0: Allez, on fait le tour des festivals. Vous avez choisi de nous parler du festival jazz à Porquerolles.
2: Et c'est comme un moment magique que vous allez vivre du 10 au 14 juillet sur cette île idyllique où le jazz prend une tonalité rare, comme l'explique Samuel Thiébaud, cofondateur et directeur du festival Jazz à Porquerolles.
3: Alors, Jazz à Porquerolles, c'est la formule magique qu'on a trouvée pour être heureux. Ce qui fait la pertinence de Jazz à Porquerolles, c'est déjà Porquerolles, c'est le lieu, il est unique. Moi, je crois, et on l'a vérifié ces 24 dernières années, que la musique sonne différemment à Porquerolles qu'ailleurs. On entend les choses différemment à Porquerolles que dans une ville. Tout simplement parce qu'on est transformé. Cette île, elle transforme n'importe qui, il pose le pied. Quand on est sur l'île, il n'y a pas de voiture. Nos perceptions du monde changent. Tous les boucliers qu'on utilise pour se protéger des agressions de la ville, ils tombent. Et là, on perçoit le monde avec une nouvelle fraîcheur. Et je crois qu'on entend les choses différemment. On les ressent différemment. Mais notre moteur, c'est ça. Et alors, à Porquerolles aussi, on entend des choses qu'on n'entend nulle part ailleurs. Parce que on a un festival de création. Par exemple, là, il y a des artistes qui sont arrivés qui font une résidence pour préparer un concert qui sera créé à Porquerolles. C'est le groupe de Laurent Bardet, qui est un super saxophoniste. On fait aussi une création avec Sofiane Saïdi, le chanteur de Rai, Camélia Jordana et le violoniste Théo Secaldi. On fait une avant-première aussi avec Samy Thiébaud, un saxophoniste qui reprend le répertoire de Weather Report pour une version piano-saxophone. Donc on fait des choses uniques et puis on est en lien aussi avec la grande histoire du jazz. On invite Kenny Garrett et le saxophoniste de Miles Davis. On clôturera le festival avec lui. En fait, ils voudraient tous rester une semaine à Porquerolles. Autant qu'on peut, on fait en sorte qu'ils restent le plus longtemps possible pour qu'ils puissent s'imprégner de l'île et puis jouer ensemble, répéter pour offrir au public quelque chose qu'on entend par ailleurs.
2: Le festival Jazz à Porquerolles se déroule du 10 au 14 juillet, Eric.
0: Et comme tous les matins, Hervé, votre petit coup de projecteur quotidien sur le Marseille Jazz des 5 continents avec le directeur de ce festival.
2: Bonjour UKFR.
4: Bonjour Hervé.
2: Alors ça y est, c'est ce soir la première au parc Henri Fabre. Allez, on pousse les portes là.
4: Oui, on pousse les portes. C'est vrai qu'on est un peu impatient ce soir de découvrir ce lieu, de voir comment il fonctionne et puis d'accueillir le public dans cet espace nouveau, savoir si on va être suivi. Et c'est José James qui est une des figures du groove, un crooner qui sera chargé de nous enchanter cette soirée. Il est avec China Moses et il rend hommage au grand Marvin Gaye avec la reprise de I Want You qui est le disque mythique de Marvin Gaye qui a 50 ans, mais on ouvrira quand même, et ça, il faut le signaler, la soirée avec Celia Kameni, qui est aussi une des figures que le Marseille Jazz des 5 continents suit, accompagne, et qu'elle nous enchante à chaque fois. Donc ça, c'est un grand moment. On finira aussi la soirée par un jeune batteur américain qui représente aussi l'avenir du jazz aux États-Unis, c'est Casa Overall, pour nous présenter cette nouvelle vague du jazz.
2: Voilà, ça groove ce soir au Parc Henri Fabre pour cette nouvelle soirée du Marseille Jazz des 5 continents, Eric.
0: Et toutes les infos sont disponibles sur l'article à lire sur ici.fr/Provence.
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0: Vous êtes sur le point de partir en vacances, vous préparez les valises, n'oubliez pas le kit pharmacie. Il faut mettre quoi à l'intérieur? Réponse avec Dr Kerzak après Sylvie Vonder.

0: sympas.
1: Voilà, c'était Stevie Wonder. Et vous l'aimez aussi, notre docteur Kerzek, avec ses bons conseils pour rester en forme tout au long de l'été. Bonjour docteur. On va s'intéresser à notre trousse à pharmacie ce matin. Qu'est-ce qu'on y met à l'intérieur ?
2: Bonjour à toutes et à tous. Aujourd'hui, on part à la plage. Avant de grimper dans la voiture avec la glacière, le parasol, les serviettes, on fait un petit arrêt indispensable, la trousse de secours pour la plage. Alors, pas besoin d'un gros sac, hein, mais il y a 10 essentiels, à mon avis, malins, légers, qui vous éviteront de gâcher une journée à cause d'une méduse, d'un coup de chaud ou d'une petite coupure. Allez, premier essentiel, le spray ou la crème solaire indice 50+, on en parlait il y a quelques jours. On n'en répète jamais assez, c'est un format qui est résistant à l'eau. Et vous n'oubliez pas le nez, les oreilles et le dessus des pieds, et mettez-le en premier dans votre kit. Deuxièmement, la petite bouteille de vinaigre blanc. Vous vous souvenez de la chronique sur les méduses ? Ben, le vinaigre empêche les cellules urticariantes de libérer leur venin. Petite mini bouteille de 50 ml et vous êtes paré. Une pince à épiler ou le bord d'une carte bancaire, ça c'est pour retirer délicatement les tentacules de méduses ou enlever une épine d'oursin. N'utilisez jamais vos doigts nus. Des pansements ensuite étanches et des compresses, les petites coupures avec du sable, et puis un petit spray désinfectant, c'est pas mal, et un pansement imperméable, simple et efficace. Ensuite, une crème apaisante après soleil, après la baignade, la peau a soif, hein, il faut choisir une crème sans parfum, avec de l'aloe vera par exemple, et en bonus, ça soulage les petits coups de soleil débutants si vous les attrapez relativement rapidement. Sixième instrument ou produit, un antihistaminique oral, la cétirizine pour les piqûres d'insectes par exemple ou les réactions allergiques. Une dose dans le sac, ça soulage les démangeaisons et l'œdème.
1: Alors, ça en fait six, et quels sont les quatre derniers à glisser dans le sac, docteur ?
2: Un spray nasal à l'eau de mer pour rincer le nez après une baignade un peu agitée ou si du sable est entré. C'est aussi top pour décongestionner après une allergie au pollen. C'est inoffensif et c'est très rafraîchissant. Le huitième, c'est une petite dose de réhydratation orale, les sachets de soluté de réhydratation en cas de forte chaleur, de diarrhée passagère, de coups de chaud, ça permet de retrouver rapidement d'énergie, ça pèse rien et ça peut sauver les vacances. Et une poche réfrigérante instantanée, vous savez, les trucs qu'on casse comme ça et ça fait du froid, pas besoin de glaçons, vous achetez un petit sachet cold pack, vous le cassez, il devient froid instantanément, idéal pour un début de coup de chaleur, une entorse de cheville sur les rochers ou un bleu, c'est génial pour les enfants. Et puis une paire de lunettes de soleil et un chapeau, c'est évident. En revanche, ce qu'il ne faut pas mettre dans le kit, ce sont des médicaments périmés, des sirops sucrés qui vont coller et qui chauffent au soleil, et des produits sans étiquette parce qu'on ne sait pas ce que c'est. Tout ça, vous le mettez dans une petite trousse étanche type sac de congélation zippé, ça coûte pas cher. Et là, vous allez passer un bon été. Allez, bon été, bonne santé, à l'écoute d'ici, bien sûr.
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1: Votre matinée se poursuit sous le soleil, mais aussi avec Kevin Colloc. Et un t-shirt, parce qu'il va faire chaud aujourd'hui.
6: Oh, il va faire encore très chaud, effectivement. Très chaud, ouais. Tiens, d'ailleurs, on va se poser cette question.
1: Oui.
6: Est-ce que l'intelligence artificielle peut nous aider au quotidien à nous dire, par exemple, le temps qu'il fait dehors ?
1: Et pourquoi pas ?
6: On peut lui demander. Ouais. Ouais. Mais est-ce que c'est une bonne chose ou, au contraire, faut-il s'en méfier ? On vous a posé la question. L'intelligence artificielle, pour ou contre ? Ça faisait partie de ces questions, de vos témoignages avec Ici Provence. Bienvenue chez vous, vous retrouvez ces meilleurs moments au fil de chaque jour de l'été avec votre radio locale. Et puis nous, Eric, on se dit à demain.
1: Dès 6h.
6: Dès 6h, ça se passe ici.
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6: 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Il est 9h. Les infos à Marseille et en Provence, Laurent Leceau, et les températures montent donc d'un cran. Les risques de feux de forêt sont à nouveau très élevés aujourd'hui dans les Bouches-du-Rhône.
7: Avec le Mistral brûlant qui va se lever, tous les massifs des Bouches-du-Rhône sont fermés aujourd'hui. Risque de feux élevé dans le Var où deux massifs sont interdits d'accès, Sainte-Baume et Auvar. Des conditions extrêmes que nous avions déjà connues il y a pile un an. Le 8 juillet 2025, un feu démarre d'une voiture sur l'autoroute au Pen-Mirabeau. Le Mistral souffle fort, l'incendie progresse très vite et ravage plus de 750 hectares de végétation. 90 maisons sont brûlées sur les hauts de l'Estac à Marseille. Montépichou à l'Estac justement, la maison de Viviane Cayolle a été miraculeusement épargnée par le feu, mais Viviane ne comprend toujours pas ce qui s'est passé ce 8 juillet 2025.
0: Moi, j'étais confiante. Je disais, non, mais là, ils envoient deux canadaires, c'est réglé. C'était pas un gros feu qui arrivait, franchement. Sauf qu'ils ont envoyé rien du tout. Zéro pompier, zéro canadaire, et surtout qu'on n'a pas d'eau dans notre quartier. Du coup, ben, on s'est retrouvés face au feu, sans personne et sans eau. Quand vous entendez les pompiers vous dire qu'ils avaient les ordres de protéger Marseille, et tu te dis, mais moi, je suis pas Marseille, moi. On est en milieu urbain et on n'est pas des Marseillais, nous. Ça, c'est insupportable. Quand le préfet se gargarise qu'il n'y a eu aucun mort, on s'est auto-sauvé, hein. C'est-à-dire que c'est les jeunes, notamment, qui avaient des scooters, qui remontaient chercher les pépés et les mémés isolés, qui enfonçaient la porte et qui les prenaient sur le dos et qui les ont chalés avec le scooter jusqu'à la pharmacie parce qu'il y avait la clim. Et c'est pour ça qu'il n'y a pas eu de mort, mais sinon il y en aurait eu. Hein.
7: Viviane Cailleul, membre de l'association des victimes de l'incendie de l'Estac, témoignage ici Provence, recueilli par Fabien Ledu. Aujourd'hui, des pointes à 40 degrés sont attendues dans l'intérieur des terres. Les Bouches-du-Rhône passent en vigilance orange canicule. Le Var reste en jaune.
6: 2 ans de prison ferme pour l'incendie de la maison des grands-parents du petit Émile.
7: En mai dernier, ce Marseillais de 78 ans avait tenté de mettre le feu à la bâtisse du Auvernais dans les Alpes de Haute-Provence. Il avait expliqué qu'il espérait que son geste permette de relancer l'enquête. Ça fait 3 ans, jour pour jour, qu'Émile disparaissait mystérieusement. Des restes de son corps avaient été retrouvés près d'un an plus tard, en mars 2024. Elle avait survécu à l'enfer du camp d'Auschwitz. René Marcos vient de décéder à l'âge de 100 ans. Au printemps 44, cette Marseillaise de confession juive, issue d'une famille grecque, avait été déportée à 18 ans, dénoncée par des voisins, arrêtée dans le quartier Saint-Just. De retour des camps de la mort, René Marcos n'a cessé de témoigner pour transmettre la mémoire de la Shoah auprès de plusieurs générations d'élèves. Le 25 janvier dernier, elle avait reçu la médaille de la ville de Marseille.
6: Condamnée, mais candidate.
7: Marine Le Pen décide donc de se présenter à l'élection présidentielle 2027. C'est la 4e fois pour elle. La chef de file du Rassemblement National est pourtant condamnée en appel à 1 an de prison ferme sous bracelet électronique pour détournement de fonds du Parlement européen. Marine Le Pen se pourvoit en cassation, ce qui suspend sa peine. C'est dans le 20h de TF1 qu'elle a annoncé sa candidature à la présidentielle.
4: J'avais indiqué, vous le savez, que je ne ferai pas campagne sous bracelet électronique. Mais comme j'ai la possibilité de faire un pourvoi en cassation et que le pourvoi en cassation suspend les effets de l'arrêt, je ferai donc campagne sans bracelet électronique. Je suis candidate à l'élection présidentielle.
7: Marine Le Pen précise qu'en cas de victoire à la présidentielle, Jordan Bardella sera son premier ministre. La Coupe du Monde, la fin des 8e de finale marquée par la remontada des Argentins, menée 2-0 par l'Égypte à 11 minutes de la fin du temps réglementaire. L'équipe de Messi s'impose finalement 3-2. L'Argentine affrontera en quart de finale la Suisse qui a battu la Colombie au tir au but. Un Norvégien inconnu, leader du Tour de France, Thorstein Train, prend le maillot jaune à la fin de l'étape d'hier remportée par un autre Scandinave, le Danois Pedersen. Aujourd'hui, les coureurs prennent la direction de Pau pour une arrivée promise aux sprinteurs. Et puis, ça s'annonce chaud dans tous les sens du terme au Mondial, la Marseillaise à pétanque. Les demi-finales sont en cours et la grande finale, c'est à 17h avec Ici Provence, la radio officielle de cet événement qui fête cette année sa 65e édition, comme partout ailleurs. Oui, à Marseille, il va faire très chaud.
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7: Et encore plus chaud qu'hier, donc Kevin.
6: Oui, encore plus chaud. 34 degrés à l'ombre à Marseille cet après-midi. On aura à Toulon 31 degrés. On va atteindre les 39 degrés à Aix cet après-midi. À Digne-et-Sisteron, 35 degrés attendus au plus fort de la journée. Avec cette vigilance orange canicule, donc sur les Bouches-du-Rhône et les Alpes de Haute-Provence, ce retour du Mistral aussi, des rafales à plus de 60 km/h. Bref, tous les ingrédients sont là. On va être vigilant face au risque de feu de forêt avec ce risque incendie très élevé dans les Bouches-du-Rhône et le Vaucluse. Demain encore de la chaleur avec également ce Mistral au rendez-vous, des risques d'orage pour vendredi sur l'étang de Berre, mais également dans les terres sur le Var. 35-37 degrés pour les maximales. Soyez donc prudents, évidemment, si vous mettez le nez dehors. L'occasion d'ailleurs de vous rappeler quelques bons sens avec ce message du ministère de l'Intérieur.
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6: 9h07, l'infotrafic avec Ici Provence. Soyez prudents évidemment sur l'A7 à hauteur de Marseille. Nous vous rappelons que des travaux sont en cours et vont durer comme ça jusqu'au mois de juillet. Vous ne circulez que sur deux voies et non plus trois désormais. Voilà pourquoi votre temps de parcours va se retrouver allongé tous les matins et tous les soirs. D'au moins 15 à 20 minutes en plus sur votre trajet. Donc patience, c'est également le cas sur l'A7 en amont à hauteur de Vitrolles pour descendre sur Marseille, où là aussi on compte un quart d'heure en plus jusqu'au Pays de Mirabeau. Si vous le pouvez, privilégiez plutôt la 55 en ce moment pour rejoindre Marseille. On a évidemment du monde à cette heure-ci, quelques ralentissements, mais ça circule relativement bien à partir de l'Estac pour rejoindre le secteur de la Joliette. Vous êtes témoin d'un accident sur la route. 04 42 38 08 08.
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6: Julien Clerc a ouvert les festivités de l'été à Marseille et la semaine dernière, c'était sur le Vieux-Port, l'occasion de chanter avec vous ses chansons préférées. Vous écoutez Ici Provence.

0: C'est l'été avec Ici Provence et Julien Clerc pour vous accompagner en musique. Ici Provence, c'est les meilleurs moments de Bienvenue chez vous, votre émission de témoignage. On évoque aujourd'hui l'intelligence artificielle, pour ou contre. Est-ce devenu indispensable dans votre quotidien ou au contraire, jamais vous ne l'utiliserez? Quand l'IA fait partie de notre monde, écoutez comment les Provençaux en parlent.
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0: On vous donne la parole, on vous écoute et on vous répond. L'intelligence artificielle, les plus jeunes testent, les aînés questionnent. L'intelligence artificielle qui s'invite dans les discussions familiales, ça a sans doute été le cas lors des derniers dîners en famille. Et vous, est-ce que vous utilisez ChatGPT, Gemini, Perplexity au quotidien? Est-ce que ça vous a déjà servi pour préparer un voyage par exemple? Et est-ce que vous trouvez que les jeunes d'aujourd'hui s'en servent beaucoup trop? On vous pose la question et on vous donne la parole. Figurez-vous que l'intelligence artificielle, eh bien, à jamais les premiers, est né un peu à Marseille. Bonjour Roc.
3: Oui, bonjour.
0: Racontez-nous cette histoire. Marseille, ville pionnière de l'intelligence artificielle, c'est-à-dire?
3: Oui, absolument. C'est-à-dire qu'on se resitue dans les années 80. Dans les années 70, il y a eu un jeune étudiant qui s'appelait Alain Colmerauer qui est allé à Montréal et qui a commencé à travailler sur la traduction automatique. Vous savez, donc, il a fallu qu'il s'intéresse au langage. Au langage, comment s'organisent les mots, les phrases. Et quand il est revenu à Marseille, il a passé son doctorat et il a créé le logiciel Prologue. Et le Prologue, ça a été le début. Parce que l'intelligence artificielle, c'est faire un système informatique qui va apprendre par lui-même, qui va apprendre et qui va créer un programme. Donc, dans les années 80, c'était balbutiement. Il y avait à Marseille notre maire qui s'appelait Gaston Defer, qui était une personne qui avait beaucoup d'intuition et qui avait créé l'Institut international de robotique et d'intelligence artificielle de Marseille. Et donc, ça a été une synergie qui s'est créée et on a travaillé là-dedans. Ensuite, moi personnellement, je donnais des cours d'automatique et je suivais des cours d'intelligence artificielle. Les Américains ont mis quand même un centre de recherche à Sophia Antipolis, c'est Digital Equipment.

0: suite. De la même manière qu'un Kolmerer travaillait sur le langage et sur les relations entre les mots, les phrases et la syntaxe d'une phrase, eh bien, on fait pareil avec les données enregistrées. Et c'est d'accord. comme ça qu'on peut demander des questions à ChatGPT ou autre. Il va scruter dans les données qu'il a et retrouver des bribes qui vont lui permettre de donner une réponse.
1: Voilà. D'accord, et c'est vrai que Marseille est un nœud de connexion pour Internet, et puis avec les data centers aussi qui s'installent dans notre
0: tout
1: région.
0: Tout à fait, bien sûr.
1: J'aimerais avoir votre regard sur aujourd'hui, notamment peut-être avec vos enfants, Rock. Est-ce qu'eux utilisent l'intelligence artificielle d'une manière à laquelle vous ne vous attendiez pas?
0: Oui, absolument. Moi, je vois, j'ai ma fille qui est tout le temps sur ChatGPT, qui s'est même mis, elle a une voiture, il faut qu'elle repasse entre du contrôle technique. Alors, elle a tout demandé à ChatGPT qui lui a dit ce qu'il faut faire. Elle est en contradiction avec son garagiste qui dit, mais non, c'est ça qu'il faut faire.
1: D'accord. Oui, ça va jusque-là. C'est assez incroyable.
0: Mais c'est absolument incroyable parce qu'en fait, les jeunes maintenant, moi c'est un peu ma remarque, ils oublient de réfléchir et ils demandent aux autres de réfléchir à leur place. Alors ça, c'est pas très bien. Voilà.
1: Merci beaucoup, Rock, en tout cas pour votre témoignage ce matin avec Ici Provence. Est-ce que vous, justement, l'intelligence artificielle, vous vous en servez au quotidien? Est-ce que vous avez adopté définitivement les différents programmes, plateformes, logiciels pour vous accompagner dans votre quotidien? Est-ce que ça vous inquiète ou pas? On a envie d'avoir votre avis là-dessus avec Ici Provence. Alors, est-ce que l'intelligence artificielle va remplacer le président de la République? On a envie de vous entendre dès maintenant. Message sur WhatsApp aussi avec votre radio locale.

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0: On vous donne la parole dès maintenant, ici. Bonjour Elisabeth.
3: Bonjour.
0: Racontez-nous votre utilisation de l'intelligence artificielle. C'était pour un voyage à Vienne. Comment ça s'est passé?
3: Alors je vous explique, c'était pas moi au départ, c'est mon fils qui utilise le moteur de recherche ChatGPT. Et du coup, nous avions décidé de partir sur Vienne. Et donc bon, il s'est lancé là-dedans. Bon, il a l'habitude. Et en fait, donc il a commencé à programmer, bon, histoire Vienne sur 4 jours. Et au fur et à mesure, s'est déroulé tout ce qu'on devait faire en fait. Les visites de musées, l'opéra, les concerts, etc. et tout. Et en fait, après, on approfondit qu'est-ce qui se joue actuellement à l'opéra à Vienne. Donc, alors après, les 4 saisons de Vivaldi, etc. Et tout s'enchaîne au fur et à mesure. Et en fait, on a fait un voyage, on a l'impression de rien avoir raté, quoi. Voilà.
0: Vous avez fait entièrement confiance à l'intelligence artificielle et à votre fils aussi, j'imagine. Mais...
3: voilà, c'est surtout mon fils, mais oui. Bon, j'avoue que j'ai été bluffée, quoi. Voilà. Parce que bon, je pensais pas qu'on pouvait avoir des résultats aussi performants. Bon, parce que des fois, quand on fait des voyages, on regarde sur Internet et tout, mais là, en fait, si vous voulez, tout s'enchaîne, quoi. On a une réponse, on approfondit la réponse, on réapprofondit la réponse, et en fait, au final, on a un circuit qui est vraiment on n'oublie rien. Sur 4 jours, on oublie plein de choses, mais bon, voilà. Donc, c'est bien fait, quoi.
0: Et en fonction des résultats, est-ce que vous alliez tout de même vérifier ce qu'il vous disait, par exemple, sur les spectacles, les horaires, les événements?
3: Non, je lui ai fait entièrement confiance. Ça a été une découverte complète, parce que les autres fois, c'est moi qui faisais. Bon, là, c'était un voyage qu'on avait organisé tous les deux. Donc, voilà, c'est un des premiers voyages par rapport à... le fait qu'on devait faire. Et voilà, donc du coup, donc c'est lui qui a tout géré, même des transports, des aéroports, des navettes qu'on doit prendre, etc. et tout. Et en fait, finalement, je vous dis, c'est impressionnant, quoi. C'est vraiment...
0: D'accord.
3: Le résultat, les spécialités, les cafés viennois, la spécialité avec le gâteau au chocolat et la confiture d'abricot, je ne sais plus trop le nom, mais voilà, en fait, tout est mentionné. Quoi,
0: ça,
3: voilà.
0: Ça vous inquiète, ça, Elisabeth, ou au contraire, vous dites, tiens, c'est chouette, c'est une bonne assistance, comme on a eu le développement d'Internet à un moment donné qui pouvait nous inquiéter. Aujourd'hui, ça fait partie de notre quotidien. Vous en pensez quoi, vous?
3: Moi, je pense qu'il faut l'utiliser un peu avec modération. Quoi. Voilà. Je pense qu'il faut l'utiliser. Bon, je pense que dans le médical, dans certains trucs, ça va être un progrès énorme. Bon, à notre niveau, à nous, je pense que oui. Mais après, ouais, on peut améliorer nos connaissances. Par exemple, s'il y a une question qui est posée, des fois, on cherche, on approfondit. Mais après, bon, moi, à mon niveau, voilà. Je pense que c'est comme tout, quoi. Après, à un moment donné, c'est sûr que toutes ces fonds d'informations, etc., qui sont divulguées, voilà. Donc, ça, c'est le côté négatif. Pour une utilisation j'avoue que j'ai été vraiment très étonnée du résultat.
0: Et séduite par la situation. Tiens, on demandera dans quelques instants à l'intelligence artificielle de nous créer le prochain voyage en Provence, pourquoi pas, en direct. Voilà. On va lui poser la question directement. Merci beaucoup, en tout cas, Elisabeth, pour votre témoignage ce matin.
3: À bientôt. Bonne journée. À bientôt.
0: Passez une belle journée avec ici Provence, votre radio locale. Et vous, est-ce que l'intelligence artificielle, ça vous inquiète ou au contraire, c'est déjà votre quotidien? Vous vous en servez pour préparer votre voyage, pour faire les courses en cas de doute sur une situation et vous lui faites entièrement confiance ou alors vous vous dites, ouais, quand même, faudrait pas non plus faire totalement confiance à ça et je vais d'abord vérifier les infos. On vous donne la parole ici, on vous écoute et on vous répond avec votre radio locale.
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0: Provence, par ici, le soleil avec les Beatles. Évidemment, pour tenter de trouver un point frais aujourd'hui, ça va pas être évident parce qu'en raison de la fermeture des massifs face au risque incendie, pas mal de plages sont fermées. Notez également qu'à Marseille, la plage de Luvonne, elle voit son drapeau rouge hissé ce matin. La baignade est interdite. Soyez donc prudents. Marseille ou également les plages des Calanques de Marseille-Hiver et de Sugiton sont interdites d'accès donc en raison du risque incendie. 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
0: On vous invite à témoigner chaque jour sur un sujet du quotidien, l'intelligence artificielle. Elle s'invite aujourd'hui dans les dîners de famille, dans les repas, les plus jeunes testent, les aînés se questionnent évidemment. Bonjour Eliane.
3: Bonjour Kevin.
0: Depuis Sénas. Alors racontez-nous, vous, l'IA, comment elle vous aide, comment elle vous accompagne au quotidien ?
3: Alors, moi, l'IA m'accompagne tous les jours parce que je suis dans la cécité. Et donc, j'étais pas trop pour l'intelligence artificielle parce que je ne fais pas partie de cette génération. Voilà, je suis une dame d'un âge certain. Et donc, pour moi, c'était quelque chose de très compliqué. Puis bon, je me disais, qu'est-ce que ça va aboutir, enfin, tout ça. Puis ensuite, avec la cécité, disons que j'ai eu affaire à une structure qui dépend de l'Agence régionale de la santé et qui, justement, par ce biais-là, par les ergothérapeutes, par les spécialistes en motricité, on vous aide aussi, à vous déplacer avec des cannes blanches et on se sert de petites lampes qui sont aussi connectées. Enfin, vous avez aussi des télécommandes connectées pour les feux rouges, vous voyez tout ça.
0: Ouais.
3: Chose que j'ignorais totalement, moi. J'étais complètement à côté de tout ça. Et donc, je me sers de l'intelligence artificielle tous les jours. Parce que les téléagrandisseurs, les tablettes, les ordinateurs qui sont installés avec des logiciels qui sont spéciaux pour les personnes malvoyantes ou aveugles, parce qu'ils sont vocales aussi. Donc, voilà. Et c'est quelque chose qui m'est utile tous les jours.
0: Ça,
3: donc,
0: ça marche, Eliane ?
3: Il y a une Oui.
0: Ça, est-ce que ça marche au quotidien ? Enfin, c'est efficace ?
3: C'est
0: un confort
3: moi,
0: de plus.
3: Ça a changé ma vie. Ça a changé ma vie. Ça me permet de, entre guillemets, de rester autonome. Et ça, c'est quelque chose qui est primordial lorsqu'on est atteint d'un handicap comme ça, d'un handicap visuel comme ça. Voilà. Donc, pour moi, l'intelligence artificielle, il y a des côtés positifs, des côtés négatifs. Je ne prends pour l'instant que le côté positif.
0: Vous faites bien, pour le coup, Eliane. Merci beaucoup, en tout cas, pour votre témoignage ce matin avec ICI Provence.
3: Passez une excellente journée, une excellente année aussi.
0: Également avec ICI Provence, votre radio pour vous accompagner et l'exemple concret de l'intelligence artificielle qui peut être utile au quotidien, développée pour la bonne cause et dans de bonnes conditions. Et évidemment, vous êtes vous aussi invité à témoigner. On a Cathy par exemple sur WhatsApp qui nous dit qu'elle n'a jamais essayé l'intelligence artificielle et qu'elle ne pense pas le faire. Elle trouve ça triste de ne plus réfléchir, de ne plus faire de recherche par soi-même et on peut, pire, nous dit-elle, imiter n'importe qui. Oui, aujourd'hui, grâce à l'intelligence artificielle, on peut modifier des visages, faire dire n'importe quoi à n'importe qui. Je ne suis pas en adéquation avec tout ça, nous écrit Cathy. C'est beaucoup trop grave, nous dit-elle. Votre avis également sur WhatsApp. Est-ce que vous êtes pour ou contre l'intelligence artificielle ? Ça fait débat. On a entendu des témoignages divers sur les bonnes comme des mauvaises choses. Alors évidemment, on continue de vous accompagner ici.
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0: Et nous sommes aussi avec vous sur la route, avec toujours ces difficultés sur la 7, à la sortie de Marseille. Et à l'entrée d'ailleurs, dans les deux sens de circulation entre l'échangeur de Septem et celui des Arnavaux, il va falloir vous habituer pendant le mois de juillet. En raison des travaux, vous ne circulez que sur deux des trois voies disponibles. Et donc, des bouchons, c'est au minimum 15 à 20 minutes que vous allez perdre, comme ça, tous les matins et tous les soirs. Ne suis donc pas surpris. Si vous pouvez adopter le réflexe à 55 pour descendre sur Marseille, c'est peut-être la meilleure des choses à avoir là pour les trois semaines de juillet, le temps que les travaux se fassent. C'est évidemment le point noir sur la route à cette heure-ci. Pas d'autres accidents à vous signaler. C'est plutôt calme actuellement en bord de mer. On ne rencontre pas de difficultés de bouchons, de ralentissement. Si évidemment un accident nous a échappé, une difficulté, une route fermée, vous nous passez un coup de fil ou via WhatsApp au 04 42 38 08 08.
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0: Et quand on consulte notre météo des forêts, évidemment, le risque incendie est très élevé aujourd'hui dans les Bouches-du-Rhône et le Vaucluse. La raison est simple, du mistral à plus de 60 km/h et surtout des températures au-delà des 30 à 35 degrés. Ce sera notamment le cas à Marseille où on attend 34 degrés à l'ombre cet après-midi, 35 degrés également à Martigues, 39 degrés à Aix cet après-midi. Soyez donc prudents, la totalité des massifs des Bouches-du-Rhône sont évidemment interdits d'accès aujourd'hui. Même chose dans le Vaucluse, sauf sur le massif du Mont Ventoux où l'accès est plutôt recommandé pour ce matin. Dans le Var également, à la Sainte-Baume, les forêts du Haut-Var sont elles aussi interdites d'accès en raison du risque incendie. L'accès est déconseillé sur les autres massifs. Prudence donc si vous partez en balade aujourd'hui. 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
0: On se met à l'ombre sous le parasol et on écoute vos chansons préférées, celles qui vous donnent le sourire. C'est normal, c'est la radio de la bonne humeur. C'est Ici Provence.

0: Merci de passer votre matinée avec Ici Provence. On va continuer de vous apporter du bonheur et du sourire. On écoutera notamment dans quelques minutes Mario, le fils de Chico des Gypsy King, Mario Cotti. Vous allez découvrir son titre, Le coup de soleil, dans moins d'une minute avec Ici Provence. Et puis surtout, à cette heure-ci, on joue avec votre grand jeu de l'été.
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0: À la clé, 50 euros de pouvoir d'achat tous les jours, avant midi, rien que pour vous. Votre radio locale vous gâte et rajoute également le kit de l'été Ici Provence à l'intérieur. Un bob, les tongs, le t-shirt, mais tout aux couleurs de votre radio, vous imaginez? C'est collector ça comme objet. On vous rajoute également les lunettes solaires pour l'éclipse du 12 août, pour l'admirer en toute sécurité. Alors pour ça, vous allez écouter l'extrait de l'une de vos chansons préférées, Notre cigale à masquer un mot. À vous de retrouver ce mot. On va jouer à cette heure-ci avec Dany Briand, écoutez.

0: Mais alors, il se croit où, Dany Briand? Vous avez la réponse, le mot masqué par notre cigale. Vous tentez votre chance dès maintenant, en jouant avec nous au 04 42 38 08 08 pour nous donner votre réponse.
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0: retenez bien son nom, il s'appelle Mario Cochi. Il est tout simplement le fils de Chico, figure emblématique des Gypsies. Il reprend à merveille le coup de soleil de Richard Cochins. Et vous retrouvez ce titre, son histoire, dès maintenant sur ici.fr.
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0: Alors, je ne sais pas si Zora à Solliès-Pont chante aussi bien que Mario, le fils de Chico. En tout cas, vous fredonnez un petit peu, les airs de vos chansons préférées. Bonjour Zora.
2: Bonjour.
0: Vous chantez comment, vous? Sous la douche, dans la voiture?
2: Dans la cuisine.
0: Ah ouais.
2: Quand je cuisine beaucoup.
0: Ouais.
2: Et à la douche, un petit peu.
0: D'accord.
2: Et quand je mange, je murmure. Mais ah. Mes enfants me disent toujours, arrête de chanter, tu vas t'étouffer.
0: Ils n'ont pas tort, Zora. Il faut faire attention hein, tout de même. Pas de bêtises, s'il vous plaît. On va jouer avec Dany Briand pour remporter déjà le kit de l'été ici Provence, le bob, les tongs, oui. Le t-shirt, les lunettes solaires. Et puis, pour participer au tirage avant midi avec 50€ de pouvoir d'achat à gagner, mais dans la poche, rien que pour vous.
2: D'accord.
0: Zora. On va réécouter l'extrait. Quand vous entendez la cigale qui masque le mot, vous nous le donnez.
2: Ok.
0: Et puis si tout va bien, c'est gagné.
2: D'accord.
0: Allez, c'est parti, voici l'extrait.
2: Allez, c'est parti.
3: Ça sert tout contre moi.
2: Je me crois.
3: Et puis on est à la lampe.
0: Oui, le cinéma,
2: oui,
0: effectivement, c'est là où se croyait Dany Briand.
2: Super.
0: Le kit de l'été ici Provence, il est pour vous.
2: Ah, super.
0: Hors antenne, on va s'occuper de vous, Zora, pour savoir la taille du t-shirt, les tongs, la pointure, tout ça. Enfin, vous
2: inquiétez, c'est super, super. Je vous adore.
0: Et puis surtout, on va peut-être se retrouver tout à l'heure avant midi
2: pour
0: valider les 50 euros de pouvoir d'achat supplémentaires.
2: D'accord, ok. Merci beaucoup.
0: Zora, tout ça, c'est grâce à quelle radio?
2: Ici Provence.
0: Exactement.
2: Et que

0: Merci de votre fidélité à Ici Provence. Votre radio locale vous accompagne au fil de la matinée, tout au long de l'été, au bord de l'eau, avec vos chansons préférées. Il est 9h50, c'est l'heure du petit coup de patte.
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0: Nous vous proposons chaque matin un chien, un chat à l'adoption avec les refuges de notre région. Et cette semaine, nous sommes au refuge de la SPA de Salon de Provence avec Samantha. Et vous avez à l'adoption Yona.
3: Oui, Yona, c'est une chienne qui a 10 ans. C'est une croisée dog argentin. Elle a un petit gabarit pour un dog argentin, mais c'est quand même une chienne qui fait quasiment 25 kilos. C'est une chienne qui, malheureusement, a passé 6 ans en famille. Elle a été ramenée parce que le propriétaire a déménagé. C'était une chienne qui venait chez nous, mais qui, malheureusement, on nous a trouvé un peu toutes les autres excuses possibles et inimaginables pour la ramener sur le refuge. Donc, bien entendu, on l'a récupérée. Elle avait déjà subi un premier abandon. Donc, c'est pas génial pour cette chienne. On espère qu'elle trouvera une troisième famille pour la vie cette fois-ci. Il faut savoir qu'elle a 10 ans, donc du coup, qu'elle est éligible au dossier doyen de 30 millions d'amis. Du coup, les vétérinaires prendront en charge avec 30 millions d'amis 1 000 euros de frais que le propriétaire ne devra pas avancer. Du coup, c'est plutôt pas mal quand on adopte un chien senior.
0: Et ça, effectivement, c'est bon à savoir. Vous retrouvez les photos de Yona sur notre page Facebook. Elle vous attend au refuge de la SPA de Salon de Provence. Chemin du Talagar, c'est ouvert du lundi au samedi de 9h à midi et de 14h à 18h. Alors, on rêve souvent d'avoir aussi deux petits chats complices à la maison qui dorment blottis l'un contre l'autre. Mais la réalité, elle est souvent bien différente. Et la cohabitation, elle tourne parfois vite au cauchemar. Docteur Pierre Fabin, pourquoi cette haine immédiate, dites-nous?
4: Alors, il faut savoir que contrairement au chien, le chat n'est pas un animal social qui vit en meute. C'est un chasseur solitaire et un grand territorial. Quand vous ramenez un nouveau petit félin à la maison, dans sa tête, vous ne lui offrez pas un gentil petit copain de jeu pour combattre l'ennui. Vous introduisez de force un concurrent direct qui vient lui voler ses précieuses ressources, sa nourriture, ses zones de sieste en hauteur, sa litière et surtout votre attention. Son premier réflexe naturel face à cet intrus, c'est donc de défendre son territoire en tentant de le chasser. C'est pour cela que les premiers jours sont rythmés par des feulements, des crachements et des grognements sourds, parfois très impressionnants.
0: Oui, alors pour éviter que le sang ne coule là dès le premier jour, comment, docteur, on doit organiser les présentations? Est-ce que l'on met tout de suite nez à nez les deux là au milieu du salon pour qu'ils règlent leur compte?
4: Et surtout pas, la confrontation directe va provoquer un traumatisme immédiat. La règle d'or pour une cohabitation réussie, c'est la séparation. Pendant la première semaine, enfermer le nouveau chat dans une pièce dédiée avec sa litière, son eau, sa nourriture et ses jouets. Ils vont d'abord se découvrir uniquement par l'ouïe et par l'odeur sous l'interstice de la porte, sans jamais se voir. L'astuce, c'est d'échanger leurs coussins ou de les caresser avec le même gant de toilette pour qu'ils s'habituent à l'odeur de l'autre. Ensuite, au bout de plusieurs jours, organisez des rencontres visuelles très courtes au moment de la pâtée, avec la porte juste entrouverte. La nourriture va créer une association très positive dans leur cerveau.
0: Ok, c'est noté. Merci beaucoup, docteur Pierre Fabin, notre véto. Et d'ailleurs, sur ici.fr, justement, supermarché vétérinaire ou internet, où acheter de bonnes croquettes pour son chien ou son chat sans se ruiner, on vous dit tout, évidemment, avec l'application Ici. Ça, c'est ce qui arrive dans moins d'une minute. Vos chansons préférées. On s'écoute Blondie, juste avant les infos de 10h avec Florent Lesseau, Ici.
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0: Ça vous rappelle des souvenirs, hein, tout ça, évidemment. Ici Provence avec Blondie pour vous accompagner en musique. Et dans la prochaine demi-heure, nous irons faire un tour à Bormes-les-Mimosas. On ira taper chez l'office de tourisme. Pourquoi à Bormes? Parce que figurez-vous que notre commune du Var est en compétition pour être le plus beau village de France. Ce sera ce soir sur la 3. On aura la réponse vers 23h30. Il faudra veiller un peu tard. Et tout au long de l'été avec Ici Provence, Allô l'office de tourisme, votre radio locale vous emmène découvrir les activités à faire dans notre région. Alors puisque c'est l'événement de ce mercredi 8 juillet, autant vous emmener à l'office de tourisme de Bormes. On ira à la rencontre de Lou qui va nous faire découvrir Bormes-les-Mimosas, mais d'une manière totalement différente, justement parce qu'on est la radio des gens malins. On va visiter Bormes, mais sans se ruiner et sans être au milieu de tous les touristes. On a des activités à vous proposer dans le coin. Alors écoutez, ça va se passer ici avec votre radio locale. On vous emmène découvrir nos bons plans tout au long de l'été.
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0: Votre radio locale dans les Bouches-du-Rhône, le Var et les Alpes, il est 10h. Les infos à Marseille et en Provence. Laurent Le Saut et la barre symbolique des 40 degrés devraient être franchis aujourd'hui en Provence.
2: Et les Bouches-du-Rhône passent en vigilance orange canicule. Du coup, à Marseille, les piscines municipales sont gratuites pour tous à partir de maintenant. Et ce sera le cas tant que les Bouches-du-Rhône seront en vigilance orange canicule. Le Var, lui, reste en jaune. Forte chaleur donc, mais aussi sécheresse. C'est le Mistral qui se lève à nouveau. Tous les massifs des Bouches-du-Rhône sont fermés aujourd'hui à cause des risques de feux de forêt, risques très élevés, risques élevés dans le Var où deux massifs sont interdits d'accès, Sainte-Baume et Auvar. La lutte contre les feux de forêt marquée par ce drame en Savoie, un sapeur-pompier volontaire de 22 ans est mort ce matin alors qu'il participait à la lutte contre un incendie. Le jeune homme a été victime d'une chute de pierre. Marine Le Pen est légitime à se présenter à la présidentielle 2027. C'est le commentaire du député Rassemblement National Franck Alizio ce matin sur Ici Provence. La chef de file du RN est pourtant condamnée en appel à un an de prison ferme sous bracelet électronique pour détournement de fonds. Marine Le Pen se pourvoit en cassation, ce qui suspend sa peine. Elle précise qu'en cas de victoire à la présidentielle, Jordan Bardella sera son premier ministre. La Coupe du Monde, l'Argentine s'en sort face à l'Égypte. Victoire 3-2 au bout du suspense. L'Argentine qui en quart de finale affrontera la Suisse qui a battu cette nuit la Colombie au tir au but. Un Norvégien inconnu prend la tête du Tour de France. Torsten Strain prend le maillot jaune lors de l'étape remportée hier par un autre Scandinave, le Danois Pedersen. Aujourd'hui, le Tour prend la direction de Pau pour une arrivée promise aux sprinteurs. Et puis, dernière ligne droite pour le mondial, la Marseillaise à pétanque. Les demi-finales ce matin et la grande finale à 17h avec Ici Provence, la radio officielle de ce bel événement qui fête cette année sa 65e édition.
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2: Toujours aussi beau mais encore plus chaud donc Kevin.
0: Oui, à Marseille, 34 degrés à l'ombre cet après-midi, on attend 31 degrés à Toulon, 39 degrés à Aix. Il fera 35 degrés à Digne, Sisteron, Manosque, Fort-Calquier. Tout ça évidemment à l'ombre, hein, donc encore plus chaud si vous êtes vraiment au soleil. Il y a le retour du Mistral aussi avec ses rafales à 60 km/h sur le pays d'Aix qui pourrait également toucher donc le Haut-Var et le Haras de Toulon. On va surveiller ça avec vous au fil de l'après-midi face au risque incendie, de la chaleur encore demain avec des températures au-delà des 35 degrés à nouveau. On est sur un pic de température assez important cette semaine avec ce risque incendie très élevé. Prudence donc si vous devez vous balader évidemment en forêt et si vous devez vous rafraîchir, vous gardez les bons réflexes. Et ça, c'est ce message du ministère de l'Intérieur qu'on vous invite à écouter.
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0: 10h04, l'infotrafic avec Ici Provence. Des difficultés, vous êtes sur la D9 entre Aix et Vitrolles. C'est Christophe qui nous prévient sur WhatsApp. À hauteur de la Durane, en direction de Vitrolles, il faut faire attention, il y a des plaques d'isolation qui se sont éparpillées sur les voies. Il doit y avoir des camions qui perdent des débris. Il y en a de partout. Faites donc très attention, c'est dangereux quand vous les prenez. Ça vous fait dévier, nous dit Christophe. On espère évidemment que les secours vont rapidement intervenir pour pouvoir les enlever. Mais donc prudence sur la D9 entre Aix et Vitrolles à cette heure-ci. Des difficultés, un incident, un accident qui nous aurait échappé, vous nous passez un coup de fil également au 04 42 38 08 08. Et puis l'avantage par WhatsApp, c'est que vous pouvez nous laisser un message vocal, nous envoyer des photos et des vidéos de la situation. Patience, prudence pour rejoindre Marseille ou en sortir tout au long du mois de juillet. On vous rappelle qu'en raison de travaux sur l'A7 entre les Arnavaux et l'échangeur de Septem, vous ne circulez que sur deux voies et non plus sur trois. Voilà pourquoi il y a ces bouchons très importants à prévoir et ça va être comme ça pour les jours à venir du mois de juillet. 20 minutes en plus pour rejoindre Marseille depuis l'épée de Mirabeau. Dans l'autre sens, c'est au moins un quart d'heure en plus à partir des Arnavaux pour rejoindre Lyon ou Aix. Et puis la 55 qui est la meilleure solution, mais évidemment c'est la meilleure solution, mais là aussi avec des bouchons, hein. Vous en avez pour 5-10 minutes en plus sur votre trajet, mais ça circule un peu mieux sur la 55 que sur la 7. Soyez donc patients, prudents et faites la route avec nous ici.
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0: Et quand vous êtes pris dans les bouchons, pour vous faire patienter, on a vos chansons préférées. Ici, voici Bernard Lavillier, Jimmy Cliff. 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

0: Merci d'écouter Ici Provence. Bienvenue chez vous, il est 10h10.
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0: Et dans la prochaine demi-heure, on vous donne la parole, vous organisez un événement, un concert, une manifestation, vous nous envoyez un message vocal sur WhatsApp pour nous raconter ça, c'est gratuit, vous le faites dès maintenant, 04 42 38 08 08, vous nous racontez où ça se passe, quand ça se passe, et on partage tout ça ici. Quant à notre youtubeuse culinaire Carole Cuisine, elle va vous apprendre à cuire comme il faut des cuisses de poulet au barbecue, succès assuré quand vous recevrez vos invités ou juste pour vous faire plaisir avec vous et vos proches. C'est à découvrir juste après Oria. On dit d'elle qu'elle est la nouvelle Édith Piaf. Voici Soirée mondaine avec Ici Provence.

0: Elle s'appelle Oria, à découvrir avec Ici Provence, votre radio locale. Alors on se régale ensemble en cuisine avec nos bonnes astuces tout au long de l'été avec notre youtubeuse culinaire Carole Cuisine.
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0: Carole Cuisine vous propose des recettes simples, pas chères, de saison et légers. Aujourd'hui, Carole, on démarre le barbecue.
3: Alors ce soir, je vous propose une idée un peu originale pour vos barbecues. C'est de cuisiner des cuisses de poulet désossées. Alors il suffit de demander à votre boucher qui vous vend séparément les cuisses, mais là, il va les désosser. Et vous allez donc avoir un morceau de poulet qui est beaucoup plus fin. Et c'est là l'intérêt, c'est que ça va cuire juste en 15 minutes au barbecue, donc c'est beaucoup plus simple. Et ça va être aussi juteux et goûteux qu'une cuisse de poulet avec l'os. Alors comme d'habitude, si vous avez le temps de mariner la viande, faites-le. Sincèrement, ça change tout. Là, pour le poulet, j'aime bien, une marinade à base de citron, d'huile d'olive, d'ail ou de gingembre, un petit peu de thym et de sel. Alors, une fois que vous avez, déposé la marinade sur vos cuisses de poulet désossées, alors soit vous avez le temps de les laisser mariner une heure, ou alors même la veille pour le lendemain, et vous allez les cuire sur votre barbecue à 200 degrés à peu près, 10 minutes côté peau, et ensuite 7 à 8 minutes côté chair.

0: Vous écoutez ici Provence avec Fan Young Cannibals. On poursuit en musique dans le prochain quart d'heure avec Ray Parker Jr., Ghostbusters ou encore Jane Birkin. Les deux sous chics, c'est ici dans moins de deux minutes.
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0: Vous écoutez Ici Provence, passez une belle matinée avec votre radio locale, il est 10h23.
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0: Vous organisez un événement, un concert, une manifestation, vous nous envoyez un message vocal sur WhatsApp pour nous raconter tout ça dès maintenant au 04 42 38 08 08. Profitez-en, hein. C'est de la pub gratuite qu'on vous offre là cet été. Si vous organisez une manifestation, une opération dans notre région, ça peut être cette semaine, ce week-end ou la semaine prochaine. Par exemple, les Prairies de la Mer, c'est à Port-Grimaud. Ils accueillent dès aujourd'hui les groupes les plus excitants de la scène rock et indie rock. C'est un festival que nous présente Gaël Bouquet. Il est programmateur de Plage de Rock. Il nous a laissé un message vocal.
2: Alors, pour vous parler du festival Plage de Rock en moins d'une minute, il faut imaginer un hôtel en plein air, au bord de la mer, avec des bungalows au milieu des palmiers, et puis en plein milieu, une petite scène qui accueille dans la plus grande intimité des pointures de la scène rock indé depuis une vingtaine d'années. C'est un festival gratuit et ouvert à tous les publics, hein, pas uniquement les vacanciers qui séjournent sur place. Et puis, si vous êtes curieux, vous pourrez y découvrir cette année Sébastien Tellier, l'un des ambassadeurs de la French Touch à travers le monde, mais aussi Wetleg, l'une des figures montantes du rock anglais, qui pourrait bien devenir un groupe assez culte sur ce créneau dans les prochaines années. Et puis, bien, c'est aussi l'occasion d'être curieux et de se confronter à des découvertes françaises et internationales et des projets plus confidentiels. En tous les cas, c'est des propositions assez rares dans un tel cadre et puis surtout avec une telle proximité avec le public. Et ça commence dès cette semaine et ainsi de suite, tous les jeudis de juillet, aux Prairies de la Mer à Port-Grimaud.
0: Gaël Bouquet, le programmateur de Plage de Rock, avec donc, il l'évoquait, hein, Sébastien Tellier, vu à la cérémonie d'ouverture des Jeux Paralympiques sur la place de la Concorde à Paris il y a 2 ans. Et vous faites comme Gaël, vous organisez un événement, un festival, une fête de village. Eh bien, vous nous laissez votre message vocal dès maintenant sur WhatsApp au 04 42. 38 08 08. Notez également qu'à Istres, les Nuits d'Istres commencent ce soir avec Suzanne, Gaëtan, Roussel, Kenji, Marine et Loïse. 33e édition dans l'écrin de verdure du pavillon de Grignan. 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

0: La bande originale des SOS Fantômes avec ici Provence, souvenir de l'année 84. 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Il est 10h30, c'est l'infotrafic.
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0: Où en sommes-nous des difficultés sur la D9 suite à ces plaques d'isolation en direction de Vitrolles à hauteur de la Durane? Christophe nous a prévenu il y a un peu moins d'une demi-heure maintenant de cette situation. Des camions, a priori, ont perdu leur cargaison et donc ces débris sur la D9. Est-ce que les secours sont intervenus en cours d'intervention ou est-ce que vous apercevez toujours ces plaques d'isolation? Puisque lorsque l'on roule dessus, cela peut vous faire dévier de la trajectoire, hein, Christophe. Christophe nous a prévenu, a été surpris par évidemment cette situation. Soyez donc vigilants dans la descente de la Durane vers Vitrolles sur la D9. 04 42 38 08 08. On se tient évidemment informés ensemble. Notez également que le convergent de Septem sera fermé cette nuit. La bretelle reliant la 7 en provenance de Vitrolles à la 51 en direction d'Aix à partir de 21h ce soir. Vous retrouvez la liste complète des travaux de nuit sur les autoroutes sur ici.fr. Sachez que le gasoil le moins cher, il est au Rove aujourd'hui, à Auchan, à 1,81€. Quant au sans-plomb 95, c'est au centre Leclerc de Solliès-Pont, il est à 1,82€. C'est également le cas à Marseille, à Carrefour Bonneveine. Avec Ici Provence, on vous accompagne sur la route des vacances. Soyez prudents.
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0: Et si vous deveniez figurant pour un film, le temps d'une journée, dans le Var, à Brasse, le comédien Alex Lutz, connu notamment pour la pastille humoristique Catherine et Liliane il y a quelques années sur Canal+, Alex Lutz est à la recherche de figurants pour son prochain film. Le tournage démarre dans moins de 10 jours. Alex Lutz cherche des hommes et des femmes entre 18 et 77 ans. Alors pour postuler, il faut envoyer un mail. Vous avez toutes les infos sur la page Facebook de la mairie de Brasse.
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0: Et on poursuivra notre chemin jusqu'à Bormes-les-Mimosas dans quelques minutes, qui est en compétition pour être le plus beau village de France ce soir sur la 3. On vous emmènera avec l'office de tourisme de Bormes découvrir les lieux, les activités à faire sans se ruiner. Pour la musique, voici Calogero.

0: ici Provence avec Calogero, 10h35. On vous emmène découvrir les activités à faire dans notre région. Ça se passe ici avec votre radio locale.
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0: On s'arrête aujourd'hui à Bormes-les-Mimosas. Et pourquoi ? Parce que c'est l'événement de ce 8 juillet. Bormes est en compétition pour être le plus beau village de France. Ce sera ce soir sur la 3 avec Stéphane Bern. Alors on aura la réponse vers 23h30. On va croiser les doigts évidemment pour que Bormes remporte ce titre. Et donc tout au long de l'été avec ici Provence, Allo, l'office de tourisme, votre radio locale vous emmène découvrir les activités à faire dans notre région. Alors Lou, dites-nous, qu'est-ce qu'il y a de beau à voir et à faire à Bormes ?
3: Alors l'incontournable de Bormes-les-Mimosas, c'est le centre historique, c'est le village médiéval, qu'on dit souvent médiéval, mais qui a tout un quartier Renaissance, hein, 16e siècle, qui est aussi à découvrir au même endroit, au village. Ça vaut le coup hein, de passer nous voir d'abord à l'office de tourisme, ça c'est le bon plan, parce que nous on connaît un petit peu tous les secrets, toutes les astuces pour ne pas louper les meilleures rues. Au village, il faut vraiment se balader dans les ruelles. Vous allez vraiment prendre beaucoup d'informations au niveau olfactif avec toutes ces fleurs. On a vraiment un village qui est fleuri, très fleuri, et ça n'importe quelle saison. Donc il faut déambuler dans les petites rues, ne pas hésiter à découvrir nos artistes et nos artisans. On a beaucoup de corps de métiers différents au sein même du village. Évidemment, déguster une petite glace au mimosa pour se rafraîchir, hein, surtout si vous venez entre juin et septembre. Pour profiter un petit peu du coup d'ailleurs d'espace un peu plus rafraîchissant, vous avez aussi le musée d'art et d'histoire qui propose un super parcours pour se familiariser avec l'histoire du village. Plus largement, c'est une destination aussi balnéaire, hein, donc on a 22 km de côte sur Bormes-les-Mimosas, des plages très sauvages, mais aussi un port commerçant avec pas mal d'activités. Moi, je vous conseillerais de louer des paddles pour aller découvrir un petit peu les petites criques. On peut faire des tours en bateau avec une compagnie qui s'appelle Latitude Verte, qui propose, voilà, avec un bateau hybride, des promenades en mer, notamment pour, pourquoi pas, aller observer le fort de Brégançon du point de vue de la mer. Parce que ça, c'est voilà, des incontournables quand même sur la destination. On a aussi pas mal de propositions de visites guidées en passant par nous à l'office de tourisme. On a une grande nouveauté cette année, c'est la visite des tunnels fortifiés qui sont sous la chapelle Notre-Dame de Constance. Donc c'est une petite randonnée entre mémoire et nature. Voilà, qui va venir retracer la période de l'occupation et du débarquement en Provence. Et aussi bah, toutes les visites guidées qu'on propose évidemment au sein du village, hein, voilà, qui sont assez super.
0: Alors ici Provence, c'est la radio des gens malins. C'est quoi votre bon plan, Lou, pour visiter Bormes sans se ruiner ?
3: Alors le premier, c'est de profiter, hein, on a un parking gratuit toute l'année. Voilà, le P2 du parking Saint-François. Je sais que les gens souvent sont un petit peu réticents à l'idée de monter en voiture parce qu'ils ont peur voilà, de mettre du temps à trouver une place ou de devoir payer très cher. Ce n'est pas le cas au village, vous avez les deux possibilités. Vraiment, de ne pas hésiter à se balader, même quand on a peur des chaleurs, on a des ruelles qui sont très ombragées, beaucoup d'air, puisque beaucoup de végétation. Et les derniers bons plans, ce serait les sentiers du littoral, hein, vraiment à ne pas louper. Si vous êtes un petit peu marcheur, aguerri ou non, parce qu'on a un petit peu de toutes sortes de difficultés, donc plus ou moins accessibles. Voilà, j'irai sentier du littoral pour découvrir aussi cette partie méditerranéenne qu'on a sur la destination.
0: Bormes-les-mimosas.com hein, pour retrouver toutes les activités de l'office de tourisme tout au long de l'été. Merci beaucoup Lou de nous avoir fait partager ce moment et ces bons plans. Tiens, j'attire d'ailleurs votre attention, toujours dans le Var, on a un message WhatsApp qui vient de nous arriver il y a quelques minutes ou a priori sur le secteur de Pont-Évès, donc on est au nord de Saint-Maximin, à côté de Barjol. On a toute l'odeur du feu de forêt, de plus en plus fort. Y a-t-il un incendie ? Pour l'instant, ni pompiers, ni moyens, rien ne sont entendus dans le secteur. C'est un gîte à Pont-Évès qui nous signale cette situation. Donc effectivement, si vous êtes sur le secteur de Barjol de Pont-Évès, est-ce que vous observez en ce moment même des fumées, un risque d'incendie ? Vous n'hésitez pas, vous nous envoyez là aussi un message via WhatsApp au 04 42 38 08 08. On enquête évidemment avec toute l'équipe, la rédaction de Ici Provence, et on vous tient informé des toutes dernières infos ici avec votre radio locale.

0: Ça, c'est bon pour le moral.
1: Ici Provence avec AC and the Sunshine Band. Il est 10h43, on va continuer de chanter ensemble. Hein.
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1: C'est votre grand jeu de l'été à la clé, 50 euros de pouvoir d'achat à gagner tous les jours avant midi. Alors votre radio locale vous gâte. On rajoute également le kit de l'été ici Provence, à l'intérieur, le bob, les tongs, le t-shirt couleur de votre radio, mais également les lunettes pour observer l'éclipse solaire du 12 août en toute sécurité. Alors pour ça, écoutez l'extrait de l'une de vos chansons préférées. Notre cigale a masqué un mot. À vous de retrouver le mot en question. Et on va jouer avec l'un des coups de cœur de ces toutes dernières années. Elle a mis le feu lors de la première partie du concert de Zaz au Ici Live à La Ciotat. On va jouer avec Stilto, écoutez.
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1: Alors, faut que tu m'aimes, moi, mais moi quoi ? Vous savez, le mot masqué par notre cigale, il y en a même trois, deux mots plus précisément. Vous tentez votre chance en jouant avec nous dès maintenant au 04 42 38 08 08 et on va fredonner également avec le nouveau titre de Céline Dion dans moins d'une minute.
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0: quelques semaines à patienter pour les fans de Céline Dion. Rendez-vous le 18 septembre à Paris pour le début de sa série de concerts extraordinaires, incroyables pour la chanteuse canadienne. De retour enfin sur scène, évidemment, vous vivrez ces moments avec Ici Provence, votre radio locale, sur nos réseaux sociaux avec nos photos et vos vidéos. Et peut-être vous aussi, les Provençaux, si vous avez la chance d'aller voir l'un des concerts de Céline Dion. On attend hein, vous aussi, vos photos, vos vidéos dès maintenant sur WhatsApp.
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0: 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Votre radio locale ajoute également le kit de l'été Ici Provence à l'intérieur. 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Bonjour Micheline.
2: Oui, bonjour.
0: Depuis Marseille, vous êtes dans quel coin de Marseille ?
2: Au quartier Malpassé.
0: À Malpassé. Bien, on va jouer avec Stilto dans quelques instants. Notre cigale a masqué des mots. Sa chanson, Stilto, on a eu un véritable coup de cœur lors de sa première partie du concert de Zaz au Ici Live à la Ciotat. Il y a un an ou deux maintenant, ma mémoire me fait défaut. Mais en tout cas, Stilto, nous, on adore. Et en plus, figurez-vous qu'elle sera au Martigues Summer Festival le 24 juillet. Alors, êtes-vous prête à chanter Micheline, ben avec
2: je,
0: vous.
2: Je vais essayer.
0: On va essayer. Fredonner. En tout cas, le plus important, c'est quand la cigale masque le mot, à vous de nous le donner. Après, pour le reste, vous inquiétez pas, vous chantez à merveille. Je n'en doute pas, Micheline. Allez, c'est parti, on joue ensemble.
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0: Eh bien oui, on vous aime, nous Micheline.
2: Merci.
0: Et oui, effectivement, faut que tu m'aimes, moi j'y arrive pas. C'était les mots masqués par notre cigale. On vous offre d'ores et déjà le bob, les tongs, le t-shirt aux couleurs de Ici Provence. Ça, Micheline, c'est pour vous.
2: C'est super. Je vous remercie beaucoup.
0: Et puis surtout, on se retrouve peut-être dans une heure pour en plus avoir 50 euros de pouvoir d'achat dans la poche grâce à quelle radio, Micheline ?
2: Ici Provence.
0: Et oui.

0: Merci de votre fidélité à Ici Provence avec Police en musique. On continue d'ailleurs avec Francis Cabrel.
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0: La douceur d'une chanson de l'une des personnalités préférées des Français. C'est dans une minute avant de retrouver toute l'actu locale avec Camille Payan.
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0: Vous écoutez Ici Provence avec Francis Cabrel et sur ici.fr, on vous explique aussi les toutes dernières tendances. Par exemple, en cuisine, le succès des petits formats. 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
0: Au cœur de l'été, dans les Bouches-du-Rhône, le Var et les Alpes, il est 11h. Les infos à Marseille, en Provence. Camille Payan, et la journée s'annonce encore étouffante.
2: Surveillez votre thermomètre. On pourrait franchir la barre des 40 degrés dans les terres, dans les Bouches-du-Rhône aujourd'hui. Bouches-du-Rhône placée en vigilance orange canicule à partir de midi. À Marseille, la ville renouvelle son dispositif en cette période de canicule. Toutes les piscines municipales sont gratuites depuis leur ouverture il y a une heure. La plage des Catalans reste également ouverte 24 heures sur 24, 7 jours sur 7. Journée de grosse chaleur et de risque incendie, toujours en Provence, dans les Bouches-du-Rhône, risque très sévère. Tous les massifs sont interdits d'accès ce mercredi, dans le Var, risque élevé. Deux massifs aussi interdits d'accès, Sainte-Baume et Auvar. Les feux de forêt qui vont devenir de plus en plus intenses et se multiplier sur tout le pays à l'horizon 2100, d'après la nouvelle cartographie d'AXA Climate. D'après cette carte, en 2050, Marseille connaîtra 60 jours à risque élevé de feux de forêt, 78 en 2100 contre 48 actuellement. Les pompiers endeuillés ce matin en Savoie. Un sapeur-pompier volontaire de 22 ans est décédé en service. Il combattait depuis une partie de la nuit un feu de forêt sur la commune de Planet. Il a été percuté par un bloc de pierre et tué sur le coup. À Marseille, on se rappelle aujourd'hui du gigantesque feu des Pennes Mirabeau et de l'Estac. C'était il y a un an tout pile. Le feu qui a détruit 750 hectares, des dizaines de maisons, parties d'une voiture sur l'autoroute. Un an après, Ici Provence est allé à la rencontre des sinistrés. Certains n'ont toujours pas retrouvé de maison et attendent également toujours des explications. Marine Le Pen est totalement légitime pour se présenter à l'élection présidentielle de 2027, répètent depuis ce matin les représentants du Rassemblement National, dont Franck Alizio sur Ici Provence, patron du RN dans les Bouches-du-Rhône. Marine Le Pen décide de se pourvoir en cassation, ce qui la rend, dans ce cas présumé, innocente. Elle a été condamnée en appel hier dans l'affaire des assistants d'eurodéputés. Pour Sébastien Chenu, le vice-président du RN, Marine Le Pen va s'engager dans la campagne sans entrave, dit-il. Le pourvoi suspend les effets de cette décision, estime le député. Les hommages se multiplient sur la page Facebook de Ici Provence après l'annonce de la mort de Renée Marcos, survivante d'Auschwitz. Elle avait été arrêtée à Marseille en 1915 avant d'être envoyée dans les camps où elle a subi l'horreur. Renée Marcos était installée avec toute sa famille à Marseille pendant des années ensuite. Elle n'a cessé de témoigner, transmettre la mémoire de la Shoah. Elle avait fêté ses 100 ans au mois de janvier dernier. Et puis c'est sous la chaleur que les meilleurs boulistes vont s'affronter cet après-midi au Mondial à Marseillaise à Pétanque. La finale débute à 17h. Ici Provence, partenaire officiel de cet événement, c'est la 65e édition.
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2: Et donc on le disait, Kevin, c'est une journée très très chaude.
0: Ouais, 34 degrés à Marseille cet après-midi à l'ombre avec du Mistral qui va faire son retour, des rafales à 60 km/h sur l'étang de Berre, le Pays d'Aix, la Camargue et Marseille. On va être vigilant face à la situation. On attend à Toulon 31 degrés, 39 degrés même à Aix attendu cet après-midi. Il fera 31 degrés également à Carquéran où le Festival de la Lune a débuté jusqu'au 25 août. Cette 6e édition propose des films principalement à l'auditorium de Clerval, des projections entre 21h15 et 21h45 selon les séances, avec par exemple Pour le plaisir, la comédie avec Alexandre Alamy et François Puzet, ou encore l'avant-première de La vie d'une femme avec Léa Drucker et Charles Berling. Demain, encore de la chaleur, un risque d'orage pour vendredi, attendu des orages d'été pour la toute fin de semaine. Et puis donc attention à cette vigilance orange canicule pour les Bouches-du-Rhône et les Alpes de Haute-Provence, l'occasion de vous rappeler ces conseils et ces gestes simples avec le ministère de l'Intérieur.
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0: Il est 11h05, l'infotrafic avec votre radio locale. Nous vous rappelons évidemment ces difficultés sur l'A7 entre l'échangeur de Septem et celui des Arnavaux. Pour entrer et sortir de Marseille, votre temps de parcours se retrouve rallongé d'une dizaine de minutes encore à cette heure-ci. La raison est toute simple et ça va être comme ça jusqu'à la fin du mois de juillet. Soyez prudents car des travaux sont en cours. Vous ne circulez que sur deux des trois voies entre Septem et les Arnavaux. Si vous le pouvez, privilégiez plutôt la 55 pour entrer et sortir de Marseille. Vous aurez évidemment aussi des bouchons et des ralentissements, mais moins conséquent que ces 20 à 30 minutes en plus à rajouter sur votre trajet depuis lundi sur l'A7. Des difficultés également sur l'A50 cette fois. Un incident à vous signaler à hauteur de Roquefort-la-Bédoule. Vous êtes en direction de Marseille. Une fois passé La Ciotat, votre temps de parcours est rallongé de 15 à 20 minutes dans ce secteur. Quelle est la raison exacte de la situation une fois passé, notamment le péage de Cassis? 04 42 38 08 08. Vous êtes sur la 50 en direction d'Aubagne et de Marseille. Vous êtes peut-être dans l'autre sens vers Toulon. Dites-nous la situation exacte. Qu'est-ce qu'il se passe sur la 50? Besoin d'infos supplémentaires que nous n'avons pas pour l'instant. On compte donc sur vous pour partager les infos sur la route ici.
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0: Et pour vous faire patienter dans les bouchons, il y a vos chansons préférées, celles qui vous donnent le sourire, celles qui vous font fredonner au volant durant l'été. Vous écoutez Ici Provence. 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

0: La guitare électrique d'Edwin Collins avec Ici Provence, vous êtes formidables. Nous évoquions ensemble il y a quelques instants un accident sur l'A50 à hauteur de Roquefort-l'Abbé-Doule en direction d'Aubagne et de Marseille. Martine vient de nous donner l'info, ça se passe sur la voie de droite. C'est un véhicule sur le toit qui est actuellement donc accidenté. Les pompiers venaient de s'installer quand Martine est passée, elle, dans l'autre sens de circulation. Elle se dirige vers Toulon, c'était il y a une vingtaine de minutes. Accident donc assez important, voilà pourquoi vous rencontrez actuellement entre 15 et 20 minutes en plus de trajet sur votre temps de parcours prévu, donc à hauteur de Roquefort-l'Abbé-Doule, avec déjà les premiers bouchons qui démarrent après le péage de la Ciotat. Soyez donc prudent sur cette portion de la 50. La route, elle se fait ici grâce à vous via WhatsApp au 04 42 38 08 08 avec Ici Provence.
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0: D'ailleurs, sur WhatsApp, vous pouvez nous dire si vous organisez un événement, un concert, une expo, un événement dans la région. Vous nous le décrivez en message audio et on le diffuse ici via WhatsApp pour nous envoyer ce message dans le prochain quart d'heure, direction l'Estevar, dans l'Estérel, pour un immense waouh entre roches rouges fascinantes et paysages époustouflants. Cédric randonne au milieu de cascades exceptionnelles. Ce parcours est à découvrir juste après Mylène Farmer avec Ici Provence.

0: J'ai absolument été émerveillé par tout ce que j'ai vu. Nous sommes dans l'Estérel, pour une boucle certes un peu longue, mais vous allez voir, à aucun moment vous n'allez vous ennuyer. Point de départ, le col de Bellebarbe, commune de Saint-Raphaël, près d'Aguet. Vous suivez le GR au-dessus du ravin, du Grenouillet, passez un gué et empruntez un sentier déjà magnifique dans le ravin des Lentisques, bordé par les roches rouges orangées dont certaines émergent de la végétation telles des pinacles. À leurs pieds, les essences méditerranéennes, dont de beaux spécimens de lavande de papillon. En dessous, si comme moi vous faites cette rando quelques jours après de fortes pluies, des petites cascades dans le ravin qui apportent un côté bucolique. Et ce que j'adore, ce sont les chênes lièges, assez espacés les uns des autres, assez jeunes aussi. Ils rythment ce début de rando. Le GR monte tranquillement et laisse apparaître le premier objectif, le pic d'Aurel, que vous allez rejoindre après avoir croisé la route sur un nouveau sentier de terre rouge encadré de mimosas et de pins maritimes. Petite crapahute pour atteindre ce pic assez abrupt à 323 mètres d'altitude. Faites attention et gare au vertige. La vue est magistrale. À contre-jour, certes, le pic du Caprou. De l'autre côté, le pic de l'Ours et son antenne. Juste en dessous, le Tréas, la voie ferrée et la Corniche d'Or. Et entre les deux, Théoul, la baie de Cannes, les îles de Lérins, le cap d'Antibes, les montagnes du Mercantour et la mer à perte de vue. Immense, waouh! Direction ensuite justement le pic de l'Ours. Et là, le sentier qui part du col des Lentisques est de toute beauté. De toute beauté parce que vous voyez au loin le fascinant rocher de Roquebrune et même la Sainte-Baume entre les chênes lièges. Parce que vous passez sous d'imposantes colonnes de rhyolite aux formes parfois étranges. Et parce que la vue depuis le col de Luzel, au cœur d'un amphithéâtre de verdure et de roches rouges sur les différentes barres rocheuses et sur le Mont Vinaigre, est époustouflante. Petit passage côté Ubac, la végétation est plus dense. Et c'est à la très belle dent de l'Ours que vous partez à l'assaut du pic de l'Ours. Une montée qui, forcément, vous fera un peu transpirer pour atteindre notre point culminant, 488 mètres. La vue porte jusqu'au golfe de Saint-Tropez, le mont Aurélien, la montagne Sainte-Victoire, le gros Bessillon, le mont Lachance, le Tanneron, les Préalpes d'Azur, les Baous au-dessus de Nice et Monaco. Finalement, c'est tout le Var et toutes les Alpes-Maritimes que vous avez sous vos yeux. Vous voyez même les sommets de la côte Ligure en Italie et, si vous avez de la chance, la Corse. Il est temps de redescendre vers le lac de l'Écureuil par un sentier lui aussi ombragé. Attention, dans la descente du pic de l'Ours, c'est bien pentu, mais dès le col Notre-Dame, c'est plus facile. En chemin, vous passez sous un immense mimosa, croisez une petite cascade et marchez sur des pierriers avant d'atteindre la cerise sur le gâteau, le ravin du Mal Infernais. Cette rando, moi je l'ai faite fin février 2026, il avait beaucoup plu, le ravin était rempli, je n'avais jamais vu autant d'eau dans l'Estérel, à tel point que mes chaussures ont été un peu mouillées à l'un des passages. Mais alors, quel spectacle! L'eau qui coule, les cascades, les mimosas en fleurs à ce moment-là, et surtout les colonnes de roches rouges de partout. Et puis ce qui était à contre-jour ce matin ne l'est plus. Le pic du Caprou et le Saint-Pilon, parfaitement éclairés. Je n'ai pas assez de superlatifs pour vous dire à quel point j'ai adoré. Alors ça se mérite, pour cette boucle exceptionnelle de 19 km et 700 mètres de dénivelé, il m'a fallu un peu plus de 5 heures. Attention au risque estival d'incendie, si sur la carte de la préfecture du Var, l'Estérel est en rouge, randonnée interdite.
1: Et ce n'est pas le cas aujourd'hui. En revanche, les massifs des Bouches-du-Rhône, l'intégralité, eux, sont interdits d'accès. Ça concerne également le massif de la Sainte-Baume et les forêts du Haut-Var. Soyez prudents. En tout cas, si vous voulez voir à quoi ressemblent les colonnes de roches rouges que Cédric là nous évoque dans cet épisode, il y a aussi des photos des cascades exceptionnelles de l'Estérel en hiver avec les mimosas en fleurs. C'est absolument magnifique. Et vous retrouvez presque 70 épisodes qui vont arriver là dans quelques jours sur ici.fr à la page de Cédric Randonne, et vous retrouvez cet épisode L'Estérel, immense waouh entre roches rouges fascinantes et paysages époustouflants, aussi en vidéo sur notre page Facebook. Et puis avant de partir en randonnée, donc vous vérifiez les accès en temps réel de nos massifs forestiers sur ici.fr.
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1: Et découvrez avec nous également le nouveau titre de Gauvin Cerf. Découvrez quatre enfants plus loin avec votre radio locale. Un titre absolument magnifique. Il a une écriture extraordinaire. Voici Gauvin Cerf avec Ici Provence.

0: Le vibrant hommage de Gauvin Serre à sa maman avec ce titre très personnel, un véritable coup de cœur ici Provence, et vous découvrez le nouvel album de Gauvin Serre intitulé Boulevard de l'enfance dès maintenant sur ici.fr. On vous emmène sur aussi des souvenirs d'enfance, mais c'est une compétition aujourd'hui, c'est la finale du mondial La Marseillaise à pétanque. La 65e édition est à vivre ici depuis le parc Bourrelli. On sera avec Mourad Arts dans moins d'une minute pour vous faire vivre la compétition.
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0: C'est l'événement de ce 8 juillet, la finale du Mondial La Marseillaise à pétanque, 65e édition depuis le parc Bourrelli. Bonjour Mourad Arts.
9: Salut, salut tout le monde, salut à tous les auditeurs en direct du parc Bourrelli où les cigales chantent toujours, mais il y a un petit mistral, un tout petit mistral.
0: Ça va pas trop gêner pour lancer la pétanque, enfin la boule, pardon, Mourad.
9: Ah bah, moi je sais pas, mais comme je suis avec une équipe du Handi Mondial à pétanque, on va peut-être leur demander.
0: Ah ouais,
9: Philippe par exemple, c'est avec Philippe que j'ai pris le contact un petit peu. Est-ce que c'est pas toi le capitaine de l'équipe Handi de Salon de Provence? Donc c'est pas toi le capitaine ou c'est toi?
10: Non, c'est pas moi, j'ai préféré laisser Camille, notre handicapé, avec cette place, comme ça, ça le valorise et ça lui fait très plaisir et du coup il joue mieux.
9: Alors Camille justement, qui est aussi avec nous. Camille, alors ce rôle de capitaine, est-ce que vraiment ça t'a fait mieux tirer?
11: Ben écoutez, c'est la première fois que j'endosse ce rôle, donc un peu de stress.
9: Et le vent, ça gêne ou ça gêne pas?
11: Non, pas tant que ça, ça va.
9: Ça va. Donc on est ici sur on a le Handi Mondial qui se déroule actuellement. Donc là c'est une phase de classement. Ensuite notre équipe de Salon de Provence a gagné ses deux premiers matchs. Donc félicitations. Si elle gagne son troisième, elle est en demi. Et là les choses sérieuses vont commencer. Et Anto qui est aussi avec nous, qui fait aussi partie de cette belle équipe. C'est quoi les ambitions pour Salon de Provence?
12: Ah ben les ambitions, je pense que c'est d'aller le plus loin possible et surtout de se faire plaisir, de passer une bonne journée.
9: Mais comment tu le sens? Là, vous allez la remporter cette année?
12: On ne peut pas dire ça, après on verra comment ça se passe. Mais bon, le principal c'est de passer une bonne journée, de s'amuser.
9: Ah oui, c'est vrai que c'est ça aussi, parce que j'en discutais avec Philippe et il me disait, on a eu là les deux premiers matchs qu'on a eu, les équipes adverses étaient très bon esprit, donc tout s'est très bien passé. Tu confirmes Camille?
11: Oui, tout à fait, oui.
0: Mourad, vas-y. Oui, Mourad, les conditions de jeu sont bonnes ce matin?
9: Oui, elles sont plutôt bonnes. Elles sont plutôt bonnes, voilà, mis à part ce petit vent. Encore une fois, je préfère demander à des vrais joueurs, donc je vais repasser la parole à Philippe. On nous demande, est-ce que les conditions de jeu sont bonnes? Comment tu les décrirais, ces conditions de jeu?
10: Conditions de jeu idéales, on joue sous les platanes, donc à l'ombre. Il fait un peu chaud, mais il y a un peu de vent, donc aucun problème, très respirable. Le top pour se faire plaisir et jouer à la pétanque.
9: Voilà, oui, donc très bonnes conditions de jeu. Donc là, on est vraiment passé aux choses sérieuses, que ce soit sur le handi mondial et aussi sur le mondial habituel. Je suis passé par le stade. Donc là, les demi sont en cours. Le stade protège un petit peu du vent. Donc vraiment très bonnes conditions de jeu. Tout est réuni pour une belle journée de sport. Donc je vous donnerai des nouvelles dans tous les cas de cette belle journée de sport entre deux cigales.
13: On compte sur vous, Mourad. Et soyez prudent, évidemment. Mettez-vous à l'ombre et buvez beaucoup d'eau. Là, au fil de la journée, la finale du handi mondial, la Marseillaise à pétanque, ce sera à 15h, juste avant la finale du mondial, la Marseillaise à pétanque, 65e édition à 17h, et on va vous faire vivre évidemment cette finale au fil de l'après-midi avec votre radio locale dans les allées du Parc Borély. 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

0: 11h32, l'infotrafic avec Ici Provence pour vous accompagner sur les routes et notamment la 50. On vous rappelle l'accident en direction d'Aubagne et de Marseille. Ce véhicule sur le toit, sur la voie de droite au niveau de l'échangeur, la sortie Roquefort-la-Bédoule. Votre temps de parcours se retrouve encore allongé de 5 à 10 minutes. Les secours, eux, sont sur place. Vous rencontrez les premiers ralentissements après le péage de Cassis et de la Ciotat. Soyez prudents donc dans le secteur et faites la route avec nous au 04 42 38 08 08.
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0: On vous rappelle que certaines plages sont interdites d'accès en raison de la fermeture des massifs à Marseille. La calanque de Marseille-Vert et la calanque de Sugiton sont donc impossibles d'accès. À Cassis, ça concerne la calanque de Port-Mioux. En Suez, la calanque de Leurvigne. Et puis à La Ciotat, la calanque du Petit Mugel, de Figuerolles. L'île Verte, évidemment, interdite d'accès. Au Rove, la plage de la Pointe de Figuerolles. Et à Martigues, la plage de Figuerolles, elles sont interdites d'accès. Et puis dans le Verdon, c'est sur la plage de Saint-Julien en raison du risque incendie. Sinon, le drapeau est vert sur une bonne partie des plages en bord de mer, mais évidemment faites attention aux méduses. Il y en a notamment à Marseille, sur la plage de Bonneveine, celle de la Pointe Rouge. C'est également le cas au Catalan, où des méduses ont été observées ce matin dans sur les plages du Morillon. Également à Toulon, c'est là aussi où les méduses ont été observées au fil de la matinée. Et puis à La Seyne, plage des Sablettes, ou encore à Hyères, plage d'Argent, des Darboussières, plage des Pesquiers, ou sur Porquerolles, la plage de la Palue. Vous avez donc là aussi des méduses qui ont été vues. Vous n'hésitez pas à nous tenir informés de tout ça sur WhatsApp 04 42 38 08 08. Vous nous envoyez les photos, les vidéos, notamment des panneaux, des postes de secours pour savoir la température de l'air et de l'eau. Et on partage tout ça ici.
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0: Et on fredonne au bord de l'eau vos chansons préférées. Voici le Taulier, voici Johnny avec Ici Provence.

0: bon pour le moral. Les plus belles chansons de Johnny à écouter également avec notre web radio 100% chansons françaises, disponible sans pub et sans interruption sur ici.fr. Il est 11h40.
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0: Des astuces centenaires qui peuvent nous aider à réparer les corps et les objets dans le midi de la France, mais aussi en Italie et en Corse. On a forcément ces astuces grâce à Catherine Fructus. Tout au long de l'été, avec la complicité d'Éric Maronne, vous allez apprendre à prendre soin de votre corps. Bonjour tous les deux.
3: Bonjour Catherine.
4: Bonjour Éric, bonjour à tous.
3: Et si on prenait soin de notre corps aujourd'hui?
4: C'est une très bonne idée.
3: Oui, je sais. On va commencer par, tiens, un lait minceur.
4: Alors, complètement oublié, ce lait est pourtant incroyablement agréable et efficace si on l'utilise régulièrement. On verse 100 g d'amandes douces en poudre et 50 g d'amandes amère en poudre aussi, dans 30 centilitres d'eau bouillante. On laisse cuire 20 minutes à feu très doux et à couvert. Mmh. On filtre en exprimant bien tout le jus et on ajoute une cuillère à soupe de citron pressé, ce qui permettra de conserver le produit un mois au réfrigérateur dans une bouteille bien bouchée. On ne jette surtout pas les amandes qui ont servi à élaborer notre lait minceur, parce qu'il faut pas gâcher. On va les utiliser encore humides, en gommage sur le corps et sur le visage. Et ce soin, eh bien, il vaut tous les gommages de marques les plus renommées.
3: Une astuce pour affermir le corps, et ne me regardez pas comme ça, s'il vous plaît.
4: Écoutez bien, car ça fonctionne aussi bien chez les femmes que chez les hommes.
3: Ah.
4: On laisse macérer pendant 9 jours un gros citron rincé, non pelé et coupé en rondelles dans 30 centilitres d'huile végétale, tournesol, huile d'olive ou autre. On filtre grossièrement en exprimant bien tout le jus et on conserve à l'abri de la lumière. Cette huile de massage 100% maison et 100% naturelle s'emploie en friction, en sortant de la douche, sur la peau encore humide.
3: Bon.
4: On pense à s'offrir un bon massage tonique sur le corps encore humide avec de simples pelures d'orange. Côté intérieur de la pelure, puisque ça tonifie et hydrate à la fois.
3: Merci pour cette nouvelle astuce et à demain pour un nouveau conseil.
4: À demain.
0: Et vous retrouvez évidemment cette recette miracle dans le guide des remèdes d'autrefois aux éditions Médicis. Plus de 600 savoirs d'anciens pour se soigner au quotidien.
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0: C'est votre grand jeu de l'été à la clé, 50 euros de pouvoir d'achat à gagner tous les jours avant midi. Votre radio locale vous offre également le kit de l'été ici Provence, le bob, les tongs et le t-shirt aux couleurs de votre radio locale, ainsi que les lunettes solaires pour admirer l'éclipse du 12 août. Alors pour ça, écoutez l'extrait de l'une de vos chansons préférées. Notre cigale a masqué un mot, à vous de le retrouver. Voici Philippe Laville.

0: bien.
1: Mais alors, sur quelle radio il a des copains, Philippe Laville? Vous avez la réponse, 04 42 38 08 08. Je pense pas que la réponse soit Radio Ici Provence, non. Non, non, mais en tout cas, c'est avec la radio Ici Provence que vous allez peut-être décrocher 50 euros de pouvoir d'achat dans moins de 20 minutes. Alors tentez votre chance ici et pour la musique, voici Santa.

0: L'Anissois Santa avec ici Provence. Il est 11h46. On va continuer de chanter ensemble ici en chanté. C'est votre grand jeu de l'été.
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0: Est-ce que Christelle à Vitrolles a la voix qui porte autant que Santa? Moi j'ai envie de savoir. Bonjour Christelle.
2: Bonjour.
0: Ah bah oui. Ah oui. Eh. Moi je. Quasi identique. On me mettrait à côté de Santa sur scène, ça serait pareil, je pense, Christelle.
2: Ah oui, exactement.
0: On va jouer avec Philippe Laville. On a masqué un mot dans l'une de ses chansons. En tout cas, c'est notre signal qui s'en est chargé. Si vous retrouvez le mot, vous remportez le kit de l'été ici Provence, le bob, les tongs, le t-shirt aux couleurs de votre radio. Et puis, dans quelques minutes, il y aura également à la clé 50 euros de pouvoir d'achat à gagner tous les jours.
2: Waouh.
0: Vous êtes prête à chanter, Christelle?
2: Oui.
0: Alors c'est parti.

0: Radio Jamaïque. Effectivement, le mot masqué par notre cigale. On vous offre le kit de l'été, les lunettes solaires pour admirer l'éclipse du 12 août. Et puis surtout, Christelle, il y a ces 50 euros de pouvoir d'achat en plus à gagner dans quelques minutes.
1: C'est très bien ça.
0: Oh, on va croiser les doigts, Christelle.
1: Voilà, c'est ça.
0: qui est le toutou qui vous accompagne avec vous?
1: Eh bien, c'est un petit caniche que j'ai eu à la SPA, ouais. Grâce à vous d'ailleurs.
0: C'est pas vrai?
1: Vous l'avez adopté grâce à nous? Ah oui, le matin de bonheur avec Philippe.
0: Ouais.
1: Il y a l'annonce.
0: Ouais.
1: Il y a une annonce et je suis allée donc à la SPA le voir et puis je l'ai récupéré.
0: Génial. Et vous avez craqué pour qui alors, Christelle?
1: J'ai craqué, il s'appelle Roxy.
0: Roxy, et désormais il fait partie de la famille.
1: Exactement.
0: C'est génial ça. Christelle, merci pour votre fidélité à Ici Provence.
1: De rien, mais je suis contente hein, s'il n'y avait pas des bonnes émissions, je ne resterais pas.
0: On est là pour ça, vous êtes formidable. À bientôt Christelle et peut-être dans quelques minutes pour décrocher ces 50 euros de pouvoir d'achat supplémentaire. L'occasion aussi de chanter avec Patrick Fiori l'espace de quelques instants aux côtés de Jacques Vénéroso. Voici Marseille. Patrick Fiori qui sera au théâtre de Verdure de Gymnos le 21 juillet avec Ici Provence.

0: Marseille.
1: 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Nous allons connaître notre gagnant ou gagnante du jour qui va décrocher les 50 euros de pouvoir d'achat parce que tous les jours, juste avant midi, du lundi au dimanche, on vous offre 50 euros en plus pour vous. 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Ici Enchanté, c'est votre grand jeu de l'été. Alors on a joué avec Christelle à Vitrolles, avec Zora à Solliès-Pont, avec Micheline à Marseille, quartier mal passé. Le téléphone va sonner quelque part, mais où aller savoir? On va connaître notre gagnant ou gagnante ici, avec votre radio locale, avant de retrouver toute l'info avec Camille Payan à midi. Ça sonne quelque part en Provence, mais où? Ça va décrocher. Alors, y a-t-il quelqu'un? Oh, c'est le répondeur malheureusement qui vient de sonner. Alors, est-ce qu'on tente quelqu'un d'autre ou pas? Oui, je me tourne vers Morgane. Parmi nos candidats du jour, nos gagnantes qui ont déjà décroché leur kit de l'été Ici Provence, le bob, les tongs et le t-shirt. Une nouvelle tentative parmi nos participantes de la matinée. Ah, mais c'est...
2: Allô.
1: Je reconnais mais cette voix. C'est la voix puissante de Christelle.
2: C'est ça.
1: Depuis
2: eh bien, j'ai eu de la chance.
1: Christelle.
2: Que la dame ne répond pas.
1: Eh, vous avez une chance énorme parce que vous remportez les 50 euros de pouvoir d'achat.
2: Waouh. Je suis contente.
1: Vous avez, mais alors, une chance extraordinaire, Christelle. Vous imaginez un petit peu tous ces beaux cadeaux pour vous.
2: Je vous remercie.
1: Merci à vous, Christelle, pour votre fidélité à Ici Provence. On vous souhaite un très bel été. Ne changez rien. Et encore bravo pour l'adoption de Roxy grâce à Ici Provence, grâce au coup de patte qu'on vous donne tous les matins avec la complicité de Philippe Richard. À bientôt, c'est Christelle.
2: À bientôt.
1: Merci à vous et rendez-vous demain, évidemment, dès 9h pour à nouveau tenter votre chance et décrocher à votre tour ces 50 euros de pouvoir d'achat. L'info avec Camille Payan, c'est ici dans moins de 5 minutes avant de retrouver également Valérie Damido et Eric Bastien. Ils sont au taquet. Ils vont jouer avec vous même pendant l'été.
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0: Ici Provence, dans les Bouches-du-Rhône, le Var et les Alpes, il est midi. Les infos à Marseille en Provence, Camille Payan et à la une, restez au frais si vous le pouvez.
2: Les Bouches-du-Rhône basculent à l'instant en vigilance orange canicule. Il faut s'attendre à des pics de 38, 39, 40 degrés cet après-midi dans les terres, avec un seuil de 40 degrés qui pourrait être même dépassé. Avec cette chaleur qui s'accentue, la ville de Marseille rend à nouveau ses piscines gratuites jusqu'à la fin de la vigilance orange. Tout le monde n'a pas la chance pourtant de pouvoir aller se baigner. À Gardanne, la piscine sous le contrôle de la métropole est fermée à cause de travaux de rénovation. Elle devait rouvrir le 29 juin dernier, mais ce n'est donc toujours pas le cas. Incompréhensible pour les habitants.
3: Bien sûr que ça nous choque. Écoutez, moi j'ai des enfants et à cause de ça, ils ne peuvent pas aller à la piscine et je trouve pas ça normal. Donc, surtout que, comme on l'a dit, les températures sont vraiment hautes. Donc, voilà quoi.
4: Moi je pense qu'ils auraient dû faire les travaux l'hiver et pas se prendre au dernier moment et les faire l'été. Parce que y a beaucoup de jeunes à Gardanne et beaucoup de personnes aiment profiter de la piscine.
5: C'est quand même assez grave puisqu'il fait très très chaud en ce moment. Ça peut être dangereux aussi et c'est dommage pour les gens qui habitent à Gardanne. Une journée où on n'avait pas grand chose à faire avec la chaleur qu'il fait, je pense qu'on y serait allé. Ouais.
2: Un propos recueilli par Margot Munoz, donc ces habitants qui aimeraient bien pouvoir aller se baigner. À ce jour, on ne sait toujours pas quand la piscine pourra rouvrir. Journée donc de grosse chaleur et de risque. Incendie toujours en Provence, dans les Bouches-du-Rhône, risque très sévère. Tous les massifs sont interdits d'accès. Dans le Var, risque élevé. Deux massifs interdits, Sainte-Baume et au Var. Dans le Var, où des fumées sont visibles depuis ce matin dans certains secteurs, il ne s'agit pas d'un feu, mais des fumées qui proviennent de l'incendie de Die dans la Drôme. Aucun feu signalé pour l'instant, si on peut vous rassurer.
0: Dans les Bouches-du-Rhône, Camille, ce 8 juillet, on se rappelle du gigantesque incendie des Pennes Mirabeau et de l'Estaque.
2: Le feu parti il y a un an tout pile d'une voiture sur l'autoroute. Les flammes attisées par le vent qui se déplace à une allure folle. 700 hectares brûlés, des dizaines de maisons touchées, des centaines de sinistrés. Un an plus tard, les dégâts sont toujours visibles. La vie a changé. Chez Jean-Christophe à l'Estaque, les travaux de la maison située Montépichou sont terminés. Mais il ne sait pas s'il va vraiment revenir vivre ici définitivement. Sa femme est encore traumatisée, raconte Jean-Christophe.
6: Ma femme ne voulait pas revenir parce qu'en fait, c'était elle qui était là. Moi, j'étais en

0: kilomètres à vol d'oiseau et arriver jusqu'ici, c'est vrai qu'on a du mal à digérer, quoi. Voilà, on étudie encore la possibilité même de ne pas revenir, de mettre la maison en vente et de partir ailleurs, parce que je ne sais pas si on pourra supporter le traumatisme à terme, quoi. On va voir, on va faire un essai et on verra bien ce que ça dit.
1: Un témoignage recueilli par Fabien Ledu pour Ici Provence, des sinistrés qui veulent comprendre comment ce feu a pu parcourir autant de distance jusqu'à l'Estaque. Pourquoi notamment les Canadair ne sont pas intervenus plus tôt. Reportage, photos et vidéos à retrouver sur ici.fr. Les feux de forêt qui vont devenir de plus en plus intenses et se multiplier sur tout le pays à l'horizon 2100 d'après la nouvelle cartographie d'AXA Climate. D'après cette carte, en 2050, Marseille connaîtra 60 jours à risque élevé de feux de forêt, 78 en 2100 contre 48 actuellement. Marine Le Pen est totalement légitime pour se présenter à l'élection présidentielle, répètent depuis ce matin les représentants du Rassemblement National, dont Franck Alizio sur Ici Provence, patron du RN dans les Bouches-du-Rhône. Marine Le Pen qui décide de se pourvoir en cassation, ce qui la rend dans ce cas présumée innocente. Elle a été condamnée hier en appel dans l'affaire des assistants d'eurodéputés. Le député LFI de Marseille, Manuel Bompard, estime que si elle annonce sa candidature, c'est parce qu'elle n'a pas confiance en Jordan Bardella, dit-il. Un final qui s'annonce intense ce soir au Mondial. La Marseillaise à pétanque à Borély, carré final à partir de 17h. 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
2: Kevin. Il va faire chaud sur le parc Borély. 34 degrés cet après-midi à l'ombre, 31 degrés à Toulon, 39 degrés à Aix. Retour également du Mistral et Séraphale à 60 km/h. Prudence. Donc tous les massifs des Bouches-du-Rhône sont interdits d'accès. On ne cesse de vous le répéter et on vous donne les bons conseils pour rester au frais ici.
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5: Bonjour la France, j'espère que tu vas bien. La France, on est mercredi. J'ai déjà deux candidats, tout va bien pour moi. Éric Bastien, comment tu le vis?
6: Que tu veux que je réagisse à ça? Bonjour Damien Dolande, bonjour à tous.
5: Voilà, je vous rappelle que cette semaine, nos candidats s'affrontent pour la finale de vendredi. Ouais, et il y a un très beau cadeau à gagner si vous gagnez la finale. Il y a des vacances, et oui, parce qu'on a décidé de vous gâter avec votre radio ici. Le gagnant de la finale gagnera 2000 euros de bon séjour au Club Bellambra. Et 2000 euros, je vous rappelle que le Club Bellambra, hein, c'est la destination préférée des familles. Donc j'ai envie de dire, c'est les vacances avant les vacances. Ça, c'est le premier prix. Que gagne-t-on en deuxième prix?
6: Écoutez, le deuxième prix sur cette musique qui sent bon, le
5: mais
6: film
5: oui, bien sûr.
6: Sympathique. Hein, ça fait un peu film.
5: Oui.
6: Bonjour madame.
5: Bonjour.
6: Oh, cette machine marche mal. Passons à la suite. Nespresso, bien sûr, Joe Malongo qui nous accompagne depuis 2 ans. Joe Malongo, va-t-on enfin le rencontrer? Sera-t-il dans nos studios dans les prochains jours? Viendra-t-il avec sa famille? Fabriquera-t-il devant nous la célèbre machine à café avec ses 32 dosettes et 6 verres en verre? Pour le savoir, écoutez ici et au taquet.
5: Allez, jungle. Allez, on accueille nos deux candidats d'aujourd'hui, Pierre et Céline. Bonjour les amis.
6: Bonjour.
7: Bonjour Valérie.
5: Comment
7: bonjour Valérie,
6: bonjour Eric. Bonjour Pierre, bonjour Céline.
5: Alors Pierre, tu joues avec Ici Saint-Étienne.
7: Oui, oui, tout à fait.
5: Tu as dit... qui c'est les plus forts, évidemment. C'est les Verts. Bah oui, évidemment. 66 ans, tu connais par cœur la chanson.
7: Tout à fait. Voilà. Tout à fait. Mais je ne chanterai pas, je suis mauvais chanteur.
5: Oh, on va la chanter ensemble.

0: on va gagner.
1: Ça c'est juré.
0: Allez.
1: Voilà. Eh oui, on va gagner évidemment puisque tu habites à Saint-Chamond. Alors, tu es à la retraite.
2: Tout à fait.
1: Tu as deux enfants et
2: oui.
1: Alors tu as un chien qui s'appelle Oops.
2: Tout à fait. Bon, oui, oui.
1: Quel est le modèle de ce chien?
2: Ah, c'est un chihuahua. Un chien compagnie.
1: Un chihuahua. Petit chihuahua.
2: Un chihuahua.
1: Oh, mon Dieu.
2: Oh, c'est terrible. J'ai sauvé de la SPA.
1: Oh, ça c'est magnifique. Et alors, tu as des moutons. C'est le
2: des moutons aussi.
1: Pourquoi oui, c'est alors, quoi les moutons bruissants?
2: Oui, parce que alors, je suis fils de paysan et donc j'ai un petit peu de terrain.
1: Ouais.
2: Et les moutons bruissants, c'est parce que bon, ils vivent une belle vie. Et ouais, j'aimerais pas les emmener au boucher, donc voilà, ils vivent et puis voilà, ils entretiennent le terrain.
1: Oh, voilà. Mais ça c'est mignon.
2: Écologique.
1: Oh là là. Et est-ce que Oops est un chien de mouton? Attention.
2: Elle est devenue.
1: Ah bah oui, tu m'étonnes. Alors, tu es à la retraite, mais avant tu travaillais dans un groupe bancaire. Voilà. Ça s'appelait à...
0: Ça m'intéresse.
1: Ça s'appelait à notre...
0: Ah, ça sent le fonds monétaire.
1: Oh là là là là. Alors, qu'est-ce que t'as fait dans ce groupe bancaire?
2: Alors, j'ai fait un peu tous les métiers.
1: Ouais.
2: Donc, je suis passé du guichet. Donc, après, j'ai été conseiller. Après, j'ai travaillé à la direction financière. Et j'ai terminé par la sécurité.
1: Eh ben voilà.
0: Et t'as gardé les codes?
1: T'as gardé les codes.
2: Ah oui, bien sûr. Oui, oui, oui. Ah, j'ai de temps en temps. La retraite n'est pas grosse, donc j'y vais de temps en temps.
0: Ah, bien. Je viendrai avec toi. Allez.
1: Mais alors, ce qui est drôle, c'est que tu voulais être paysan comme tes parents, mais c'est eux qui n'ont pas voulu.
2: Ah oui, c'est triste, hein. Mais c'est comme ça.
1: Oh, ben bah maintenant t'as les moutons, c'est pareil. Voilà.
2: Hop. Voilà.
1: Bien, on va tout de suite marquer le premier point parce que qui sait les plus forts, évidemment, c'est mon Pierre. Allez, je te mets une petite chanson.
0: C'est
1: les fraises de Plougastel. Je te rappelle que Céline, notre réalisatrice, oui, trouve toujours des chansons.
0: En toute objectivité.
1: Ah, bah, génial. Alors, écoute bien cette question. Le nom technique de la partie verte de la fraise, tu sais, les petites feuilles là au-dessus du rouge, eh bien ce nom, figure-toi, c'est le calice. Est-ce que c'est vrai ou faux? Top chrono, 5 secondes. Est-ce que c'est vrai que le truc vert au-dessus du rouge, là, ça s'appelle le calice?
2: Ouais.
1: Ouais, c'est vrai, bien sûr que c'est vrai. Et oui, c'est ça, bravo. Eh ben, premier point pour Pierre.
0: Céline est avec nous, avec ici Normandie. Bonjour Céline.
3: Bonjour Pierre.
0: Eh ben, c'est bien de saluer Pierre. Pierre, Céline, Pierre, Valérie, voilà.
1: Évidemment.
0: Tout le monde se connaît, impeccable. Céline, comment ça se passe, les vacances?
3: Ça va, là, oui, c'est le début des vacances, donc
0: mais
3: tout
0: oui,
3: va bien.
0: Mais oui,
3: on
0: parce que nous découvrons que Céline, son métier...
4: J'ai toutes les matières.
1: Ah oui.
4: C'est les maths que je préfère.
0: C'est les maths que tu préfères, oui, Céline, t'es prof de maths.
3: Eh oui, je suis prof de maths, oui.
1: Au monde.
0: Alors c'est marrant, parce que t'as hésité entre maths et anglais.
3: Oui, j'ai hésité quand j'étais plus jeune. J'aimais bien les deux. Et puis bon, après, je me suis aperçue que tout ce qui était littéraire, c'était pas trop mon
0: ouais,
3: truc.
0: Bah oui.
3: Donc je suis plutôt tournée vers les mathématiques.
0: Bon, ok. Après, t'avais quel type? Et t'avais quoi comme classe cette année? Sixième, cinquième, t'avais tout?
3: Oui, là je suis en collège, donc de la sixième à la troisième.
0: Ok. Eh ben écoute, voilà. Sois la bienvenue. Tu fais un petit peu de sport. Il y a un petit peu de jogging sur les quais de Seine. C'est bien pour t'entretenir.
3: Voilà, c'est ça. Oui, je suis pas une sportive, hein, mais j'essaie de m'entretenir un petit peu.
0: Normal, juste qu'il faut. Bah oui, un petit peu de rando pendant les vacances. Est-ce que tu sais d'ailleurs ce que tu fais pendant les vacances? Tu sais où tu vas?
3: Ben, je vais dans la famille, voilà, en bord de mer, pas trop loin de Rouen. Hein. Et puis, voilà.
0: Ouais, tu restes dans le secteur.
3: Profiter
0: quoi.
3: Un peu de l'air, quoi, de l'air frais, parce qu'en ce moment, il fait quand même très chaud.
0: Ouais, je suis d'accord.
3: Alors, donc, voilà.
0: Il y a un truc quand même. Il paraît justement que toi, t'as toujours froid. Donc, c'est génial d'avoir cette qualité-là quand on est en période de canicule.
3: Ah, ben, c'est sûr que là, oui, il y en a plein qui aimeraient être comme moi, oui. C'est sûr, oui.
0: Et c'est-à-dire que là, t'en souffres pas du tout. Voilà, il n'y a pas de souci.
3: Ben, non, ça va, franchement. Là, je suis en train de regarder mes larmes, puisque vous en parlez. J'ai les mains froides, là, actuellement. Donc,
0: D'accord, ok.
1: Quelle chance!
0: Quand il fait 30 degrés, les mains froides, c'est dingue, ça. Et c'est pareil, c'est toujours la bataille, d'ailleurs, avec tes élèves, qui veulent toujours ouvrir la fenêtre, hein, pour respirer. Et toi, tu veux toujours laisser fermer. T'as froid. Hein, ouais. Bonjour, on laisse fermer, quoi. C'est dingue, ça.
3: Ah, s'ils écoutent, ils vont se reconnaître. Ils vont dire, oui, ça, c'est.
0: Bah oui. Bon, allez, Céline.
3: Oui, c'est vrai, c'est tout le temps.
0: Ma petite prof de maths, bon. Allons-y, jouons pour un premier point et je t'emmène au Japon. Au Japon, certains hôtels propose des chambres avec un mini-lit supplémentaire à l'entrée pour y faire dormir son téléphone portable. Est-ce que ça te paraît vrai ou faux ? Top chrono, 5 secondes.
3: Alors, au hasard, vrai.
0: Tu penses franchement qu'au Japon, on demande au smartphone...
1: Ils font des trucs pires, hein.
0: Ouais, cela dit, c'est faux. En revanche, de nombreux hôtels proposent des séjours digital détox. En gros, ils encouragent les clients à laisser le téléphone à distance, ce qui est pas mal. Mais non, il n'y a pas de mini-lit.
1: Ils auraient pu. Allez, Pierre, 1, Céline, pas. Et tout de suite, on va partir avec Elie Medeiros, 1987. Elie Medeiros, j'adorais. A bailar calypso, mi amor. Vous écoutez ici. On vous aime. À tout de suite.

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1: Et voilà un tube qui fêtera ses 40 ans l'année prochaine.
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1: Il y met des roses.
0: Eh oui.
1: 40 ans l'année prochaine.
0: Jingle.
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0: dans mes jeunes années.
1: Et
0: oui,
1: du coup, là, tu regardes bien la Coupe du Monde, j'espère.
0: Ah ben, je suis arrivé dessus, on va dire. Surtout pour la France.
1: Ah bah oui, alors aujourd'hui, c'est quoi les matchs?
0: Et un peu les Espagnols, un peu les Espagnols.
2: Ah non, les Espagnols. Oui, mais... Merci la Belgique.
1: Mais alors, il y a quoi aujourd'hui comme match?
0: Eh ben, je pourrais pas dire, parce qu'en fait, je suis rentré dans la nuit pour jouer avec vous.
1: Oh mon Dieu!
0: J'étais en Espagne.
2: Il y a France-Maroc demain quand même, à suivre sur ici.fr, ça c'est demain.
1: Il y a France-Maroc, mais aujourd'hui, je ne sais pas ce qu'il y a. Alors, quand tu ne regardes pas le foot, tu bricoles un petit peu.
0: Un petit peu, je maroufle un peu de temps en temps.
1: Tu maroufles un peu. C'est bien, voilà. Donc, oui, il y a un moment donné, c'est bien d'entretenir sa petite maison.
0: Donc, tout à fait.
1: Voilà. Et puis, bon, tu cuisines en allant voir des petites recettes sur Internet.
0: Voilà, oui. Je ne suis pas un cuisinier inné, on va dire. Voilà, il faut qu'on m'aide un petit peu.
1: Ah oui.
0: Au long terme, il faut qu'on m'aide.
1: Ah voilà. Oui, d'accord. Ok, bon. Alors, tu as joué de la trompette pendant une dizaine d'années. Dans la fanfare d'Oshara, qu'est-ce que c'est que cette petite fanfare?
0: Ben, c'est une fanfare. En fait, j'habite un petit village qui s'appelle La Chabure, Oshara. Et il y avait une fanfare locale qui existe toujours d'ailleurs. Et on a fêté le 150e anniversaire il n'y a pas longtemps. Et voilà, donc j'étais avec un groupe de copains et on jouait la trompette.
1: Eh ben voilà. Ça jouait à l'église pour la Sainte Cécile, la patronne des musiciens. Pim pam poum. Et voilà.
0: Oui. Bon souvenir.
1: Eh ben bon souvenir, tout ça. Tu fais aussi de la photo. Tu prends des paysages, des portraits.
0: Oui.
1: Mais alors du coup, qu'est-ce que t'en fais? Tu fais des albums après?
0: Oui. Enfin, j'archive sur des clés numériques. Mais ce qu'il y a, c'est que je sais pas trier des photos en fait. Je les trouve toutes bonnes, donc je les conserve. Donc j'en ai.
1: Eh ben c'est bien. Alors tu vas tout de suite marquer le deuxième point. Oui, parce que on va parler musique avec une petite ambiance. Oh, la clarinette.
2: C'est beau.
1: Christian Morin. Alors, Christian Morin, la clarinette, évidemment.
2: Je l'ai vu à la gare il y a deux jours.
1: Excusez-moi. Alors, dans un orchestre, mon petit Pierre,
0: oula,
1: il paraît que c'est la clarinette qui donne traditionnellement la note de référence avant un concert. Dans un orchestre, la clarinette donne traditionnellement la note de référence avant un concert. Est-ce que c'est vrai ou faux? Top chrono, 5 secondes.
0: Oui.
1: Tu dis oui?
0: Oui.
1: Non, c'est le hautbois. Et oui, il donne le la à 440 Hertz, c'est un timbre particulièrement clair et c'est stable au niveau de la justesse. Donc ça, c'est ce qui permet à tous les musiciens de s'accorder. Donc c'est pas la clarinette, c'est le hautbois.
2: Bon. Eh oui. Bon, Céline est avec nous. Céline qui a un point. Donc pour l'instant, on est.
1: Non, Céline elle a zéro.
2: Ah, Céline elle a zéro.
0: Oui, zéro.
2: Comment ça, Céline elle a zéro?
1: Elle a pas trouvé le Japon. Oui. Donc Pierre a un point et
2: alors,
1: Céline n'a pas de point.
2: Dire qu'un prof de maths a zéro. Pour l'ancien lycéen que je suis, j'aurais tellement voulu lui mettre zéro à ma prof de maths. Je n'aimais pas ma prof de maths.
1: Ça s'appelait comment?
2: Je peux.
1: Comment elle s'appelle?
2: Non, je peux pas donner son nom.
1: Ah bon? Pourquoi?
2: Si elle écoute, j'assume pas.
1: Ah, t'assumes rien en fait.
2: Ah non, je vous dis pas son nom quand même. C'est
1: mais terrible. Enfin, faut assumer.
2: Je vous le dirai avant la fin de l'émission.
1: T'as 46 ans.
2: Écoutez, il est temps de faire un petit calcul avec notre prof de maths, parce que c'est bien beau d'être en vacances. Vous vous souvenez du truc qui s'appelle passeport, hein? Le truc pour réviser l'été.
1: Oh là, oui.
2: Oui. Alors, attention, Céline. 8 divisé par 2 fois 7 plus 4.
3: Attendez, répétez.
2: 8 divisé par 2 fois 7 plus 4. Tout le monde joue à la maison.
3: 32.
2: Oui, on fait pour la maline, hein, parce que t'es prof de maths. Oui, c'est une bonne réponse, bravo. J'espère que vous l'avez. Attention, petite dernière. 7 fois 4 moins 10. Allez, soyez les plus rapides.
3: 18.
2: Ben oui, voilà, elle est parfaite. C'est
1: mais
2: là qu'on voit qu'elle est prof de maths.
1: Enfin, je veux dire, tu donnes des trucs de CP là quand même.
2: Mon niveau.
1: Ah oui, d'accord.
2: C'est mon niveau.
1: Parce que quand même, là.
2: Non, mais c'est bien, on a tous révisé. Vous savez, les Français sont pas très bons en maths. Hein, donc, je suis pas sûr que tout le monde ait trouvé tous les chiffres que je vous ai proposés.
1: Bon, quand même, hein. 7 fois 4 moins 10.
2: Moi, j'ai passé la nuit à réfléchir à ce truc-là. Tu fais un peu de cuisine ou pas, Céline?
3: Un petit peu, de temps en temps, quand j'ai des invités, j'essaie de revisiter certains plats.
2: Ah, voilà, lesquels?
3: Original, mais en même temps, pas y passer non plus trop de temps.
2: Qu'est-ce que tu revisites?
1: Ma cuisine.
3: Qu'est-ce que je veux du poulet basket.
2: Ah oui.
3: Les plats pêche, qu'est-ce que j'avais fait une fois?
2: Bah, du rougail, la carbonade.
3: Du rougail saucisse.
2: Mais
3: voilà, carbonade flamande.
2: Eh oui. T'aimes bien le sucré aussi.
3: Des choses comme ça.
2: Gâteau au chocolat.
3: Ah oui, alors je suis plus sucré, c'est plus facile.
2: Voilà,
3: j'ai plus de facilité dans les questions.

0: Les chouquettes, les profiteroles. Oh là là là là là là. Ça nous donne faim tout ça. Allez, ma Céline, on y va. Question. Pour un point. Et on écoute Marcel et son orchestre.
1: Les vaches dans les prés, il faut les voir de loin.
2: Oui, oui.
0: C'est pour Pierre, ça.
1: Des fois,
0: les vaches, les moutons, la campagne. Une start-up russe, a lancé un casque de réalité virtuelle pour les vaches. Vrai ou faux, top chrono, 5 secondes.
3: Faux.
0: Eh bien, c'est vrai. Une start-up russe a bien lancé un casque de réalité virtuelle pour les vaches. Une fois le casque sur les yeux, les bêtes y voient de grands champs verdoyants. Et pareil, ça réduit leur stress et augmenterait leur production de lait. Pas mal,
2: c'est,
0: ça.
2: Ça m'angoisse tellement de me dire que ces pauvres bêtes
0: non, mais vous avez l'image de,
2: ont
0: de
2: un
0: vache,
2: casque pour voir de l'herbe au lieu qu'on leur foute la paix et qu'on les laisse dans les champs. Bref, les hommes sont tous des gros cacas. Allez, Pierre, un point. Céline, pas de point. Et là, tout de suite, back to the 2010 avec... Ah. Iz. Vous vous rappelez de Iz? Il nous a fait une petite reprise de Over the Rainbow de Judy Garland. Et puis vous écoutez ici, on vous aime.
0: Et
2: à tout de suite. Ukulélé, ouais, exactement. Allez, à tout de suite.

0: Bah, Over the Rainbow, avec Ease, hein, le ukulélé, la musique sympa, la musique des vacances, la musique qui donne envie de partir au soleil.
1: Jingle.
0: La musique qui...
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1: Allez, Pierre, t'as 1, Céline, tu as 0. Pierre, si tu devais déjeuner avec quelqu'un, tu adorerais déjeuner avec lui.
4: Encore une fois.
1: Avec Maître Gims.
5: Oui, tout à fait. Alors, j'adore.
1: Il paraît que tu as été le voir à Vienne, dans le théâtre antique.
5: Ouais, au théâtre antique, oui, c'était magnifique. C'était l'année passée pour le festival de jazz.
1: Ouais.
5: Vraiment, c'était génial. Il a une présence sur scène, je l'ai vu deux fois, au Puy-en-Velay aussi pour les Nuits de Saint-Jacques. C'est vraiment phénoménal.
1: Eh bien, oui, évidemment, on l'adore.
5: Ouais, j'aime, il a de la voix énormément.
1: On adore.
5: Oui. Bien.
1: Alors. Attention, là c'est le quiz musical.
5: Ouais.
1: C'est pas sur Maître Gims, hein, mais on va écouter une chanson spéciale été. On va écouter Joe Dassin et ça va s'arrêter deux fois avec un poète. Et il faudra que tu trouves les mots manquants de la chanson. On écoute l'été indien, Joe Dassin. Écoute.
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1: Alors tu sais, je n'ai jamais été aussi poète que ce matin-là. Nous marchions sur une plage un peu comme celle-ci. C'était l'automne. Un poète où il faisait beau. Top chrono, qui sont les moments manquants? 10 secondes.
5: Heureux.
1: Ouais.
5: Et matin.
1: C'était l'automne, un matin où il faisait beau.
5: Oui.
1: Et je crois que tu n'en as qu'un.
6: Tu sais.
1: Je n'ai jamais été aussi
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1: oui,
6: matin.
1: Oui, premier c'est bon. Point.
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0: Ah ouais.
1: Un peu comme celle-ci. C'était l'automne.
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1: Une
6: saison qui n'existe.
1: Eh bien, ça te fait un point. Tu as 2. Bravo.
0: Ah là là. Moi, je pensais que c'était ça.
1: L'automne sera mort.
0: Vous voulez le refrain? Attendez, je lui cale sur ma casquette.
1: Toute ma vie.
0: Je remonte.

0: Oui, allez.
1: Bon.
0: C'est à Céline.
1: Céline, notre collectionneuse de dés à coudes. Vous le saviez, ça, Valérie?
0: Non, je ne le sais pas.
1: Vous n'êtes pas au courant, vous ne savez pas tout des candidats. Céline collectionne les dés à coudre avec la photo des lieux que tu visites. Alors, quelles sont les destinations?
2: Ah, ben ça, c'est quand je partais en vacances. Je trouvais toujours un petit souvenir à ramener, un petit dé à coudre. Voilà, c'était mon petit souvenir, ça me faisait plaisir.
1: Alors, tu as été en Belgique, voilà. En Suisse, tu as ramené un dé à coudre de Londres aussi?
2: Oui, tout ce que j'ai pu faire, donc surtout les pays aux frontières de la France. Voilà, et
1: oui, parce
2: bien sûr, forcément beaucoup de Français.
1: Oui, parce que tu ne pars pas, tu n'aimes pas l'avion, hein, tu n'as jamais. Prendre l'avion.
2: Oui, ça me fait peur, j'ai jamais pris, j'aimerais bien prendre un jour l'avion.
1: Oui, t'as jamais pris l'avion, je te le souhaite, parce que t'as été à Rome avec tes élèves, là, c'est au moins 15 heures de bus, là. C'est loin, ça, un peu.
2: Oui, il y a une bonne journée de bus.
1: Oui, je te confirme, je l'ai fait. Bon, Céline, voici ton quiz. On est sur les chansons d'été. Ça va rappeler plein de souvenirs à plein de gens. C'est les jolies colonies de vacances de Pierre Perret. Alors, la chanson s'arrête à deux reprises. Le poète identifie les endroits où il manque des mots. On y va.
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1: Je vous écris une petite poète. Pour pas que vous fassiez de mourons, ici on est aux petits oignons, j'ai que 8 ans, je me... Top chrono, quels sont les deux mots manquants?
2: Je vous écris au hasard.
1: Je vous écris
2: une petite lettre.
1: Une petite lettre. Et j'ai que 8 ans, je me...
2: Je me souviens.
1: Je me souviens, vérifions.
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1: C'est la bafouille,
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1: Ah là là.
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1: 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Oh là là. Vous voulez le refrain aussi? Allons-y.
4: Jolie colonie de vacances.
5: Merci papa, merci maman.
0: Pouette.
1: Oh, c'est dommage.
0: Allez, ça fait 2 pour Pierre. Ça fait pas de points pour Céline. Et là, tout de suite, évidemment, c'est la réclame, mais pas que, comme d'habitude. C'est l'actualité dans toutes vos régions grâce aux 44 locales de votre radio.
1: Youkaïli, Youkaïda.
0: Ici, à tout de suite.
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0: Et je vous rappelle que les candidats s'affrontent pour la finale de vendredi. Premier prix, c'est un bon de 2000 euros pour aller dans les clubs Bellambra. C'est magnifique, hein. Donc ça, c'est super. C'est les vacances, quoi. Et puis, si vous ne gagnez pas les vacances au club Bellambra, vous gagnez la machine à café Nespresso de Malongo, 32 dosettes, 6 verres en verre. Jingle, on reprend. Pierre est en tête avec 2 points. Céline n'a pas de points. Pierre, je le rappelle, joue avec ici Saint-Étienne. Il vit à Saint-Chamond. Il est retraité, mais il a bossé dans la banque. Et Pierre, il a connu un braquage. Ouh. Voilà. Et oui. Il était au guichet. C'est les vacances d'été, un peu comme en ce moment. Il y a un stagiaire anglais qui parle pas français. Il y a 2 mecs cagoulés qui rentrent dans la banque armés. Évidemment, les mecs, ils braquent le stagiaire, ils lui demandent de l'argent. Et du coup, vous avez donné les sacs, vous avez écouté. Et qu'est-ce qui s'est passé quand ils sont repartis? Que vous a demandé le directeur de la banque?
10: On était tellement pris dans le mouvement parce qu'ils sont visés par les armes un petit peu. Et quand ils sont partis, le directeur s'est levé de son bureau. Il nous a dit, courez-leur après pour leur numéro d'immatriculation de la voiture. Et on a suivi avec le... On leur a couru après avec le jeune anglais.
0: Non mais attends, le mec vous dit d'aller courir pour...
10: Oui.
1: C'est quoi?
10: Oui, j'ai un souvenir. C'est,
0: mais ouais, c'est dingue, il est fou ce directeur de la banque.
10: Et il a la retraite depuis.
0: Bah, j'espère bien, ouais, parce que...
1: Ils étaient peut-être armés, c'est dangereux quand même. Hein.
0: Mais c'est pas qu'ils étaient peut-être, ils étaient armés.
1: Ah, ils étaient armés.
0: Ils les ont braqués. Tu écoutes ce que je dis ou t'es sourd?
1: Non, j'ai pas retenu l'arme, là.
0: Il l'a même dit, j'étais hypnotisé par les armes. Je t'ai dit, ils ont braqué.
1: Ah oui,
10: oui.
0: Donc du coup, tu leur as couru après?
10: Eh oui, oui, oui, oui. Alors, on s'est arrêté quand on a vu la voiture, on a pu relever le numéro d'immatriculation. Elle était à, on va dire, 70 mètres de l'agence, à peu près.
0: Ouais.
10: Il y avait pas mal de monde, hein. C'était dans le centre commercial de le centre du à Saint-Étienne. Et c'est vrai que c'était un petit peu inconscient. Mais on s'en est aperçu après, en fait. Dans le mouvement, on a suivi. Et voilà.
1: Bah oui, on réfléchit. Bah,
0: ouais, c'est vachement courageux.
10: En tout cas.
0: Je ne pense pas que j'aurais couru après la voiture. J'aurais dit au directeur d'y aller tout seul comme un grand. Voilà. Non, mais je te jure. Alors. Là, tu es en tête avec 2 points. Je te propose, moi, d'en marquer 3 de plus avec la question à choix multiples. Je pose la question, je te propose des réponses. Et puis, évidemment, mon top chrono, tu auras 10 secondes pour me donner ton choix. Tiens, on écoute Désirless.
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0: On va parler de voyage. Je vais te poser la question. Quel pays étranger est le plus visité par les Français? Écoute bien. La Grèce, la Turquie, l'Espagne, le Dami d'Hollande. Quel pays est le plus visité par les Français? Grèce, Turquie, Espagne, Dami d'Hollande. Top chrono, 10 secondes.
10: Ah, je veux dire l'Espagne.
0: Eh bien, sache que tu as bien raison, parce que c'est l'Espagne.
1: Ah oui.
0: En 2024, 19 millions de Français ont séjourné en Espagne. C'est la destination étrangère préférée, bien avant l'Italie et l'Angleterre. Et voilà, donc c'est magnifique. Tu pars où, toi, en Espagne cet été? Moi, j'y vais. Voilà.
1: Pierre,
10: je rentre d'Espagne, moi.
0: Je sais, alors, t'es rentré dans la nuit pour nous, tu nous l'as dit.
1: Ça va faire plaisir à tout le monde.
0: Moi, j'adore l'Espagne. Can't wait pour partir là-bas pour mes vacances.
1: Céline, alors je vous rappelle que, tiens, en parlant de vacances, Céline n'a jamais pris l'avion, donc Céline n'a jamais pu aller vraiment, vraiment loin pour le coup. Il y a eu Rome, il y a eu l'Espagne. T'as quand même été en Espagne du coup, Céline?
0: C'est pas loin, l'Espagne.
2: Oui, en frontière.
1: La frontière espagnole.
2: Avec la France, quoi.
1: Ok. Ouais. Je sais pas, au Pertus, à Ronquera, t'as été où, tu sais?
0: Non, la Jonquera.
1: Bah, c'est une frontière.
2: Après, du côté du Pays Basque aussi.
1: Ouais.
0: Tu sais ce que c'est, la Jonquera?
1: Eh ben, c'est la frontière.
0: Oui, mais tu
1: parles sais... le Pertus, la Jonquera.
0: D'accord, mais tu sais ce que c'est, la Jonquera? C'est pas une destination pour des vacances, hein?
1: C'est pour amener des cigarettes, trucs comme ça, non?
0: Pas du tout. Tu c'est vas regarder ce que c'est, la Jonquera. Je t'expliquerai pendant la pub.
1: J'ai ramené des boîtes.
0: Ouais,
1: des trucs,
0: quoi. T'y étais?
1: Oui.
0: Eh ben, on va en parler pendant la pub et je vais appeler ta femme.
1: Pourquoi?
0: Voilà, bonne soirée.
1: Ah bon? Ah, c'est un truc comme ça?
0: Allez.
1: Non, mais j'étais jeune, je m'en souvenais pas. Je savais pas. Bon, alors, on voudrait rencontrer Emmanuel Macron. Alors, excuse-moi, on a déjà la présidente du Dami d'Hollande. Je vois pas pourquoi tu vas voir un autre président. Pourquoi tu veux rencontrer Emmanuel Macron?
2: Oh, ben j'ai des fois des questions à lui poser, j'aurais directement la réponse. Voilà.
1: Mais quel type de questions, qu'est-ce que tu voudrais lui poser comme question?
2: Ah, ben des questions forcément en lien avec mon métier sur l'éducation nationale.
1: Ah.
2: Puis d'autres aussi, d'autres questions sur la façon de faire. Voilà, pourquoi est-ce qu'il fait comme ci ou comme ça?
1: Bien sûr, je crois qu'on est nombreux à vouloir lui poser des questions.
2: Éventuellement des idées.
1: Bien, évidemment,
0: mais ça.
1: Des idées, des axes de travail. Écoute, dépêche-toi, il reste que quelques mois hein, pour le coup. Céline, étudiante à Rouen il y a quelques années, qui rentrait le week-end chez ses parents vers Dieppe en Twingo. Souci avec le Twingo?
2: Oh oui, plusieurs choses avec la Twingo. L'arrivée, plusieurs aléas.
1: Ouais, le pot d'échappement quand même, c'est décroché, c'est pas mal là.
2: Et alors, oui, première fois, c'est la première aléa, le pot d'échappement sur l'autoroute.
1: Ah oui, si tu l'as traîné sur quelques mètres, bah tu m'étonnes, sur la bande d'arrêt d'urgence. On a voulu t'aider, mais bon, lui-même a décroché le pot d'échappement et puis ça fait un bruit de casserole. Ça a été l'horreur.
0: La Twingo, tu sais, c'est...
1: Voilà, on n'est pas... Attendez, il y a d'autres histoires de Twingo, je vais vous en parler dans un instant.
0: Il y a d'autres histoires de Twingo.
1: Ah, il y a d'autres histoires de Twingo. Elle a eu que des problèmes avec la Twingo.
0: God, il faut changer de voiture.
1: Faut arrêter avec Renault. C'est pas mal Renault, mais bon. Question à choix multiples. Voici Michel Fugain.
12: C'est la fête.
1: Parmi ces prénoms masculins, lequel est fêté ce mois-ci, c'est-à-dire au mois de juillet? Au mois de juillet, y a-t-il Olivier, Jacques, Valentin ou Valérie, qui est aussi un prénom masculin. Top chrono, 10 secondes. Est-ce que ce mois-ci, on fête les Olivier, les Jacques, les Valentin ou les Valérie?
2: Olivier.
1: C'est quand la Saint-Valérie?
0: Elle a dit Olivier. La Saint-Valérie, c'est le 28 avril.
1: Bon, alors déjà, c'est pas Valérie, on l'élimine. T'as dit Olivier?
0: Ouais.
1: Eh non, ouais. Eh non, c'est Jacques. La Saint-Jacques, c'est des briques. Eh oui, eh oui. 25 juillet. Eh oui. Pas de Valentin. Le Valentin, c'est le 14 février.
0: Évidemment.
1: Et Olivier, j'en sais rien du tout, mais c'est pas en juillet, en tous les
0: bon,
1: cas.
0: Bon, Olivier, je sais pas.
1: Je sais pas quand est-ce que c'est Olivier.
0: Bon, écoutez, voilà. Je n'ai pas d'Olivier dans mon. Bon,
1: on va vérifier.
0: Donc, Pierre, c'est un 5. Céline. C'est bah, un zéro.
1: C'est,
0: et pour,
1: c'est dommage surtout.
0: Pour te consoler, on va écouter Julien Clerc. Ce n'est rien. Ce n'est qu'un score. Tu vas peut-être te rattraper. Julien Clerc, vous écoutez ici. Ce n'est rien. Je vous aime. À tout de suite.

0: Ce n'est rien, Julien Clerc, 12h41, c'est l'été, c'est le mois de juillet, c'est le mois d'Otake, c'est Valérie, c'est moi, c'est nous.
1: Oh là là,
0: c'est la vie.
1: Ah, jingle.
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0: Céline,
2: on est au Otake.
0: Céline. Toute l'équipe d'Otake s'excuse, platement, lamentablement, car après vérification avec Maître Coupez, Maître Kikandon et l'ensemble de la team, on s'y est mis à 14. On a découvert que Olivier était bien célébré le 12 juillet dans un calendrier qui est tout à fait normal. On l'a vérifié avec plusieurs sources. Une petite coquille, ça arrive parfois, et c'est une bonne nouvelle pour toi, puisque tu encaisses 3 points. Voilà, bravo Céline.
1: Et oui, parce qu'en fait, je pense qu'il y a eu une petite coquille dans la formulation de la question. La question, c'était parmi ces prénoms, lequel n'est pas fêté en juillet, et effectivement c'est Jacques, parce que non je déconne, j'essaie de défendre nos auteurs qui fait une énorme connerie.
0: On les salue, on en profite pour les remercier.
1: Ouais, on les remercie, ouais, mais là ça. Les gars, franchement c'est l'archouma total. Céline, t'as 3 points. Non, t'es pas une quiche. T'as 3 points ma quiche Lorraine. Pierre a 5 points et toi t'as 3 points. Voilà, alors Pierre, qui je le rappelle, jouait ici Saint-Étienne, qui a 66 ans, qui habite à Saint-Chamond. Eh bien, notre Pierre, il a été bénévole au Resto du Cœur. Alors, il y avait les Restos du Cœur où, à Saint-Chamond ?
3: Tout à fait, oui. Et puis, quand je suis arrivé à la retraite, bon, ça fait 2 ans, il fallait que je trouve quelque chose pour m'occuper.
1: Ouais.
3: Donc, j'ai trouvé un groupe qui était super sympathique et voilà. Et donc c'est le mardi et le jeudi matin. Alors j'ai dû interrompre parce que j'ai eu des petits soucis de santé. Et je pense que je reprendrai bientôt, je pense.
1: Eh ben
3: voilà.
1: Génial.
3: Et pendant un an, voilà, j'ai fait.
1: Ça c'est bien.
3: C'est pour la bonne cause.
1: Eh ben oui, c'est pour la bonne cause. Ouais. C'est même d'une tristesse sans nom que ça existe toujours. Même si on est heureux qu'ils existent, normalement ça devait être un petit peu temporaire.
0: Et ici est la radio officielle. Exactement. Partenaire des Restos du Cœur.
1: Alors, comme ça, on voyage beaucoup. Hein. Allez, on a voyagé à Madère, la Crète, la Corse. T'adores les îles, ça.
3: Oui.
1: Voilà. T'as été aux États-Unis parce qu'il y a ton fils qui étudie là-bas.
3: Alors, qui étudie, qui voilà. Est rentré en Norvège maintenant, en Pays-Bas, excuse-moi.
1: Alors, attends, ton fils, il a étudié aux États-Unis.
3: Il a fait son doctorat aux États-Unis, oui.
1: Il fait quoi, ton fils?
3: Il travaille dans la nutrition animale.
1: Eh ben voilà, donc voilà. T'adores. Alors après, tu as été en Norvège aussi, puisque ton fils était là-bas. Et tu as été carrément en voiture.
3: Tout à fait, oui. On avait chargé, j'avais un 3008, on avait chargé le coffre de toit du 3008 pour amener des denrées alimentaires, parce que c'est très cher là-bas en Norvège. Et comme il était étudiant, le pauvre, il n'avait pas beaucoup d'argent, donc voilà.
1: T'as ramené les saucissons, les fromages et compagnie, quoi.
3: Voilà, les bonnes choses.
0: Je vous en ramenais, moi, cet été de Norvège. Des petits saucissons pour vous, Valérie. Mais j'y vais, mon Norvège, je vous ramène des fromages, si vous voulez.
1: Dès qu'il peut ramener la conversation à lui, il la ramène.
0: Non, mais je voudrais bien savoir si c'est sympa, la Norvège, d'ailleurs.
1: Bah oui, c'est sympa, la Norvège.
0: C'est bien, Pierre.
3: Ah, c'est super, C'est super, les grands espaces.
0: Par contre, il a dit que c'était cher.
3: Ah oui, la vie est très chère.
0: Oh mince.
3: Très cher.
1: Le mec n'a pas pris du tout une destination pour lui, c'est-à-dire qu'il a pris une destination où le moindre steak coûte 50 balles.
0: Bon, je vais aller en Auvergne.
1: Voilà. Alors, mon petit chat, tu es en tête avec 5 points. Je vais te proposer immédiatement de marquer 5 points de plus avec la question cash. Tiens, je vais te mettre une petite chanson magnifique.
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1: Alors,
0: c'est
1: Internet,
0: vrai que l'aimais bien celle-là.
1: Je m'y attendais pas, hein, que Dany Briand sorte une chanson qui s'appelle Internet, c'est très chouette. C'était pas dans mon bingo. Bon, enfin, écoute. Bien, alors, nous allons parler d'Internet, nous allons parler de couleurs. Je vais te demander, de quelle couleur est la dernière lettre du logo de Google? Donc Google, la page d'accueil Google, il y a des couleurs. Quelle est la couleur de la dernière lettre du logo de Google? Le logo de Google, c'est un peu chiant à dire. Top chrono, 10 secondes. Le logo de Google.
0: Tous les deux. Le logo de
1: T'as
0: Google.
1: T'as dit quoi?
3: Jaune.
1: T'as dit jaune? Alors, la dernière lettre est rouge. Voilà. Bleu, rouge, jaune et vert. Le E final est rouge comme le deuxième O. Voilà. Mais écoute, pas de points.
0: Bon, Céline qui est avec nous en Normandie, qui est prof de maths, qui est en vacances, qui cuisine, qui revisite des bons petits plats, qui rêverait de prendre l'avion pour voyager un petit peu plus, et qui aimerait aussi rencontrer Emmanuel Macron. Mais on l'a évoqué tout à l'heure, on a des soucis avec sa Twingo. Eh oui, des moments où c'est pas facile sur l'autoroute, avec le pot d'échappement qui se décroche, la bande d'arrêt d'urgence, tout ça. Mais c'est pas tout. Tu te l'es fait voler aussi, ta Twingo.
5: Et oui, j'en aurais plus.
0: Alors, qu'est-ce qui s'est passé?
5: Mais en fait, avant d'avoir mon concours, je faisais des remplacements en tant que professeur. Et puis, c'était une journée où il y avait. Ben, c'était une journée de grève. Et puis, moi, comme c'était mon premier remplacement, j'ai pas osé faire grève. Je me suis dit, je vais aller travailler quand même.
0: Oui.
5: Donc, je me suis garée sur le parking de. Alors, à l'époque, c'était un lycée.
0: Oui.
5: Je me gare sur le parking du lycée. Et puis, le midi, je me suis dit, bon, ben, je vais reprendre mon. J'avais mon petit pique-nique qui était dans ma Twingo, donc je vais à ma Twingo pour chercher mon pique-nique. Et là, il n'y avait plus de voiture.
0: Oh.
5: Donc là, grosse panique. Donc je me refais tout le film hein, depuis le matin. Je me vois arriver, je me demande est-ce que je suis bien garée là quand même.
0: Oui, oui, bah, c'est normal, bien sûr.
5: Et là, ben oui, non, j'étais bien garée là, sauf qu'il n'y a plus rien.
0: Mais t'as pleuré, tu t'es mis à pleurer. Bah, oui,
5: ah bah oui, là...
0: Bah, ça commençait mal. Hein.
5: Maintenant je rigole, hein. Maintenant je rigole.
0: Bah oui, mais c'est pas drôle. Mais c'est pas fini. D'autres aventures avec la voiture. Alors cette fois, c'est la Clio, on reste toujours sur du Renault, hein. on est fidèles. Qu'est-ce qui s'est passé? Tu t'es garée à Rouen pour faire des courses, et puis...
5: Voilà, donc je me suis garée à Rouen, je voulais faire des courses, et j'ai mis mon cartable derrière mon siège. Et puis, quand je suis revenue, ma fenêtre arrière était cassée et je n'avais plus de cartable.
0: Ah ouais, toi, t'as pas de chance et tu t'es fait piquer les copies des élèves. Pas cool, ça.
5: Eh oui. Oh. Oui. Et coup de chance, quand même, c'est qu'on a retrouvé le cartable.
0: Ah, tant mieux pour les élèves.
5: Voilà, ouais, parce qu'en plus, j'avais corrigé les copies. Alors, ouais. J'ai corrigé.
0: Prends un vélo, hein, parce que là, t'en arrives des choses, toi. Allez, oublions tout ça et passons à la question qui va peut-être te permettre de marquer 5 points. Question cash, ça va être très rapide. Qu'est-ce qu'un mocktail? Qu'est-ce qu'un mocktail? Top chrono, 10 secondes. Un mocktail.
5: C'est un cocktail.
0: Oui.
5: Un cocktail avec quelque chose, mais je ne sais plus c'est quoi. Un mocktail.
0: Alors, c'est plutôt un cocktail sans.
5: Il y a pas longtemps.
0: C'est plutôt un cocktail sans. C'est un cocktail sans alcool. Un mocktail.
5: Ah oui, non, mais parce qu'en fait,
0: ils n'ont
5: pas d'alcool.
0: Eh ouais, il a été popularisé comme le Virgin Mojito, Virgin Pina Colada, avec modération, tout
1: bien,
0: ça.
1: Bien, allez, ça fait 5 pour Pierre, 3 pour Céline. Dommage. Et là, tout de suite, on écoute Amir à l'imparfait. Vous écoutez ici, c'est une nouveauté. À tout de suite, mes petits chats.

0: parfaite pour moi.
1: Je sais pas comment il a deviné tout ce que je pense de Valérie Damido. Fait que je te considère comme parfaite.
2: Oui, allez.
1: Elle est parfaite, mais parfaite.
2: Envoyez-moi la réclame.
1: C'est un compliment, prenez-le.
2: Oh, la réclame.
1: Oh, celle-là, alors.
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2: Et ici, nous sommes avec Pierre qui a 5, Céline qui a 3. Ah, Pierre qui donc joue avec ici Saint-Étienne, qui habite Saint-Chamond, qui est retraité, qui a été braqué à la banque, qui a vécu des aventures incroyables. Alors, Pierre, il adore plein de choses en musique, il adore ça, notamment.
9: Voilà l'été !
10: Voilà l'été !
9: Voilà l'été !
2: Oh là là, j'embrasse Mitch à la trompette. Allez, ça, tu adores, mais tu adores aussi ça. Ouais, Boutin. Ah oui.
1: Et bien sûr, Maître Gims.
2: Mais Maître Gims.
1: Gims, d'ailleurs, on l'appelle plus Maître, il paraît.
2: Eh, on l'appelle Gims. Gims, Gims. Oh, c'est comme ça. Mais oui, voilà. Bien, mon chat, c'est l'heure de ton bingo. Voilà, il faut que tu cartonnes, il faut que tu marques. Ici, c'est les verts, tout ça, rapport A. Donc, à mon top chrono, tu vas avoir 10 secondes. 10 secondes, et c'est très court. C'est vraiment très court. Concentre-toi bien, chouchou. Tu as 10 secondes pour me donner un maximum de races de chiens. Toutes les races de chiens que tu connais. C'est parti. Top chrono, 10 secondes.
11: Berger allemand, chihuahua, caniche, yorkshire, malinois.
2: Tu m'en as donné 5. Il y avait les cockers, les teckels, les staffs, les pitbulls, les bergers australiens, les dogs, les dobermans, les danois, les dalmatiens, que sais-je. Tu m'en as donné 5.
1: Céline, juste avant de jouer, une dernière petite anecdote sur ton côté chèvre. Toi qui es en Normandie, un jour t'es parti de Rouen jusqu'en Seine-et-Marne pour faire des magasins. Parce que t'as bien marché, t'es tombé sur des chaussures de rando. Alors tu t'es dit, c'est une belle occasion. Et du coup, t'as acheté. Et mais qu'est-ce qui s'est passé?
12: Eh ben, je ne les ai pas pour moi tout de suite, hein. Je les ai ressortis 2 ou 3 mois plus tard, quand j'en avais besoin. Et là, je me suis aperçue d'un truc, n'importe quoi, c'est que j'avais acheté 2 pieds gauches. Comment est-ce possible? Je me dis, comment j'ai pu faire ça?
1: Voilà. C'est là plutôt le vendeur ou la vendeuse qui t'a mis de chaussures gauches dans la boîte.
12: Je me suis
1: quoi.
12: Dit, c'est quand même bizarre à la caisse, ils ne se sont même pas aperçus du problème.
1: Oui. Et puis, 3 mois
12: j'ai rappelé le magasin et je leur ai demandé s'ils n'avaient pas mon pied droit.
1: Ah oui. Et alors
12: bon, ils avaient mon pied droit.
1: Donc
12: et je suis retournée pour échanger un pied gauche contre un pied droit.
1: 200 km pour aller récupérer le pied droit parce que c'était à 200 bornes de chez toi. Quelle histoire incroyable. Céline, jouons tout de suite avec ton bingo. Le bingo, celui qui marque le plus de points, il prend 10
2: on
1: points.
2: On l'encourage pas avec une chanson.
1: Ça, écoutez, ça va, on va encourager. On encourage, allez, on encourage. qu'elle a toujours froid.
2: Bye.
1: Et que donc Marie Carré, c'est une de ses chansons préférées.
2: Marie Carré.
1: Ouais,
2: c'est ça, Marie.
1: Exactement. Alors, 10 points. Pour prendre les 10 points, il faut faire plus que lui. Il a fait 5. J'ai besoin de 6 bonnes réponses. Avec ça, tu reviens vendredi. D'accord ?
12: D'accord.
1: Il me faut 6 bonnes réponses. Je te demande un maximum, en 10 secondes, de race de chat. Maximum de race de chat. Top chrono. On y va.
12: Chat siamois, berlinois, chat angora,
1: oui.
12: Chat d'égout, chat de ville,
2: chat d'égout, mais... non, hein, chat de gouttière.
1: Non, c'était bien parti. Il y avait le norvégien, le sphinx, le chartreux, le bleu russe, l'abyssin, il y avait le British short hair, l'angora.
2: Le Maine Coon.
1: Ah là là là, ça suffira pas.
2: Bien.
1: Ah,
12: je n'y connais pas trop. Bien qu'en chat, ça aurait été plus facile.
1: C'est pas grave.
2: Pierrot, t'as compris que vendredi, c'est toi qui allais tenter de gagner avec nous le séjour au Club Bellambra de 2000 euros.
0: Oui, oui, bah, effectivement. Ouais. Bah, bravo Céline, quand même. Hein.
1: Merci.
2: Eh bah, bravo Céline. Pierre, c'est toi qui t'en... Et voilà. Bien, mes chéris, bravo. Vendredi... Moi, j'ai déjà 3 candidats.
1: Ouais, ouais,
2: demain,
1: ouais,
2: peut-être que...
1: Peut-être. Aujourd'hui, peut-être.
2: Ou un jour, ou demain.
1: Et alors, demain.
2: Voilà. Bon, allez, c'est pas grave.
1: Vous n'allez pas me faire le grand chelem, quand même, avec 4 candidats à la fin de la semaine.
2: Je remercie Céline à la réalisation. Je remercie Laurie à la technique.
1: Vous enlevez ce petit rien, mais qui m'énerve,
2: là. Je remercie le professeur Coupez.
1: Ouais.
2: Voilà, Sadika au standard. Et je remercie, bien sûr, Éric Bastien. Voilà, allez, je vous embrasse, je vous aime. À demain, la France.
4: Ne seriez-vous pas à bout, chers amis?
1: Totalement.
4: Je peux pratiquer
1: totalement
4: une consultation.
1: Sauvez-moi,
4: avec
1: s'il vous plaît.
4: Un petit sevrage, oui, l'un et l'autre.
1: Mais vous savez, c'est comme dans la MAF, hein, je l'aurai un jour. Hein.
4: Bon, c'est ça qu'on aime aussi, c'est cette complicité, les amis. Écoutez, après l'information, je vous parle de l'adaptation de l'agriculture au changement climatique. En tout cas, des tentatives d'adaptation avec une chercheuse de l'INRAE qui vous aussi son temps à réfléchir à l'avenir. Et ça nous fait du bien, c'est du concret.
1: C'est Wendy Bouchard qui parlait, on l'a pas dit.
2: Bonne émission, bisous, à demain, chérie.
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2: Eh oui, encore moi qui ai gagné aujourd'hui.
1: Eh oui.
2: Et vous écoutez ici la meilleure des radios. Je vous aime, je vous kiffe, il est 13h.
1: Demain, c'est ma dernière chance, soyez là, je vais tout donner. 13h, Wendy Bouchard.
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4: Bonjour à tous, merci d'être à l'écoute de Ma France avec nos journalistes mobilisés au cœur de l'actualité. D'abord sur les terres sartoises, nous sommes à la Flèche pour le lancement de la campagne de Marine Le Pen qui continue de se dire innocente, qui se lance libre et éligible, dit-elle, dans la course à la présidentielle. Nous sommes sur place pour ce déplacement symbolique et on se projette sur les suites judiciaires de son pourvoi en cassation, sur le pari qu'elle prend comme candidate pour l'Élysée. Qu'est-ce que cela change pour sa popularité? Analyse à suivre de Frédéric Dabi de l'IFOP. À la une, évidemment, la lutte tenace contre les incendies qui a coûté la vie à un pompier volontaire de 22 ans ce matin en Savoie. Ses camarades lui rendent hommage dans ce journal de la Normandie au Roussillon où 5000 hectares de nature ont été ravagés. La chaleur qui accable l'environnement, on en parle à 13h15 avec notre invitée, chercheuse à l'INRAE qui travaille à l'adaptation des pratiques agricoles face au réchauffement climatique. Les organismes à rude épreuve sous plus de 33 degrés. Là, c'est le sort des coureurs du Tour de France. 5e étape ce mercredi entre l'Admeuse et Pau. Et puis le journal du Mondial à la veille du match des Bleus face au Maroc, 22h demain en direct de Boston pour une place en demi-finale. Ce fut l'annonce politique d'hier soir. Marine Le Pen est donc pour la 4e fois candidate à l'élection présidentielle et elle a lancé ce matin sa campagne dans la commune de La Flèche, ville sartoise ravie par le RN aux dernières municipales. En se pourvoyant hier en cassation, sa peine d'un an de prison ferme sous bracelet électronique est suspendue. C'est donc libre qu'elle se présente aux Français avec Jordan Bardella pour ce premier déplacement riche en symboles, Hélène Terzian.
13: Absolument, et c'est ensemble que les deux leaders du RN ont été déposés en voiture au cœur du centre-ville où c'est jour de marché aujourd'hui sous ce grand soleil, image d'unité volontairement affichée. Marine Le Pen, Jordan Bardella sont arrivés tout sourire malgré un comité d'accueil particulièrement sonore des militants de la France insoumise, des écologistes les ont accueillis avec des bruits de casseroles. Certains ont hurlé Marine en prison. Des soutiens frontistes ont répondu Marine présidente. Au lendemain de sa décision de se lancer, elle est venue justifier son choix. Ce pourvoi en cassation qui lui permettra pour le moment de faire campagne sans bracelet électronique. Non, elle ne cherche pas à gagner du temps, dit-elle.
14: Je ne joue pas à la montre. Je suis une citoyenne qui use de ses droits, car je suis innocente des faits qui me sont reprochés. Mais je vous rappelle que la cour d'appel m'a rendu mon éligibilité.
13: À côté d'elle, forcément, Jordan Bardella acquiesce en costume. Le revoilà relégué à son rôle de numéro 2. Thierry, qui est un électeur du RN, qui regardait cette scène, a d'ailleurs carrément regretté le choix de Marine Le Pen.
15: S'il voulait vraiment que le Front National passe, il aurait mieux fallu qu'elle lui donne un coup de main. Mais pas qu'elle se présente.
13: Pas de quoi, en revanche, décourager au contraire les plus marinistes ici. Virginie est très satisfaite de voir sa championne se lancer dans l'arène.
16: Elle a raison, tout le monde est pareil, de toute façon, tout le monde vole dans les caisses, quoi.
17: Vous pensez pas qu'elle va être embêtée comme ça pendant toute sa campagne?
16: Bah si, je pense. C'est si aussi, ouais. Mais bon, on verra bien.
13: On verra bien. C'est justement ce qu'a dit Marine Le Pen hier soir sur le plateau de TF1 lors de sa première allocution après sa décision de se lancer dans la campagne lorsqu'elle était interrogée sur l'issue finale de toutes les procédures judiciaires à son encontre.
4: Merci à l'intervention sur le terrain sartois avec Marine Le Pen qui paraît donc libre et libérée, qui assure qu'elle ne fera pas campagne sous bracelet électronique car elle décide de se pourvoir en cassation, ce qui suspend, vous le répète, l'arrêt d'hier. Nicolas Joly, cela reste une prise de risque judiciaire.
18: Effectivement, parce que la Cour de cassation peut, comme son nom l'indique, casser l'arrêt de la Cour d'appel si elle juge qu'il n'est pas conforme au droit. On rappelle que Marine Le Pen clame toujours son innocence, mais coupable ou non, sa peine est désormais, comme vous le disiez, suspendue le temps que la Cour de cassation examine son dossier. Et ça pourrait prendre du temps, 18 à 24 mois en moyenne, ce qui lui laisse donc le temps de faire campagne sans bracelet et d'obtenir l'immunité présidentielle si elle accède à l'Élysée. Pour son avocat, maître Rodolphe Bosselu, ce pourvoi n'est donc pas un moyen de gagner du temps.
19: C'est un pari, l'aléa judiciaire, il est permanent. Alors de ce point de vue-là, c'est peut-être un pari, mais il faut aller au bout de la démarche. Et Madame Le Pen considère que son innocence mérite qu'elle aille devant la Cour de cassation.
18: Alors ce pari est-il risqué? Si la Cour de cassation rejette son pourvoi avant l'élection, Marine Le Pen pourrait donc se voir poser un bracelet électronique en pleine campagne. Imaginez la scène, ce serait en termes d'image catastrophique. Mais là encore, la candidate pourrait abattre une dernière carte, demander au juge d'application des peines de suspendre sa peine, de ne pas lui poser le bracelet en vertu d'un article du Code de procédure pénale pour les peines inférieures ou égales à 2 ans pour motif d'ordre médical, familial, professionnel ou social. Difficile en effet d'imaginer un juge d'application des peines prendre la responsabilité de refuser cette demande à quelques mois du scrutin. Le pari de Marine Le Pen n'est donc peut-être pas si risqué que ça.
4: Merci Nicolas Joly pour ces explications qui éclaircissent le sujet dans la ligne de la Cour d'appel de Paris, c'est-à-dire la prise en compte de la liberté des candidatures et de la liberté de choix de l'électeur, avec cette peine donc revue par la Cour à la baisse pour la condamnation de Marine Le Pen. Regardons dans Ma France maintenant la lecture politique et sondagière de cet événement avec le directeur général de l'IFOP. Bonjour Frédéric Dabi.
20: Bonjour Wendy Bouchard, bonjour à tous.
4: Frédéric, Marine Le Pen prend le risque, elle fonce. Alors elle anticipe tout de même en disant ce matin dans la Sarthe, je ne vais pas passer la campagne présidentielle à vous faire des analyses juridiques. Est-ce que ces affaires, cette épée de Damoclès en quelque sorte, peut nuire à sa campagne et à sa popularité, Frédéric Dabi?
20: Alors, on le verra à travers les premières enquêtes. En tout cas, il y a un risque de brouillage. On se souvient de la campagne de François Fillon, sous casserole, une incapacité pour lui à déployer ses thèmes et sa campagne. Mais c'est un contexte différent pour Marine Le Pen. Elle est à la tête, elle est candidate, comme vous l'avez dit, pour la 4e fois. C'est la 9e candidature d'un Le Pen sous la 5e République. Il y a quand même une force de propulsion du Rassemblement National, et je dis à dessein Rassemblement National parce que pour beaucoup d'électeurs RN, on l'a entendu dans votre micro-trottoir, c'est un vote d'alternative. C'est eux contre les autres. C'est sortons les sortants. C'est on n'a jamais essayé le RN. Pourquoi pas elle? Elle fera pas pire que les autres. Et c'est vrai également, on se souvient de la campagne de Jacques Chirac en 2002. Jacques Chirac était très encerclé, encore plus que Marine Le Pen, par des affaires, ça ne l'a pas empêché de gagner très largement. Les Français sont moins sur une logique du tous pourris que que de tous impuissants. Impuissants à résoudre des problèmes, la dette, l'insécurité, l'immigration, toute une série de sujets sur lesquels Marine Le Pen apparaît crédible, car vierge, si je puis dire, de toute responsabilité.
4: Et c'est une candidature et c'est une présence, Frédéric Dabi, qui forcément fait mal, en particulier aux candidats de droite. On rappelle que le parti, le RN, est très solidement implanté. On est autour des 30% d'intention de vote à 9 mois de la présidentielle.
20: Oui, tout à fait. La dernière enquête IFOP fiduciale pour LCI et le Figaro donnait Marine Le Pen, quand elle était testée, à 32%. Entre parenthèses, Jordan Bardella était à 36%, parce que pour beaucoup d'électeurs RN, il y avait un doute. Est-ce qu'elle pouvait être candidat? Beaucoup avaient anticipé ou intériorisé un empêchement de Marine Le Pen. Ce n'est pas le cas. En tout cas, il y a un socle très solide. Et on va dire, quittons les sondages à 9-10 mois du vote. Ils n'ont pas de vocation prophétique ou de pronostic, mais quand on regarde les résultats électoraux du RN depuis 2022, aux européennes, au premier tour des législatives, on est entre 30 et 33%. C'est le premier parti de France.
4: Merci Frédéric Dabi pour cette lecture aussi sondagère et politique. Vous qui êtes directeur général de l'IFOP. Dans l'actualité également, ce drame en Savoie, la mort ce matin d'un pompier volontaire de 22 ans qui combattait cette nuit un feu de forêt sur la commune de Planay, près de Pralognan-la-Vanoise. Il a été tué dans un éboulement et la nation s'incline devant la mémoire de ce jeune homme. Voilà ce qu'écrit il y a quelques heures maintenant Laurent Nunez, ministre de l'Intérieur. Mélanie Tourdardre, pour ici Pays de Savoie, vous êtes évidemment sur les lieux tragiques de cet accident sur lequel le caporal Baptiste Gerfaux-Valentin était donc mobilisé. Mélanie.
3: Oui, l'émotion ici dans le hameau du Villard est immense, Wendy. La route départementale est coupée en direction de Pralognan. Pas un bruit à part l'hélicoptère qu'on vient d'entendre passer. Le caporal Baptiste Gerfaux-Valentin avait seulement 22 ans. Vous l'avez dit, il était arrivé hier soir vers 23h en surveillance, explique la préfète de la Savoie, Vanina Nicoli.
21: Ce matin à 7h15, un jeune sapeur-pompier volontaire de la Savoie, âgé de 22 ans, du centre d'incendie et de secours d'Albertville, est décédé en protégeant la route départementale 915 pour éviter que le feu ne dépasse cette route. Le sol est extrêmement instable. Les pierriers travaillent sous l'effet de la chaleur de l'incendie. Et c'est d'ailleurs dans ces circonstances-là que le jeune sapeur-pompier est décédé. C'est un bloc rocheux qui l'a percuté.
3: Une cellule psychologique a été mise en place dès ce matin pour prendre en charge les collègues de Baptiste. Le colonel Terrien, chef de corps des pompiers de la Savoie, très, très ému, tient à lui rendre hommage.
22: Il participait en qualité de sapeur-pompier volontaire saisonnier à de multiples campagnes. Il était présent dans les stations. Il était toujours là, notre sapeur-pompier volontaire. Et il venait de réussir le concours de caporal de sapeur-pompier professionnel. Il allait faire de sa passion son métier.
3: Et malgré le choc, hein, vous l'entendez, et la douleur, 40 pompiers sont toujours mobilisés sur cet incendie du Planay avec une vingtaine d'engins et un hélicoptère.
4: Merci Mélanie Tourdardre en direct de cette commune de Planay pour ici, Pays de Savoie. Et on s'associe évidemment à la peine de tous les pompiers qui perdent un jeune camarade courageux, valeureux, qui défendait sa nature, son territoire, une réalité qui nous rappelle que 80% des pompiers de France sont aujourd'hui volontaires et qu'ils vouent à côté de leur famille, à côté de leur métier, du temps aux autres. Dans les Pyrénées-Orientales justement, ils sont 800 à être mobilisés toujours pour venir à bout de l'un des plus gros incendies des 50 dernières années dans cette région. 5000 hectares ravagés, un feu qui ne progresse plus depuis hier mais qui n'est pas encore fixé. Et à quelques kilomètres des flammes, le collège de la commune de Millas accueille des pompiers venus en renfort pour qu'ils puissent se reposer. Jules Hausse, vous avez pu rencontrer ceux venus de Normandie, très éprouvés, très marqués eux aussi par l'annonce de la mort d'un des leurs en Savoie.
23: Ils sortent de leur première vraie nuit de sommeil depuis leur arrivée dans les Pyrénées-Orientales dimanche et elle fait du bien selon le commandant Julien Payette, il est venu de Seine-Maritime.
24: Vous pouvez avoir des propagations et des sautes de feu de plusieurs dizaines de mètres. Vous pouvez avoir le feu qui vous entoure parce que vous êtes sur une partie haute et il est passé par l'arrière. Donc là, on a profité d'une nuit où on a fait reposer un peu les personnels parce qu'ils étaient engagés depuis plusieurs heures sur le sinistre.
23: Objectif d'étendre au maximum les organismes. Tous les pompiers sont en tongs et en claquettes. On entend quelques rires dans le gymnase, mais l'ambiance en a pris un coup ce matin, selon le capitaine Boutoil, après l'annonce de la mort d'un pompier dans les Alpes.
25: Dès que c'est paru sur les réseaux sociaux, ça fait vite le tour de la colonne, évidemment. On pense à ce qu'on vient de vivre ici et on se dit, voilà, ça peut arriver.
23: La victime était un jeune pompier volontaire, comme Joris, engagé ici.
26: Il y a des moments où c'est impressionnant. La peur
5: encore pas forcément, mais oui, c'est très impressionnant à certains moments.
6: Vous partez ?
23: Merci. Entretien interrompu, Joris et ses collègues doivent partir en urgence, ils sont appelés en renfort.
4: Et oui, nous sommes dans un contexte de risque maximal. D'ailleurs, les annulations de feux d'artifice se multiplient. Plusieurs communes du Loiret, de Normandie, du Puy-de-Dôme, de la Creuse, de la Drôme, mais aussi dans le Doubs, à Sochaux, exactement, où les mairies préfèrent jouer la prudence. Et en ce nouvel épisode caniculaire qui touche aujourd'hui 67 départements, faites bien attention aux crèmes solaires que vous achetez pour cet été. Une dizaine de crèmes sont en effet dans le collimateur de l'association Que Choisir. Des produits achetés sur des plateformes marchandes chinoises. Et au bilan désastreux, Sophie Auvigne, voire dangereux pour notre santé.
7: Il en est passé des crèmes anti-UV dans les laboratoires de Que Choisir. L'association vient de fêter ses 75 ans. Pourtant, un tel résultat aussi calamiteux, c'est du jamais vu selon les experts de Que Choisir. Sur 10 références achetées sur Temu, AliExpress et Chine, 3 produits ont été éliminés d'emblée. En cause, la présence d'un ingrédient désormais interdit à la vente dans l'Union européenne. Un perturbateur endocrinien qui peut agir sur la thyroïde et sur les œstrogènes. Pour les 7 autres crèmes, c'est simple. 6 d'entre elles sont sans effet ou presque contre le soleil, avec un indice de protection aux alentours de 2, 20 dans le meilleur des cas, contre 30 ou 50 pour les crèmes classiques. Un seul produit sur 10 tient ses promesses, mais à l'aide d'un ingrédient jugé nocif pour la santé, selon Que Choisir, encore un perturbateur endocrinien à éviter autant que possible.
4: Merci Sophie, et n'oubliez pas l'application Yuka, par exemple, pour vérifier justement la bonne salubrité, si j'ose dire, de ces différents produits. La chaleur, elle fait suffoquer aussi les coureurs du Tour de France, sous 40 degrés pendant près de 200 km, pédaler dans ces conditions met les organismes à rude, très rude épreuve, avec des étapes en plein cagnard, comme la cinquième aujourd'hui entre Lannemezan et Pau, François Sauvestre.
8: Sur la ligne d'arrivée, au bout de l'effort, Ewen Kostiou, le breton de la Groupama FDJ, s'arrose le corps pour redescendre en température. Ces fortes chaleurs ne sont pas sans conséquences sur ses performances.
9: C'est vrai que quand on regarde les données, moi je me fie par rapport à ça, et bon, on voit qu'on est tous un cran en dessous, hein, il fait tellement chaud, c'est impossible de tout le temps se rassasier au niveau eau, niveau poudre, tout ça. Donc c'est des situations de course très compliquées à manœuvrer. Ouais.
8: L'enjeu du ravitaillement est encore plus fort. L'Union cycliste internationale a donc décidé d'alléger temporairement les règles pour permettre aux équipes de transmettre plus de bidons pendant la course. Est-ce suffisant ? Non, répond une partie du peloton, dont le grimpeur Guillaume Martin.
11: J'espère que voilà, un jour il n'y aura pas un drame qui va faire que il va falloir prendre des mesures un peu plus drastiques, parce que pour l'instant, oui, c'est principalement des pansements qu'on met sur ces problèmes-là sans rendre vraiment la mesure du problème. Mais il n'y a pas non plus 50 solutions.
8: Guillaume Martin, qui n'est pas le seul à mettre une certaine pression sur les organisateurs et surtout sur les diffuseurs télé, ce sont eux qui ont vraiment la main pour décaler les départs à des heures moins chaudes, plus tôt le matin ou plus tard le soir. Tout l'inverse de l'étape du jour qui s'élancera à 14h05 en plein soleil à Lannemezan.
4: Merci François. Après ce départ des Hautes-Pyrénées, cette cinquième étape du Tour de France prendra donc la direction de Pau, 158 km et un final promis aux sprinteurs. À côté du cyclisme, je n'oublie pas le foot évidemment, mais on y revient largement dans le journal du Mondial dans 10 minutes sur ICI, avec l'Argentine, avec la Suisse qui poursuivent l'aventure, et nos Bleus qui se préparent demain 22h à Boston à affronter le Maroc. Ce sera un match en quart de finale.
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4: Et dans Ma France, à l'issue de cette actualité largement consacrée aux incendies et aux conséquences de la canicule, on donne la parole à ceux qui réfléchissent aux besoins de changements urgents pour affronter justement dans un avenir proche les épisodes de chaleur à répétition. Quoi qu'en dise le gouvernement, vous savez, les besoins urgents à l'hôpital justement, dans les maisons de retraite, à l'école, dans les passoires thermiques, avec l'exemple de cette femme de 93 ans morte dans un logement social après avoir réclamé des années durant un simple volet. Il nous faut nous préparer et heureusement, des Français y travaillent. C'est votre cas. Bonjour Marie Launay.
26: Bonjour Wendy Bouchard.
4: Vous qui êtes directrice adjointe d'Agroclim à l'INRAE, dans le domaine de l'agriculture, vous travaillez, Marie Launay, sur les

0: Le problème, c'est quand ces événements extrêmes, d'ailleurs, c'est pas, il n'y a pas que les canicules, il y a les sécheresses, il y a les inondations, quand ces événements extrêmes coïncident avec des périodes critiques du cycle des cultures. Donc, c'est ce qu'on a pu voir là au mois de juin, où on a pu avoir des impacts sur le remplissage des grains, des céréales comme le blé ou l'orge. Mmh. Donc, dans certaines régions, il y a probablement on va moissonner ou on moissonne des grains plus petits. On a des impacts sur la floraison des cultures de printemps, par exemple avec une stérilité plus importante du pollen. On a aussi des impacts dans sur les fruits et légumes avec des phénomènes de brûlure, ce qui rend les fruits et légumes impropres à la vente parce que la qualité compte énormément. On a aussi une augmentation du risque de feux agricoles et puis la chaleur dans les serres aussi pour ceux qui travaillent justement en maraîchage. Donc on a pas mal de phénomènes comme ça qui ont un impact direct de la canicule sur nos cultures. Et on a aussi des impacts, je dirais, indirects ou en cascade, parce que finalement, ces situations, là, on est quand même à la troisième vague de chaleur, rendent les situations de sécheresse plus précoces et plus fortes, puisque en fait, avec ces températures très élevées, on augmente l'évaporation et la transpiration d'eau, donc les sols s'assèchent. Et là, ça va réduire, ou ça réduit déjà, le fonctionnement, la croissance des prairies, par exemple.
1: Oui.
0: Donc, ça peut poser problème en termes de pâturage ou de récolte de foin pour cet hiver, pour le bétail.
1: Avec des pénuries sans doute attendues sur le foin, Marie-Laure,
0: oui,
1: on en est là
0: oui,
1: aussi.
0: Oui. Oui. Oui, oui, tout à fait. D'ailleurs, l'INRAE, avec Météo France et le ministère de l'Agriculture, ont mis en place, après 2003, un système de suivi de la production de ces prairies pour justement arriver à mieux anticiper ces problèmes de pénurie.
1: Oui, alors...
0: On a aussi des problèmes sur les arbres fruitiers, oui. Comme on a sur les forêts, c'est-à-dire des dégâts un peu irréversibles sur les vaisseaux qui conduisent la sève.
1: Oui.
0: Qu'on appelle des embolies, et là ça fragilise les arbres qui ensuite sont plus vulnérables face à des attaques, par exemple, d'insectes ravageurs. Voilà. Donc ça, c'est ces effets un peu en cascade.
1: Bien sûr, vous venez d'évoquer le terme de suivi, Marie-Launay, et je voudrais qu'on se projette ensemble, parce que là, vous avez fait un constat, et c'est un constat qui est assez dramatique. Donc maintenant, comment vous aider justement cette nature, cette agriculture à devenir plus robuste? Alors, on emploie beaucoup le terme de résilient, mais à un moment donné, comment on y travaille justement, et quelle stratégie et quelle vision, Marie-Launay, pour votre boulot à l'INRAE, en l'occurrence?
0: Alors justement, vous parlez de suivi, tout à fait. On a déjà, on étudie rétrospectivement ce qui s'est passé depuis plusieurs décennies, parce que on voit des choses qui se passent en agriculture, par exemple les dates de vendange qui sont plus précoces, les cycles qui sont plus courts. Donc on suit ce qui se passe et ce qui s'est passé, et on anticipe ce qui pourrait se passer à l'aide de scénarios climatiques futurs. Et ce qu'on essaie de travailler sur plusieurs types de stratégies qu'on construit avec la profession agricole, eux-mêmes s'adaptent déjà depuis plusieurs décennies. Donc on construit ça avec la profession agricole, des stratégies d'adaptation qu'on teste, qu'on peut essayer d'évaluer à l'aide de modèles sur des projections climatiques futures.
1: Ça veut dire, travaille sur les espèces en termes de stratégie? Est-ce qu'on travaille sur la manière de protéger les cultures et sur aussi ce qu'on plante en l'occurrence?
0: Oui, tout à fait. Alors, il y a des stratégies sur le court terme et puis sur le moyen et long terme. Il y a la stratégie déjà d'évitement, c'est-à-dire d'essayer de ne pas faire coïncider ces phases critiques des cycles des cultures avec des événements climatiques extrêmes. Donc là, déjà, les agriculteurs mettent énormément ça en place, c'est-à-dire décaler des dates de semis, choisir des variétés plus ou moins précoces.
1: D'accord.
0: On travaille aussi sur la sélection variétale, mais ça peut être un peu plus long. Et puis, il y a des stratégies que j'appellerais plus de robustesse, qui demandent quand même une transformation plus en profondeur des systèmes de culture et d'exploitation, et qui, eux, vont tenter finalement de rendre nos systèmes plus robustes face... leur permettre de continuer à fonctionner à peu près normalement, un peu ou prou, face à des aléas climatiques qui peuvent être, qui seront de toute façon plus fréquents, plus intenses.
1: Ça veut dire avec un travail génétique à la clé?
0: Alors, ça fait partie des choses à faire. L'idée, c'est de s'appuyer sur certains leviers, notamment certains principes d'agroécologie, comme la diversification. C'est une idée qui est vieille comme le monde, qui est sage. L'idée, c'est en cultivant différentes espèces, plus d'espèces différentes sur un même,
1: c'est ça,
0: une même exploitation, une même région finalement.

0: de diluer le risque.
1: On sort des monocultures.
0: Les espèces réagissent. Voilà. Ouais. Et les espèces, alors déjà, elles réagissent pas de la même manière aux aléas climatiques. Elles ont pas des cycles qui sont positionnés de la même manière dans le calendrier. Et en plus, on peut jouer aussi sur des complémentarités. Elles vont pas avoir recours aux mêmes ressources ou pas aux mêmes ressources en même temps.
1: Oui.
0: Certaines même peuvent protéger les autres face aux ravageurs, peuvent apporter de l'ombrage, etc. Donc tous ces systèmes qui sont un peu plus transformants, et qui s'appuient sur des principes d'agroécologie. Mmh. On y réfléchit, on y travaille, et c'est quelque chose de longue haleine. Bah,
1: c'est passionnant de vous entendre, Marie-Lonet. Je voudrais qu'on n'oublie pas quand même tous les animaux de ferme, de rente, qui ont suffoqué et qui suffoquent encore dans des infrastructures inadaptées. La ministre de l'Agriculture n'a pas parlé en chiffres ni en bêtes, elle a parlé en tonnes. Bon, 9127 tonnes d'animaux morts, surtout des volailles, et pour deux tiers en Bretagne. Comment, parce que c'est terrible aussi, comment on évite cette surmortalité? On entendait par exemple un éleveur de volailles qui dit, bon voilà, on a mis des ventilateurs dans des bâtiments, mais ça suffit pas, on n'a pas l'argent pour faire davantage. Il y a la réalité économique et puis aussi à la survie de ces bêtes. Comment on travaille là-dessus à l'INRAE aussi?
0: Alors, on travaille sur les bâtiments d'élevage, on travaille sur les modes d'élevage aussi, on travaille aussi sur les races animales, améliorer les races pour qu'elles résistent mieux à ces problèmes-là. Mais il y a aussi, on travaille à toutes ces stratégies d'adaptation, mais de façon indissociable de l'atténuation. C'est-à-dire qu'on ne peut pas s'adapter indéfiniment aussi.
1: Mais
0: il faut vraiment travailler sur la cause du problème, qui est l'émission de gaz à effet de serre. Donc, on travaille aussi toutes les stratégies d'adaptation que l'on teste. On réfléchit aussi à ce qu'elles contribuent à atténuer les émissions de gaz à effet de serre, voire, parce que c'est aussi une des chances qu'on a en agriculture et aussi dans la gestion forestière, à contribuer à capter le CO2 de l'atmosphère grâce à la photosynthèse. Donc finalement, pour nous, c'est vraiment indissociable. Sinon, on va vers des stratégies de maladaptation, c'est-à-dire qu'on va résoudre un problème à très court terme, mais on va l'amplifier à moyen ou à long terme.
1: Merci Marie-Lonet. Bon, on n'a pas fini de viser avec vous sur ces stratégies d'adaptation, sur cette vision, sur ces lignes aussi. En tout cas, merci de travailler à ces sujets essentiels aussi avec l'INRAE, vous qui êtes directrice adjointe de l'unité Agroclim, en l'occurrence, où vous trouvez en Avignon. Merci beaucoup Marie-Lonet.
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1: Et nous y voici pour ce journal. Bonjour Bruno Salomon.
3: Bonjour Wendy.
1: 5 minutes chrono autour du mondial et on connaît, cher monsieur, les deux derniers qualifiés pour les quarts de finale de la compétition.
3: A commencé Wendy par la Suisse qui, jusqu'au bout de l'ennui, a réussi à se qualifier au tir au but face à la Colombie. 0-0 score final, 4 tirs au but à 3 pour les Helvètes. Alors ça, c'était pour le match un peu tue-l'amour qui franchement était barbant, pas très agréable à regarder. Et puis il y a eu ce spectaculaire Argentine-Égypte. Fantastique scénario. L'Égypte, jusqu'à la 79e minute de jeu, a mené 2-0. Ils ont cru en l'exploit, puis en 13 minutes de jeu, les Argentins sont revenus de nulle part pour l'emporter 3-2. Mmh. Alors juste pour le fun, parce que vous savez que c'est mon petit plaisir coupable, 83e minute de jeu, le commentateur de la radio nationale argentine est au stade, et puis là, Lionel Messi décide de mettre son petit but.
4: Autre centre, mais Messi va passer.
1: La rage, ils ont du souffle, hein.
3: Oui, alors juste, il y a une petite insulte qui part. J'ai pas fait espagnol, mais je crois que j'ai compris ce qu'il voulait dire. C'était pour les mamans, mais en tout cas, il était vraiment très très énervé et très en folie, en fusion. Ouais. C'est à voir sur les réseaux sociaux. C'est comme ça que Messi met tout un pays en fusion, voire tout un peuple, tous ceux qui l'aiment. Tiens, je vous propose d'écouter Julian Alvarez. C'est un coéquipier de Lionel Messi. Il l'a félicité pour son 21e but en Coupe du Monde dans son histoire.
5: La vérité, c'est qu'il n'y a plus beaucoup de mots pour décrire ce qu'il fait. La Coupe du Monde qu'il réalise est impressionnante et nous essayons simplement de l'aider, de l'accompagner, mais aussi de profiter pleinement de chaque instant. Que dire sinon, c'est une légende, c'est le meilleur du monde, c'est un monstre.
3: Et sachez qu'après ce match Argentine-Égypte, l'Égypte a demandé l'exclusion de l'arbitre de cette rencontre, un Français, François Le Texier. Bon, il y a des petites choses qui se sont passées sur l'arbitrage. En quart de finale, l'Argentine va affronter la Suisse.
1: Alors, notre quart de finale à nous, pour les supporters des Bleus, c'est demain, France-Maroc, Bruno.
3: Et les Bleus vont s'entraîner une dernière fois à Bentley aujourd'hui, puis conférence de presse pour Didier Deschamps et un joueur, on n'a pas encore le nom, afin d'évoquer cette rencontre prévue demain à 22h, quart de finale de ce mondial, match à Boston, où l'ambiance s'annonce belle, mais loin de l'ambiance que l'on va vivre, nous, en France. Ce France-Maroc passionne. Ne me dites pas que vous n'êtes pas un peu branché au boulot ou entre amis. Ça chambre un petit peu, effectivement. Par exemple, à Dieppe, tiens, partons du côté de Dieppe, où Théophile Pedrola a rencontré Ismaïl, marocain venu en France pour le travail il y a 8 ans. Et demain soir, Ismaïl, il est un peu tiraillé, quoi.
6: C'est naturel, je supporte le Maroc. Mais là, je commence à avoir des sentiments pour la France. C'est pour ça qu'on fait ce match. C'est assez spécial pour nous, tant que Marocains ou Franco-Marocains. De toute façon, on est taquinés en continu par des collègues français. On les taquine aussi, en fait, de notre part. C'est un sujet qu'on traite jour et nuit, avec nos familles, avec nos collègues au travail. C'est un sujet qui nous fait vivre la fête depuis avant même que le match soit disputé.
3: Voilà, reportage Théophile Pedrola d'ici Normandie à retrouver ce soir sur le compte Instagram de la station et sur le site ici.fr. Et puis juste un petit mot, surtout de ne pas y voir du mal, mais on connaît l'arbitre de France-Maroc, c'est un Argentin, Facundo Tello. Et vous donniez quoi? Ils seront 5 Argentins à l'arbitrage sur cette rencontre. Je veux pas avoir de complot.
1: Ouais, moi non plus, du coup. On va donner des nouvelles de notre reporter, notre Américain à nous désormais, c'est Nicolas Perronnet et son célèbre vocal d'Amérique.
3: Je dirais même plus, Wendy, c'est notre Texan désormais. Oui, avec son petit chapeau de cow-boy, il découvre les us et coutumes des États-Unis et du Texas. Et aujourd'hui, son call et son vocal, il est question de castor, de pompe à essence et de viande séchée.
1: Tout un programme.
7: Salut les amis, salut. Dernière journée au Texas pour moi, avant de rejoindre les Bleus aujourd'hui à Boston. J'ai dû faire Dallas-Houston en voiture pour une histoire de passeport. Bref, je vous passe les détails et je suis tombé sur un magasin incroyable sur l'Interstate 45 sur une aire d'autoroute. Ça s'appelle Bucky's. C'est 100% made in Texas et c'est devenu un phénomène dans le sud et le midwest des États-Unis. En fait, c'est un mix entre une station service et un supermarché où vous trouvez absolument tout et n'importe quoi. C'est immense. Il y a des vêtements Bucky's avec le logo Castor. Trop bien. Évidemment, j'ai acheté un t-shirt. Vous avez des accessoires, tout ce qu'il faut pour la maison, de la déco Bucky's, des barbecues Bucky's, des fumoirs Bucky's, des chaises de jardin Bucky's, de quoi boire, de quoi manger sur des mètres et des mètres. Je vous en parle même pas. La spécialité, c'est le beef jerky, le bœuf séché aromatisé. Bref, c'est devenu vraiment un phénomène par ici, cette chaîne de magasins. Il y en a aujourd'hui une quarantaine et c'est un incontournable des road trips. Juste pour vous donner une idée, le plus grand, qui est évidemment au Texas, il fait 7000 mètres carrés et il y a 120 pompe à essence. Allez, à demain.
3: Merci beaucoup Nicolas Perronnet. Wendy, pas de match ce soir de Coupe du Monde.
1: Merci, à demain.
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9: En direct de Pau, pour l'arrivée de la 5e étape du Tour de France. On n'est pas encore parti de Lannemezan dans les Hautes-Pyrénées. On commence plus tard aujourd'hui parce que l'étape est courte. 158 km et plate. Ça va aller vite. Maillot jaune sur les épaules du Norvégien Thorstein Træn. Vous ne le connaissez pas, c'est normal. C'est pas une star. D'ailleurs, hier, il était un peu surpris d'avoir le maillot sur le dos.
10: C'est pas encore vraiment réel. Je comprends pas tout à fait ce qu'il se passe. Peut-être que dans quelques jours, je me réveillerai et je réaliserai à quel point c'est énorme.
9: Thorstein Træn à l'arrivée hier à Foix. Histoire particulière pour ce Norvégien de 30 ans. En 2022, c'est un contrôle antidopage qui a permis de lui diagnostiquer un cancer des testicules. Il a été soigné, il a repris la compétition. Le voilà donc maillot jaune du Tour de France. avec la bénédiction du patron Tadej Pogacar, qui a choisi hier de laisser ce maillot jaune en arrivant un petit quart d'heure après l'échappée. Comme ça, ce soir, Tadej Pogacar, il aura pas besoin de monter sur le podium, de faire toutes les interviews. C'est un peu le boulot du maillot jaune après chaque étape. Tout ça, ça prend une ou deux heures environ. Bah là, il le fera pas. Ce sera donc du temps gagné pour la récupération. C'était l'objectif de laisser ce maillot jaune à Thorsten Trenne. Aujourd'hui, c'est tout plat hein, sur les routes des Hautes-Pyrénées, du Gers et des Pyrénées-Atlantiques. À peine une petite côte, la côte de Balex, mais qui c'est seulement un kilomètre hein, cette côte de Balex. Donc pas de quoi effrayer les sprinteurs qui enfin vont avoir l'occasion de s'exprimer. Il n'y a pas eu de sprint massif sur ce Tour de France, même si c'est un sprinter, Mats Pedersen, qui a remporté l'étape d'hier à Foix. On devrait le revoir dans le final à Pau, où les coureurs sont attendus après 17h30. On vous le fait vivre tout l'après-midi sur votre radio ici.
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12: Sortez les lunettes et le grand chapeau, le soleil brille de mille feux aujourd'hui avec des maximales de 34 degrés attendus sur le littoral, mais ça peut aller jusqu'à 40 degrés dans l'arrière-pays. On commence notre tour de chauffe sur la plage des Catalans à Marseille, on y plonge dans une eau délicieuse à 24 degrés. Le drapeau est vert, mais attention, l'index UV culmine à 9, on n'oublie pas le parasol. On file ensuite du côté de Martigues, sur la superbe plage de la Couronne. Les conditions sont royales avec une eau impériale à 24 degrés. Drapeau vert, là aussi, index UV de niveau 9, protection maximale pour toute la famille. Enfin, cap sur le Var, à Bandol et sur la plage de Rénécro. Un véritable lagon pour cet après-midi ou pour la soirée. Pourquoi pas 24 degrés pour la température de l'eau. On nage sous un drapeau vert avec ce soleil ô combien généreux. Petit rappel pour votre sécurité avec ces fortes chaleurs. On s'hydrate très régulièrement, même sans soif. On évite les expositions prolongées entre midi et 16h.
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0: Très belle balade musicale sur Ici Provence, car si vous souhaitiez quelque peu randonner, on vous rappelle que les massifs sont fermés dans les Bouches-du-Rhône et très peu ouverts sur le Var avec ses risques optimum d'incendie. Tiens, on va se préparer à entrer dans le tourbillon de l'inoubliable Jeanne Moreau. On part sur ses traces en Provence dans un instant avec Thibaut Gaudry pour la série Ils ont vécu ici. D'ici là, on s'évade avec la nouveauté de Gaëtan Roussel avant sa venue demain soir à Istres. Tout s'en va avant de succomber au charme de Marc Lavoine et Catherine Ringer.
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0: ici Provence et vos chansons préférées, mais prêt aussi à vivre le tourbillon de la vie avec Ils ont vécu ici, la suite de la série. Et aujourd'hui, Thibaut Gaudry, c'est l'inoubliable Jeanne Moreau.
1: Je rêvais d'avoir une maison à la campagne. Cette maison, c'est comme si j'y étais née. C'est ma maison de famille.
2: Ma maison s'appelle l'Oustau de la Mar.
3: C'est une maison un peu envoûtante.
4: Eh bien, vous voyez, des livres et trois fenêtres qui me donnent le paysage du pays, comme si c'était trois tableaux.
5: Ils ont vécu ici.
6: Thibaut Gaudry.
5: Nous sommes en 1963. Jeanne Moreau enchaîne les succès au cinéma depuis une dizaine d'années. Et elle vit depuis deux ans une grande histoire d'amour avec Pierre Cardin, le grand couturier dont elle est aussi la muse. Et c'est tous les deux qu'ils visitent une propriété baptisée Pré-Verger, une bastide de 70 hectares, nichée dans le massif des Maures, à la Garde Fresnay. C'est le coup de foudre pour Jeanne.
1: J'ai donc vécu dans la nature, dans la campagne, beaucoup. Après, j'ai vécu dans les villes. Mais je rêvais d'avoir une maison à la campagne. Et quand je suis arrivée ici, la première fois, ça a été un émerveillement. Pour moi, c'était comme... Cette maison, c'est comme si j'y étais née. C'est ma maison de famille.
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5: Après Verger, il y a des fontaines, des chênes, des châtaigniers, un ruisseau, des prairies pour les moutons et un grand horizon vallonné. Dedans, il y a beaucoup de bois, plein de livres et des objets qu'elle a rapportés de tous les endroits où elle a travaillé. Et puis une grande cuisine. Faire la cuisine est pour elle une détente, une création où elle peut donner libre cours à sa fantaisie.
1: La deuxième année, je suis restée ici 10 mois. Et j'étais installée dans un climat de non-activité totale, activité intellectuelle évidemment, mais au point de vue création, rien. Je vivais très bien, recevoir mes amis, m'occuper de la maison, regarder ce qui se passait autour, il se passe tellement de choses. Dans la nature, lire, et les journées passaient à une rapidité foudroyante.
5: Et puis il y a ces collines des Maures, où elle aime se balader avec ses chiens.
8: Eh bien tu vois, comme ils sont, ils veulent pas venir. Allez, viens. Tout ça à cause de la faim. Allez, viens vite. Manon, Nemo.
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5: Jeanne vient là entre deux tournages, dans ce havre de paix qu'elle partage volontiers avec ses amis, pour qui elle a aménagé des chambres confortables. Parmi eux, des cinéastes qui viennent profiter du calme pour écrire leur scénario. Elle aussi y travaille, souvent dans sa chambre, avec la cime des arbres pour horizon. Elle y réalise même son premier film, Lumière. Et puis elle y écrit aussi des chansons.
1: Et c'est grâce à cette maison, grâce à d'autres éléments, d'avoir pu écrire le texte de 12 chansons.
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5: Et il y a une amitié artistique qui va beaucoup compter. Avec l'auteur et compositeur Serge Resvani. Ils sont voisins à la Garde Fresnay et s'invitent. Ils se sont rencontrés quelques années plus tôt à Paris. Il lui fredonne quelques chansons qu'il vient de composer. Jeanne les aime beaucoup et en parle à François Truffaut. C'est ainsi que Resvani se retrouve dans le film Jules et Jim à gratter sa guitare tandis que Jeanne chante le tourbillon, qu'il a écrite en s'inspirant d'elle.
9: Et cette chanson, ça commence à être au point.
10: Oui, c'est vrai, hein, Albert. On y va ?
9: Allons-y.
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5: Et c'est ainsi qu'elle finira par en interpréter beaucoup d'autres composées par son voisin. La plupart nés dans les collines des Maures.
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5: Et si en 1984, Jeanne Moreau doit se séparer de sa maison de Pré-Verger, à regret, pour des raisons financières, elle en conservera les milliers de souvenirs d'un tourbillon de vie et de joie.
7: On a continué.

0: 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On vibre déjà sous le soleil de Provence et on a chaud, très très chaud également cet après-midi. On garde nos lunettes noires pour briller avec France Gall et son mythique Hong Kong Star. Ne bougez pas avec ces fortes chaleurs, tenez-vous informés et suivez le Tour de France dans un instant sur Ici Provence.
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1: Ici Provence, il est 14h. L'info en France et dans le monde, le 90 secondes, Marine Logénie.
2: La mort d'un pompier volontaire de 22 ans ce matin à l'aube, alors qu'il luttait contre les flammes en Savoie, a plané, percuté par un bloc de pierre, après donc un éboulement, tué sur le coup. Des filets de protection avaient pourtant été installés. La route départementale, unique voie d'accès à la station de Pralognan-Lavanoise, est bloquée. C'est une journée à haut risque pour les incendies. La chaleur gagne du terrain, les vents se renforcent. 67 départements sont placés en vigilance orange canicule, un épisode caniculaire sévère et durable, selon Météo France. Aujourd'hui, c'est près de la Méditerranée que le mercure montera le plus, jusqu'à 41 voire 42 près du littoral du Languedoc-Roussillon. Des conditions qui peuvent devenir rapidement insupportables pour celles et ceux qui travaillent. Uber Eats et Deliveroo préviennent, ils suspendront les livraisons entre 14h et 18h dans les départements classés en vigilance rouge. Condamnée mais candidate, Marine Le Pen lance sa campagne avec un premier déplacement dans la Sarthe à La Flèche ce matin. Mairie remportée en mars par le RN. La chef de file du Rassemblement National est arrivée sous les huées de plusieurs dizaines de manifestants et accueillis aussi par quelques applaudissements de ses soutiens. Ils ont entre 20 et 60 ans, près de 180 utilisateurs du site internet Coco, considéré comme un repère de pédocriminels et fermé par la justice il y a 2 ans, ont été interpellés ces 2 derniers mois, indique la gendarmerie qui a mené une vaste opération. Et puis les célèbres carambars transforment leur non moins célèbre blague pour la bonne cause. Vous y trouverez des messages de prévention pour sensibiliser au risque incendie, alors que les sapeurs-pompiers, on l'a dit, sont mobilisés sur de nombreux feux.
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3: Et on est au pied des Pyrénées aujourd'hui, et pourtant les organisateurs ont tracé un parcours tout plat entre Lannemezan dans les Hautes-Pyrénées et Pau dans les Pyrénées-Atlantiques. Étape express aujourd'hui, 158 km, 3h30 de course environ. Départ dans 5 minutes et c'est donc un sprint qui est attendu en fin d'après-midi. Le premier sprint massif de ce Tour de France qui arrive à la 5e étape. C'est très rare, hein, d'habitude sur la grande boucle, on en a un dès le premier ou le deuxième jour. Là, les sprinteurs ont pris leur mal en patience. Ils vont briller aujourd'hui, notamment pourquoi pas Jasper Philipsen, le Belge, qui fait partie des favoris, un des hommes les plus rapides du peloton. Il a déjà gagné à Pau, c'était il y a 2 ans. Journée a priori tranquille pour les favoris du classement général. Paul Sexas, Jonas Vingegaard et Tadej Pogacar, qui a laissé son maillot jaune hier au Norvégien Thorstein Tren.
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5: Et pour l'après-midi, le temps est partout bien ensoleillé. Le vent s'oriente au nord-ouest avec le retour de ce mistral assez fort. Il va s'atténuer par la suite, mais nous avons des rafales autour des 55 km/h de la Camargue à l'étang de Berre et au Pays d'Aix. Encore une fois, des risques optimum côté incendie. Température très au-dessus des valeurs de saison. 34 degrés à Marseille et dans les Calanques. Entre 36 et 39 degrés de la Provence verte à la Dracénie. Jusqu'à 40 degrés dans les Bouches-du-Rhône. Dans les grandes villes à Marseille, 30 degrés sur Toulon. 31 degrés et à Aix-en-Provence 38 degrés. On notera aussi du 37 degrés quand même de Martigues à Arles.
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0: Ici Provence avec vos tubes préférés et le groupe REM, histoire de faire le plein de vitamines à l'heure de la sieste et surtout de surveiller le thermomètre qui s'affole. On garde ce grand sourire quand même pour vous accompagner avec un trio 100% français. Dans un instant, Jean-Jacques Goldman nous offrira un nouveau matin, même en plein après-midi. Marine nous joue un tour avec une nouveauté, escroc, méfiez-vous. Et Michel Jonas, lui, attend vos confidences.
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0: Ici est la radio officielle du Tour de France et nous allons retrouver en plein cœur des efforts cet après-midi le peloton de la Grande Boucle, direction le sud-ouest pour cette cinquième étape. On suit en direct ce parcours de 158 km entre Lannemezan et Pont.
1: Présent route vers Pau pour cette étape du Tour de France, la cinquième étape. On est parti de Lannemezan il y a environ un petit quart d'heure. Et Bruno Blanza, vous êtes sur la moto ici, un échappé, le Finistérien Baptiste Weisstrofer.
2: Ouais, il est parti en solo dès les premiers, non pas kilomètres, mais hectomètres de cette étape. Et on le voit là avec son maillot de la Lotto, maillot rouge et noir, mais quasiment en mode contre-la-montre. C'est peut-être ça, hein. Je l'interrogeais il y a 2-3 jours de cela. Il est en plus fort sympathique au micro et avec le sourire, ainsi de suite. Eh bien, là, il est parti. Peut-être qu'il a trouvé qu'il n'y avait pas suffisamment sur ce tracé du Tour de kilomètres de contre-la-montre. Hein. Il n'y en a qu'un en individuel. On se le rappelle, il fait 26 km et il sera sur la troisième semaine du Tour parce que là, il est seul sur une étape probablement dédiée aux sprinteurs, en tous les cas sur le papier, sur le terrain. Là, il est tout seul et alors on ne sait pas s'il y a préméditation ou pas. Ce qui est certain, c'est qu'on avait vu une voiture Lotto, on l'a vu tout à l'heure, garée sur le côté gauche alors qu'il n'était pas encore passé, probablement pour se remettre juste derrière lui.
1: Et Baptiste Weisstrofer, le seul intéressé par l'échappée aujourd'hui, vous allez passer beaucoup de temps avec lui, Bruno Blanza, sur la moto ici de Selim Guerribi, puisque derrière dans le peloton, eh ben on laisse faire, on s'arrête même pour une petite pause pipi. 2 minutes 50 déjà d'avance pour Baptiste Weisstrofer, peloton emmené par les coéquipiers du maillot jaune, le Norvégien Thorsten Tren, qu'il a pris sur les épaules de Tadej Pogacar hier à l'arrivée à Foix. Thorsten Tren, qui était membre de la bonne échappée, il est donc le nouveau leader du Tour, 144 km de l'arrivée à Pau.
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0: Et tout de suite, le plein de découvertes avec l'agenda d'ici Provence, avec les Nuits d'Istre et le pavillon de Grignan qui s'illumine ce soir avec Suzanne et Blossom. À noter que demain, c'est Gaëtan Roussel qui s'y produira avec en première partie Héloïse. Autre univers en voyage spectaculaire au Dock de Marseille avec l'exposition Napoléon, l'épopée immersive qui vous plonge au cœur de l'histoire avec des projections en 360 degrés. C'est une sortie captivante et idéale pour rester au frais en famille. Besoin de bouger ou de se rafraîchir? Alors cap sur le Var pour l'Aqua Village d'hier. Ce parc aquatique gonflable posé sur la mer est le paradis des enfants. On y plonge, on y grimpe, on s'y amuse sous un gros soleil aujourd'hui et en toute sécurité. Retrouvez tous les détails et bien d'autres sorties sur notre site ici.fr. Très bel été à tous.
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2: Mais qu'il est sympa ce soprano, avec toujours le même plaisir et la fierté de l'accueillir sur votre radio ICI Provence. Il nous donne envie de prendre le large. Tiens, sur ICI.fr, vous pouvez retrouver les 40 balades inédites de notre série Cédric Randonne, même quand les massifs sont fermés. C'est le cas aujourd'hui dans les Bouches-du-Rhône et beaucoup dans le Var. C'est le guide idéal, par ailleurs. On garde le bon rythme avec la nostalgie de Félix Gray dans son instant et sa gitane, avant de découvrir le nouveau bijou de Zazie, peu importe. Petite confidence, Zazie a trouvé l'étincelle de ce titre en observant les reflets du soleil sur la mer et peut-être même que c'était chez nous, ici, en Provence.
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1: Ici Provence, il est 15h. L'info en France et dans le monde, le 90 secondes, Marine Logénie.
2: Troisième vague de chaleur depuis la fin, mais les organismes sont mis à rude épreuve, particulièrement celles et ceux qui travaillent dehors. Uber Eats et Deliveroo annoncent qu'ils suspendront les livraisons dans les départements en vigilance rouge, canicule entre 14h et 18h. Ce n'est pas encore le cas. En revanche, 67 départements sont en vigilance orange aujourd'hui. Carte à retrouver sur ici.fr. Chaleur et sécheresse, cocktail explosif propice aux incendies. Le risque est maximal. Conséquence, certains feux d'artifice sont annulés dans plusieurs départements le 14 juillet. Ce sera le cas dans l'Hérault, mais aussi dans certaines communes comme à Aubusson, en Creuse ou encore à Château-Gontier-sur-Mayenne. Là aussi, vous avez la liste sur ici.fr. C'est en luttant contre les flammes qu'un pompier volontaire de 22 ans est mort en Savoie ce matin, tué sur le coup après un éboulement. L'incendie est en cours depuis le 25 juin et brûle une zone difficilement accessible. La cour d'appel m'a rendu mon éligibilité. Déclaration de Marine Le Pen ce matin. Condamnée, mais candidate, la chef de file de l'extrême droite lance sa campagne à la Flèche dans la Sarthe. Mairie passée au RN en mars dernier, accueillie au cri de Marine en prison par un groupe d'opposants qui se trouvait sur le marché. À l'étranger, les frappes ont repris cette nuit entre l'Iran et les États-Unis. Donald Trump affirme désormais que le cessez-le-feu est terminé. Conséquence immédiate sur les cours du pétrole, le prix du baril grimpe de 5%. Et puis les résultats du brevet dévoilés à partir d'aujourd'hui, ils sont à retrouver Académie par Académie sur ici.fr et l'appli ici.
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3: Étape plate sur le Tour de France aujourd'hui entre Lannemezan et Pau, 158 km. C'est la cinquième étape et scénario classique d'une étape plate. Un homme en tête, un seul. Il est français, il est du Finistère Sud. Il s'appelle Baptiste Weistrofer de l'équipe Lotto Intermarché. Il risque de passer une bonne partie de la journée tout seul. Il a près de 3 minutes d'avance sur le peloton où ce sont les équipes de sprinteurs qui commencent à rouler parce que c'est un sprint qui est attendu tout à l'heure à Pau sur les coups de 17h45 à peu près. Un sprinteur, peut-être Jasper Philipsen, le Belge, c'est le dernier à s'être imposé à Pau, c'était en 2022. C'est son équipe qui roule à présent, l'équipe alpecine, et non plus l'équipe du maillot jaune, le Norvégien Thorsten Tren. Cette étape, elle est à suivre tout l'après-midi sur votre radio ici.
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1: Et pour l'après-midi, le temps est partout bien ensoleillé. Le vent s'oriente au nord-ouest avec le retour de ce mistral assez fort. Il va s'atténuer par la suite, mais nous avons des rafales autour des 55 km/h de la Camargue à l'étang de Berre et au Pays d'Aix. Encore une fois, des risques optimum côté incendie. Température très au-dessus des valeurs de saison. 34 degrés à Marseille et dans les Calanques. Entre 36 et 39 degrés de la Provence verte à la Dracénie. Jusqu'à 40 degrés dans les Bouches-du-Rhône. Dans les grandes villes à Marseille, 30 degrés. Sur Toulon, 31 degrés et à Aix-en-Provence, 38 degrés. On notera aussi du 37 degrés quand même de Martigues à Arles.
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0: Vigilance orange canicule pour les Bouches-du-Rhône, mais on n'arrête plus de bouger finalement avec David Bowie malgré la chaleur. Mais attention, 34 degrés quand même au compteur cet après-midi, jusqu'à 40 degrés justement. On va quand même finir en nage bien avant l'heure de la baignade. Allez, on garde la bonne température sur Ici Provence avec trois pépites françaises. Renault attend la moindre brise marine. Louane nous présente ses fidèles compagnons et Maxime le forestier, lui, nous fait planer jusqu'à San Francisco. Comment refuser ?
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0: voici la radio officielle du Tour de France et le peloton de la Grande Boucle qui nous amène aujourd'hui pour cette cinquième étape avec 158 km entre Lannemezan et Pau. C'est à vivre maintenant sur Ici Provence.
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3: Et on avance bien entre Lannemezan et Pau, 45,6 km/h de moyenne dans la première heure de course. Un homme en tête, un Français, le Finistérien Baptiste Weisstrofer, avec 2 minutes 50 d'avance sur le peloton. Tout ça, Bruno Blanza sur la moto ici de Selim Guerribi. Vous êtes derrière l'échappée sous une chaleur encore extrême aujourd'hui.
4: Ouais, 37 degrés nous avons sur la moto ici, 20 mètres derrière l'échappée qui boit énormément, le Finistérien. Là il a vraiment les coudes sur le guidon, on monte chronomètre pour le contre-la-montre là véritablement, hein, parce qu'il sait que derrière ça va probablement revenir à un moment donné, mais on le voit forcément consommer énormément de bidons. Je discutais avec plusieurs coureurs et directeurs sportifs avant le départ ce matin, sur une journée comme hier où il a fait 2-3 degrés de plus, hein, ce qui peut faire une différence effectivement. Les coureurs peuvent passer 12, 13, 14, voire 15 bidons sur la journée, ce qui est énorme, hein. Ça veut dire à peu près, un bidon ça fait 600 millilitres, donc ça veut dire une dizaine de litres. Alors il n'y a pas que de l'eau, il y a aussi des bidons avec des sels minéraux, il y a aussi des bidons avec du sucre pour de l'apport glucidique rapide, mais tout ça est quand même exceptionnel, il ne faut pas l'oublier. Ça représente sur une journée avec tout le peloton environ 2500 bidons que les coureurs sont obligés de lâcher dans des zones qui sont dédiées à cela pour ne pas polluer, bien évidemment. Et là, il est en train de relâcher vers Strofer, juste avec un écart qui, mine de rien, se maintient et a même tendance à grandir un petit peu de nouveau, Thomas.
3: Et ça y est, on vient de passer la barre des 100 km. 100 km avant l'arrivée ici à Pau. On suit cette étape sur votre radio ici tout l'après-midi.
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0: Sortez les lunettes et le grand chapeau, le soleil brille de mille feux aujourd'hui avec des maximales de 34 degrés attendus sur le littoral, mais ça peut aller jusqu'à 40 degrés dans l'arrière-pays. On commence notre tour de chauffe sur la plage des Catalans à Marseille, on y plonge dans une eau délicieuse à 24 degrés. Le drapeau est vert, mais attention, l'index UV culmine à 9, on n'oublie pas le parasol. On file ensuite du côté de Martigues, sur la superbe plage de la Couronne. Les conditions sont royales avec une eau impériale à 24 degrés. Drapeau vert, là aussi, index UV de niveau 9. Protection maximale pour toute la famille. Enfin, cap sur le Var, à Bondol et sur la plage de Rénécro. Un véritable lagon pour cet après-midi ou pour la soirée. Pourquoi pas 24 degrés pour la température de l'eau. On nage sous un drapeau vert avec ce soleil ô combien généreux. Petit rappel pour votre sécurité avec ces fortes chaleurs. On s'hydrate très régulièrement, même sans soif. On évite les expositions prolongées entre midi et 16 heures.
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0: Ici Provence, c'est vos chansons préférées. 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Avant de retrouver Cédric Frémy, on s'évade à présent avec le mythique Elton John. Ensuite, on écoute Céline Dion et sa nouvelle chanson Bonjour, pardon, merci, merci pour ce nouveau titre. Céline, à écouter sur Ici Provence.
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0: ici Provence, c'est Guillaume Grand. Attention, plusieurs incendies sont en cours cet après-midi. Il y en a un à Grans et puis depuis quelques minutes dans le secteur de Châteauneuf-le-Rouge. La Nationale 7 est coupée à la Cardeline à Châteauneuf-le-Rouge. Vous avez des infos, route et incendie, appelez-nous maintenant 04 42 38 08 08.
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0: Vous écoutez Ici Provence, il est 16h. Toute l'info en 90 secondes, Marine Le Génie.
2: Condamnée, certes, mais candidate quand même. Marine Le Pen lance sa campagne avec un premier déplacement dans la Sarthe à la Flèche. Aujourd'hui, mairie remportée en mars par le RN. La chef de file du Rassemblement National est arrivée ce matin sous les huées de plusieurs dizaines de manifestants. Accueillie aussi par quelques applaudissements de ses soutiens. Reportage en images et en vidéo sur ici.fr. La préfète de la Savoie met en garde sur l'instabilité des terrains forestiers après la mort d'un pompier volontaire de 22 ans ce matin alors qu'il luttait contre les flammes percuté par un bloc de pierre après un éboulement et tué sur le coup. Des filets de protection avaient pourtant été installés sur la route départementale. Unique voie d'accès à la station de Pralognon-Lavanoise. Elle est bloquée cet après-midi. C'est une journée à haut risque pour les incendies. La chaleur gagne du terrain, les vents se renforcent. 67 départements sont placés en vigilance orange canicule. Des conditions qui peuvent vite devenir insupportables pour celles et ceux qui travaillent. Uber Eats et Deliveroo préviennent qu'ils suspendront les livraisons entre 14h et 18h en cas de vigilance rouge dans certains départements. C'est la fin de l'année scolaire. Les résultats d'examen se succèdent après ceux du bac. Hier, les collégiens découvrent si oui ou non ils ont décroché leur brevet des épreuves écrites qui ont eu lieu les 26, 29 et 30 juin. On s'en souvient, en pleine vague de canicule. Et puis les célèbres carambars transforment leurs blagues pour la bonne cause. Vous y trouverez des messages de prévention pour sensibiliser au risque incendie alors que les sapeurs-pompiers se sont mobilisés sur de nombreux feux à travers le pays.
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3: Et on a fait la moitié de cette étape, cette cinquième étape du Tour de France entre Lannemezan et Pau. Il reste 80 km à parcourir. Pour l'homme de tête, le Finistérien Baptiste Weisstrofer de l'équipe Lotto Intermarché. Il a attaqué dès le départ de cette étape qui était donnée à Lannemezan. Et il est seul en tête. Personne n'a voulu se joindre à lui pour former l'échappée du jour. 3 minutes 23 d'avance pour lui. On est sur les routes du Gers avant de retourner dans les Hautes-Pyrénées puis les Pyrénées-Atlantiques pour rejoindre Pau et la place de Verdun où se tiendra l'arrivée de cette étape du Tour où un sprinter devrait s'imposer. On peut vous citer quelques favoris: Jasper Philipsen, Tim Merlier, Olaf Coy, Binyam Girmay, pas de français malheureusement, mais un qui est devant. On vous fait vivre cette étape tout l'après-midi sur votre radio ici.
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0: Allez, à vos photos, à votre météo des tableaux de bord. Et oui, c'est le rituel depuis le début de l'été. Vous nous envoyez les photos de vos tableaux de bord sur WhatsApp au 04 42 38 08 08. Eric ouvre le bal à Marseille, boulevard Mirailloz. 41 degrés et demi s'affiche sur l'écran de sa voiture. Il y a Tony aussi à Cavaillon, s'affiche 41 degrés en ce moment. Et puis Guy, lui, à Martigues-Féguerolles, 37,4 degrés à l'ombre. Restons à l'ombre, nous écrit Guy. Merci à tous les trois. Vous continuez d'alimenter donc la météo des tableaux de bord sur WhatsApp au 04 42 38 08 08. Les températures sont extrêmement élevées cet après-midi dans les Bouches-du-Rhône et le nord-ouest du Var. Ça fait un peu effet sèche-cheveux avec le Mistral. Il fait actuellement à Cuges-les-Pins 40,4 à l'ombre, à Aix-en-Provence 40,2, à Saint-Chamas et à Martigues 40,1. Ce sont les températures les plus élevées en ce moment. À Marseille, il fait 29 sur la Corniche, mais 40,1 aussi au pied de l'étoile, ce qui est très rare quand même pour Marseille. Pour Toulon, on a entre 28-29 degrés. Et puis à Bagnoles-en-Forêt, il fait 31 degrés. Bagnoles-en-Forêt, où la comédie Intouchable avec François Cluzet et Omar Sy est projetée en plein air ce soir sur le plateau Sainte-Anne à 21h30. Entrée gratuite. Il vous est conseillé de venir avec matelas, transat et coussin. Cette nuit, le vent sera faible, quelques brumes dans le pays de Fayence et l'Estérel. Demain, il fera très beau, peu de vent. Les minimales sur le littoral, 20 à 25. Dans les terres, 16 à 20. Les maximales, il fera Marseille 31, à Toulon 32 et à Aix 37. Et je vous rappelle que cet après-midi encore, il est formellement interdit de pénétrer dans tous les massifs des Bouches-du-Rhône et ceux de la Sainte-Baume et du Haut-Var, côté Var donc. Les cartes des accès aux massifs sont sur notre site ici.fr/Provence.
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0: Ici Provence, le point trafic de 16h05. Un incendie est en cours depuis une bonne demi-heure à Châteauneuf-le-Rouge. On est au pied du Sangle et donc au pied de la montagne Sainte-Victoire. Au niveau de la Cardeline, la Nationale 7 vient d'être coupée à la circulation. Le feu se propage au nord de la Nationale 7. Donc c'est le secteur de la Cardeline. On va surveiller ça de très très près. Si vous voulez témoigner en direct de ce qui se passe, n'hésitez pas, nous vous accueillons au 04 42 38 08 08. Nous sommes également connectés sur WhatsApp. Donc vous pouvez aussi nous envoyer vos vidéos, vos photos et vos messages vocaux. Donc National 7 fermée à la circulation entre, on va dire, le Canet de Méreuil et Châteauneuf-le-Rouge. Vous êtes donc invité à prendre la D6 de l'autre côté de la 8, mais normalement vous devez connaître. Donc c'est la route de Trets entre Trets et la Barque. Prenez la D6 et ne prenez pas la National 7. Du côté de Grance, là ça s'est déclaré en début d'après-midi, ce feu de végétation vers le domaine d'Astra, quartier de Picot. La D19 est fermée à la circulation depuis la Croix de Calamand jusqu'à l'embranchement du centre-ville. Autrement dit, c'est la route entre Lançon-Provence et Miramas-Séguières qui est fermée au niveau de Grance. Il y a quelques petits embouteillages de ce côté-là, donc il faut vous passer par Salon de Provence. Soit par Salon de Provence, qui est le plus logique, les routes sont plus adaptées à un fort trafic, soit par Cornillon-Confou, mais là les routes sont un peu plus étroites. Pareil pour le feu de Grance, vous nous tenez au courant, 04 42 38 08 08 en direct ou en vocal WhatsApp. Quelques fumées suspectes ont aussi été observées en milieu d'après-midi à Aix-en-Provence ou encore à Martigues et à Ollioules. Apparemment sans grandes conséquences, mais on n'est pas à l'abri d'autres perturbations liées à ce fort mistral, à cette sécheresse, à cette chaleur et donc à ce risque incendie. Donc le réflexe à avoir, c'est bien sûr de ne pas jeter vos mégots par la fenêtre, c'est d'appeler les pompiers si vous êtes témoin et ensuite d'appeler Ici Provence pour informer toute la population, tous les auditeurs de Ici Provence. Concernant les bouchons maintenant, nous avons toujours les travaux sur la 7 dans les deux sens aux Égalades, donc à Marseille. Ça coince pendant un quart d'heure en direction de Lyon, pendant une dizaine de minutes en direction de Marseille. Le convergent de Septem, bah, ça coince alors cette fois un peu plus dans le sens Martigues vers Aix, puisqu'on a un véhicule en panne au niveau de la jonction entre la 7 et la 51 en direction d'Aix. Le tunnel Prado-Carénage est embouteillé dans le sens Aubagne-Marseille jusqu'au Vieux-Port. Apparemment, vous avez un peu de mal à sortir du tunnel au niveau du bassin de carénage. À Marseille, Schleusing, c'est fermé dans le sens Prado-Carénage-Schleusing. Donc Bretelle-Schleusing fermé dans ce sens-là. À Toulon, pour l'instant, tout se passe bien. Et puis ailleurs, dans la région, on ne s'en sort pas trop mal. Allez, à vos infos routes et infos incendie, 04 42 38 08 08.
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0: Pas de fil VIP sur les autoroutes malheureusement, donc on fait la queue comme tout le monde et on patiente en musique en s'imaginant être un VIP, comme le chante tout de suite Françoise Hardy.

0: Provence, c'est Françoise Hardy et c'est le 16-19 qui démarre avec la musique, les infos trafic, vos vocaux WhatsApp et vos appels en direct au 04 42 38 08 08. Et puis le mondial, la Marseillaise à pétanque, c'est jusqu'à ce soir au parc Borély. Nous allons nous y rendre dans quelques secondes. 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
0: Le mondial La Marseillaise à pétanque, soit son 65e édition, c'est jusqu'à ce soir en partenariat avec ici Provence. Nous vous retrouvons, Mourad Hertz, vous êtes notre envoyé spécial.
2: Et oui, oui, bonjour, et je suis votre envoyé spécial sous une chaleur accablante avec deux invités très spéciaux, des amis de la Marseillaise qui font partie de l'association Les Amis de la Marseillaise. Je suis avec Serge, bonjour Serge.
3: Oui, bonjour, France Bleu Provence, ici Provence. Pardon.
2: C'est bon, on accepte ici Provence. Et Antoinette, bonjour Antoinette, qui a un très beau chapeau vert puisqu'elle se dénomme elle-même la mascotte du Mondial à Marseillaise. Bonjour Antoinette.
4: Bonjour.
2: Et tous les deux, vous avez 86 ans, donc parlez-nous un petit peu de cette chaleur, parce que là, c'est vrai que ça tape très fort depuis quelques heures. C'est difficile de participer à l'événement, ça rajoute une difficulté, non, un petit peu cette chaleur?
4: Oh, c'est une difficulté, mais vous savez, on boit beaucoup, et puis de toute façon, hein, c'est le mondial, et même qu'il fait chaud, il faut le faire.
2: Oui, on s'en sert, parce qu'il n'y a rien qui va stopper l'enthousiasme d'Antoinette pour le mondial à Marseille. C'est un vrai plaisir pour elle et pour vous aussi, pour tout le monde, d'être ici.
3: Mais bien sûr, mais c'est une difficulté objective pour les spectateurs. Ils ne sont pas tous militants de l'association des Amis de la Marseillaise, mais pour les spectateurs, c'est une difficulté objective de plus.
2: Oui, voilà, parce que là, pour tout vous dire, on est devant le stade, mais on s'est trouvé un petit coin à l'ombre. Alors, il n'y a pas beaucoup d'ombre. Là, vraiment, ça tape très, très fort. On se demande, on va aller faire du système D pour se trouver un petit peu d'ombre. Mais dans tous les cas, voilà, j'en parlais juste avant avec Antoinette qui me disait, mais moi, dans tous les cas, j'adore tellement cet endroit. À 86 ans, elle ne raterait ça pour rien au monde, parce que vous me disiez aussi, c'est des rencontres, la Marseillaise, et que vous arriviez, vous parliez avec des gens de pays différents. Vous adorez ça aussi pour les rencontres. Le mondial à Marseillaise.
4: Ah oui, alors vraiment, ça me fait plaisir et ça me donne vraiment du baume au cœur, parce que vous savez, parler à des gens qui sont très loin qui sont très loin, disons, de Marseille, et qui sont très très loin parce que ce sont des équipes étrangères, vraiment c'est sensationnel. Enfin, écoutez, moi je ne veux pas vous dire, mais moi, pour moi, le mondial de la Marseillaise, s'il n'existe plus, je crois que je vais être très malade.
2: Voilà, on va s'arrêter là. Ne touchez pas au mondial la Marseillaise, sinon vous allez rendre Antoinette malade et je ne verrai plus son très beau sourire. Donc voilà, le mondial la Marseillaise, c'est une grande compétition de pétanque. On va aller assister à la finale, mais c'est avant tout aussi une aventure humaine. C'est quelque chose qui vous réunit et j'ai la chance d'y participer. Donc je vous remercie à tous et puis je vous dis à tout à l'heure sur Ici Provence.
0: Oui, dans une heure, Mourad Hertz, depuis le mondial la Marseillaise à pétanque, Ici Provence Radio, partenaire Ici Provence. Le point trafic de 16h15. Et je vous rappelle cet incendie en cours sur la Nationale 7 au niveau de Châteauneuf-le-Rouge, la Cardeline. La Nationale 7 est fermée à la circulation dans les deux sens, donc entre Châteauneuf et le Canet de Merreuil. Il faut que vous passiez par la D6, il commence à y avoir un petit peu de monde au niveau de la Barque et au niveau de la zone de Rousset pour aller en direction de la Barque. Bon, pour l'instant, c'est plutôt calme. En revanche, il y a des personnes qui ont l'air d'être coincées sur la Nationale 7, donc il faut vraiment que vous puissiez quitter les lieux le plus vite possible et surtout laisser bien passer les pompiers pour qu'ils puissent éteindre au plus vite cet incendie situé au pied du Sangle et donc de la montagne Sainte-Victoire. Pour Marseille, bouchon sur la 7 dans les deux sens, autour des Égalades avec les travaux sur la voie de gauche montante et la voie de gauche descendante. Donc serrez bien à droite. Le bouchon commence dès la jonction avec la L2. Elisabeth nous écrit sur WhatsApp. On est bloqué dès la sortie de la L2 Saint-Barnabé en direction d'Aix-en-Provence. Alors c'est peut-être encore autre chose. En tout cas, ce qui est sûr, c'est qu'au niveau des Arnavaux, il y aura 10 minutes de bouchon pour rejoindre la 7. Et sur la 7 en elle-même, un bon quart d'heure en direction d'Aix jusqu'à Saint-Antoine. Dans l'autre sens, entre le convergent de Septem et les Égalades, il y a environ 15 minutes de bouchon. Et puis, ce véhicule en panne au niveau de la jonction A7, A51 dans le sens Vitrolles vers Aix. Et là, c'est Patrick qui nous confirme cette info. Message vocal reçu à l'instant sur WhatsApp.
5: Bonsoir, Patrick de Saint-Maximin. On a un véhicule en panne sur l'échangeur A7, A51 en direction d'Aix. Sur la fin de l'échangeur, on passe plus qu'à une seule voie avant le rétrécissement. Donc ça remonte un peu, l'embouteillage remonte jusque sur la 7. Merci à tous, bonne soirée.
0: Merci beaucoup Patrick pour le vocal sur WhatsApp au 04 42 38 08 08. Les fermetures nocturnes. Vous avez la liste, je vous rappelle, sur notre site internet ici.fr/Provence. À Toulon, le tunnel sera fermé dans les deux sens de 22h à 5h.
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0: 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Electric Light Orchestra, Last Train to London. Et ensuite, on file à la plage avec la météo des plages. On a plein de vocaux à vous faire écouter. Vous, les auditeurs, et également nos amis maîtres nageurs sauveteurs au poste de secours. Rendez-vous donc dans moins de 4 minutes.

0: Provence. Bon, certains trains sont climatisés, d'autres non. Et votre voiture, vous avez la clim, j'espère pour vous. 40 degrés, c'est ce qui s'affiche sur l'écran de la voiture de Guillaume. 40 degrés au Roucas Blanc à Marseille, avenue du Prado Benjamin. Il a 41 degrés. Dahlia boulevard Sakakini, elle a 43 degrés. C'est énorme. C'est la météo des tableaux de bord. Et vous continuez de nous envoyer vos photos sur WhatsApp au 04 42 38 08 08.
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0: Aujourd'hui dans les Bouches-du-Rhône, il est formellement interdit d'accéder aux massifs et aussi aux plages situées hors zone urbaine. Donc les criques secrètes des Calanques et de la Côte Bleue, vous oubliez, c'est à cause du risque incendie. Pareil dans le Haut-Var-Verdon comme à Saint-Julien-Plage. Attention aux méduses observées à Marseille, au Catalan, à la Pointe-Rouge, à Bonneveine, aux Sablettes, au Morillon, à Toulon, à Porquerolles, à Porquerolles ou encore à Pamplonne. Voici les messages vocaux de celles et ceux qui veillent sur vous. On file à Port-Saint-Louis-du-Rhône avec Kevin.
2: Bonjour à tous, c'est les sorteurs de la plage Napoléon. On se retrouve aujourd'hui, mercredi 8 juillet, pour un point météo. Donc au niveau des conditions météo, nous avons une température de l'eau à 21 degrés. Au niveau de l'air, nous avons une température à 36 degrés en après-midi. Au niveau du vent de terre, il se renforce cet après-midi à la flamme jaune. Donc restez vigilants. Bonne baignade et bonne journée à tous.
0: Merci, c'est la plage Napoléon à Port-Saint-Louis-du-Rhône et à Sanary-sur-Mer.
3: Bonjour à toutes, bonjour à tous. Voici l'information des plages de Sanary. Nous sommes au poste du Lido. Aujourd'hui, la flamme est verte. L'eau est à 24 degrés. L'air atteindra jusqu'à 33 degrés sous un ciel largement ensoleillé. Un vent d'ouest à sud-sud-ouest soufflera entre 20 et 30 km heure et la mer sera un peu agitée. Aucune méduse n'est signalée. Pensez à bien surveiller vos enfants, vous protéger du soleil et à bien vous hydrater. Pour toute question concernant la baignade, les conditions en mer ou la réglementation du littoral, n'hésitez pas à venir nous rencontrer au poste de secours. Aujourd'hui, les sauveteurs sont Fanny, Camille, Clémentine, Juliette et Victor. Bonne journée à tous.
0: Merci beaucoup et nous allons maintenant au Lavandou et là c'est un auditeur.

0: De ici Provence qui vient de nous laisser son message vocal sur WhatsApp, c'est François.
1: Bonjour Cédric, bonjour à tous, ici François de la plage de Cavalière. Temps magnifique aujourd'hui, la flamme est verte, pas de danger particulier, température de l'air 30, température de l'eau 26 degrés, voilà. Bon courage à tous ceux qui travaillent et ceux qui sont en vacances et bonne baignade.
0: Merci. À bientôt François, merci beaucoup. Vous vous faites comme François, vous allez avant de poser la serviette au poste de secours prendre en photo ou mieux nous envoyer un vocal avec les relevés de température, la couleur de la flamme, les éventuels dangers. On attend vos messages vocaux vers 16h au 04 42 38 08 08.
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0: Et ici Provence, c'est la radio officielle du Tour de France. Étape 5, Lannemezan-Pau. Il reste encore 61 km. Comme toutes les demi-heures, l'après-midi, nous faisons un point sur la course.

0: Benjamin Biolay avec Écran Total. Les vagues dans la chanson de Benjamin Biolay, les cigales sur votre radio ici Provence. La vie de couple n'est pas un long fleuve tranquille et certains ont leur propre manière de communiquer. Dans L'humour en tube, Fred Ballard a par exemple remarqué qu'un couple qui ne se dit pas un mot au restaurant n'est pas forcément au bord de la rupture. Les sketchs d'Anne Roumanoff et Roman Fraissinet, elle nous les fait écouter dans quelques minutes après le trafic, les infos incendies, la météo et vos messages vocaux sur WhatsApp attendus au 04 42 38 08 08. D'abord, ici Provence, il est 16h30, on tourne sur la route du Tour de France.
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3: Direct de Pau, lieu de l'arrivée de cette cinquième étape où la caravane publicitaire est en train de passer sous mes yeux. Les coureurs, eux, doivent encore parcourir 59 km. Ils sont de retour dans le département des Hautes-Pyrénées. Toujours un échappé, le Finistérien Baptiste Weisstrofer. Bientôt au sprint intermédiaire de Vic en Bigorre. Il va passer la ligne en tête. Il marquera 25 points, Bruno Blanzin. Mais derrière lui, il y a 20 points à distribuer pour le deuxième. Et puis ensuite, troisième, quatrième, marque des points également. Ça va donc sprinter dans le peloton un petit peu comme hier, Bruno.
4: Oui, ça va être un petit peu la répétition générale avant probablement un sprint massif à l'arrivée tout à l'heure à Pau. Et on a vu hier que les sprinteurs voulaient déjà se mettre un petit peu en route. On a vu Guirmay notamment s'imposer sur le sprint intermédiaire qui était présent d'ailleurs dans l'échappée, l'Érythréen, devant deux de ses principaux concurrents. Il y avait notamment Pedersen, le vainqueur final. Donc il y a de gros candidats encore une fois. Philipsen était également là hier en deuxième position. Donc tout à l'heure sera un petit peu dans 13 km désormais, un petit peu leur bac blanc avant d'entrer dans Pau et là d'aller chercher la victoire finale effectivement.
3: Et première étape dédiée aux sprinteurs aujourd'hui. Il a fallu attendre la cinquième étape de ce Tour de France pour qu'ils puissent s'expliquer. C'est plus long que d'habitude, hein. D'habitude c'est la première ou la deuxième. On devrait sprinter aujourd'hui mais aussi à Bordeaux, à Bergerac, à Nevers, à Chalon-sur-Saône et peut-être aux Champs-Élysées, même s'il faudra franchir Montmartre, entre 5 et 6 sprints donc pour ce Tour de France 2026, le premier attendu dans 1h15 environ à Pau, théâtre de l'arrivée de cette étape. 37 degrés sur la route du Tour. On continue de vous faire vivre l'étape tout l'après-midi sur votre radio ici.
0: À tout à l'heure, Thomas Coignac et Bruno Blanza, ici Provence. Il est 16h32, la météo des tableaux de bord, vos photos sur WhatsApp. 40 degrés s'affichent sur l'écran de la voiture de Marie à Gardanne, 40 degrés. Donc Stéphanie de Tretz, elle a 40 degrés également. Nous avons aussi reçu le message de Valou à Aix-en-Provence, à l'HPP, 43 degrés. À La Treille, à Marseille, Ségolène, sur l'écran de sa voiture, il y a 42 degrés qui s'affichent, 42. Sur la L2, hop là, il fallait que je m'approche de l'écran, pardon. Sur la L2 à Marseille, 40 degrés, c'est écrit tout petit. Et c'est Lionel qui nous envoie la photo. Et puis il y a Amandine, elle a 41 degrés à Tretz, voilà, 41 degrés. Il y a Sébastien aussi, chauffeur de bus à Miramas, qui relève 41 degrés. Et puis nous avons Sylvie à Marguerite, ça c'est dans le Gard, elle a 46 degrés, c'est énorme. 44 degrés aussi entre Marseille et Cadolive, nous écrit Lucrèce sur WhatsApp. Voilà, c'est sur WhatsApp que ça se passe. Vous continuez d'envoyer vos photos pour la météo des tableaux de bord 04 42 38 08 08 et également vos messages vocaux.
5: Bonsoir, ici Provence, c'est Christophe de Gréasque. Mon tableau de bord affiche 46 degrés. Je suis sur la pomme à Marseille.
0: Merci Christophe pour le vocal WhatsApp 04 42 38 08 08.
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0: L'incendie en cours sur la Nationale 7, secteur Cardeline, Châteauneuf-le-Rouge. La Nationale 7 est coupée dans les deux sens entre le Canet de Merreuil et Châteauneuf-le-Rouge. Apparemment, le feu n'évolue plus. Donc ça, c'est une bonne nouvelle, mais si vous brasez encore des véhicules de secours de pompiers, surtout laissez-les bien passer. Et donc, prenez la D6 entre la Barque et Châteauneuf-le-Rouge, et non pas la Nationale 7 qui est fermée, donc vous prenez bien la D6. Malgré les 6-7 minutes de bouchon qui vous attendent entre le rond-point de l'A8... en venant du Canet-Merreuil, et le feu rouge de la Barque en direction de Suivot. Voilà, là il y a 6-7 minutes de bouchon, c'est vraiment pas grand chose. Il y avait tout à l'heure aussi un incendie à Grance, la D19, la route du Merle, semble toujours fermée à la circulation à hauteur de Grance. Donc évitez ce secteur-là et passez plutôt par la route de Salon de Provence ou au pire par celle de Cornillon-Confoux. Vous pouvez nous tenir au courant d'ailleurs sur ces deux incendies, comment ça évolue, vous qui êtes sur place ou pas loin, 04 42 38 08 08. Concernant les bouchons de Marseille, c'est toujours la même chose et on en aura jusqu'à la fin du mois d'août. Les travaux sur l'autoroute A7 dans les deux sens autour des Aigalades, voie de gauche neutralisée en montant comme en descendant. On a 20 minutes d'attente en descendant depuis les Pins de Mirabeau, 20 minutes en montant depuis Plombières et ça impacte la circulation sur la L2 entre les Arnavaux et le Convergent avec la 7, 10 minutes environ. Christelle nous rejoint. Bonsoir Christelle. Enfin bonjour, on peut dire encore bonjour à cette heure-ci.
6: Bonjour. Oui, c'était juste pour signaler sur l'autoroute qui entre Marseille et Aix, après plan de campagne et la station service, il y a une grosse tôle, sûrement un bas de caisse sur la voie de droite. Et vu la circulation assez dense, on la voit au dernier moment, donc les gens s'écartent sur la voie de bus ou sur la gauche. Donc privilégier peut-être la voie de gauche en attendant que les secours viennent débarrasser la voie.
0: D'accord. Et vous, pour vous situer, c'est juste après la sortie Gardanne-Bouc-Bel-Air au niveau des Chabots ?
6: Oui, c'est ça. Après la station de service, là, oui.
0: D'accord. C'est bien. On vous a bien situé. On sert bien à gauche en direction d'Aix-en-Provence. Merci Christelle de nous avoir alerté. Ouais.
6: De rien.
0: Et bonne route à vous. Merci d'avoir appelé ici Provence.
6: Bonne soirée.
0: Ah bah super. Marseille, on y retourne. Bon, bah après, on a le Prado Carénage. On a 10 minutes de bouchon quand vous venez d'Aubagne. La 55 pour entrer dans le tunnel de la Joliette. 10 minutes de ralentissement. La 50 en direction d'Aubagne et dense entre Pologne et la Pomme. 5 minutes en plus. Pour l'instant, à Toulon, ça se passe très bien. Il y a juste un léger ralentissement sur la 57 entre Grandvar et la Farlette. 5 minutes en plus. Sainte-Tropez-Port-Grimaud, une demi-heure. Port-Grimaud-Sainte-Maxime, 20 minutes. Allez, vous complétez tout ça. Info route, info incendie et info météo en direct ou en vocal web. WhatsApp 04 42 38 08 08. Les fermetures nocturnes à La Garde, le convergent A57 A570 sera fermé dans le sens Toulon-Nice et dans le sens Hier-Nice de 21h à 6h. Vous retrouvez la liste des fermetures sur ici.fr/Provence.
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0: Ici Provence, bon, c'est l'heure du goûter pour nous. Et pour les Californiens, on est plutôt à l'heure du petit-déj. Breakfast in America, c'est Supertramp.

0: 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Vous restez bien avec nous, nous jouons juste après l'humour en tube et les sketchs sélectionnés par Fred Ballard.
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0: Avec Anne Roumanoff et Romane Frayssinet, le langage des couples enfin décrypté.
2: Quand on ne se parle plus, on ne s'engueule plus.
3: Ben oui, c'est logique et c'est une manière pour certains couples d'éviter une confrontation inutile et stérile qui émaille la vie à deux tout au long du parcours conjugal.
2: À 30 ans, quand ton mec fait la gueule, tu veux absolument comprendre ce qui se passe. Non, je t'en prie, dis-moi ce que tu ressens parce que là, je sens que tu ne te sens pas bien. Et tu sais que quand tu ne te sens pas bien, je ne me sens pas bien. Donc j'ai vraiment besoin que tu me parles de ton ressenti parce que là, j'ai la sensation que tu ne peux plus me sentir. À 50 ans, quand ton mec fait la gueule, tu savoures le silence.
3: Et oui, et on peut compter sur la longue expérience d'Anne Roumanoff pour nous aider à décrypter le langage codé des couples au bord du gouffre. Mais comme Romane Frayssinet, il faut savoir aussi décrypter le langage corporel de certains individus.
4: Il y a des gens, ils envoient un message très précis. Par exemple, il y a des gens, ils envoient le message « Je suis un père de famille en vacances ». Le message, il est clair. J'ai un short. Le short, il a énormément de poches. Tu peux tout ranger dans le short. Il est parti en vacances sans valise. Tout est déjà dans le short. Mais le polo, il est court, court, court.
3: Voilà, bah là, le message est clair. Hein, quand le laisser-aller vestimentaire va de pair avec le gras du bidou, le couple est en général à son apogée et préfère se fendre la poire en discutant le bout de gras que de se prendre le chou entre la poire et le fromage. Parce que tant qu'il y a de l'humour, il y a de l'amour pour toujours.
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0: Provence avec Daniel Balavoine. Vos messages sur WhatsApp, vous êtes très nombreux. Bien plus que d'habitude, mais ça se comprend avec cet effet sèche-cheveux, cette fournaise cet après-midi en Provence. Donc la météo des tableaux de bord. Daniel de Cotignac, à l'ombre des platanes, 36 degrés. Nathalie, ça chauffe vers Frévalon. Il fait pas frais actuellement à Frévalon, tu m'étonnes. 41 degrés en ce moment. Pierrette à Berlétan, 44 degrés. C'est la température qui s'affiche sur son écran. À Peigné, Thomas et Alban relèvent 41 degrés. À Vitrolles, Dominique, elle a 41 degrés également. À Châteauneuf-le-Rouge, Alban, à 39 degrés. Mais bon, ça reste très élevé. Au Luc, à l'instant, 46 degrés. C'est ce qui s'affiche sur l'écran de la voiture de Vigny. Et puis dans le 5e à Marseille, Bruno, lui, a carrément 47 degrés qui s'affiche. Je pense qu'il vient à peine de démarrer. Bon, bah merci, vous continuez de participer à la météo des tableaux de bord avec vos photos sur WhatsApp au 04 42 38 08 08.
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0: 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J'ai enlevé la voix de Christophe Maé. Donc tous les moments où il chante, il n'y a plus rien. Donc il ne reste plus grand-chose. Donc rien qu'avec ces quelques notes instrumentales, vous devriez trouver le titre de cette chanson. Il me faut le titre de la chanson et vous gagnez deux invitations donc pour applaudir Christophe Maé mercredi prochain au Festival du Château de Solliès-Pont. Écoutez.

0: le jeu s'envoie. Quel est le titre de cette chanson? 04 42 38 08 08. Ici Provence, le point trafic de 16h46 et les bouchons dus aux travaux de Marseille sur la 7 au niveau des Égalades. Voie de gauche fermée en montant comme en descendant. Ça coince à partir du Canet en montant et également sur la L2. Donc depuis le Canet sur la 7, on a 20 minutes de bouchons. Sur la L2, rien que pour rejoindre la 7 au niveau des Arnavaux et jusqu'à la jonction avec la 7, là il y aura un quart d'heure. Et puis dans l'autre sens, direction Marseille, entre les Pennes Mirabeau et les Égalades, quasiment les Arnavaux, on a environ 25 minutes de temps de parcours. Tout à l'heure, nous vous signalions un véhicule en panne au niveau du convergent de Septem dans le sens Vitrolles-Aix, entre la 7 et la 51, c'est terminé. La 55 commence à un petit peu ralentir. C'est vrai que ça reste la meilleure option pour rentrer dans Marseille ou pour quitter Marseille. Pour l'instant, ça reste raisonnable. 5 minutes en plus dans les deux sens. La 50 est juste ralentie dans les deux sens aussi entre Marseille et Aubagne. Il n'y a vraiment pas grand chose à dire de ce côté-là. Alors attention à Lamanon. Il y a un accident, une voiture impliquée en direction de Lyon, mais apparemment ce serait au niveau de l'aire de repos, donc ça ne gênerait pas le trafic. Nous avons un bus accidenté sur la 52. Ça vient de se produire à 52 en venant d'Aubagne et en direction d'Aix-en-Provence sur la commune de Roquevert. On est au kilomètre 18, donc on ne doit pas être loin du péage de Pont de l'Étoile. Si vous avez des infos, nous sommes preneurs, notamment sur la voie de gauche, voie de droite. À mon avis, vu que c'est un bus, ça doit être à droite, mais on ne sait jamais. Donc 04 42 38 08 08, votre inforoute en direct ou en vocal WhatsApp. Dites-nous aussi ce qu'il se passe au niveau du col de la Bigue. Là, on est sur la D43 entre Cuers et Brignoles. Et dans le secteur de Roquebaron, c'est tout bouché dans les deux sens. 5 minutes en direction de Cuers, un quart d'heure en direction de Brignoles. Il s'est forcément passé quelque chose. Dites-nous si c'est une voiture en panne ou un accident ou autre chose. On espère que c'est pas un incendie, évidemment. Donc dites-nous ce qu'il se passe au col de la Bigue. 04 42 38 08 08 en message vocal. Là, je crois que toutes les lignes sont prises pour le jeu Christophe May. Donc essayez de nous joindre par WhatsApp. Là, au moins, vous serez sûr de pouvoir nous envoyer vos vocaux. On les reçoit sans problème. Et puis je termine ce point par Saint-Tropez. Saint-Tropez, Port Grimaud, trois quarts d'heure. Port Grimaud, Sainte-Maxime, une demi-heure. Les fermetures nocturnes au convergent de Septem, la bretelle reliant la 7 en provenance de Vitrolles à la 51 en direction d'Aix, celle où il y avait la voiture en panne tout à l'heure, bien cette bretelle sera fermée de 21h à 6h. Pour trouver la liste des travaux de nuit sur notre site ici.fr/Provence.
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0: ici Provence, c'est Shakira, l'hymne de la Coupe du Monde. Et n'oubliez pas que le match de demain soir, France-Maroc, à 22h, vous pourrez le vivre dès 21h30 sur votre radio ici Provence. Et vous pourrez bien sûr participer à l'émission en encourageant les Bleus ou le Maroc, parce que je sais qu'on a beaucoup aussi d'auditeurs qui ont la double nationalité ou uniquement la nationalité marocaine et qui résident ici. Donc voilà, vous pourrez supporter l'un ou l'autre. En tout cas, nous faire part de vos messages vocaux sur WhatsApp. Vous serez attendus donc demain soir au 04 42 38 08 08. Il est 16h53 pour toute actu locale. Rendez-vous à 17h avec le journal de Camille Payan. Là, nous jouons avec Nathalie de Belgencier. Oh, c'est Nathalie, bonsoir.
1: Oui, bonsoir Cédric.
0: Comment ça va?
1: Ça va et vous?
0: Très très bien, je vous remercie. Bon, sur l'Espon, c'est juste à côté de chez vous. Le château et le festival du château, vous connaissez bien sûr. Et Christophe Maé, oui. Alors pourquoi vous voulez tant assister au concert de Christophe Maé?
1: Parce que c'est un de mes rêves de voir Christophe Maé.
0: C'est vrai? Qu'est-ce que vous aimez chez lui?
1: Tout. Tout, sa voix, ses musiques, tout. Tout.
0: Sa démarche, ses danses très sautillantes.
1: Ouais. Et là, je suis juste en face du château en plus.
0: Ah bah ouais, c'était un signe. Ah ouais, c'est un signe, Nathalie. Bon, c'est si vous êtes signe. Là, c'est que vous avez trouvé le titre de la chanson. C'est le jeu sans voix. Donc j'ai enlevé la voix de Christophe Maé. Et si on la remet, ça donne quoi? Quel est le titre de la chanson, Nathalie?
1: On s'attache.
0: Eh oui, avec une flèche, on s'empoisonne et tout, hein, c'est ça.
2: On s'attache.
1: Oui.
0: Allez, révisez vos paroles, hein. Parce que oui, moi, j'assume d'être nul en paroles.
1: Je vais pas chanter, sinon il va pleuvoir.
0: Mais si, vous savez qu'on a besoin de la pluie. Donc oui, il va falloir chanter pour mettre fin à la sécheresse. Bon, je crois que ça suffira.
1: Oui, bah là, on chantera demain.
0: Ouais. Allez, bon concert, c'est gagné. Deux invitations pour vous.
1: Merci beaucoup, Cédric. Et
0: mercredi
1: passez
0: prochain.
1: Un bon été.
0: Attendez, je finis juste. Je redis. Christophe Maé, mercredi prochain, festival du château de Solliès-Pont. 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

0: Alors on continue, 40 degrés s'affiche sur l'écran de la voiture de Sonia à Saint-Maximin-la-Saint-Baume, 40 degrés. Il y a Beb, l'équipe Bravo, vous êtes un vent de fraîcheur, ça n'a rien à voir, mais je lis le message, ça fait toujours plaisir, merci beaucoup. Phil à Marseille, 41 degrés, c'est ce qui s'affiche aussi sur son tableau de bord vers le conseil départemental. Fredo, il a 41 degrés à Vinon-sur-Verdon. En partant de Martigues-la-Véra, Alain nous écrit qu'il fait 34 degrés. Et puis Lilou à Roquevert, sur son parking, 47 degrés. Lilou vient à l'instant de rentrer dans la voiture. 47 degrés, c'est infernal. Allez, vous continuez de participer à la météo des tableaux de bord, vos photos ou vos vocaux sur WhatsApp. Et puis pendant qu'on y est, bah, prenez-vous en selfie, comme ça je peux savoir à quoi vous ressemblez. Car oui, vous savez à quoi je ressemble, il y a ma photo sur le site, mais moi je sais pas à quoi vous ressemblez. Donc je veux vous voir comme Danielle de Cotignac, mais je la connaissais déjà Danielle, elle nous a fait une super photo avec son t-shirt La Rando France Bleu à l'époque. 04 42 38 08 08 pour vos messages sur WhatsApp.
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0: Hop là, vous écoutez Ici Provence, il est 17h. Les infos à Marseille et en Provence. Camille Payan, deux incendies en cours en Provence.
2: Les pompiers des Bouches-du-Rhône en pleine action cette journée classée rouge, risque très sévère face aux incendies. Un premier feu s'est déclaré sur la commune de Grance en début d'après-midi, un feu de forêt qui a mobilisé plus de 200 pompiers, 6 hectares parcourus. Le feu est désormais fixé à quelques kilomètres de Grance. Plus à l'est, à Châteauneuf-le-Rouge, un autre incendie s'est déclaré il y a un peu plus de 2 heures. La Nationale 7 est pour l'instant coupée dans les deux sens. 30 maisons sont menacés. Là aussi, les pompiers sont donc sur place. Un peu plus tôt dans la journée, les pompiers avaient déjà annoncé un dispositif renforcé pour cette journée à risque. Plus de 400 au total soldats du feu ajoutés aux 500 personnels de garde pour intervenir. Une journée à risque en raison de la chaleur, notamment déjà des premiers records de température dans les Bouches-du-Rhône pour un mois de juillet. 39,3 degrés enregistrés à Cassis d'après la météo du 13. Le précédent record en juillet était de 37,9 degrés, c'était l'an dernier, et le dernier record absolu était de 39,1, c'était au mois d'août 2020. Ce record-là est donc battu. D'autres seront sans doute battus aujourd'hui. Vous êtes nombreux à poster sur les réseaux sociaux des photos de vos thermomètres. Vous l'avez entendu avec Cédric à l'instant, avec des températures au-dessus de 40 degrés. Les Bouches-du-Rhône restent en vigilance orange canicule. Le Var est toujours en jaune. En raison des fortes chaleurs, depuis ce midi, les piscines municipales de Marseille sont gratuites. À Martigues, la piscine Avatica sera, elle, gratuite dès demain jusqu'à samedi inclus. Gratuité pour les habitants de la commune, précise la municipalité. Sur présentation d'un justificatif de domicile. Et toujours en raison de la chaleur, des trains sont supprimés. Aujourd'hui, notamment la liaison Marseille-Bordeaux, un quart des départs des trains intercités annulés dans l'ensemble de la France, annulation dans les régions où les températures sont exceptionnellement élevées, précise la SNCF. En ce 8 juillet, Marseille et ses alentours replongés dans le gigantesque incendie des Pennes Mirabeau et de l'Estac. C'était il y a un an tout pile. On apprend à l'instant que l'enquête sur les responsabilités a été classée sans suite, annonce du procureur d'Aix-en-Provence. Il n'a pas été établi de lien de causalité entre le fait générateur de l'incendie, c'est-à-dire la voiture qui a pris feu, et la responsabilité pénale du conducteur. Et puis c'est sous cette chaleur donc plombante que les finalistes du Mondial La Marseillaise à pétanque vont s'affronter à partir de 17h à Marseille. 65e édition qui s'achève ce soir ici Provence, partenaire de l'événement qui vous fait vivre donc évidemment cette finale.
0: Et on y retourne dans une dizaine de minutes à peine.
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2: Et donc, on le disait, Cédric, hein, avec des records de chaleur, des plus de 40 degrés enregistrés cet après-midi.
0: C'est assez fou. Puis en plus, il y a ce vent assez fort qui fait l'effet sèche-cheveux un peu, hein, oui. Sèche-cheveux géant, dont on se passerait bien. Donc, vous restez toujours très prudent avec les sources d'étincelles, les mégots, bien sûr, que vous ne jetez pas à travers la fenêtre. Et on espère qu'il n'y aura pas d'autres incendies d'ici à ce soir-là. En ce moment, il fait à Saint-Chamas 40,8 degrés. C'est la température la plus élevée sur le réseau infoclimat.fr dans les Bouches-du-Rhône. Non loin de là, juste en face à Cadenet, 41,1 à l'ombre. Et puis côté Var, c'est dans le nord-ouest du département qu'il fait le plus chaud, avec 39,6 du côté de Varage. En ce moment à Bormes-les-Mimosas, il fait 30 degrés. Savez-vous, Camille, pourquoi j'évoque Bormes-les-Mimosas?
2: Ah, j'ai une petite idée.
0: Bormes sera-t-il élu village préféré des Français. Moi, j'y crois. Hein. Vous savez que j'ai fait le podcast Partir et j'ai fait deux randos Cédric Randon à Bormes-Mimosa. Donc, si avec ça, ça gagne pas.
2: Réponse bon. Ce soir. Donc.
0: Voilà. France 3 en partenariat avec Ici Provence. Stéphane Bern, qui, je l'espère, donc. Décernera le titre de village préféré des Français à Bormes-les-Mimosas. À cette occasion, un écran géant est dressé sur la place Saint-François. L'émission sera diffusée en plein air. Rendez-vous à 20h30 tout à l'heure avec des animations et des food trucks. Et nous retrouverons Stéphane Bern tout à l'heure vers 18h40 dans les coulisses TV. Cette nuit, le vent sera faible. Quelques brumes dans le pays de Fayence et l'Estérel. Demain, il fera très beau, peu de vent. Les minimales sur le littoral, 20 à 25. Dans les terres, 16 à 20. En montagne, 11-12. À noter que dans les Alpes-de-Haute-Provence, en moyenne durance, les températures ne descendront pas sous les 22 degrés, d'où la vigilance orange canicule toujours en cours dans les Bouches-du-Rhône, le Vaucluse et les Alpes-de-Haute-Provence. Les maximales demain à Marseille 31, à Toulon 32 et à Aix 37. Je vous rappelle qu'aujourd'hui il est formellement interdit de pénétrer dans les massifs des Bouches-du-Rhône, du Haut-Var et de la Sainte-Baume côté Var. Et ce jusqu'à ce soir, cette nuit. Et la bonne nouvelle, c'est que demain, tous les massifs seront ouverts. On vient de recevoir la carte pour le Var et les Bouches-du-Rhône. Il y aura juste des accès déconseillés dans le Var que je vous détaillerai un peu plus tard. Mais demain, il n'y aura pas de restrictions. Donc, c'est une bonne nouvelle pour ceux qui veulent se promener, profiter des massifs, tout en restant prudents.
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0: Ici Provence, le point trafic de 17h06. Bon, apparemment, dans le secteur de Roquebaron, ça a l'air d'aller un peu mieux. Je n'ai pas su ce qui s'est passé dans le col de la Bigue. Mais il n'y a plus que 5 minutes de bouchon quand vous venez de Cuers en direction de Brignoles. Donc, fin de l'alerte. Sauf si vous nous dites qu'il y a encore quelque chose dans ce cas-là. Bah, vous corrigez tout ça, vous mettez à jour l'info au 04 42 38 08 08. Dans le département du Var, à part les bouchons de Saint-Tropez, tout se passe bien. Donc, on y va vite. Saint-Tropez, Port-Grimaud, une demi-heure. Port-Grimaud-Sainte-Maxime, une demi-heure aussi. À Marseille, maintenant, il y a toujours les travaux et ça va durer jusqu'à la fin du mois d'août, de jour comme de nuit, sur la 7, donc autour des Égalades, voie de gauche neutralisée en montant comme en descendant. Voici le message vocal de Johan, laissé il y a quelques instants sur WhatsApp au 04 42 38 08 08.
5: Bonjour, c'est Johan des Pins de Mirabeau, dans le sens Pins de Mirabeau Marseille, des Pins de Mirabeau jusqu'à la sortie des Égalades, 30 minutes de temps de parcours. Et pour le jeu de Christophe Maé, bien évidemment, la musique, c'est On s'attache.
0: Ah bah oui, c'est sûr, bien tenté. Allez, merci beaucoup, Johan. Donc, une demi-heure entre les Pins Mirabeau et Saint-Antoine, les Égalades même, en direction de Marseille. Dans l'autre sens, on est plutôt à 25 minutes entre le Canet et Saint-Antoine. La L2, il y a aussi ce bouchon entre les Arnavaux et la jonction avec la 7, un quart d'heure d'attente. Et puis, c'est en direction de Lyon. Hein. Et puis, la 51 vers Marseille, cette fois, on a 10 minutes de bouchon entre Plan de Campagne et le Convergent de Septem. Donc, le mieux pour éviter les bouchons de la 7, c'est la 55. Direction Marseille, 5 minutes de ralentissement entre les Pins Mirabeau et le tunnel des 13 vents. Dans l'autre sens, entre Arinquet et le tunnel des 13 vents, on a 10 bonnes minutes de bouchon. Autre message vocal laissé sur WhatsApp, cette fois c'est Christophe.
6: Bonjour, ici Provence, c'est Christophe de Fos-sur-Mer. Pour vous signaler un carambolage sans gravité, mais 4 voitures qui se rentraient dedans. Au niveau du radar tronçon entre Marseille et Aubagne, en direction d'Aubagne. Voilà, donc déjà qu'il y a du monde, ça bouchonne là, ça bouchonne sérieux. Je viens de passer dans l'autre sens, je descends sur Marseille et il y a beaucoup de monde qui remonte sur Aubagne et il y a un gros bouchon. Bonne soirée à tous.
0: Merci beaucoup Christophe, c'est donc la 50. On va surveiller ça pour la suite. À Aix-en-Provence, rien de spécial. La Nationale 7 vient de rouvrir à Châteauneuf-le-Rouge, donc plus besoin de faire le détour par la D6. S'il y a autre chose d'important ou d'anormal, vous nous appelez 04 42 38 08 08. Vous pouvez par exemple nous dire ce qu'il se passe sur la L2. J'ai un signalement d'accident sur la L2 en direction d'Aix-en-Provence, dans le secteur de Montolivet. Deux voitures impliquées, mais je n'ai pas encore la file. Dites-nous si c'est grave ou pas au 04 42 38 08 08 en direct ou en vocal WhatsApp. À noter aussi que nous avions tout à l'heure un bus accidenté sur la 52 à Roquevert et c'est déjà terminé. Les fermetures nocturnes, et ça se passe aussi sur WhatsApp. Voici Christophe.
7: Et bonjour, c'est Christophe de Vitrolles. C'est pour signaler des travaux de nuit. Donc ce soir, c'est sur la RD8N entre Lune et Aix-en-Provence. Nous allons faire la chaussée. Donc il y a ce soir et demain soir. Et si vous pouvez éviter le secteur, que je sais pas si c'est en route à circulation alternée ou route barrée. Et faites attention à vous et attention à mes collègues. Je vous remercie, bonne soirée, bonne route à tous.
0: Merci Christophe pour le vocal WhatsApp au 04 42 38 08 08.
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0: Ici Provence, la musique qui fait passer le temps bien plus vite dans les bouchons, montez le son. C'est Michael Jackson tout de suite. Et juste après, on retourne au Parc Gorille à Marseille pour suivre la finale du Mondial de la Marseillaise à pétanque. Bon, bah on va faire comme tout à l'heure.

0: Ici Provence, après le black and white de Michael Jackson, du jaune et du bleu, les couleurs du mondial de la Marseillaise à pétanque.
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0: Nous continuons de vous faire vivre le mondial de la Marseillaise à pétanque. La finale qui vient de débuter depuis le parc Borély. Vous êtes en direct, Mourad Hertz.
2: Et oui, en direct du stade du parc Borély. Il fait un petit peu chaud, mais tout le monde est chauffé à blanc, surtout par cette partie qui s'annonce entre deux très belles triplettes. La triplette Laure face à la triplette Messonnier. On a eu une grosse ambiance, on a eu de la musique. Martine Vassal et Benoît Payan qui ont lancé le cochonnet en premier. Et on sent vraiment que là, ça y est. Là, tout le monde est concentré, tout le monde a l'éventail à la main. Essaye de trouver un petit peu d'air, il y a un petit peu d'ombre. Il n'y en a pas beaucoup, mais c'est pas grave. Écoutez-moi ce calme, on y est là. Voilà, là on est concentré.
0: Carrément.
2: Là on est concentré. Le stade il est plein, mais on observe de près les joueurs. Donc on s'attend à une très belle finale et une apothéose pour cette très belle 65e édition de la Marseillaise. C'est calme, même les cigales ne font plus de bruit pendant les mènes. Ouais. C'est assez incroyable.
0: Peut-être parce qu'il fait trop chaud aussi, non ?
2: Peut-être aussi. Il fait extrêmement chaud. Mais on va s'en sortir dans tous les cas pour l'amour de la pétanque. On va aller au bout. Et puis, on a eu des éventails qui ont été distribués un petit peu partout dans le stade. Donc, tout le monde se fait un petit peu d'air. Vraiment, on est vraiment concentré sur chaque jetée de boule. C'est assez impressionnant. Voilà. C'est 10 fois mieux que Roland Garros, je pense qu'on peut le dire. Il y a aucune comparaison possible. Et on va vous faire vivre ça. On va revenir un peu plus tard quand le match aura bien avancé, je pense, parce que là, il vient tout juste de débuter.
0: Ok, ça marche. Et bien, tout à l'heure alors, vous nous rappelez dès qu'il se passe quelque chose, Mourad. Et puis je précise que vous êtes aussi équipé d'un smartphone et que ce smartphone vous permet de prendre des vidéos et que ces vidéos, vous les publiez sur notre compte Instagram en story. Donc allez voir à quoi ça ressemble, vous qui êtes sur Instagram, sur le compte Ici Provence. Mourad Hertz qui suit le mondial à Marseillaise pour nous. À tout à l'heure, Ici Provence, le point trafic de 17h16. Et on retourne donc sur l'autoroute A50 où un accident est en cours en direction d'Aubagne. 4 véhicules impliqués sur la voie de gauche au kilomètre 8, c'est dans le secteur de la Valentine. Donc, voie de gauche fermée, serrée bien à droite, le bouchon commence des Polognes. Il y a environ une demi-heure de temps de parcours et dans l'autre sens, petit ralentissement de curiosité, plus l'heure de pointe de 3 minutes pour le moment. Si vous voulez compléter tout ça, mettre à jour, vous faites comme Christophe, hein, c'était Christophe qui nous avait appelé tout à l'heure, en tout cas, laissez un vocal sur WhatsApp au 04 42 38 08 08. La 7 en direction de Lyon, bouchon entre le Canet et Saint-Antoine, 20 minutes, ça déborde sur la L2, 10 minutes supplémentaires à partir des Anavaux. Dans l'autre sens, une demi-heure entre les Pennes-Mirabeau et les Égalades, et sur la 51 direction Marseille, entre Pente-Campagne et Septem, 10 minutes environ. Ce sont les travaux au niveau des Égalades, dans les deux sens, la voie de gauche neutralisée en montant comme en descendant. Du coup, vous êtes quelques-uns à prendre la 55 qui est juste dense, bien moins chargée qu'hier. Ça va, ça se passe plutôt bien, donc prenez la 55, n'hésitez pas, dans les deux sens. Pour Aix-en-Provence et Toulon, rien de bien particulier, les petits ralentissements classiques, mais c'est pas grand chose. Saint-Tropez, Port Grimaud, une demi-heure. Port Grimaud, Sainte-Maxime, une demi-heure aussi. J'attends vos infos routes et vos infos incendies, si éventuellement il devait y en avoir d'autres. Après que vous ayez appelé les pompiers, bien sûr, pour signaler les débuts d'incendie. Et ensuite, vous appelez Ici Provence pour qu'on puisse alerter toute la population à l'écoute. 04 42 38 08 08. Les fermetures nocturnes à Aix-les-Platanes, sur la Nationale 296. La bretelle de sortie en provenance d'Aix sera fermée de 21h à 6h. Et vous ne pourrez pas non plus rentrer en direction d'Aix depuis les Platanes, sur la Nationale 296. Déviation par Venelle ou Puricard. Vous retrouvez la liste des fermetures nocturnes sur notre site ici.fr/Provence. Et juste après William Scheller, on file à la pompe pour le prix des carburants.
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0: Merci Provence. La météo des tableaux de bord. Vous êtes encore très nombreux à nous envoyer les photos de vos écrans sur WhatsApp au 04 42 38 08 08. Beb, combien? 39 degrés. Je pense que c'est à Sauce-les-Pins ou à Carrie qui nous a pas mis la ville, ou elle nous a pas mis la ville. Hélène, 41 degrés à l'ombre, mais je n'ai pas la ville non plus, donc n'oubliez pas de nous indiquer la ville. Fabrice, dans les embouteillages de l'A7 à Marseille, 43 degrés, c'est la température qui s'affiche sur l'écran. À Sauce-les-Pins, il y a Delphine, je pense, qui a une température de 45 degrés sur l'écran de son tableau de bord. À 55, Valéria, dans le secteur de Saint-Antoine-Saint-Henri, 44 degrés. Pour le coup, Valéria, elle roule, hein. C'est pas la voiture qui est restée toute l'après-midi en plein soleil. Non, elle est en train de rouler. C'est énorme, 44 degrés. Hélène, à la peine sur Yvonne, 40 degrés. À la Destrousse, ça vient de monter. 42 degrés même, voilà, nous écrit Christophe. 42 degrés. Et puis, un autre Christophe, cette fois, c'est en vocal WhatsApp.
1: Pour Christophe de Fosse, j'ai oublié, j'ai 41 degrés sur mon tableau de bord. À bientôt,
0: voilà, c'est Christophe qui nous avait déjà laissé un vocal tout à l'heure. Allez, vous continuez de participer à la météo des tableaux de bord sur WhatsApp, 04 42 38 08 08.
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0: Comme tous les après-midi à cette heure-ci, un tour sur notre carte interactive du prix des carburants sur l'application ICI et ICI.fr. Vous zoomez sur le territoire qui vous intéresse, vous choisissez votre carburant, vous regardez quand la mise à jour a été faite, donc aujourd'hui. Et s'il y a un pictogramme rouge, ça veut dire qu'il y a pénurie ou que c'est fermé. Pour le gazole, l'un des moins chers se trouve à Solliès-Pont, zone des Plantades, 1,81€. Également Zach de la Poulasse à Solliès-Pont. Il est un poil plus élevé à l'Intermarché de Martigues, 1,84€, mais ça reste l'une des stations les moins chères des Bouches-du-Rhône. Pour le samplon 95-10, sachez que les stations que je viens de vous citer sont aussi les moins chères, 1,81€. Alors pour changer de crèmerie, je peux évoquer à quelques centimes près la station Esso de Hyères-Saint-Christophe où le litre de samplon 95 est à 1,82€. Même prix au Leclerc de Salon de Provence, 1,82€. Vous retrouvez donc la carte interactive du prix des carburants sur l'application ICI.
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0: Ici Provence, si je vous dis bonnet rouge, camembert à l'Estac, sous-marin à Marseille, villa à Sanary et Calypso, c'est bon, vous l'avez, le commandant Cousteau. Alors ça nous parle, nous les adultes, mais peut-être moins les enfants. Et notre petit Marius aimerait en savoir plus sur cette personnalité indissociable des fonds marins. L'heure du bain, c'est avec Louise Lempire, après le trafic. Et puis bien sûr, on va suivre l'arrivée de l'étape du jour à Pau. Les coureurs sont bientôt là, hein, dans 14 km et demi. Donc l'arrivée en direct sur votre radio, ici Provence, radio officielle du Tour, avec Thomas Cognac et Bruno Blanza. D'abord, ici Provence, c'est le point trafic de 17h30.
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0: Un accident en cours sur la 50 en direction de Toulon quand vous quittez Marseille à hauteur de la Valentine, un petit peu après la sortie de la Valentine. C'est sur la voie de gauche, 4 véhicules impliqués. Ça coince des Pologne, il y a environ 3 quarts d'heure de temps de parcours. Et dans l'autre sens, vous commencez à ralentir assez sérieusement entre Aubagne et La Pomme en direction de Marseille avec une dizaine de minutes de ralentissement. La L2 est chargée forcément à partir de Saint-Jean-du-Désert pour rejoindre la 50 en direction d'Aubagne. 5 minutes au moins en plus. Dans l'autre sens, en direction d'Aix, il y a un premier ralentissement à Montolivet dû à une voiture en panne et ensuite un bouchon pour rejoindre la 7 d'un quart d'heure car la 7 est elle-même embouteillée à cause des travaux des Égalades, voie de gauche fermée en montant comme en descendant. 20 minutes d'attente entre le Canet et les Égalades en montant et dans l'autre sens en descendant entre les Pennes Mirabeau et les Égalades, il y a environ une demi-heure de temps de parcours. La 51, 10 minutes au moins de bouchon entre Plan de Campagne et Septem. La meilleure option c'est de prendre la 55 littorale mais elle est un peu ralentie en direction de Martigues et de Lyon forcément. Entre la Calade et le tunnel des 13 vents, 10 minutes. Dans l'autre sens vers la Joliette, 5 minutes de bouchon entre les Pennes Mirabeau et le tunnel des 13 vents et ensuite 5 à 10 minutes de bouchon pour passer le tunnel de la Jolette et le tunnel du Vieux-Port. À Roquevert, ça coince sur la D96 en venant de Pont de l'Étoile, un quart d'heure d'attente. À Aix-en-Provence, 10 minutes de bouchon sur la D9 à la Pioline vers Aix, plus les petits bouchons habituels. Pas besoin de rentrer dans le détail, c'est pas grand chose. Toulon, rien de spécial. Saint-Tropez-Port-Grimaud, vous mettez une heure. Port-Grimaud-Sainte-Maxime, vous mettez une demi-heure. Et la route des plages entre Sainte-Anne et Pamplonne, il y a environ 25 minutes d'attente. S'il y a autre chose, vous complétez ces inforoutes en direct ou en vocal WhatsApp au 04 42 38 08 08. Les travaux de nuit, les fermetures nocturnes à Toulon. Le tunnel sera fermé dans les deux sens de 22h à 5h. Vous trouvez la liste des fermetures sur notre site ici.fr/Provence.
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0: Ici Provence. Une balade romantique à la lueur des étoiles. Les grillons en fond sonore. On s'y croirait. Lionel Richie tout de suite. 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

0: Vas-y Provence avec Lionel Richie pour vivre l'arrivée de l'étape du jour du Tour de France à Pau. Rendez-vous dans 9 km, autrement dit rendez-vous dans 5-6 minutes avec Thomas Cognac et Bruno Blanza. D'abord, c'est l'heure du bain.
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3: Jacques-Yves Cousteau, il est né en 1910. Un sacré caractère, mais il était l'un des premiers à explorer les fonds marins. Capitaine de la Calypso, un immense navire océanographique sur lequel il a fait le tour du monde avec ses équipes. Grèce, Nouvelle-Zélande, le Nil, fleuve égyptien, la mer Rouge et même la Polynésie. C'était l'époque des premières plongées scientifiques et il a réalisé plusieurs films sur les fonds marins. Le Monde du silence en 1956 et Le Monde sans soleil en 1964. Et les images sont stupéfiantes. À l'époque, c'est une révolution. Pour la première fois, des millions de gens voient le dessous des océans sur leur télé. Et souvent, quand les hommes découvrent quelque chose, ils ont un peu peur et sont violents. C'est pour ça que dans les films du commandant Cousteau, on voit les équipes harponner des requins. Ce sont des images qui font de la peine, tu es encore un peu petit pour les regarder, mais elles appartiennent à une époque. Et le commandant Cousteau, c'était aussi un sacré inventeur. Tu as peut-être déjà vu le film du Grand Bleu où Lutintin est le trésor de Rackham le Rouge. Il plonge avec une combinaison aussi épaisse que celle d'un astronaute. C'est ce qu'on appelle un scaphandre. Alors qu'aujourd'hui, les plongeurs ont des bouteilles d'oxygène sur le dos. C'est le commandant Cousteau qui a inventé ce qu'on appelle le scaphandre autonome.
2: Pourquoi il a toujours un bonnet rouge sur la tête ?
3: Le bonnet rouge, c'est l'emblème du commandant Cousteau. Mais c'est aussi pour rendre hommage, pour se souvenir des anciens scaphandriers qu'ils portaient en dessous de leur combinaison quand ils plongeaient.
2: Louise, tu sais quel est le comble pour un plongeur ?
3: Non, mais je sens que tu vas me le dire.
2: C'est de se faire mener en bateau.
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0: Ici Provence en nouveauté, famille ou pas famille, avec Charles Doré. Le point trafic de 17h42 avant de vivre en direct l'arrivée de l'étape du jour à Pau pour le Tour de France. Le trafic est toujours perturbé sur l'A50 en direction d'Aubagne et de Toulon. Quand vous quittez Marseille, un accident s'est produit il y a environ 3 quarts d'heure au niveau de la Valentine sur la voie de gauche. 4 véhicules impliqués un petit peu après la sortie de la Valentine. Le bouchon commence des Pologne, il y a environ 3 quarts d'heure de temps de parcours. La L2 est impactée à partir de Saint-Jean-du-Désert. 5 minutes en plus pour rejoindre l'A50 en direction d'Aubagne. Dans l'autre sens, ça coince au niveau de la sortie La Penne-sur-Yvonne. D'ailleurs, dites-nous pourquoi. Est-ce que c'est uniquement la sortie La Penne-sur-Yvonne qui coince, la bretelle de sortie, comme c'est souvent le cas, ou est-ce qu'il y a autre chose? En tout cas, vous êtes à l'arrêt depuis Aubagne Sud, en venant de Toulon, avec un bon quart d'heure d'attente, et ça remonte un petit peu sur la 501 en venant de Pinvert, au niveau de Camp-Major. La L2 en direction d'Aix-en-Provence est dense entre les Faïenciers et La Rose, avec 10 minutes de bouchon, et ensuite vous êtes à l'arrêt pendant 10 autres minutes aux Arnavaux jusqu'à la 7, car la 7 est à l'arrêt aussi, à cause des travaux des égalades sur la voie de gauche en montant. Ça coince entre le Canet et Saint-Antoine pendant 20 minutes. Et dans l'autre sens, voie de gauche fermée aussi, bouchon de plus d'une demi-heure entre les Pennes Mirabeau et les Égalades. Le mieux, c'est donc de prendre la 55 littorale, malgré les 5 petites minutes de bouchon qui vous attendent entre le convergent des Pennes Mirabeau et le tunnel des 13 vents, et les 5 autres minutes de bouchon qui vous attendent entre la tour CMA et le tunnel de la Joliette. 5 minutes encore en plus pour passer le tunnel du Vieux-Port. La 51 est ralentie en direction de Marseille, entre l'aire de la Chompouze et le convergent de Septem. Une douzaine de minutes de bouchon. Pour Aix-en-Provence, attention à la 8, c'est dense en direction de Nice, entre le signal en V de Vasarely et le Val-Saint-André. Et pour la D9 à la Pioline-Vérex, 10 minutes de bouchon. Pour Toulon, rien de spécial. Vous continuez de partager vos infos routes en direct ou en vocal WhatsApp au 04 42 38 08 08.
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3: 20 km 5, l'arrivée de cette cinquième étape du Tour de France ici à Pau, et ce sera un sprint massif. Le peloton est à présent groupé après une très longue échappée du Finistérien Baptiste Weisstrofer. Les coureurs les plus rapides du monde vont s'exprimer ici sur la place de Verdun à Pau, alors qu'on va passer sous la flamme rouge dans quelques centaines de mètres. Ça y est, on y est. Plus que 1 km à parcourir pour un peloton emmené par un coureur de l'équipe Astana. L'approche du sprint a été un petit peu délicate. Il y a eu plusieurs chutes qui ont notamment emmené à terre le maillot jaune qui est légèrement distancé. On en reparlera. Pour l'instant, ce sprint un peu technique avec un gauche-droite là qui va arriver. On est à 900 mètres à présent de l'arrivée, et les équipes de sprinteurs plutôt bien placées, notamment avec l'équipe Cofidis autour de son sprinteur belge Milan Fretin, mais également les Astana autour de Max Canter. Attention, 630 mètres de l'arrivée, le dernier virage à gauche, et puis on va débouler sur cette ligne droite. L'équipe Astana plutôt bien placée autour de Max Canter, son sprinteur allemand. Décathlon CMA CGM aussi avec le néerlandais Olaf Koy. On est à quelques 300 mètres de l'arrivée à présent. L'équipe Astana qui maîtrise pour l'instant toujours ce peloton, et Olaf Koy, le néerlandais, qui lance le sprint pour l'équipe Décathlon CMA CGM, solide sur la droite de la route. Est-ce qu'il va tenir jusqu'au bout? Olaf Koy, le néerlandais de l'équipe CMA CGM, qui s'impose sur ce Tour de France. Première victoire dans le Tour de France pour lui, le néerlandais, coéquipier de Paul Sexas. Son équipe avait décidé d'emmener un sprinter en plus de la pépite française. Et bien leur en a pris, puisque Olaf Koy, 24 ans, le sprinter néerlandais de l'équipe Décathlon CGM, s'impose sur cette cinquième étape du Tour de France entre Lannemezan et Pau. Il a surgi au dernier moment, le néerlandais, qui participe à son premier Tour de France, le coureur de l'équipe française qui a levé les bras ici à Pau après un sprint un petit peu chaotique. On vous retrouve, Bruno Blanza, vous qui avez passé toute l'échappée aux côtés de Baptiste Weisstrofer, le français, toute l'étape aux côtés de l'échappée français Baptiste Weisstrofer. Bruno, fin d'étape chaotique et victoire donc néerlandaise. Vous êtes derrière la ligne d'arrivée à Pau.
4: Je suis devant Paul Sexas, qui est juste à côté de son équipier et qui a un superbe sourire. Forcément, ils sont en train de se réunir là, les équipiers de Paul Sexas, les coureurs de la Décathlon CMA CGM, en train de se tomber dans les bras, forcément, parce que la liste finale, elle a été donnée quelques jours seulement avant le Tour de France. Vous entendez les cris là, comme s'ils avaient gagné quelque chose de plus important qu'ils n'imaginaient pas encore il y a quelques jours, les coureurs de cette équipe française, tout simplement parce qu'au dernier moment, alors qu'il a été longtemps handicapé cette saison, ils l'ont sélectionné. Vous imaginez, sur la première étape pour un sprinter, vous entendez les yes à l'instant même sur la première étape pour un sprinter, eh bien il lève les bras, ça va les libérer d'un poids à la veille, eh bien, de la première grande étape de montagne. Il est juste à 1 mètre de moi, Olaf Coy, la première grande étape de montagne avec demain un Paul Sexas que l'on attend notamment dans le Tourmalet.
3: Oui, victoire donc d'Olaf Coy sur cette étape du Tour de France à Pau. Il devance l'Allemand Max Kanter de l'équipe Astana, troisième Tim Merlier, le Belge de la Lotto, de la Soudal Quickstep, qui était l'un des favoris. Ça n'a pas été très fluide dans ce sprint. Il y a beaucoup de coureurs qui ont perdu leur poisson pilote. C'est notamment le cas de Jasper Philipsen de l'équipe Alpecin Première Tech. Mathieu Van Der Poel n'était pas là dans le final. Il a été ralenti par plusieurs chutes et donc il n'a pas pu lancer de manière parfaite Jasper Philipsen, le Belge, qui ne termine que 5e. L'Érythréen Binyam Girmay est 6e, le maillot vert Mats Pedersen qui s'est imposé hier, et 7e, 8e place pour un autre Belge, Milan Fretin, dans une autre équipe française de l'équipe Cofidis. Bruno Blanza aux côtés de Baptiste Weisstrofer, peut-être, qui a passé la journée en tête.
4: Oui, qui est en train de manger quelque chose, parce que Baptiste, vous avez passé plus de 540 km en tête de l'étape seul. Racontez-nous déjà, vous êtes en train de vous asperger d'une eau glacée là. Ça a tellement, tellement été dur.
5: Fanta. Philippe ?
6: Ouais, bon, c'était le plan. C'est une chance de pouvoir faire ça sur le Tour de France pour moi. C'est vraiment, voilà, je me sens chanceux de pouvoir faire ça. C'est dans mon domaine et j'ai pris énormément de plaisir. J'avais le sourire toute la journée et bon. Malheureusement, quand on laisse que 3 minutes à un mec tout seul, je comprends pas trop les équipes. Soit ils veulent tuer le cyclisme ou je sais pas, mais bon, c'est un peu dommage. Hein. Ouais, c'était une chance d'être devant et j'en ai profité.
4: Comment ça se passe à ce moment-là? Parce que vous espériez sortir à plusieurs quelque part pour éviter de fournir autant d'efforts.
6: Ouais, voilà. Je pensais qu'on allait être un peu plus. Malheureusement, je suis le seul motivé. Bon, ça me va. Ne me dérangez pas. Voilà, j'ai essayé de gérer. Mais c'était un peu trop dur de. À la fin, là, il y avait un peu trop de vent de face. De toute façon, il y avait eu vent de face près toute la journée. Donc c'était assez dur, mais voilà.
4: Vous n'y avez jamais cru, de toute façon, ou à un moment donné, on se dit why not, pourquoi pas?
6: Ouais, il y avait un petit why not, mais sans trop y croire, c'était plutôt, ouais, voilà, comme je dis, c'est une chance incroyable de pouvoir faire ça sur le Tour de France en tant que Français. Donc j'en ai profité.
4: Rapidement, c'est peut-être parce qu'il n'y avait pas assez de contre-la-montre individuel cette année, je ne sais pas, mais on pense à quoi quand on passe 3h, 3h30 en tête comme ça tout seul?
6: Au moins j'ai souri, j'ai pris plaisir. Voilà.
4: Merci beaucoup, Baptiste Weisstrofer, en direct sur ICI à l'arrivée, le combatif du jour, hein, oui. Forcément, Thomas, avec cette longue échappée en solo, ce qui est quand même assez rare pour autant de kilomètres sur le Tour de France.
3: Exactement, il avait attaqué dès les tout premiers kilomètres de l'étape, le départ à Lannemezan. Il a passé toute la journée tout seul avant d'être repris à 14 kilomètres de l'arrivée sous l'impulsion des équipes de sprinteurs, notamment l'équipe Decathlon CMA CGM, l'équipe française qui remporte donc cette étape ici à Pau. Victoire du Néerlandais Olaf Coy qui devance, on vous le rappelle, l'Allemand Max Kanter de l'équipe Astana et le Belge Tim Merlier de l'équipe Soudal Quickstep. Finale qui a été un petit peu chaotique avec plusieurs chutes, notamment celle du maillot jaune Thorsten Treen qui a été légèrement ralenti et qui a terminé à une vingtaine de secondes. À voir s'il conserve son maillot jaune. Bruno Blanza sur la ligne d'arrivée.
4: Oui, avec Nicolas Prodhomme, un équipier d'un vainqueur d'étape aujourd'hui. Nicolas, on s'est vu ce matin avant le départ et bingo, dès la première arrivée au sprint, vous êtes là.
7: Ouais, c'est trop bien. Enfin, c'est sûr que on sait qu'on a des très très très très grandes qualités, mais c'est vrai que sur le Tour, on sait que c'est la plus belle concours du monde et du coup on sait que c'est aussi dur, et de le faire dès la première étape de sprint, c'est juste énorme. C'est trop bien pour lui, pour l'équipe, et sachant qu'il a passé un hiver compliqué, c'est super pour lui et c'est un bon mec.
4: Il y a une petite fille qui vous demande votre bidon, vous lui donnez avec le sourire. C'est assez sympa parce que la Décathlon CMA CGM a le sourire ce soir. Demain ça bascule sur les Pyrénées avec le Tourmalet et on attend désormais Paul Sexas, hein.
7: Ouais, c'est ça, demain premier grand rendez-vous pour les grimpeurs, donc on va voir, on va fêter ça, mais gentiment quand même, parce que ouais, demain c'est la première grosse étape de montagne.
4: Nicolas, rapidement, est-ce que ça vous enlève aussi du poids, un peu de pression de gagner déjà?
7: Ouais, c'est sûr que ça enlève de la pression pour tout le monde, mais les objectifs sont pas que là.
4: Merci beaucoup, Nicolas Prodhomme de l'équipe Décathlon CMA CGM, juste après la ligne.
3: Et toutes les réactions, évidemment, vous les avez au micro de votre radio ici, radio partenaire de Tour de France 2026. Olaf Coy, qui n'a pu reprendre la saison que le 28 mai seulement. Il n'a pas pu disputer les 5 premiers mois de la saison, le Néerlandais, lui qui a été affaibli par un virus. C'était l'une des grosses recrues de l'équipe Decathlon CMA CGM cet hiver. Il était dans une équipe néerlandaise, la Visma Lease Bike, lui qui avait déjà gagné 3 étapes dans sa carrière du Tour d'Italie, lève les bras pour la première fois sur le Tour de France après un sprint qu'il a lancé de très loin après cette faufilée entre les chutes et avoir pris la roue de l'équipe Astana, celle de l'équipe de Max Kanter, l'Allemand, qui termine lui deuxième de cette étape à Pau. On restera demain au pied des Pyrénées pour le départ, mais ensuite on grimpera, on prendra de la hauteur. Départ à Pau demain pour la 6e étape du Tour de France. On passera un classique des Pyrénées, la doublette Col d'Aspin, Col du Tourmalet. Col du Tourmalet, ce sera le sommet de ce Tour de France, 2115 mètres d'altitude, avant de terminer par une arrivée inédite et magnifique au pied du site de Gavarnie, du cirque de Gavarnie. On sera dans les Hautes-Pyrénées pour l'arrivée demain, étape que vous suivrez bien évidemment sur votre radio ici. En attendant, on se quitte à l'arrivée de cette 5e étape remportée, je vous le rappelle, par le Néerlandais Olaf Coy devant l'Allemand Max Kanter et le Belge Tim Merlier ici à Pau. À l'issue du premier sprint massif de ce Tour de France, le Norvégien Thorsten Tren a été ralenti dans le final. Toujours une légère incertitude pour savoir s'il conserve son maillot jaune. On vous retrouve en tout cas tout à l'heure à 18h30 pour le journal du Tour sur votre radio ici.
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0: Ici Provence, je vous rappelle qu'un accident est en cours sur l'A50 en direction d'Aubagne, à hauteur de la Valentine. Quatre voitures impliquées sur la voie de gauche. Il y a maintenant une heure de bouchon à partir du début de l'autoroute à Manpanti. Donc il va falloir que vous passiez plutôt par la Gineste ou par la route des Termes. Juste après le journal, nous allons écouter un épisode de mon podcast randonnée. Et celui que j'ai choisi aujourd'hui de mettre en avant, c'est clairement l'un de mes préférés, tellement j'ai adoré. L'Estérel, la grande boucle du Pic de l'Ours. Alors je sais que par ces fortes chaleurs, c'est juste inconcevable de faire des randos, mais l'avantage avec ce podcast, c'est que les bruits d'ambiance vous transportent immédiatement sur place. Vous avez l'impression de faire la rando avec moi. Et si je vous ai convaincu, bah vous pouvez mettre l'épisode de côté pour pouvoir y aller à votre tour quand les conditions météo seront meilleures. Estérel, immense soie entre roches rouges fascinantes et paysages époustouflants, c'est dans une douzaine de minutes.
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0: 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Les infos à Marseille et en Provence, Camille Payan, une journée étouffante en Provence.
2: Et il a fait très chaud partout, des records de chaleur sont battus. Bonsoir Rémy.
3: Bonsoir.
2: Ce n'est pas qu'une impression, hein, le thermomètre voit vraiment rouge aujourd'hui en Provence.
3: Oui, avec deux records de température, deux records absolus à vous communiquer ce soir. À Marignane, il n'a jamais fait aussi chaud qu'aujourd'hui, 40,5 degrés, record absolu. Cette station de relevé de température à Marignane est très ancienne, elle est en place depuis 100 ans, c'est dire le caractère historique de cette donnée ce soir, 40,5 degrés à Marignane. Donc, autre record absolu, tout mois confondu, battu aujourd'hui à Cassis. Il a fait aujourd'hui 39,9 degrés, du jamais vu depuis 1989. L'ancien record daté d'août 2020 à Cassis avec 39,1 degrés. Un record mensuel pour un mois de juillet battu à Istres aujourd'hui, 40,6 degrés. À Traits, 40,1 degrés. Record mensuel égalé à Salon de Provence avec 39,7 degrés. Cette chaleur qui a des conséquences, notamment sur la circulation des trains. La SNCF a annulé des départs aujourd'hui. Ça sera encore le cas demain jeudi. Un tiers des trains de la transversale sud, cette ligne Bordeaux-Marseille, sont annulés. On est habitué, on sait que ces trains sont vieillissants, que la climatisation ne fonctionne pas ou mal. C'est du classique, ces annulations de trains, mais c'est une autre preuve de l'intensité de cette vague de chaleur qui frappe notre région. La vigilance orange canicule qui sera maintenue demain dans les Bouches-du-Rhône. Les Alpes de Haute-Provence en orange également. Le Var qui respire un peu plus, vigilance jaune demain jeudi.
2: Et la chaleur et le vent qui accentuent aussi le risque incendie. Deux feux cet après-midi dans les Bouches-du-Rhône, classés très sévères, notamment à Châteauneuf-le-Rouge, où les pompiers sont mobilisés toujours en ce moment.
3: Rémi. Oui, un incendie qui est toujours en cours. Il est fixé cet incendie, mais toujours en cours à Châteauneuf-le-Rouge. Le feu a impacté 5 maisons selon les pompiers des Bouches-du-Rhône. Au total, ce sont 13 hectares qui ont été parcourus par les flammes. 170 pompiers se battent toujours ce soir pour préserver une quarantaine d'habitations. Des moyens aériens ont également été utilisés. Aucune évacuation n'a été nécessaire, mais deux habitations vont nécessiter un relogement. Voilà ce qu'indiquent ce soir les pompiers des Bouches-du-Rhône. On le répète, l'incendie est fixé à Châteauneuf-le-Rouge, mais les pompiers sont toujours sur le terrain. Et puis, autre incendie un peu plus tôt dans la journée aujourd'hui à Grance. Là aussi, feu fixé ce soir, 200 pompiers ont été déployés avec là aussi un soutien aérien. Cet incendie à Grance qui a parcouru 6 hectares.
2: Information, photo à retrouver sur ici.fr pour la journée de demain. Le risque incendie reste élevé dans les Bouches-du-Rhône et dans le Var. Cette journée du 8 juillet à Marseille, forcément toujours dans les esprits. Il y a un an tout pile, le gigantesque incendie des Pennes Mirabeau et de l'Estac faisait des ravages. On apprend cet après-midi que l'enquête sur les responsabilités a été classée sans suite, annonce du procureur d'Aix-en-Provence. Il n'a pas été établi de lien de causalité entre le fait générateur de l'incendie, la voiture donc qui a pris feu, et la responsabilité pénale du conducteur de la fameuse voiture. Par ailleurs, une autre enquête est ouverte à Marseille contre le préfet de l'époque. Elle est toujours en cours pour non-assistance à personne en danger. Deux individus interpellés en flagrant délit de dépôt sauvage dans le 13e arrondissement de Marseille. La brigade environnement les a arrêtés après trois dépôts, 9 mètres cubes au total, des planches de bois, du plastique notamment. Tous les deux ont été placés en garde à vue. Leur véhicule a été confisqué. Ils risquent 2 ans de prison et 75 000 euros d'amende. La saison de Ligue 1 n'a pas encore repris, mais déjà de l'agitation pour l'OM. L'OGC Nice saisit le Conseil des Prud'hommes pour attaquer Grégory Lorenzi, le nouveau directeur sportif de l'OM, ainsi que le club. L'OGC Nice estime que Grégory Lorenzi s'est engagé malgré un contrat signé avec les Aiglons, un contrat à durée indéterminée avec le club rouge et noir. Il avait signé son contrat et a changé d'avis en cours de parcours. Cours préparé. précise le président de l'OGC Nice.
0: Concentration et précision au Mondial, la Marseillaise à pétanque.
2: L'heure de vérité après 6 jours de compétition. La finale a débuté il y a un peu plus d'1 heure sous un soleil de plomb et sous les yeux de nombreux spectateurs. L'événement attire des milliers d'admirateurs chaque année et ça remplit de bonheur, notamment Pierrette, membre de l'association Les Amis de la Marseillaise.
4: C'était magnifique. En plus, ce qui est beau dans ce mondial, c'est que ce sont des échanges entre des gens qui ne se connaissent pas, qui viennent de partout, de plein de pays, et aussi des familles qui viennent avec les enfants, qui pique-niquent sur l'herbe, qui jouent aux boules. Mais c'est pas fini, parce que la Marseillaise, non seulement elle existe à Marseille, mais elle existe dans le Var, le Vaucluse et les Alpes de Haute-Provence, les Hautes-Alpes. Il y a des fêtes de la Marseillaise qui se sont déroulées de partout cet été. C'est magnifique. Que demander de mieux?
2: Voilà, c'est magnifique la pétanque, c'est pour les adultes et pour les petits aussi, le mondial la Marseillaise à pétanque, ici Provence, partenaire de l'événement, donc il faut faire vivre évidemment cette finale. Un sprint final chaotique sur le Tour de France, marqué par plusieurs chutes et cassures donc dans le final par ce sprint, et c'est le néerlandais Olav Koij qui a remporté l'étape, la 5e étape. Le norvégien Thorstein Tren est toujours en jaune. Et puis si je vous dis, Cédric, des façades colorées, des passages voûtés typiques et des ruelles fleuries, la Mimosette aussi, vous pensez à quel village en Provence?
0: Oh, serait-ce Bormes-les-Mimosas?
2: Mais oui, évidemment, tous les regards tournés sur Bormes-les-Mimosas ce soir, qui participe à l'élection du village préféré des Français. On vote tous pour, évidemment, nous c'est notre village préféré déjà.
0: Et vous savez comment s'appelle à Bormes-les-Mimosas ces passages couverts? Ça s'appelle des cubaires.
2: Oui, je l'ai lu tout à l'heure, exactement.
0: Oui, et j'en ai parlé dans mon podcast Partir. Vous savez, les guides audio du réseau ici, il y a une centaine d'épisodes partout en France. Et j'ai eu le nez creux, voilà, en proposant à la direction
2: du flair,
0: j'ai eu du flair en disant à la direction numérique de ici, il faut qu'on fasse un épisode sur Bormes-les-Mimosas. Et bah paf, ce sera peut-être le village préféré des Français. On le souhaite en tout cas.
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2: Et donc, on le disait, Cédric, des records battus de chaleur cet après-midi.
0: Demain, ça va un peu baisser, heureusement, mais bon, ça restera encore élevé. Hein. Pour les maximales, on va commencer par là. À Marseille, 31, à Toulon, 32 et à Aix, 37 degrés. Et pour les minimales, elles seront toujours très élevées, trop élevées, d'où la vigilance orange canicule toujours en cours dans le Vaucluse, les Alpes de Haute-Provence et les Bouches-du-Rhône. Alors, sur le littoral, il fera de 20 à 25 degrés au réveil. Dans les terres, 16 à 20. En montagne, 11-12. À noter que dans les Alpes de Haute-Provence, en moyenne durance, les températures ne descendront pas sous les 22 degrés. Donc, nuit bien plus chaude que d'habitude, bien sûr. Donc, vous ferez en sorte de bien aérer dès le coucher du soleil. Sachant que cette nuit, le vent sera faible et on aura quelques brumes dans le pays de Fayence et l'Estérel. Et demain, il fera très beau, peu de vent. Ça, c'est la bonne nouvelle, la fin du vent demain. Les maximales, donc je vous les ai données. J'ai pas donné Saint-Tropez, tiens. Saint-Tropez, il fera 32 degrés. Saint-Tropez, où le phare en hommage à Brigitte Bardot sera inauguré demain soir à 19h. Le portrait de Brigitte Bardot, entouré d'un âne et d'un chien recouvrant le phare rouge du port. Inauguration donc demain soir. Et demain, vous entendrez l'épisode du podcast de Thibaut Gaudry. Ils ont vécu ici, consacré justement à Brigitte Bardot. Rendez-vous à 7h20 et 13h45 sur Ici Provence. Dans un instant, le trafic.
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0: Ici Provence, le point trafic de 18h08 à Marseille. Il y a donc toujours cet accident sur la 50 en direction d'Aubagne. À hauteur de la Valentine, voie de gauche, 4 véhicules impliqués. Ça prend du temps donc à dégager et on a encore au moins 50-55 minutes de temps de parcours à partir de Pologne. Ça impacte un petit peu la circulation sur la L2, 5 minutes pour rejoindre la 50 en direction d'Aubagne. Dans l'autre sens, en venant de Toulon, bouchon de 20-25 minutes entre Aubagne Sud et La Penne-sur-Yvonne. Ça déborde un peu sur la 502 et sur la 501 en direction de Marseille. Les travaux travaux sur la 7 au niveau des Égalades sur la voie de gauche en montant comme en descendant. Il y a environ 20 minutes de temps de parcours en direction de Lyon entre Le Canet et les Égalades avec une répercussion sur la L2. 10 minutes de bouchon pour rejoindre la 7 quand vous êtes aux Arnavaux sur la L2 en direction d'Aix. Dans l'autre sens, en direction de Marseille, la 7, il y a environ 25 minutes de temps de parcours entre la sortie 31 des Pins de Mirabeau et les Égalades. Et en venant d'Aix ou de Gardanne, on a 10 bonnes minutes de bouchon sur la 51 pour rejoindre la 7 au convergent de Septem. Donc le mieux, c'est de prendre la 55 littorale. Mais attention, pour entrer dans le tunnel de la Joliette, on a 15 bonnes minutes d'attente. Alors est-ce que c'est juste l'affluence ou est-ce qu'il y a autre chose? Appelez-nous ou laissez-nous un vocal WhatsApp pour nous dire s'il y a des problèmes dans le tunnel de la Joliette ou du Vieux-Port. 04 42 38 08 08. Ailleurs, c'est assez calme. J'ai quand même quelques petites infos à vous communiquer. Un véhicule en panne signalé à Belcoden sur la 52 en direction d'Aix-en-Provence sur la voie du milieu. Un véhicule en panne signalé à Aubagne sur la 501 en direction de Pont de l'Étoile au kilomètre 3. Un obstacle signalé à Cuers sur la 57 en direction de Nice. Ou encore un obstacle signalé sur l'A8 à Aiguille, donc c'est avant Aix, en direction d'Aix, en direction de Nice, si vous préférez. Donc prudence et attention à vous. S'il y a autre chose, 04 42 38 08 08, vos infos routes en direct ou un message vocal sur WhatsApp. Les travaux de nuit, les fermetures nocturnes à la garde, le convergent A57 A570 sera fermé dans le sens Toulon-Nice et dans le sens Hier-Nice de 21h à 6h. Retrouvez la liste des travaux sur notre site ici.fr/Provence.
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0: Provence, je vous rappelle qu'aujourd'hui, il est formellement interdit de pénétrer dans les massifs des Bouches-du-Rhône et ceux du nord-ouest du Var. Ce soir aussi, donc, pas de balade, pas de coucher de soleil, pas de rando nocturne. En revanche, dans l'Est Var et l'Estérel, c'est autorisé et c'est justement là où je vous emmène en randonnée. Voici l'un des 66 épisodes déjà publiés de mon podcast Cédric Randonne. Vous pouvez même le suivre avec moi en même temps avec la carte et les photos sur ici.fr/Provence. L'épisode est accessible sur la page d'accueil. Montez le son pour bien entendre les bruits que j'ai enregistrés sur place.
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0: Je partage avec vous un véritable coup de cœur et je dois dire que j'ai absolument été émerveillé par tout ce que j'ai vu. Nous sommes dans l'Estérel pour une boucle certes un peu longue, mais vous allez voir, à aucun moment vous n'allez vous ennuyer. Point de départ, le col de Bellebarbe, commune de Saint-Raphaël, près d'Aguet. Vous suivez le GR au-dessus du ravin du Grenouillet, passez un gué et empruntez un sentier déjà magnifique dans le ravin des Lentisques, bordé par les roches rouges orangées dont certaines émergent de la végétation telles des pinacles. À leurs pieds, les essences méditerranéennes, dont de beaux spécimens de lavande de papillon. En dessous, si comme moi vous faites cette rando quelques jours après de fortes pluies, des petites cascades dans le ravin qui apportent un côté bucolique. Et ce que j'adore, ce sont les chênes lièges, assez espacés les uns des autres, assez jeunes aussi. Ils rythment ce début de rando. Le GR monte tranquillement et laisse apparaître le premier objectif, le pic d'Aurel, que vous allez rejoindre après avoir croisé la route sur un nouveau sentier de terre rouge encadré de mimosa et de pin maritime. Petite crapahute pour atteindre ce pic assez abrupt à 323 mètres d'altitude. Faites attention et gare au vertige. La vue est magistrale. À contre-jour, certes, le pic du Caprou. De l'autre côté, le pic de l'Ours et son antenne. Juste en dessous, le Tréas, la voie ferrée et la Corniche d'Or. Et entre les deux, Théoul, la baie de Cannes, les îles de Lérins, le cap d'Antibes, les montagnes du Mercantour et la mer à perte de vue. Immense, waouh! Direction ensuite justement le pic de l'Ours. Et là, le sentier qui part du col des Lentisques est de toute beauté. De toute beauté parce que vous voyez au loin le fascinant rocher de Roquebrune et même la Sainte-Baume entre les chênes lièges. Parce que vous passez sous d'imposantes colonnes de rhyolite aux formes parfois étranges. Et parce que la vue depuis le col de Luzel, au cœur d'un amphithéâtre de verdure et de roches rouges sur les différentes barres rocheuses et sur le Mont Vinaigre, est époustouflante. Petit passage côté Ubac, la végétation est plus dense. Et c'est à la très belle Dent de l'Ours que vous partez à l'assaut du pic de l'Ours. Une montée qui, forcément, vous fera un peu transpirer pour atteindre notre point culminant, 488 mètres. La vue porte jusqu'au golfe de Saint-Tropez, le mont Aurélien, la montagne Sainte-Victoire, le gros Bessillon, le mont Lachance, le Tanneron, les Préalpes d'Azur, les Baous au-dessus de Nice et Monaco. Finalement, c'est tout le Var et toutes les Alpes-Maritimes que vous avez sous vos yeux. Vous voyez même les sommets de la côte Ligure en Italie et, si vous avez de la chance, la Corse. Il est temps de redescendre vers le lac de l'Écureuil par un sentier lui aussi ombragé. Attention, dans la descente du pic de l'Ours, c'est bien pentu, mais dès le col Notre-Dame, c'est plus facile. En chemin, vous passez sous un immense mimosa, croisez une petite cascade et marchez sur des pierriers avant d'atteindre la cerise sur le gâteau, le ravin du Mal Infernet. Cette rando, moi je l'ai faite fin février 2026. Il avait beaucoup plu, le ravin était rempli, je n'avais jamais vu autant d'eau dans l'Estérel, à tel point que mes chaussures ont été un peu mouillées à l'un des passages à. Mais alors, quel spectacle! L'eau qui coule, les cascades, les mimosas en fleurs à ce moment-là, et surtout les colonnes de roches rouges de partout. Et puis ce qui était à contre-jour ce matin ne l'est plus. Le pic du Caprou et le Saint-Pilon, parfaitement éclairés. Je n'ai pas assez de superlatifs pour vous dire à quel point j'ai adoré. Alors ça se mérite, pour cette boucle exceptionnelle de 19 km et 700 mètres de dénivelé, il m'a fallu un peu plus de 5 heures. Attention au risque estival d'incendie, si sur la carte de la préfecture du Var, l'Estérel est

Provence, c'est Florent Pagny. Vous voulez tout savoir sur l'étape du jour? Rendez-vous à 18h30 pour le journal du Tour de France sur votre radio. 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D'abord, il 18h23, le trafic avec des perturbations à signaler, des nouveautés par rapport à tout à l'heure. Sur l'A7, un accident vient de se produire au Pen Mirabeau, dans le secteur du tunnel des Pen Mirabeau. Donc ça coince d'Ikea Vitrolles et jusqu'au tunnel en direction de Marseille. Par contre, je n'ai pas encore la file. Donc là, j'ai besoin de vous, les auditeurs, pour pouvoir donner l'info et dire aux autres auditeurs qu'il faut qu'ils se mettent à gauche ou à droite. Donc dites-nous, quelle est la file neutralisée sur l'A7 au Pen Mirabeau, direction Marseille, 04 42 38 08 08. Non loin de là, il y a un poids lourd en panne sur la 51 en direction d'Aix-en-Provence, dans le secteur de Plan de Campagne. Et là, j'ai la file, c'est sur la voie de droite, d'où le petit ralentissement qui commence à se former. Direction Marseille, le bouchon toujours là sur la 7 entre les Pennes Mirabeau et les Égalades, environ 25 minutes d'attente. Dans l'autre sens, 20 minutes grand max entre la L2 et les Égalades en direction donc de Lyon. Les voies de gauche montantes et descendantes, donc voies de gauche, sont toujours neutralisées jusqu'à la fin du mois d'août. On va vous le répéter à chaque point trafic, mais voilà, on est obligé. La 55 à la Joliette, direction Marseille, vous mettez environ une demi-heure. Il y a forcément aussi quelque chose, c'est pas que l'affluence, je pense, il y a peut-être autre chose. Ou si c'est que l'affluence, bah, laissez-nous un vocal WhatsApp pour nous rassurer aussi. 04 42 38 08 08. Pour la 50 en direction de Toulon, c'est toujours à l'arrêt, puisque nous avons environ 50 minutes d'attente. Il y a eu un accident tout à l'heure au niveau de la Valentine, voie de gauche, 4 voitures impliquées, ça coince dès Manpenti, la L2 est un petit peu impactée. La 50 en venant d'Aubagne, on a 25 minutes de bouchon entre Aubagne et la Penne-sur-Yvonne. C'est même en venant de Toulon d'ailleurs que ça coince.

0: 25 minutes de bouchon. Des Aubagne Sud et la 501 et la 502 sont impactés. Pour les autres secteurs, Aix-Toulon, tout va bien. Et puis le golfe de Saint-Tropez, les bouchons classiques. Saint-Tropez-Port-Grimaud, plus d'une demi-heure. Port-Grimaud-Sainte-Maxime, environ 20 minutes. Les fermetures nocturnes aux convergents de Septembre, la bretelle reliant l'A7 en provenance de Vitrolles à l'A51 en direction d'Aix sera fermée de 21h à 6h. Retrouvez la liste des fermetures sur notre site ici.fr/Provence.
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0: Demain, bonne nouvelle, tous les massifs seront autorisés. Vous pourrez donc faire une promenade dans tous les massifs de la région. Néanmoins, les travaux forestiers seront interdits à partir de 13h sur une bonne partie des Alpes de Haute-Provence, du Var et des Bouches-du-Rhône. Et pour demain, l'accès sera néanmoins déconseillé dans le Centre-Var, les Morts, la Sainte-Baume côté Var et le Haut-Var. Voilà, mais pas de fermeture demain. Vous retrouvez les cartes d'accès aux massifs sur notre site ici.fr/Provence.
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0: sans vague, Gaëtan Roussel, en concert demain soir au Nudistes et vendredi au Mas des Escarabatiers de Puget-sur-Argent. Stéphane Bern nous attend pour les coulisses TV du village préféré des Français. Mourad Ertz au Mondial La Marseillaise à Pétanque. Mais là, il est 18h30 et voici Gilda Mingui.
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2: Première victoire d'une équipe française sur ce Tour 2026. Le sprinter de l'équipe Décathlon CMA-CGM, Olaf Coy, magistral, place de Verdun à Pau. L'équipier de Paul Sexas remporte le premier sprint massif depuis le départ de la Grande Boucle. Bonsoir Thomas Coignac.
3: Bonsoir Gilda, bonsoir tout le monde.
2: Vous avez commenté cette cinquième étape sur ICI. On attendait Jasper Philipsen, Tim Merlier, Binyam Guirmet et c'est le Néerlandais de 24 ans finalement qui a mis tout le monde d'accord.
3: Ouais, dans un sprint un petit peu chaotique, avec plusieurs chutes dans l'approche de ce sprint, dans l'approche des derniers hectomètres jusqu'à la place de Verdun à Pau. Alors il n'y a pas de grand sprinter qui a chuté, mais ce sont leurs équipiers qui doivent normalement les lancer, accélérer petit à petit jusqu'à l'arrivée, qui ont été retardés. Ça a donné un peloton complètement en file indienne. Et puis Olaf Coy qui était très fort, mais qui a aussi été très malin pour remonter ce peloton et s'imposer finalement à Pau.
2: Ouais, premier Tour de France et première victoire sur le Tour pour Olaf Coy. Le Néerlandais était chez Visma Lisebike, hein, mais aucune chance de disputer la Grande Boucle. Et cet hiver, Coy est recruté par l'équipe Décathlon CGA-CGM. En début de saison, un virus persistant l'a empêché de courir. Le sprinter a repris la compétition fin mai en France sur les boucles de la Mayenne. Deux victoires, puis quelques jours plus tard, il récidive en Belgique. Finalement, Olaf Coy est retenu pour le Tour. Que du bonheur pour l'équipe française de Paul Sexas. Le coureur de l'Orne, Nicolas Prudhomme, heureux.
4: Ouais, c'est trop bien. Enfin, c'est sûr que on sait qu'Ola va être très très très très grande qualité, mais c'est vrai que sur le Tour, on sait que c'est la plus belle course du monde et du coup, on sait que c'est aussi dur. Et de le faire dès la première étape de sprint, c'est juste énorme. C'est trop bien pour lui, pour l'équipe, et sachant qu'il a passé un hiver compliqué, c'est super pour lui et c'est un bon mec. Demain, premier grand rendez-vous pour les grimpeurs, donc on va voir, on va fêter ça, mais gentiment quand même, parce que ouais, demain, c'est la première grosse étape de montagne.
2: L'étape du jour promise aux sprinteurs, il fallait être courageux pour se porter à l'avant de la course. Un seul coureur l'a fait, le Breton Baptiste Weisstrofer de l'équipe Lotto. Le Finistérien a compté jusqu'à 3 minutes 40 d'avance sur le peloton. Encouragé par le public à 30 km de l'arrivée dans l'unique difficulté de la journée, et repris à 13 km de Pau, mais pas de regret pour Baptiste Weisstrofer.
5: C'est une chance de pouvoir faire ça sur le Tour de France pour moi. C'est vraiment, je me sens chanceux de pouvoir faire ça. C'est dans mon domaine et j'ai pris énormément de plaisir. J'avais le sourire toute la journée et bon. Malheureusement, quand on laisse que 3 minutes à un mec tout seul, je comprends pas trop les équipes. Soit ils veulent tuer le cyclisme ou je sais pas, mais bon, c'est un peu dommage. Hein. Ouais, c'était une chance d'être devant et j'en ai profité.
2: Lui aussi découvre le Tour de France, hein, Baptiste Weisstrofer, qui était un spécialiste du triathlon avant de se consacrer exclusivement au cyclisme. C'est un coureur plein de fraîcheur, Thomas Coignac.
3: Oui, exactement, Baptiste Weisstrofer, professionnel dans le cyclisme depuis quelques années seulement, et qui est habitué à attaquer. Il avait d'ailleurs essayé sur la première étape du Tour de France, la première étape en ligne, en tout cas après le contre-la-montre par équipe. Il avait attaqué un petit peu au mauvais moment, il n'avait pas réussi à rattraper l'échappée. Aujourd'hui, c'était son jour de gloire. Il est d'ailleurs évidemment le combatif de l'étape. Il est monté tout à l'heure sur le podium à Pau.
2: On a parlé de ce sprint remporté à Pau par Olaf Coy. Un mot des Français dans ce sprint?
3: Oui, avec un top 10 pour Anthony Turgis, le francilien de la Total Energy qui termine 9e. 13e place pour Clément Russo, 15e pour Dorian Godon.
2: Le point sur les maillots distinctifs avec le maillot jaune de leader du classement général qui reste sur les épaules du Norvégien Thorstein Train. Le Français Alex Baudin conserve lui son maillot de meilleur grimpeur. Le Danois Mats Pedersen est toujours en vert. Demain, le Tour va atteindre les sommets. Première étape de très haute montagne avec le col hors catégorie du Tourmalet qui culmine à 2115 mètres d'altitude. Une deuxième partie d'étape pour les purs grimpeurs, précise le patron du Tour, Christian Prudhomme.
6: Oui, avec les cols d'Aspin et le col du Tourmalet, qui sont deux ascensions apparues au Tour de France pour la première fois en 1910. Aspin et le Tourmalet, ce géant qui est le col le plus souvent franchi par les coureurs du Tour depuis l'origine, depuis 1910 donc. Avec ensuite, après le Tourmalet et la descente, une montée vers un site magnifique, patrimoine mondial de l'humanité, le cirque de Gavarnie. On arrivera à Gavarnie-Gèdre, on ne sera évidemment pas au pied du cirque. Ce sera sans doute un rendez-vous pour les favoris du classement général. Y aura a-t-il ou pas une bagarre sur les flancs acérés du Tourmalet, on le verra dans la journée. Et puis ensuite, il y a une longue montée de quasiment 20 km, mais douce jusqu'à la station de Gavarnie-Gèdre.
2: Ah, la principale étape, la grosse étape pyrénéenne, on a hâte d'y être. Ce sera à vivre, bien sûr, demain sur votre radio ici, à partir de 13h30.
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0: Toujours les bouchons et l'accident sur l'A50 quand vous quittez Marseille à hauteur de la Valentine sur la voie de gauche. On en est où d'ailleurs? Parce que ça commence à durer, hein. Ça fait plus d'une heure et demie que ça s'est produit. Donc dites-nous où ça en est, 04 42 38 08 08. Moi je peux vous indiquer les temps de parcours qui restent importants. Environ 55 minutes pour faire le trajet entre Manpentier et la Valentine en direction d'Aubagne. Dans l'autre sens, en venant de Toulon, une demi-heure entre Aubagne Sud et la sortie La Penne sur Uvonne. Vous êtes très nombreux sur la D2 en venant de Saint-Menet en direction de la Légion avec 10 minutes de bouchon au niveau de l'échangeur La Penne sur Uvonne, donc c'est peut-être pour ça que ça coince sur la 50. La 502 depuis la Bourbonne, 15-20 minutes pour rejoindre la 50. Et la 501 depuis Pinvert, 10-15 minutes pour rejoindre la 50 à Camp-Major. Donc là, gros problème dans ce secteur-là. Attention aussi aux axes parallèles, notamment la route entre la Pomme et la Valentine, 20 minutes. Et puis Saint-Marcel-Saint-Loup en direction de la Barrasse. On a 20 minutes de temps de parcours. Pour la 55, c'est de pire en pire. Une demi-heure de bouchon pour entrer dans le tunnel de la Joliette, donc direction Marseille. Dites-nous ce qu'il se passe aussi en direct ou en vocal WhatsApp 04 42 38 08 08. La 7 direction Lyon, comme en direction de Marseille, on a donc la zone de travaux aux Arnavaux, voie de gauche fermée. Un quart d'heure de perdu en direction de Lyon entre la L2 et Saint-Antoine. Dans l'autre sens, 20-25 minutes entre les Pennes Mirabeau et les Égalades en direction de Marseille. Et la 51, léger ralentissement entre Pont de Campagne et Septem, 10 minutes environ. La 7, il y a cet accident au niveau du tunnel des Pennes Mirabeau en venant de Vitrolles et en direction de Marseille. 15 minutes d'attente. Dites-nous sur quel fil ça se passe en direct ou en vocal WhatsApp 04 42 38 08 08. Aix et Toulon, rien de spécial. Port Grimaud, 25 minutes. Port Grimaud, Sainte-Maxime, une demi-heure. Les travaux de nuit, les fermetures nocturnes. À Aix-les-Platanes, sur la Nationale 296, la bretelle d'entrée en direction d'Aix sera fermée de 21h à 6h, ainsi que la bretelle de sortie en provenance d'Aix. Déviation par Venelle ou Puricard. Vous retrouvez la liste des travaux sur ici.fr/Provence.
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0: 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Ici Provence, Pink Floyd, c'est Monet.

0: Ici Provence avec Pink Floyd. Si vous aimez Pink Floyd, dans le Haut-Var à Saint-Julien-le-Montagnier, le groupe The Sons of Floyd est en concert samedi soir à 21h30, concert gratuit. La soirée commencera à 19h30 avec des animations musicales, des food trucks et une buvette. C'est au CIL, au hameau de Saint-Pierre, samedi soir donc à Saint-Julien-le-Montagnier.
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0: Et comme promis, nous retournons au mondial de la Marseillaise à pétanque, en partenariat avec ici Provence au parc Borély Mourad Hertz. Les finales se sont déroulées aujourd'hui. Elles sont peut-être en cours ou c'est terminé? On en est où?
2: Non, c'est terminé et ça a été plutôt expéditif. C'est la triplette Messonnier qui l'a emporté 13-5. Et justement, je suis avec une légende du mondial de la Marseillaise maintenant. Trois victoires, Patrick Messonnier. Cette victoire, elle a une saveur particulière, hein, vous me disiez avant.
3: Oui, on est loin des 7 victoires de Pisapia, des 6 de Marco et autres. Mais bon, elle fait très plaisir. Oui, comme je le disais tout à l'heure, avec un peu plus d'émotion, j'ai perdu un être cher en début d'année. Et on a l'impression que voilà, il nous a aidé à la gagner.
2: Et pourtant, vous n'étiez pas entièrement satisfait du niveau de jeu de la finale, le vôtre en particulier, ou c'était plus général?
3: De la demi surtout, le mien de la demi, parce que j'ai eu du mal à rentrer dedans. Vers la fin, c'était un peu mieux. Et la finale, non, la finale a été, en fait, au point, ça a été la finale. On a un peu bricolé sur le reste, mais voilà, tout le monde accuse la chaleur, accuse le coup, la chaleur et tout ce qui s'ensuit. Vous savez, on est à 4e journée, donc ça commence à faire. On a eu une semaine très caniculaire et donc très éprouvante. Et je pense que tout le monde en a payé un peu on a fait les frais. Je pense que les premières journées, le dimanche, les gens étaient beaucoup plus sereins, beaucoup plus réveillés. Et on a besoin d'être serein quand on joue à la pétanque, parce que sinon, on n'a pas la même approche, les mêmes décisions, et c'est plus compliqué.
2: Bon, malgré tout ça, malgré les épreuves personnelles avant la compétition, malgré la chaleur, vous avez quand même fait une très belle compétition, que ce soit la demi, la finale. C'est vraiment une très belle victoire et vous avez maîtrisé cette finale.
3: Oui, on a réussi à la gagner. Déjà, c'est déjà une belle chose. On a eu un Johan des grands jours en demi et en finale. Il a été exceptionnel. Je dis pas que les autres journées il a pas été bon, attention, hein. Mais là, en demi et en finale, en demi il a perdu 0 boule, en finale peut-être une ou deux, mais quand au milieu, dans des terrains aussi difficiles à tirer que ça, vous avez quelqu'un qui n'en manque pas, ni au point ni au tir, il soulage bien quand même, hein.
2: C'est pas mal comme hommage quand même, hein.
4: Non, c'est clair. Après, c'est vrai que je suis content de mon jeu durant 5 jours, mais Pat a fait aussi du très gros jeu.
2: Parce que j'ai pas signalé à nos auditeurs, mais c'est le fameux Johan en question, Johan qui est avec le très beau trophée d'ailleurs dans les mains. Je te laisse continuer, désolé.
4: Non, pas de souci. Après, comme j'ai dit, on a été vraiment complémentaires dans toutes les parties. On a eu des petits coups de mou chacun notre tour et on est toujours resté soudés. Et je pense que c'est ce qui a fait la différence. Pat a fait des superbes reprises quand on a gagné 13-12 la première du matin. On a vraiment, je pense, fait du beau jeu. On a réussi à soulager un peu Michel sur une ou deux parties. Lui nous a soulagé aussi. Il a fait beaucoup de carreaux sur deux, trois parties aussi où on était un petit peu à la bataille. Donc, moi, j'ai sorti aussi un petit bouchon pas mal à la 7e, 8e partie. À la 7e ou 8e partie, oui, aussi. On est 11-12. Donc, non, on a eu quand même des parties semées d'embûches, mais on est resté soudés et je pense que l'amitié a fait que voilà, on est resté soudés, on s'est vraiment soutenus tout au long.
2: Voilà, une très belle victoire. Je vais demander de me faire claquer les boules devant le micro juste une dernière fois pour ce bruit qu'on a tellement entendu ces derniers jours. Voilà, ce sera tout pour la team Messonnier. Bravo messieurs et merci à vous pour votre niveau de jeu.
3: Merci beaucoup.
0: L'équipe Messonnier, donc, qui vient de remporter le mondial de la Marseillaise à pétanque. Merci beaucoup, Mourad Hertz, de nous avoir fait vivre cet événement sur Ici Provence, la radio du mondial. Et vous avez des vidéos sur notre compte Instagram. Allez voir ça en story. Ici Provence, il est 18h45, des nouvelles de la route. On refait un point trafic avec Alexandre sur WhatsApp qui nous écrit « Accident sur la 7, direction Marseille, Open Mirabeau. C'est sur la voie de droite avant l'entrée du tunnel. » Donc, voie de droite. C'est serré à gauche. Mais apparemment, ce serait fini, donc ça va pas tarder à s'améliorer. Merci beaucoup, Alexandre, pour les messages envoyés sur WhatsApp au 04 42 38 08 08. En attendant, le temps de parcours est quand même d'un quart d'heure entre Carrefour Vitrolles et le tunnel des Pennes Mirabeau, en direction donc de Marseille. La Dirmed nous informe qu'un accident vient de se produire sur la 55 juste avant l'échangeur Carry en direction de Martigues. Pas plus de détails pour l'instant. Nous avons un véhicule, un poids lourd en panne sur la 8 au Canet des Morts en direction d'Aix-en-Provence, voie de droite et bande d'arrêt d'urgence. Donc de ce côté-là, vous faites attention aussi. Et puis sur la Nationale 572 à Arles en direction de Saint-Gilles et donc de Nîmes, il y a un autre véhicule en panne, c'est un petit peu avant le péage d'Arles. Concernant les autres bouchons, la 50 en venant de Marseille en direction de Toulon, il y avait tout à l'heure un accident impliquant 4 voitures sur la voie de gauche à hauteur de la Valentine. J'ai pas eu l'info comme quoi c'était terminé, donc ça a l'air d'être toujours en cours. On a un bouchon à partir de Pologne et vous mettez environ 50 minutes pour faire ce trajet-là. Dans l'autre sens, environ 35 minutes entre Aubagne-Sud et La Penne-sur-Yvonne, 20 minutes sur la 502 entre la Bourbonne et la 50 et 10 minutes entre Aubagne-Pavert et Camp-Major en direction de Marseille. Dites-nous ce qu'il se passe en direction de Marseille à hauteur de La Penne-sur-Yvonne. Tout est à l'arrêt. 04 42 38 08 08 en direct ou en vocal WhatsApp. La 7 direction Marseille entre les Pennes Mirabeau et les Égalades, 20 minutes. Dans l'autre sens, 20 minutes aussi entre la L2 et Saint-Antoine. La 51 vers Marseille entre Plan de Campagne et Septem, un quart d'heure. La 55 à la Joliette, 20 minutes pour entrer dans le tunnel et 5 minutes dans l'autre sens entre la Calade et Grand Littoral. Pour Aix-en-Provence et Toulon, rien de spécial. Et puis on a les petits bouchons du golfe de Saint-Tropez, mais j'ai l'impression que la saison a pas vraiment commencé, hein. D'habitude, je me souviens que les étés précédents, j'annonçais une heure de bouchon en sortie de Saint-Tropez. Là, c'est que une demi-heure. Ne croyez pas que je suis déçu, je suis soulagé pour vous. Mais voilà, qu'une demi-heure de bouchon à peine entre Saint-Tropez et la Fouxe. Et puis, on a 10 bonnes minutes de perdu dans les deux sens entre Port-Grimaud et Sainte-Maxime. Allez, vos infos routes en direct ou en vocal WhatsApp 04 42 38 08 08. Les fermetures nocturnes à Toulon, le tunnel sera fermé dans les deux sens de 22h à 5h et à la garde, le convergent à 57 à 570 dans le sens Toulon-Nice et dans le sens Sierre-Nice de 21h à 6h. Vous retrouvez la liste des fermetures sur ici.fr/Provence. Voici Zazie et ensuite, comme promis, les coulisses TV du village préféré des Français avec Stéphane Bern.

0: 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Ici Provence, la nouvelle chanson de Zazie, c'est Peu importe. Ce soir, Bormes les Mimosas sera-t-il sacré village préféré des Français?
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0: Johan Rock, les coulisses TV, vous nous emmenez dans les coulisses du village préféré des Français.
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4: C'est un nouveau tour de France que je vous propose ce soir, à la découverte de 14 villages, tous plus beaux et attachants les uns que les autres.
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3: 14 ans déjà que Stéphane Bern sillonne les routes à la recherche de ces petites communes qui espèrent devenir le village préféré des Français. À chaque saison, ils sont 14 en lice. Et j'ai demandé à Stéphane sur quels critères ces derniers sont sélectionnés.
6: D'abord, il faut qu'ils soient consentants, qu'ils aient envie de participer. Ensuite, évidemment, il faut que ce soit des villages qui ont une certaine joliesse, beauté, beaucoup d'authenticité. C'est ce qu'on valorise. On valorise aussi, évidemment, le patrimoine bâti, le patrimoine culinaire, enfin, toutes les traditions locales. Et puis souvent, la vraie richesse des villages, ce sont les gens qui l'animent. Et pour ça, on voit la mobilisation des villages un peu partout en France.
3: Et depuis sa création, cette émission est devenue une véritable institution. Elle fait office de vitrine en montrant le prestige à la française. Et forcément, chaque année, pour le village gagnant, les retombées touristiques sont immédiates.
6: Lorsque le village remporte le titre de village préféré des Français, évidemment, il voit dans le week-end qui suit un afflux de touristes. On annonce même 30% en général. Cette émission attire des touristes du monde entier, des Japonais, des Américains, des Anglais, des Belges, des Suisses, évidemment. Y a un afflux massif de touristes. Alors, il faut surtout organiser les parkings ensuite. Mais ça dope l'économie locale.
3: Parmi les régions qui attirent traditionnellement le plus de votes de téléspectateurs figure l'Alsace, la Bretagne, tandis que la région parisienne, elle, est habituellement boudée. D'ailleurs, est-ce que les goûts de l'animateur coïncident avec celui des téléspectateurs?
6: J'aimerais pouvoir prendre un joker pour répondre à cette question. Écoutez, moi je valorise souvent, peut-être moins l'attrait touristique, connaissez mon appétence pour le patrimoine et pour les traditions locales. Mais globalement, sur les 15 éditions, je dois dire que mon choix se porte aussi sur le village qui remporte. Alors, ça peut se jouer aux trois premiers villages, vous voyez. Et parfois, je suis un peu déçu parce que les villages que j'aime beaucoup se trouvent dans des positions subalternes et je le déplore.
3: Alors, quelle commune gagnera cette année? Réponse ce soir, 21h05 sur France 3, dans le village préféré des Français.
0: Et on croise les doigts, bien sûr, pour que Bormes les Mimosas remporte le trophée 2026.
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0: Ici Provence, vous allez retrouver Laurent Petit-Guillaume pour 100% années 80 après le journal. D'abord le trafic, un véhicule est signalé en panne sur l'A51 à Aix-en-Provence dans le secteur de Luynes en direction des Alpes. Tout à l'heure j'évoquais un accident juste avant la sortie Carrick de l'A55 en direction de Martigues. J'ai une précision, c'est une voiture qui est impliquée sur la voie de droite. La voie de droite est donc neutralisée avant l'échangeur Carrick, le rouet de l'A55 en direction de Fosse. Bon, nous avons toujours l'A50 qui coince en direction d'Aubagne, mais les temps de parcours sont revus à la baisse. Environ 35 minutes pour le temps de parcours entre Pologne et la Valentine, là où il y avait un accident tout à l'heure. Dans l'autre sens, en direction de Marseille, ça reste important. Une demi-heure entre Aubagne-Sud et La Penne-sur-Yvonne, car la D2 entre Saint-Menet et La Légion, c'est tout embouteillé dans le secteur de l'échangeur de La Penne-sur-Yvonne. Conséquence, la 501 entre Pinvert et Camp-Major, on a 20 minutes de bouchon. La 502, un quart d'heure entre la Bourbonne et la 50. Pour la 7, de chaque côté, des égalades, ça coince forcément avec les travaux qui vont durer jusqu'à fin août. Il y a environ 15 minutes de retard dans les deux sens, et puis au Penne-Mirabeau, il y avait un accident sur la 7 en direction de Marseille. 20 minutes de perdu à hauteur du tunnel des Pennes-Mirabeau. Allez, bon courage sur la route et merci d'écouter Ici Provence.
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0: Il est 19h et voici le journal de Marine Le Génie.
2: Nous sommes en train de vivre la troisième vague de chaleur depuis la fin mai. Demain, 5 départements rejoignent la vigilance orange canicule, ce qui fera 72 départements au total, Olivier Aymon.
3: À partir de demain midi, les départements de l'Aube, de la Haute-Marne, de la Haute-Saône, du territoire de Belfort passeront en vigilance orange, le Cantal également, la vigilance jaune progresse également, seule la Corse échappe encore à ces alertes liées à la chaleur, mais elle est concernée par le risque d'orage. Les températures, elles continuent à battre des records. Ce mercredi, record absolu battu à Canet-en-Roussillon, dans les Pyrénées-Orientales, avec 41,4 degrés. Record historique aussi à la station de Marignane, dans les Bouches-du-Rhône, qui dépasse pour la première fois 40 degrés, 40,5 degrés très exactement, et puis d'autres zones battent le record mensuel pour un mois de juillet, 40,8 à Montpellier ou bien encore 40,8 à Perpignan. La température la plus élevée pour l'instant ce mercredi a été relevée à Moulay-Beaucelles, c'est dans l'Hérault, avec 43 degrés.
2: Et avec ces températures extrêmes, le risque d'incendie est plus que jamais élevé. 7 départements du sud-est de la France sont classés en rouge, 47 autres présentent un risque élevé et sont donc en orange. Plusieurs donc départements ne veulent pas prendre de risque et annulent leur feu d'artifice du 14 juillet. C'est le cas dans l'Hérault, dans l'Essonne, plus localement, plusieurs communes ont fait ce choix, comme à Aubusson, en Creuse, Chabeuil, c'est dans la Drôme, Montmorillon, dans la Vienne, par exemple. Vous avez la liste complète sur ici.fr. Au cours des 8 premiers jours de juillet, 7800 hectares ont brûlé en France, contre un peu plus de 4400 sur la totalité du même mois de juillet l'année dernière. Ce matin, un pompier volontaire de 22 ans est mort en luttant contre les flammes en Savoie, tué sur le coup par la chute d'un bloc de pierre sur une route départementale. Conséquence, plus de 5000 personnes sont bloquées dans la station de ski à Pralognan. Dossier complet sur ces incendies retrouvés sur ici.fr. Et puis avec le retour de la canicule, c'est le retour des annulations des trains, un tiers des trains sur les lignes Paris-Clermont, Paris-Limoges-Toulouse et la transversale Sud-Bordeaux-Marseille. Au total, un quart des départs des trains intercités sont annulés dans l'ensemble de la France jusqu'à la fin de la semaine. La crise migratoire sur le littoral français au cœur d'un rapport parlementaire publié aujourd'hui qui dresse le constat, je cite, une politique migratoire à la frontière franco-britannique qui fait progressivement de la Manche un cimetière à ciel ouvert. Une réalité bien connue des associations d'aide aux exilés présentes sur le terrain depuis de nombreuses années et qui accueille ce rapport avec un peu d'espoir, Nicolas Joly.
4: Dans un café parisien à deux pas de l'Assemblée nationale, les 8 associations décrivent la même réalité sur le littoral du Nord et du Pas-de-Calais. Nathanaël Caillot du Secours catholique souligne l'inefficacité de la politique migratoire en vigueur.
5: Les barbelés, les blocs de béton, les gaz lacrymogènes, rien de tout cela n'a empêché la présence des personnes exilées sur le littoral.
4: Constat partagé, officialisé par le rapport de la commission d'enquête qui fait 33 recommandations. Charlotte Contes d'Utopia 56 retient notamment l'ouverture de voies de passage légales entre la France et le Royaume-Uni.
6: C'est le seul moyen de décomplexifier la situation et de protéger enfin les personnes. Et ça n'a rien de naïf ni d'utopique, c'est réaliste et ça a fait ses preuves, ça a marché. Puisqu'en 2022, l'accueil des réfugiés ukrainiens et ukrainiennes en a été la démonstration.
4: La campagne présidentielle, c'est donc l'occasion de mettre ses idées sur la table. Mais les associations ne sont pas très optimistes sur les suites politiques à court terme. Camille Niel, de Médecins Sans Frontières.
6: Ça fait quand même un paquet d'années qu'on est tous sur le terrain et les évolutions, pour le moment, elles ont été assez négatives. Donc, Il y a de l'espoir, mais il va falloir continuer à aller chercher la responsabilité politique et judiciaire s'il le faut pour forcer en fait le changement.
4: Des bénévoles qui redoutent une aggravation de la situation des exilés sur le littoral après le durcissement de la politique migratoire européenne le mois dernier.
2: Un reportage Nicolas Joly, ici Paris, Île-de-France. La cinquième étape du Tour de France, remportée aujourd'hui par le Néerlandais Olaf Kooi lors d'un sprint à Pau au terme de 158 km d'un parcours assez plat. Première victoire pour une équipe française, l'équipe de Paul Sexas. Julien Jourdi est directeur sportif de cette équipe Décathlon CGA-CGM.
7: C'était l'objectif du jour, c'est pas une grande surprise. Olaf est venu pour ça. Je pense que durant ces dernières courses, soit à la Mayenne ou au Tour de Belgique, il a démontré qu'il faisait partie des meilleurs sprinteurs du monde. Donc sa venue au Tour de France, c'était tout à fait naturel. On savait que ça peut aussi soulager Paul par rapport à la... Donc on voulait pas louper ce premier objectif. Voilà, parce qu'on sait qu'il y aura plusieurs occasions, mais plus tôt on la met et mieux c'est. Donc beaucoup de satisfaction aujourd'hui. On se doutait que Olaf était le plus rapide de ce groupe-là.
2: Et le Norvégien Thorsten Train garde le maillot jaune. Demain, sixième étape dans les Pyrénées entre Pau et Gavarnie-Gèvre. L'enchaînement classique des cols d'Aspin et du Tourmalet, ce sera à vivre bien sûr sur les routes. Attention, ce week-end, il va y avoir du monde. Dès vendredi, la journée est classée noire en Auvergne-Rhône-Alpes. Rouge sur le reste du territoire. Noir aussi samedi dans le sens des départs, toujours en Auvergne-Rhône-Alpes.
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0: Attention, un feu est signalé à Volx, près de Manosque. Donc surtout, laissez bien passer les pompiers pour qu'ils puissent l'éteindre au plus vite. Je vous rappelle les principaux bouchons à cette direction Marseille, au tunnel des Pennes Mirabeau. Ça coince à partir de Vitrolles, puisque l'accident est juste avant le tunnel sur la voie de droite. Il y a 15 minutes de bouchon. La 7 dans les deux sens, embouteillée autour des Égalades à cause des travaux. Vous perdez 20-25 minutes dans les deux sens. La 55 pour entrer dans le tunnel de la Joliette, un bon quart d'heure. Et puis la 50, une demi-heure en direction de Marseille entre Aubagne-Sud et La Penne-sur-Yvonne. Une bonne demi-heure en direction d'Aubagne, entre Pologne et la Valentine. Bonne soirée, voici Laurent Petit-Guillaume.
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9: Bonsoir à tous, j'espère que vous avez passé une belle journée, que vous soyez en vacances ou pas, à l'ombre ou au soleil, en solo ou en famille. Merci d'avoir choisi votre radio ici pour une balade dans les années 80. Et ce soir, ça commence comme ça.

0: Pointer Sisters, c'était I'm So Excited.
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0: Énorme succès en 84 pour les sœurs Pointer, mais qui n'échappèrent pas à une polémique qui peut faire rire aujourd'hui. En effet, dans le clip, on voit les trois jeunes filles se préparer pour une soirée festive. L'une d'entre elles est dans son bain. Et à l'époque, certaines chaînes de télé américaines ont jugé qu'il n'y avait pas assez de mousse. Elles l'ont interdit à l'antenne. Et pourtant, vous constaterez, on voit à peine une épaule. Bon, allez, pas de mousse, pas de polémique pour les suivants, mais tout aussi dansant. Imagination, Just an Illusion.
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0: Les parfums de sa vie, c'était Art Mango. Une chanson qui s'est installée discrètement dans le paysage en novembre 88 à sa sortie et qui petit à petit est devenue un incontournable. Du coup, succès dans le top 50, révélation masculine aux victoires de la musique pour Art Mango, qui a ensuite privilégié l'écriture pour les autres et a signé des chansons pour Henri Salvador ou encore Johnny Hallyday. Vous écoutez 100% années 80. La suite, c'est dans un instant avec Babacar et France Gall, bien sûr.
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0: Merci d'écouter Ici Provence, 19h30, l'heure de retrouver les fermetures nocturnes et ensuite 100% années 80 continue. Allez, Cédric Frémy, quelles sont les autoroutes fermées ce soir?
1: Au convergent de Septembre, la Bretelle reliant l'A7 en provenance de Vitrolles à l'A51 direction d'Aix-en-Provence sera fermée de 21h à 6h. Au Platane à Aix, sur la Nationale 296, la sortie en provenance d'Aix et la Bretelle d'entrée en direction d'Aix seront fermées de 21h à 6h. À Toulon, le tunnel sera fermé dans les deux sens de 22h à 5h. Et à Lagarde, le convergent A57 à 570, sens Toulon-Nice et sens Sierre-Nice de 21h à 6h. Vous retrouvez la liste des fermetures nocturnes sur notre site ici.fr/Provence. Je vous rappelle que ce soir encore, vous ne pouvez pas pénétrer dans les massifs des Bouches-du-Rhône, de la Sainte-Baume et du Haut-Var. Mais par contre, demain, ce sera ouvert.
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0: Elvis Medley et Jennifer Warnes, c'était The Time of My Life.
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0: La BO du film Dirty Dancing, bien sûr, c'était en 87. Et pour la suite, eh ben, on va reculer d'une année. Juillet 86, on retrouve Sabine Paturel et ses fameuses bêtises. Numéro 3 du top 50. Elle y restera 36 semaines. Pas mal, hein. Pas mal pour une chanson qu'aucune maison de disques ne voulait au départ signer. Sabine Paturel a eu raison d'insister. Même si ensuite, elle raconte qu'on lui a demandé de faire les bêtises 2, les bêtises 3. Elle a refusé, a décidé d'arrêter de chanter pendant 15 ans. Les bêtises, c'était ça.
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0: Bandolero, c'était Paris Latino. Ah, ça réchauffe le cœur et la mémoire tout ça. Ce Paris Latino qui s'est retrouvé deux fois numéro 1, en 83 à sa sortie et en 2002 grâce à une reprise par les élèves de la Starac saison 2. Numéro 1 en France, en Belgique et en Suisse. Bon bah voilà, bientôt 20h, l'heure de retrouver Émilie Mazoyer et les essentiels de Décibel. Mais ce sera après, entre autres, Diane Tell, Si j'étais un homme, juste après ça.
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1: Quel été sur votre radio locale ici, il est 20h.
0: Ici, les essentiels de Décibel. Émilie Mazoyer et Suzanne.
2: Bonsoir Émilie.
3: Qu'est-ce que je suis contente.
2: Oh, ça fait plaisir. Toujours bien reçu, hein.
3: Oui.
2: Franchement.
3: C'est vrai.
2: C'est vrai.
3: Alors, dire. Actualité de Suzanne, mes amis, c'est tout simplement un nouvel album. On s'était vu avant les grandes vacances pour cette chanson, Je t'accuse.

0: Une chanson, j'allais dire, classique, Suzanne, qui prend les problèmes à bras-le-corps. Là, en l'occurrence, l'inefficacité, voire le manque de motivation de la justice française pour les victimes de violences sexuelles.
1: C'était exactement ça. Ouais. Ça, c'était le 24 avril 2025. Donc, t'es là à toutes les étapes importantes de ma vie, quoi, parce que c'est vrai que cette chanson-là, elle a quand même été assez chamboulante quand je l'ai écrite, quand je l'ai sortie. Depuis, voilà, il s'est passé plein de choses. J'ai hâte de la jouer en live un peu partout dans les salles en France. Et je pense que ça va être un moment un peu particulier. Voilà, je la sors ce 24 avril 2025, même jour où la Cour européenne des droits de l'homme, en effet, condamne la justice pour manquement et pour sexisme. Et voilà, moi, je parle d'inaction et de, voilà, il faut qu'on lutte encore. Donc, merci en tout cas d'avoir été là sur cette étape de Je t'accuse il y a quelques mois.
0: Évidemment. Et la question qui en découle, c'est aussi que du coup, c'était la première chanson que tu dévoilais de cet album, Millennium. Tiens, d'ailleurs, écoutons quelques notes de la chanson titre. À la recherche.

0: Uranium. Alors, c'est encore une fois pas une chanson qui nous caresse dans le sens du poil, comme je t'accuse en fait. Alors c'est un autre niveau, mais à aucun moment t'es là pour dire aux gens mais non, ça va, c'est pas si moche. Non, le monde est moche. Tu fais pas des chansons moches, tu fais des chansons belles.
1: Non, mais c'est vrai. C'est vrai. Il y a un peu ça chez moi, je pense, depuis le début. Hein. Je décris le monde dans sa réalité. J'ai souvent quand même tendance à peut-être souligner un peu plus les travers. Mais je crois que dans cet album, à la fin, alors je décris le monde. Il est un peu sombre parfois, mais je crois que j'y mets quand même une lueur d'espoir, tu vois. Oui. Après, on m'a dit l'autre fois, Suzanne, qu'est-ce qu'on doit retenir dans tes chansons? Est-ce que c'est premier degré, second degré? Non, j'avoue, je suis une meuf un peu premier degré. Faut dire ce qu'il y a, tu vois. Ah,
0: ça fait du bien. En même temps, avec le deuxième degré, on fait passer des saloperies pour des trucs drôles.
1: Oui, c'est vrai. Bon, il y a des chansons un peu plus légères, tu vois, dans Champagne, on va dire que c'est un peu plus léger. Je rigole de nos rapports humains, etc. Mais en général, c'est vrai que je peux être un peu dans des sujets un peu touchy ou tabou, un peu cash, ou un peu des trucs dont on veut pas trop entendre parler, quoi.
0: Mais tu traites ça avec réalisme. Et en fait, ce qui est drôle, c'est que on est dans la patrie des chanteuses. Il y a toute une époque de chanteuses qu'on appelait les chanteuses réalistes, ne serait-ce que Piaf, tu vois, et que tu aimes d'ailleurs.
1: Que j'adore, enfin qui m'a éduquée même, je pense. Avant Piaf, il y avait Fréhel. Je peux parler aussi de Brel, enfin de tous ces chanteurs en tout cas qui décrivaient un peu leur époque au moment où ils la vivaient. Donc moi, j'ai l'impression d'être un peu ce style de chanteuse, en tout cas dans cette famille-là.
0: Et d'auteur, et d'autrice.
1: Ouais. Je suis arrivée en disant en 2020 que j'étais une conteuse d'histoires vraies. Je crois que ça a pas trop changé parce que c'est un peu mon essence finalement d'évoluer dans ce monde et de m'aider avec des chansons quand je me pose un peu des questions, quand j'ai des remarques à faire. Si je peux donner mon avis en étant une femme, parfois notre avis n'est pas toujours le bienvenu. En tout cas, moi, je le donne en chanson, je me permets, j'ose le donner et voilà, peut-être que certains s'y retrouveront.
0: Je pense que vous vous retrouverez dans des chansons comme Marche ou rêve.

0: mettra tout à l'heure en entier cette chanson, mais c'était pour dire que oui, il y a de l'espoir dans ce disque. Bien sûr que la vie peut être laide et le monde un peu moche, mais l'espoir, il est là. C'est pas du tout un album désespéré, Millennium.
1: Ah non, pas du tout. Je pense que c'est pas un album qui est plombant.
0: Non.
1: Franchement, je crois pas. Je crois qu'il y a. Et puis les gens là, j'ai eu quelques personnes qui l'ont écouté. Déjà, j'ai eu des retours. Donc il y a plus le mot empowerment. Désolée pour l'accent, mais vraiment l'énergie de plutôt se dire ok. On va changer ça, enfin tu vois, il y a quand même cette envie d'avancer. Et d'ailleurs, Millennium, ça veut dire nouvelle ère commençant par un changement, par une mutation. Et je crois qu'aujourd'hui, on a envie de changement, on a besoin de tout ça. Donc, c'est plus du vers l'avant que stagnons tous ensemble.
0: C'est ça. Alors, allons vers l'avant de cet album dans lequel nous allons nous balader. Et puis, tu vas nous raconter un petit peu comment il est né. Mais commençons par écouter une chanson qui s'appelle « Lendemain de fête », où donc tu compares le monde, notre monde, celui dans lequel on vit tous là en ce moment. Tu dis qu'il ressemble à un lendemain de fête. Donc, ça veut dire qu'il a le maquillage qui a un peu coulé, mais il a quand même passé des bons moments.
1: Ouais, petite gueule de bois, quoi. Enfin, en tout cas, nous, on arrive au moment, tu sais, où la fête est un peu finie.
0: Oui,
1: les confettis sont collé un peu au sol.
0: Et les gens, ils te disent « Ah, mais c'était super !»
1: Et c'était génial
0: avant.
1: Et tu vois, la lumière qui s'allume, on a tous des gueules un peu difficiles. Enfin, j'ai l'impression que notre génération, en tout cas, les générations qui arrivent là, c'est un peu cette ambiance-là, parfois. Il n'y a pas que, mais c'est un peu ça, ouais.
0: Le monde ressemble à un lendemain de fête, c'est très bien trouvé. C'est signé Suzanne sur son nouvel album, Millennium.

0: Elle s'appelle Suzanne et elle est de retour. C'est une excellente nouvelle. Troisième album, Millennium, il est sorti vendredi. Est-ce que ça a été une fabrication qui s'est faite dans le calme, qui a pris son temps? Est-ce que Millennium, au contraire, c'est un bébé que tu as balancé dans tous les sens? Comment ça s'est passé?
1: Ah, c'est sacrée question, parce que un album, je pense que chez d'autres artistes, je sais pas, mais en tout cas chez moi, c'est une espèce de BO de ma vie, enfin du moment, quoi. Il y a toujours il m'accompagne dans une période de ma vie. Là cet album là il est arrivé, j'avais fait 450 dates sur les premiers albums, c'était génial, c'était super, mais je sentais qu'il fallait que je me reconnecte à la vraie vie. Tu vois, tout à l'heure, ouais, on parlait du fait que je sois une chanteuse réaliste. La tournée, c'est pas vraiment la vraie vie. J'adore ça. Je suis une accro de la scène et il a fallu un petit sevrage.
0: Ouais.
1: Vraiment, j'ai appelé mon tourneur et j'ai dit...
0: Reprendre ta vie à toi.
1: Ouais, je lui ai dit, il faut que j'aille voir le monde, en fait, pour écrire des chansons, parce que c'est ça que je suis aussi, une autrice. Je suis pas que sur scène, donc il faut que j'arrive à me nourrir des conversations, des gens, etc. Mon premier album, je l'ai écrit en étant serveuse, ouais, en regardant des gens que je servais. Enfin, il y avait quand même beaucoup ce rapport à l'autre, au monde. Donc, j'ai beaucoup marché dans Paris. Tu vois, deux jours après la tournée, je me suis retrouvée dans mon canap j'ai la redescente et je me laisse aller dans cette redescente qui était. Voilà, j'avais pas trop envie. Soit je continue à m'accrocher à mon truc, à ma musique intérieure. Et je me suis dit, cette musique intérieure, j'ai envie de continuer de la chercher, de la mettre dans des enceintes, la créer, quoi. Donc je suis allée très vite dans un studio, j'ai marché dans Paris, j'ai regardé les gens, j'ai fait la vraie vie, quoi.
0: Ouais.
1: Un peu, tu vois. Donc il part d'une urgence. Je dirais que ce bébé, il s'est écrit un peu parfois avec évidence, parfois avec un peu de souffrance. Ça a été un long marathon d'un an et demi où j'ai essayé d'avoir de la discipline aussi, tu vois, pas me cantonner à juste là j'ai envie, là j'ai pas envie.
0: Ouais.
2: Te dire allez, je travaille.
1: Ouais, il y a du travail aussi, parfois il y a des chansons qui te tombent dessus. Enfin, il y a des moments un peu d'évidence, il faut savoir les prendre, etc. Mais il y a aussi beaucoup de je m'investis entièrement dans cet album, parce que pour moi l'écriture, elle est pas que qu'au moment où on écrit une chanson, elle est quand on écoute les autres, elle est quand on regarde un paysage, elle est partout, en fait.
0: Ouais, quand tu te reposes après.
1: Ouais, quand tu te reposes, faut être attentif. Tu vois, quand t'écris un album, faut être attentif à faut vivre un peu en pleine conscience, je trouve. Et ça peut être fatigant, on dirait pas comme ça, mais
2: si, moi je le crois.
1: Mais t'es toujours un peu embourbé. Parfois, les gens me parlent quand je suis dans ma vie sociale et je suis pas là, en fait. Je suis là, mais je suis pas là. C'est détestable pour les gens qui sont autour. Non, mais c'est vrai.
0: Alors, aux proches de Suzanne, ça y est, il est sorti, le disque.
1: Non, mais là, c'est bon, je suis là, je suis présente. Tu vois, je suis pas avec deux phrases ou une image, un machin, ou un truc que j'ai entendu tout à l'heure et qui devient une espèce de fil à tirer. Bon, bref.
0: Super. Il y a des trouvailles sur ce disque. Tu l'évoquais tout à l'heure. Il y a même de l'humour avec Champagne.
1: Ouais.

0: champagne. Oh là là. Non mais c'est une trouvaille. C'est-à-dire que ce premier couplet de Santé Chin Chin Champagne, en fait c'est un film quoi. C'est la meuf avec son anxiété sociale que tu nommes. Enfin, ouais. Il y a toujours, vous savez, quand on écoute un album, une chanson, on se dit ah tiens c'est vrai, ça c'est moi. Le coucou général quand il y a trop de bises à faire, tout le monde se reconnaît, on est d'accord.
1: Je pense qu'on est tous comme ça à la fin.
0: On n'en peut plus.
1: Moi ouais, on n'en peut plus.
0: D'embrasser 18 personnes.
1: Bah ouais, quand on entre en soirée qu'il y a plus de 20 personnes, mais déjà 10, ça commence. Enfin moi en tout cas, j'ai de l'anxiété sociale, je cache pas. Et c'est une vraie angoisse quand j'entre quelque part et qu'il y a beaucoup de bises à faire.
0: Voilà. Mais l'écriture, je voulais vraiment qu'on écoute le premier couplet parce que mince quand même. Non mais il y a quelque chose. Alors tu te dis oui, ça pourrait être même un synopsis d'un film quoi. Qu'est-ce qui va se passer après?
1: Ouais, c'est vrai. Bah, y a un peu ce truc là parce que cette chanson là, je cache pas, et désolée pour mes amis qui m'ont accompagnée au dernier réveillon, mais elle a, enfin tu vois, dans mes notes, elle a démarré un 31 décembre quoi. Ouais. Justement dans ces soirées là où on est censé ne pas parler des choses qui fâchent, être dans un truc un peu de surface et tout est génial, mais moi j'aime bien me moquer un peu de ce genre de moments, même si j'aime bien en profiter aussi, tu vois. Ouais. Mais bon, ça me fait un peu doucement rire parce que demain, bah, la vie reprend, les bad news reprennent et bonne année. Hey, champagne
0: et chin-chin évidemment. Et oui. Les choses qui fâchent évidemment, t'aimes en parler, t'aimes les chanter aussi. Ouais. Et puis bah, pour que les choses changent, c'est en tout cas l'effet que ça m'a fait la chanson au grand jour.

0: s'aimer au grand jour, c'est encore pas évident pour tout un tas de couples qui soient pas hétérosexuels ou pas blancs, par exemple, aussi des couples multiculturels. Il y a comme ça des gens, effectivement, pour qui c'est un danger de se tenir la main dans la rue. T'en as déjà parlé de ça dans d'autres chansons. C'est un sujet qui tient très, très à cœur, ça. Que l'amour puisse pas... C'est un truc aussi innocent que l'amour.
1: Bah ouais, je pense que l'amour c'est quand même quelque chose qui est sûrement plus immense que nous. C'est quand même ce qui nous permet de lutter contre la haine. Après tout, l'amour. Donc les humains, on a besoin d'amour. Donc je comprends pas pourquoi certains humains n'auraient pas droit à l'amour. Comme tu le disais, ça là, peut-être que moi je parle plus précisément de mon cas. Je suis homo. Quand j'ai aimé ma première copine qui est d'ailleurs ma femme aujourd'hui, j'ai eu honte. Donc c'est pas normal de ressentir de la honte quand on aime. Et je me dis bon.
0: Et de la peur.
1: Ouais, de la peur aussi. De la honte, de la peur. Je rappelle quand même que dans certains pays aujourd'hui, des homos peuvent aller en thérapie de conversion ou enfin, il y a la peine de mort. Enfin, ouais. Voilà, on parle de ça quand même. Donc là, moi, je parle du fait de pouvoir s'aimer. Donc voilà, c'est un acte militant de pouvoir s'aimer, je crois, encore aujourd'hui. Il y a quelques années, j'en avais parlé sur mes réseaux. J'étais en vacances dans le sud de la France et dans un petit village. Et rarement je tiens la main d'Anouk, mais là je l'ai tenue et il y a un mec qui a dit à sa femme, hein, elles ont même pas honte de s'afficher. Et je pense que au grand jour, ce mot s'afficher, ça m'a ramené au fait que moi j'avais jamais trop pu montrer en fait quand j'aimais. Donc voilà, j'écris cette chanson. Je pense que c'est un peu une réaction aussi à cet épisode de ma vie. Et si effectivement cette chanson peut parler aux couples qui sont dans qui pensent être dans l'impossibilité de s'aimer, des couples qui ne seraient pas de la même culture ou enfin voilà, en tout cas qui sentent qu'il y a des injonctions autour de leur amour, faites tout péter, affichez-vous et aimez-vous, quoi. C'est ce que je dis dans cette chanson. Ouais.
0: Et tu le dis avec beaucoup de délicatesse et beaucoup de force aussi, tout comme quand tu invites Youssoupha sur cette chanson-là.
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0: moi, Suzanne, avec Youssoupha. C'est une chanson qui aborde, oui, pour le coup, enfin qui parle. Là, j'ai passé un moment où on t'entend seul, puis ensuite avec Youssoupha, mais c'est une chanson qui parle de sujets très durs, aussi une chanson qu'on pourrait qualifier de féministe.
1: Ouais.
0: Suzanne.
1: Ouais.
0: C'est fou, ça fait du bien de le dire.
2: Non, ça fait du bien de le dire. Et une chanson, en tout cas, où j'ai quelqu'un d'autre qui prend la parole. J'ai un grand auteur,
0: ouais.
2: Un artiste que j'ai toujours écouté, qui je trouve sait parler des femmes en étant à sa place d'homme. Quand j'entends Dieu est grande, quand j'entends Gigi, tu vois, sur son dernier album. Enfin. Voilà, moi, quand j'entends un homme.
0: Ah non, Youssoupha, il sait faire les chansons
2: d'amour. Non, il sait faire. En tout cas, il sait parler à sa fille, il sait parler à sa femme. Tu vois, c'est bien. Et je pense que Youssoupha sait parler à tout plein d'autres femmes.
0: Ouais.
2: Aux hommes aussi. Et je pense qu'on a besoin d'alliés dans le féminisme. Il n'y a pas que les femmes qui sont féministes. Donc, merci à Youssoupha de s'être joint à moi sur cette chanson. Moi, ça a été une vraie claque de le voir arriver dans le studio et de répondre à ce couplet que j'avais posé. Et j'ai hâte de partager des moments avec lui. Et j'espère que les gens connaîtront un peu ce refrain, quoi.
0: Ah ouais, moi je pense que ça va parler à beaucoup de monde. Alors après, on parle des ennemis extérieurs, mais parfois, vous le savez bien, les amis, notre meilleur ennemi, c'est nous-mêmes. Je pense à la chanson Dégaine.
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0: très intéressant, c'est que tu emploies le « tu ». Alors, c'est pas du tout la première fois. Hein. Depuis Toy Toy, depuis ton premier album, il y a des chansons où tu t'adresses à des gens où, en leur disant « tu fais ça, tu ressens ça, moi je suis là, je peux t'aider, etc. » Mais là, sur « Dégaine », est-ce que ça implique que toi, t'as pas ce problème-là, t'en es sorti justement de cette petite voix intérieure qui dit « t'es moche, t'es molle, tes cheveux ça va pas, t'as eu tes dents », ce genre de truc.
1: J'aimerais en être sortie, mais je te cache pas que... Bon, j'ai pas encore fait de séance chez le psy par rapport à ça, mais je pense que ce « tu » est souvent adressé à moi-même.
0: Oui.
1: comme un espèce de mantra ou qu'est-ce qu'elle a ta tête. En fait, j'ai l'impression d'être presque cet ennemi qui me parle dans la glace.
0: Ouais. Alors ceci dit, c'est efficace parce que nous, on le prend pour nous et donc ça nous fait du bien. Mais je me demandais, où était ce tu pour toi?
1: Bah, ce tu, moi, je pense que c'est un énorme jeu, quoi, en fait. C'est un énorme jeu. Je me parle un peu à moi-même et je me dis, voilà, tu sais, c'est ces jours-là où tu te croises dans la glace et dès le matin, c'est un peu dur, t'as du mal à t'accepter. Je le dis souvent, on est notre pire ennemi, on a peur du regard des autres, mais déjà, le regard qu'on porte sur soi-même, parfois, il est encore plus dur que ce que les gens, tu vois, souvent, c'est les autres au cours, ils disent, oh, mais t'es dur avec toi-même. Finalement, c'est pas les autres qui sont si durs. Donc voilà, j'essaye de m'en rappeler parfois et de me dire que, voilà, faut s'accepter comme on est. C'est une phrase un peu bateau, un peu facile, mais je pense qu'on a tous cette quête-là quand même de se sentir bien dans nos pompes et voilà le plus de jours possible dans l'année, des jours avec plutôt que

0: Eh, hey, Suzanne, bravo.
1: Non, merci, Émilie.
0: Hey, incroyable, cette chanson. C'était merci difficile beaucoup. Ou pas?
1: Ça n'a pas été une des plus difficiles. Je pense que c'est une chanson qui est en moi depuis un bon moment, tu vois. Je pense que depuis que je suis gamine, hein, je le dis dans...

0: plus de modèles entre guillemets. On voit les femmes être des versions de femmes. Chacune est unique, mais chacune peut être vraiment elle-même. Moi, je suis une nana qui met des pantalons, mais qui aime bien mettre du make-up aussi. Enfin, chacune a sa sauce, quoi. Et cette virilité, alors j'en reviens aussi à ça, viril. Je me suis permise de rajouter un E parce que je suis allée lire la définition un jour et ça veut dire forte, fort, puissant, courageux. Moi, je trouve que toutes les femmes qui sont autour de moi, je parle même pas que de moi-même, je parle des femmes dans le monde même, avec ce qu'on subit dans nos vies, je pense qu'on est forte, courageuse, assez puissante. Donc, j'avais envie d'associer cette virilité à la féminité, finalement, parce que je trouve qu'elle est souvent associée à cette masculinité toxique, dominatrice, etc. Et en fait, il y a plein de femmes qui sont viriles si on va dans la définition du mot viril.
1: Viril.
0: Ouais, on l'est toutes, quoi.
1: On l'est toutes. Suzanne, je sais pas si je t'ai dit assez tout le bien que je pense de ce disque, mais vraiment bravo. Je trouve que c'est une pépite. Je me demande, quand tu le préparais, quand tu l'écrivais, etc., est-ce que tu pensais à nous qui allions l'écouter des mois et des mois après? Est-ce que tu demandais si on était toujours là, si on pensait toujours à toi? Je me demande toujours si les artistes font ça ou bien s'ils restent dans une bulle créatrice.
0: J'ai essayé de pas trop penser à vous. Parce que je l'ai déjà eu fait et je crois que ma musique empathie.
1: Ouais.
0: Je dois pas être la seule. Mais effectivement, quand on commence à se poser la question de est-ce que je peux dire ça, est-ce que les gens vont apprécier que je dis ça, est-ce que je crois qu'on perd de l'authenticité et de la sincérité aussi. Donc j'ai fait au maximum pour non pas trop penser à vous. Okay. J'ai pas pensé en tout cas à ce qu'on pouvait en penser ou. Je me suis permise parce que c'était un disque où j'avais envie de tout dire. Parce que tu vois sur le disque d'avant, je sors Clit Is Good, c'est une chanson qui parlait de plaisir féminin qui a tout de suite été censurée.
1: Oui.
0: Donc ça aurait pu me m'effrayer un peu pour la suite et me dire bon, je vais plus aller dans des sujets qui parlent des femmes ou des sujets un peu touchy, etc. Et finalement, tu vois, je me suis permise d'écrire Je t'accuse parce que j'en avais besoin. J'ai écrit toutes ces chansons qui, on dit souvent de moi que je suis engagée. Moi, j'ai pas l'impression d'être engagée, j'ai l'impression de vivre avec mon monde et qu'aujourd'hui, on est un peu dans l'urgence de plein de choses. Donc, ouais. On sent que c'est des chansons que j'écris sous le coup de l'urgence, je trouve, finalement. J'ai pas eu le temps de penser à vous parce que j'avais des trucs à dire, à raconter dans ce truc-là, quoi.
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1: C'est un nouvel album, je le disais tout à l'heure en te croisant dans le couloir, qui est d'une richesse telle que j'étais bien embêtée de savoir par où le prendre pour le présenter à celles et ceux qui
6: merci,
1: nous écoutent.
6: Merci.
1: Est-ce que toi, quand tu l'as écrit, sachant que tu as 30 ans de création derrière toi, mais tu avais quand même une petite pause de 6-7 ans depuis ton dernier album, est-ce que toi aussi tu étais un peu embêtée de savoir dans quel sens il fallait le prendre?
6: Bien sûr, c'est pour ça que j'ai peut-être enregistré le double en maquette, qu'il y a eu beaucoup de discussions et qu'après je m'en suis tenu à l'équipe, à l'avis de l'équipe, aux sensations de l'équipe, parce que je ne savais plus.
1: Tu savais plus?
6: Non, je ne savais plus.
1: Ça doit être extrêmement déroutant de ne pas savoir, quand on est chef d'équipe, normalement, on tranche, on décide et on sait.
6: Chef d'équipe doit être bien entouré.
1: Oui, voilà.
6: Parce qu'il y a des moments où forcément, on ne sait plus où est le bateau. Et on s'en fie à l'émotion. Voilà. Tant qu'il y a un peu d'émotion, qu'on a assez de ressources pour ressentir

0: quelque chose, c'est qu'on n'est pas loin de la bonne voie.
1: Alors, je suis contente parce que c'est par l'émotion que j'ai décidé d'attaquer cet album, La Hauteur de la Lune. Tu as de très, très belles chansons, de très belles phrases, de très belles punchlines autour du fait d'être père.
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1: Les cadeaux faits main avec les pieds, mais c'est tellement génial, c'est tellement ça. Ça s'appelle La Fête des Pères, avec cette guitare qui est à la fois délicate, très lyrique comme ça. Et j'avais envie de commencer là-dessus parce que il y a beaucoup de joie, beaucoup d'amour dans cet album, La Hauteur de la Lune.
0: Oui.
1: Je voulais savoir à quel point ça t'a changé la paternité, à quel point ça a changé l'homme que tu es, l'artiste que tu es.
0: Je suis en perpétuelle recherche sur l'amour.
1: Ouais.
0: Et par divers chemins. Mais avoir un enfant, je pense que ça donne une idée de ce que c'est que l'amour infini. L'amour sans contrepartie. Ouais. Avec cette responsabilité affective qui vous tombe dessus, qui que vous soyez. Et je dirais que ça a changé ça. C'est-à-dire que, voilà, on s'aime et c'est tout.
1: Ouais.
0: Et pouvoir conserver ça avec les années est un privilège qui n'est pas tout le monde.
1: Alors c'est un privilège, mais c'est un peu comme Superman, hein, grand pouvoir, grande responsabilité. Quand on est parent, on en a sur les épaules.

0: cette phrase que tu dis dans Cosmos, si les parents ne faisaient pas d'erreur, dans 20 ans, les enfants aimeraient les leurs.
1: Oui.
0: Ça m'a fait penser à des recherches qui sont effectuées en ce moment en génétique, où on voit que les descendants, les générations, 3 générations, 4 générations après un grand traumatisme, donc ça peut être l'esclavage, ça peut être la Shoah, ça peut être comme ça des grands traumatismes vécus par des peuples, ça change la génétique des descendants.
1: Oui.
0: Est-ce que tu as pensé à ça en étant
1: tout à fait.
0: Cosmos ?
1: Ben, je parle de Cosmos pour... faire part du fait qu'il faut réaliser la taille, notre taille dans cet univers.
0: Ouais.
1: Et donc attaquer, enfin parler du cosmos, voilà, nous rend infiniment petits.
0: Ouais.
1: Ben, déjà d'une. Et puis, lorsque l'on sait qu'on descend de quelqu'un qui descend de quelqu'un qui descend de quelqu'un jusqu'au début de l'humanité, il faut savoir qu'on a un héritage très très lourd. Alors, c'est-à-dire, tu parlais tout à l'heure de la Shoah. Moi, je suis en train de beaucoup lire là-dessus. J'avais vu une interview de Moshe Zif, qui est un chercheur, qui avait peur de prendre l'avion, qui avait peur des chiens, qui avait peur des policiers, alors qu'il n'a jamais connu de guerre, juste parce que ses parents avaient vécu la Shoah. Et donc, c'est pour essayer de prendre conscience de notre être, voilà, et que ça remonte à loin. Voilà, oui, c'est vrai, le transgénérationnel, et à creuser là-dedans, on peut trouver beaucoup de solutions, je pense.
0: Ouais, et dans la même veine, il y a aussi ce que tu creuses dans le titre, Plus loin que soi.
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0: C'est hyper sage tout ça en fait.
1: Merci. Oui, donc, je veux dire, aujourd'hui, le monde est dans une situation un peu compliquée. Alors, moi, j'ai choisi de faire une petite proposition simple, avec un peu de lumière.
0: Oui.
1: Voilà, juste pour faire la différence et apporter autre chose.
0: Mais c'est un choix politique. Je veux dire, choisir la joie ou la beauté ou la lumière, c'est peut-être pas le plus évident.
1: C'est presque subversif, je dirais.
0: Ben oui.
1: Ouais. Parce que
0: l'époque étant tellement torturée,
1: tellement sombre que même en apportant, en proposant du bien, on peut passer pour quelqu'un de niais.
0: Ouais.
1: C'est fou. On en est arrivé là. Donc c'est encore plus urgent.

0: La hauteur de la Lune, oui, c'est comme la taille du cosmos.
1: Exactement.
0: Ça nous fait sentir petit, ça fait du bien.
1: C'est approximatif.
0: En fait. Exactement. Alors c'est dingue cette chanson, on en ressort plein de lumière, alors qu'il y a quand même un champ lexical d'une violence terrible, de racisme, de conflit, de suicide, de divorce. C'est magique ça, d'avoir fait ça à Oxmo.
1: J'y suis arrivé à évoquer certaines choses qu'il faudrait régler pour être un peu mieux, ouais. Et se rappeler au refrain que l'important c'est qu'on soit ensemble, quoi.
0: Et ça commence par un petit geste. Ouais. Voilà, c'est des trucs basiques. C'est comme dit Orelsan, voilà, c'est simple, basique, mais les gars, on va rappeler les bases, histoire qu'on arrive quand même à tous vivre ensemble. C'est un truc qui te tracasse, ça, l'idée de te dire qu'on puisse tous vivre ensemble, qu'on arrive à faire société. Là, tu vois, je sais pas, je repensais, là, dans quelques jours, c'est les 10 ans des attentats du Bataclan. Est-ce qu'il y a un truc qui est pété et qu'on doit réparer?
1: Ça m'a longtemps tracassé, puis je me suis rendu à l'évidence que nous sommes tellement submergés, préoccupés, perdus. Enfin, si on additionne tout ce qui provoque, tout ce qui est la somme qui nous fait arriver à ce chaos,
0: ouais.
1: On peut comprendre que les gens n'aient pas la meilleure attitude parce qu'ils sont gouvernés par la peur. Et que une fois qu'on est sous la peur, il y a plus rien de rationnel. Et donc, je suis patient et j'essaie de proposer un peu de lumière en attendant.
0: Mais alors, pourquoi tu dis que c'est le dernier? Bon sang, ça fait du bien à tout le monde.
1: C'est le dernier parce que
0: je le sens
1: parce que les temps changent, nos besoins aussi, nos ressources aussi, nos visions. Et puis, j'ai envie de partir sur des choses vraiment en nombre.
0: Donc en fait c'est le format album,
1: oui,
0: traditionnel,
1: oui,
0: qui est terminé.
1: Oui.
0: Pour toi avec celui-là, avec La Hauteur de la Lune, mais tu vas continuer à faire de la musique.
1: C'est vital.
0: Ah, mais je suis extrêmement rassurée.
1: Mais tant mieux.
0: J'avais une petite angoisse, ça va mieux, ça y est.
1: Cette interview va être plus détendue,
0: monsieur Puccino.
1: Merci de me le rappeler.
0: Oui, surtout qu'on a besoin d'artistes comme Oxmo qui savent raconter des histoires. Imaginez un film en 3 minutes. Ah, ben, il y a un paquet de réalisateurs qui aimeraient bien y arriver. Oxmo, lui, il y arrive. Il y a un exercice de style absolument incroyable sur cet album. C'est la chanson Glock.
1: Ah oui.
0: Le narrateur est un flingue. Le flingue d'un flic qui va malheureusement changer de propriétaire.
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1: trombe. On raconte pas la fin de l'histoire, mais on est dans une tension terrible pendant toute cette chanson. Quelle idée de faire parler un Glock.
2: C'est inspiré d'un artiste new-yorkais que j'adore qui s'appelle Nas,
1: ouais.
2: Qui avait fait une chanson qui s'appelait I Gave You Power et qui raconte, qui personnalisait donc un pistolet.
1: Ouais.
2: Et j'ai décidé de réadapter ce morceau que j'adorais afin d'aborder un sujet qui m'attriste profondément, voilà, à savoir les rixes.
1: Ouais. Et les bandes entre elles.
2: Oui,
1: et tout ça.
2: Qui sont souvent des jeunes, très jeunes.
1: Et c'est vraiment. Faut que vous l'écoutiez, cette chanson. Je vous raconte pas la fin. Il y a des phrases, des trouvailles vraiment littéraires absolument incroyables. Mais voilà, Glock, ça fait partie des grands moments. Alors après, il y a de l'amour, de la sensualité, du sexe. Évidemment, dans un album d'Oxmo Puccino. Alors choisissez votre équipe. Il y a l'équipe, amour, pièce de boulevard et consommation rapide et agréable.
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1: Oui, ah, t'as alors, le mari qui rentre pendant que vous tapez sa femme, très sympa. Très très sympa. Alors, c'est vraiment ça, c'est une pièce de boulevard, ça s'appelle Faut que je te raconte. Et la chanson Miroir, qui est 2 cm à l'heure, parce que tout ça peut être aussi extrêmement romantique en mode dégustation.
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0: qu'on entend sur le refrain.
1: Tout à fait.
0: Alors, c'est drôle, hein, ces chansons, je les ai mises ensemble parce que c'est les deux. On retrouve Oxmo au pieu. Mais c'est marrant, faut que je te raconte. Pareil, je veux pas vous raconter la fin, mais voilà. Imaginez-vous bien qu'il va s'en sortir de cette situation.
1: Il y a des climax.
0: Voilà, c'est ça, exactement. Il y a du suspense, des climax. Mais je vous annonce tout de suite, il a trop mal au dos, il va pas se cacher sous le lit. On va trouver autre chose. Non mais c'est quand même un talent particulier. Alors vous avez écrit tu as écrit, je sais pas pourquoi je te dis vous, mais je peux te dire vous aussi, remarque, je sais
1: oui,
0: pas.
1: Bah,
0: depuis le temps, oui. Je te dis tu, t'as écrit des bouquins dans lesquels tu peux développer tes idées, mais là le défi de raconter justement une histoire, des péripéties, une résolution, tout ça en moins de 3 minutes.
1: Je m'en amuse.
0: C'est un défi.
1: C'est un défi où j'espère égaler les petites histoires de comptoir.
0: Ouais.
1: Qui sont uniques et qui ne vivent qu'à travers les témoins qui étaient là et qu'on adore se répéter même tellement le raconter qu'on croirait y avoir été.
0: Oui.
1: Ah là, j'adore ces histoires-là et donc pouvoir le chanter pour moi c'est un morceau de bonheur.
0: Alors il y en a une, je voulais pas parce qu'il fallait bien choisir hein, dans l'album d'Oxmo, il y a 17 tracks, je peux pas tout vous passer ce soir, mais il y a effectivement Intermezzo, une histoire de shopping et de bagarre qui est très bien racontée. Là on est presque au comptoir et voilà, faut pas la rater. Il y a Solar qui est là aussi cet album, Ne pas m'aimer, c'est le nom de la chanson que vous partagez ensemble. Vous avez vraiment des parcours parallèles tous les deux.
1: Tout à fait. Et il m'a même, il fait partie de mes références.
0: Ouais.
1: Donc, quand j'ai vu Solar arriver, ça m'a rassuré sur les possibilités où on pouvait pousser le rap en dehors des codes établis.
0: Bien sûr.
1: De toute part. Et donc, j'ai suivi sans cesse. Et c'est vrai que à chaque fois que j'avais l'âge qu'il avait à un moment donné, j'ai fait attention à ce que je faisais par rapport à Solar aussi.
0: Et tu lui as demandé des conseils ou pas forcément, c'était juste une observation plutôt ?
1: De l'observation.
0: Ouais.
1: De l'observation, et je l'ai beaucoup rencontré. Et donc c'était une observation parallèle à mes constatations physiques.
0: Ouais.
1: Voilà. Parce que bah, tout le monde connaît des hauts et des bas. Et ce qui est beau, c'est de voir quelqu'un qui reste solide et lui-même malgré tout. Et ça m'a servi aussi.
0: Oxmo Puccino qui avait déclaré, donc après 7 ans sans album, « J'ouvre les guillemets, le doute m'a envahi, avais-je encore des choses à dire ?» Je ferme les guillemets et je réponds, pardon Oxmo, 17 tracks, 44 minutes, non seulement t'avais des trucs à dire, mais en plus il n'y a pas de gras autour quoi. C'est des titres qui sont courts, qui vont vraiment tout de suite à l'essentiel, il n'y a pas de remplissage, t'avais énormément de trucs à dire.
1: Énormément, mais il fallait trouver comment le dire et le ton.
0: Ouais.
1: C'était pas évident, c'est pour être entendu.
0: Ouais.
1: Voilà. C'est s'adapter à la façon dont on écoute la musique aujourd'hui, le temps qu'on lui donne, dans la multiplicité de propositions, tout ça a été étudié.
0: D'accord, donc c'est pour ça que les chansons sont plus courtes
1: aussi.
0: C'est parce que tu penses que on a peut-être un temps de concentration ou même de disponibilité qui est plus petit.
1: Bah, c'est les chiffres. Hein.
0: Ah, c'est fou ça.
1: Lorsqu'on m'a montré le graphique qui démontre les écoutes d'un projet,
0: ouais.
1: C'est décroissant. Et je pense pas que ce soit en rapport avec la qualité du projet.
0: Non.
1: Donc, on a pris ça en compte.
0: Ah, c'est super
1: aussi.
0: Intéressant.
1: Oui, oui. Tous les albums ont une courbe décroissante d'écoute.
0: D'accord.
1: Ouais.
0: Ah oui. Oh mon Dieu, c'est terrible. Bon, et à la fois, elles sont excellentes, hein, ces chansons, et je vous les recommande, voilà, La hauteur de la lune. J'ai remarqué quelque chose dans ces 17 titres, et je trouve que t'es un peu jeune pour ça. Je voudrais qu'on en parle. Ça n'est pas de ton âge. Oxmo, tu as 51 ?
1: Ouais.
0: 51 ans. Autrement dit, un gamin. Et alors, je trouve qu'il n'y a pas forcément de chansons qui sont dédiées à la mort, mais elles se baladent.
1: Oui.
0: Dans quelques chansons. T'as une chanson où tu fais de l'insomnie, ou dans les bras de Morphée, tu peux croiser la grande faucheuse.
1: Ouais.
0: Voilà. Ou le marchand de sable, j'avoue. Mais quand même, la faucheuse était là. Dans les meilleurs aussi, tu parles de ces meilleurs qui partent les premiers. On les aime jusqu'à ce qu'ils tombent. Et ils finissent adulés dans la tombe. Et puis, il y a Si tu dois aussi, qui là, pour le coup, est vraiment une chanson qui s'adresse à quelqu'un qui part.
1: Oui.
0: Ça te préoccupe beaucoup la mort, c'est beaucoup dans ta vie parce que c'est pas de ton âge.
1: Ben, je ne sais pas vraiment. C'est une formule mathématique, une formule métaphysique peut-être.
0: Ouais.
1: C'est comment prendre conscience de la vie sans faire attention à la mort, sans se rappeler qu'on a un temps imparti et donc il faut. faut pas rigoler avec ça. Et lorsque j'observe, je constate souvent qu'on ne donne pas à la vie la valeur qu'elle a. Et donc, toujours faire survoler la possibilité ou l'image de la fin, pour moi, c'est rappeler l'importance de la vie.
0: Alors comme ça, ça va, c'est de ton âge.
1: Ça me rassure.
0: Ça me va, ça me va. Cher Oxmo, depuis tes débuts, depuis 1997 et Mama Lova, tout le monde loue, alors oui, ta voix et ton écriture et ta plume et tout, mais toi, tu t'es pas concentré uniquement sur la musique, t'as voulu élargir un peu tes horizons. Le ciné, la télé, les bouquins, un super podcast pour Arte Radio aussi. Par ailleurs, t'es ambassadeur de l'UNICEF. Enfin, voilà, tu fais beaucoup de choses. Est-ce que le fait d'abandonner après La Hauteur de la Lune le format album, ça va te permettre aussi de dégager du temps pour ces choses-là?
1: Parfaitement, parfaitement. Après, ce sera l'embarras du choix, mais c'est l'objectif d'exister à travers d'autres propositions artistiques et avec des gens fascinants, incroyables, comme j'en ai rencontré énormément au cours de ces années. Et avec lesquels un album ne me laisse pas le temps de travailler avec.
0: Bah oui, évidemment. Et croyez-moi que quand vous faites appel à Oxmo Puccino pour certains projets, vous n'êtes pas déçu du résultat. Je me souviens de Jour de gloire, qui était un album dans lequel des voix puissantes lisaient des textes tout aussi puissants. Et toi, Oxmo, tu lisais la lettre aux instituteurs de Jean Jaurès, une lettre qui date de 1888.
1: Vous tenez en vos mains l'intelligence et l'âme des enfants. Vous êtes responsable de la patrie. Les enfants qui vous sont confiés sont français et doivent connaître la France, sa géographie et son histoire, son corps et son âme. Ils seront citoyens et ils doivent savoir ce qu'est une démocratie libre, quels droits leur confèrent, quels devoirs leur imposent la souveraineté de la nation.
0: Etc, etc. C'est une sublime lettre de Jean Jaurès. Ça, c'est le genre de projet où là, tu bondis hors de chez toi et tu files au studio.
1: J'ai un respect immense pour les instituteurs.
0: Ouais.
1: Parce que c'est eux qui prévoient l'avenir des citoyens.
0: Ouais, c'est vrai.
1: Voilà, parce qu'ils ont tous eu enfants. Et donc, c'est rendre hommage à leur générosité, à leur don de soi. Vraiment. On ne les remercie pas assez.
0: Écoutez, ça, Jour de gloire, c'est et notamment la lettre aux instituteurs lue par Oxmo Puccino, c'est très très beau. T'es aussi sollicité, évidemment, alors par tout le rap français pour aller faire voilà des feats sur certains morceaux, pas que le rap d'ailleurs. Hein. Bernard Lavillier, Adamo, Benjamin Biolay, tu es allé chanter sur leurs albums. Et puis quand on fait un album hommage à Souchon, tu viens faire Poulailler Song.
1: Mais

Et puis, il y a un projet à côté de ce que tu fais en tant qu'Oxmo Puccino, mais qui a l'air important pour toi, parce que je crois que tu as passé beaucoup de temps avec eux sur le premier album. Et sans doute, ça arrivera aussi sur le deuxième, c'est la Momali.

0: aussi.
1: Match Chedid, Fatoumata Diawara. Sur ce bal de Bamako, il y a tout un tas d'invités.
0: C'est familial.
1: Toi, voilà, vous êtes partis en tournée avec eux.
0: C'est familial.
1: Là, ils ont sorti un deuxième album.
0: Oui.
1: Et il y a un très beau duo, trio, avec Amadou et Mariam. Mmh. Ouais.
0: Amadou repose en paix.
1: Oui, mais... on pense très fort à lui et à Mariam qui sort vendredi l'album L'amour à la folie. Mm-hmm. Sans Amadou. Ouais.
0: Et qui sur scène, toujours aussi flamboyante.
1: Ouais.
0: Que j'ai rencontré ce week-end, week-end dernier, oui. C'était émouvant.
1: Ouais, ça, c'est ces projets-là qu'on vient d'entendre, que ce soit des reprises, que ce soit la Momalie, que ce soit des choses voilà, plus littéraires. Qu'est-ce qui te manque quand t'es à fond dans un album et qu'est-ce que tu vas retrouver peut-être après ta tournée l'année prochaine?
0: J'ai essayé d'y réfléchir, mais le moment est tellement intense
1: oui.
0: que j'essaye d'en profiter. Parce que si je me projette... Je sais pas où je vais atterrir et surtout je vais manquer de ressources pour apprivoiser ces moments qui arrivent.
1: Bien sûr.
0: Ouais. Mais non, c'est vrai que je me pose la question, mais elle s'en va vite.
1: Bon, très bien. En tout cas, bravo pour cette Hauteur de la Lune qui
0: Merci
1: est vraiment un bel album. Il est super bien accueilli justement par et par les fans et par la presse et par tout le monde. C'est du grand Oxmo. Merci Monsieur Oxmo.
0: Très touché. Merci Émilie.
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2: L'écomusée de Marquèze est né en 1969. Un village reconstitué, témoin de la vie à la campagne au 19e siècle, au cœur de la forêt des Landes, avec ses gens, ses métiers et son petit train. Notre guide, David Escarpite, chargé des expositions et de la recherche.
3: Le fameux petit train, bien sûr, qui est fondamental et qui est une pièce du dispositif essentiel. Alors, le petit train, c'est un vrai train. Donc, ce sont des locomotives du début du XXe siècle. Elles étaient à vapeur jusqu'en 2001. Puis maintenant, ce sont des locomotives actuellement diesel qui traînent des wagons également du début du XXe siècle qui viennent de l'Hérault. Ce sont des vrais wagons du début du XXe siècle qui sont classés. Et ce petit train, c'est un tronçon de 3 km et quelques de l'ancienne voie ferrée Sabre Mimizan, qui a fermé en 69 et rouvert en 69, puisqu'en fait, je crois qu'elle a fermé à l'été. Et dès le mois de septembre, elle a été rouverte sous la forme d'un chemin de fer associatif qui a été monté, qui continue de fonctionner. Donc, ce petit train est censé vous faire passer du monde civil du 21e siècle à un autre monde, par un phénomène de, c'est un des effets recherchés, un phénomène de bulle. Vous arrivez dans un autre, vous sortez du train, après 3 km de périple très, très lent. Donc, il faut une grosse dizaine de minutes. Vous arrivez dans un autre monde. Il y a une immersion qui est faite. On ne peut pas accéder à Marquèze, en théorie, autrement que par le petit train. Donc, c'est vraiment un endroit qui est voulu comme étant une bulle à laquelle on accède par une espèce de machine à remonter le temps. C'est l'idée de base qui est le petit train.
2: Quand on en descend du train, dans quel monde se retrouve-t-on ?
3: Eh bien, vous vous retrouvez sur un quartier qui, de par sa physionomie, représente ce qu'était la Lande traditionnelle. Alors, on a l'habitude de mettre des dates. Il n'y a pas vraiment de date pour Marquèze, parce qu'il y a le train, c'est 1890, il y a des évocations d'activités plus anciennes. Vous vous trouvez, en gros, au temps de Félix Arnaudin, si vous voulez, dans une représentation de la société landaise traditionnelle, avec des maisons de type traditionnel, c'est-à-dire local, en bois et en torchis et en brande, avec des gens qui, de par leurs vêtements, représentent le mode de vie traditionnel, des savoir-faire traditionnels, des représentations de pratiques comme la vannerie, un berger sur échasse, qui est aussi musicien en général. Puis il y a aussi des choses du 21e siècle, il y a deux restaurants, enfin un restaurant, des buvettes, etc. C'est-à-dire que c'est une sorte d'immersion dans un espace qui évoque le monde de la Lande traditionnelle dans ses pratiques.
2: Au cœur du parc régional de Gascogne, Marquèze est labellisé réserve étoilée. À Marquèze, on observe les comètes, vous le saviez ? Tout sur l'écomusée de Marquèze, marquèze.fr. 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
4: Me voilà devant le gymnase Honoré et Jean Fleury, quartier Coubertin, quoi. Alors, il y a les gars de la ville là qui sont en train de nettoyer tout ça, les rues. Bon, je vais aller les embêter un petit peu, peut-être même essayer de conduire, aller savoir, sur un malentendu. Bonjour, je voulais savoir si je peux monter avec vous pour voir comment ça marche, votre petite machine.
5: On n'a vraiment pas le droit.
4: On met juste un petit tour.
6: Si vous voulez.
5: Oui, ok, d'accord.
4: Merci. Le volant est à droite.
6: Oui. Quand on n'est pas habitué, ça fait drôle la première fois en fait.
4: Eh ben, il faudrait aller conduire en Angleterre.
6: Oui.
4: Comment ça marche, cette affaire ?
6: C'est un joystick, c'est-à-dire qu'on fait descendre le joystick, les balais descendent, la machine démarre, on passe la vitesse 1, et puis voilà.
4: Alors, bon, les balais nettoient, donc ça envoie de l'eau et tout.
6: Ça envoie de l'eau, puis après... et ça ramasse toute la merde, si on peut dire comme ça, oui.
4: Voilà. Et ça la met où, toute la merde ?
6: Ça la met dans la... Il y a une cuve à l'intérieur, ça la met tout à l'intérieur. Et après, quand on fait de matinée, on va vider.
4: Vous la videz où ?
6: On la vide au jardin, le coq. Il y a une benne affrétée exprès pour...
4: Ah, d'accord.
6: Voilà.
4: Vous êtes en train de faire un gros bouchon.
6: Mais c'est le service public. Mais après, c'est les premiers à être contents quand c'est propre.
4: Je peux conduire ?
6: Non.
4: Eh bien, il y a une autre petite voiturette. Tiens, on va aller le voir.
7: Bonjour.
4: Bonjour. Ah, c'est pas la même que celle de Jocelyn ?
7: Non, parce que lui, c'est une balayeuse et nous, c'est une labeuse. Et il passe derrière nous.
4: Ah, ça y est, j'ai compris le truc. Je peux conduire ?
7: Ah non, là, je peux pas, là.
4: Il y a un degré de conducteur. Il y a des conducteurs, ils conduisent les balayeuses et les autres, ils conduisent les laveuses.
7: Oui, parce que là, il faut passer un cassès. Parce que pour une balayeuse, il faut avoir le poids lourd et voilà.
4: Bon, Fabrice, il paraît que c'est vous le rigolo de la bande.
8: Peut-être. Vaut mieux rire au boulot que ça la gueule.
4: Moi, quand on a un Karcher comme ça dans les mains, on n'a pas envie parfois de donner un petit coup de Karcher de temps en temps, de faire des blagues, quoi.
8: On n'a pas trop le temps.
4: Bon, une petite blague vite fait sur un passant. Tu peux essayer ?
8: Non.
4: Oh, non. J'ai essayé de conduire, mais personne ne veut me prêter son matériel.
8: Non, c'est interdit.
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9: Bonjour Médéric Gasquet-Cérus.
10: Bonjour Philippe, bonjour tout le monde.
9: Notre linguiste marseillais, Médé, vous avez un joli menu tiens, à nous proposer aujourd'hui.
10: Ah oui, il y a quelques semaines, on a beaucoup parlé de ce chiffre, vous vous souvenez. Les trois quarts des établissements de restauration du 15e arrondissement de Marseille sont des fast-food.
9: Ouais.
10: Ce qui pose bien sûr plein de questions, et notamment en termes de vie de quartier, de sociabilité et d'économie, et bien sûr de santé, car on est ce que l'on mange. Et souvent, ce que l'on mange, ben, c'est pas bon. Pas bon au goût, mais surtout pas bon pour la santé. Colorant, additif, sorbate de trompatium, acide trichlidrique, j'invente, truc en tox ou plastoc, réchauffé dans des barquettas au goût fadas. On trouve ça dans certains fast-food, bien sûr, mais pas tous, meuf, ne pas tout confondre, mais aussi dans beaucoup de cantines où vont manger les minots, dans les rayons de supermarchés, mais aussi dans la restauration collective, mais aussi dans certains restaurants, oui, attrape touristes ou attrape couillons, ou restos plus ou moins branchés, ou brasseries de cake, mais qui grattent sur la qualité. Et j'ajoute, je pense aussi à cette boulangerie-pâtisserie que je ne nommerai pas, mais où j'ai acheté récemment des bugnes, des mini-bugnes, vous voyez, toutes petites comme ça, là. Un euro pièce, déjà. Ouais. Mais franchement, j'ai la banque pour acheter 8 bignes. Qui était grasse, mais grasse, grassasse, pas bonne, écœurante, et ça m'a fait rouméguer quand je pense que mon grand-père était boulanger. Bref, voilà.
9: Ouais.
10: Je pense aussi à ces platées de pâtes trop cuites ou de ricolés estouffe-gari. Je pense à ces carottes râpées orange fluo qu'on dirait qu'elles sont surlignées ou surligneurs, vous voyez. Je pense à ces choux qui sentent les scaoufis. Je pense à cette salade rasqueuse qui n'a jamais vu la terre et qu'on vous met dans un coin d'assiette comme ça, à côté du steak rasqueux lui aussi. Je pense à ces brocolis mouligas, ces gorgées d'eau. Je pense à ce surimi orange fluo, lui aussi, qui contient tout sauf du crabe, et il a plus la tête des cheveux de Trump qu'autre chose. Je pense à ces desserts goût fraise, sans que jamais aucune fraise n'ait ben justement ramené sa fraise dans l'emballage.
9: Ouais.
10: Bon, bref, voilà. Il y a un moulon d'autres choses aussi appétissantes que les fameuses cigarettes de Bordy et de Cigalon, de Pagnol, hein, cigarettes de Bordy, autrement dit, les cannellonis dans lesquelles on refourgue tout ce qui n'a pas été mangé de la semaine. Tout ça n'a aucun goût. Ou comme le chante le groupe Quartier Nord, en utilisant l'expression de chez nous, ça n'a ni goût, ni gouste. Donc,

0: Alors, entre parler ni goût ni gouste, c'est une expression qui veut bien dire ce qu'elle veut dire, et une tournure qui insiste sur la fadeur d'un plat, d'un aliment ou même d'un événement. Hein. Ni goût ni gouste, avec prononciation du S originel que l'on retrouve dans le provençal gustus, goûteux, et qui a été remplacé depuis par l'accent circonflexe dans notre orthographe moderne. Le tout venant de la locution provençale n'avait ni goût ni gouste. Et pourtant, en Provence, nous en avons des choses qui ont du goût, de bons produits, de bonnes recettes traditionnelles, des plats gustus comme les pieds paquets, la daube ou l'aïoli. Même si Pierre Blasi donne comme exemple son aïoli, il avait ni goût ni gouste. Bon, il faut le faire, un aïoli sans goût quand même. Hein. Oui, c'est ce qu'on appelle chez nous, désolé, aussi un aïoli de parisien. Mais méfie de ne pas tout mettre dans le même panier. Alors, il y a des fast-foods de qualité qui font de très bons burgers, des snacks où l'on mange de très bons sandwichs, de très bons kebabs. Et merci à eux d'être là le midi ou en fin de soirée ou quand on rentre du stade. Moi, j'apprécie. Chacun ses goûts, mais parfois, chacun ses dégoûts, voire ses égouts. Vive le bon goût, car le fada, ça rend fada.
1: Pour vous dire,
2: ah, c'est un bonheur. C'est aussi bon que l'aïoli. C'est Médéric Gasquet-Serru sur Marseille tous les matins. À demain, Médé.
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1: Bonjour Johan.
2: Salut Manu.
1: Merci de nous recevoir ici, au garage, à Issoudun, devant une boîte. Une boîte à courrier ?
2: Une boîte à courrier. Alors là, Manu, il faut dire que t'es gâté, t'es privilégié. Merci. Parce que là, je peux te dire qu'on voit pas ça tous les jours. C'est une boîte à courrier qui est d'époque Napoléon III. Elle est entièrement en bronze. Tu peux voir ici sur sa face avant une représentation d'un portrait de Louis XIV, ce qui nous indique qu'on est dans une école qu'on appelle l'école Boulle. Pour les gens qui connaissent un petit peu, voilà, référence pour l'ébénisterie, pour le décor. Donc cette boîte à courrier entièrement ciselée en bronze avec ses pieds griffes. Ici, la représentation de Louis XIV en médaillon sur la face avant. Et puis regarde quand tu l'ouvres un petit peu.
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2: Ben quand tu l'ouvres, il y a des compartiments pour ranger les lettres et les courriers, et elle est entièrement garnie de son velours de couleur pourpre qui est entièrement d'époque Napoléon III. Cette boîte à courrier en bronze qui fait à peu près 35 cm de haut, on va dire, se referme comme ça, tu vois. Elle est dans un état d'origine, d'époque extraordinaire. Moi, j'invite vraiment, mais rien que par curiosité, j'invite nos amis Berrichon à venir voir des objets dans les boutiques. C'est important d'apprendre des choses. Ça, c'est une curiosité. Moi, j'invite nos amis chineurs et amateurs à venir voir un objet comme celui-là parce que c'est très rare. Ça, c'est vraiment très, très beau.
1: Alors, c'est rare, c'est beau, le prix.
2: Mais c'est accessible quand même, c'est autour de 1000 euros. Mais c'est vrai que si tu veux un objet de cette qualité-là, une boîte à courrier comme ça, j'en avais jamais vu.
1: Elle est discrète, elle est élégante, je la valide.
2: Tu la valides ? Eh ben voilà, écoute, on verra si tu auras reçu du courrier, ta lettre du Père Noël peut-être.
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3: J'avais déjà des mondes imaginaires. J'aimais pas le foot, j'aimais pas le vélo, j'étais pas un enfant d'extérieur non plus. Tout le temps à dessiner, donc c'était vraiment mon moyen d'expression et d'évasion.
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5: Dès qu'on le rencontre, Sylvain a sur la tête un chapeau ou une casquette noire, comme son vernis à ongles d'ailleurs. Son nom d'artiste, c'est Sia. Il m'accueille dans son atelier quartier Beaujardin à Tours. Forcément, il dessine, même quand il est en train de parler et de raconter ses souvenirs.
3: C'était un rêve hypothétique. Moi, je voyais à l'époque, dans les années 80-90, il y avait beaucoup d'affiches et de couvertures de romans qui étaient peints à la main, donc ça me donnait envie, mais j'imaginais pas vraiment que ça soit un métier quand on est petit. Après, il y avait Cabu, qui était au Club Dorothée, qui dessinait en direct. Là, on a un peu plus percuté que ça pouvait être un métier. À mon compte, ça fait qu'une quinzaine d'années que je fais ça. Il a fallu, une fois, au Saltimbanque de Véretz, c'était la troupe de théâtre à l'époque, j'avais proposé ça comme animation aussi pour gagner un peu de sous. À l'époque où je débutais, sans penser que ça allait devenir une activité. Même là, je proposais aux clients pendant l'entracte du théâtre. C'est pas de la caricature vraiment déformée. Moi, j'appelle ça portrait BD, même si ça en fait un peu partie. C'est du dessin rapide. Mais voilà, j'essaye d'avoir un côté bienveillant et ressemblant. Je pense que c'est aussi ce qu'apprécient les gens. Surtout pour des entreprises ou des mariages, les gens, ils veulent un cadeau plutôt correct. Il y a plein de gens qui me disent qu'ils l'encadrent après chez eux, à la maison.
5: Et plus réaliste finalement, parce que si on prend des traits physiques, moi, j'ai plutôt des grandes dents. Tu m'as dessiné.
3: On va les faire, mais pas
5: voilà,
3: non plus.
5: Tu vas pas me faire des dents immenses.
3: Humoristique, peut-être sympathique, mais c'est pas non plus exagéré. Même quand j'ai fait un peu de BD étant ado, c'était plus les Marvel que les Gaston Lagaffe.
5: Sympathique, mais pas moqueur. Un dessinateur comme Sylvain est au cœur de moments intimes.
3: À l'été dernier, pour la foire, c'était un ami chanteur qui était déjà papa d'un petit de 3 ans, je crois. Sa compagne m'a contacté sans le prévenir qu'elle allait attendre un deuxième. Et quand ils sont venus me voir, donc on a préparé tout ça et j'ai fait le portrait. Et puis je rajoute une place. Alors j'imaginais, vu qu'il n'est pas encore né, mais j'ai imaginé le quatrième, le petit bébé. Alors au début, il tiquait, il ne comprenait pas trop. Tiens, c'est quoi? C'est un futur hypothétique deuxième enfant. Et là, sa femme a pu faire la déclaration grâce au dessin de dire non, tu vas être encore papa. On l'a répété 2-3 fois parce qu'il n'a pas compris tout de suite. Et c'est ça aussi qui me plaît dans le dessin, c'est le côté relationnel avec les gens, intime. Ça l'a touché, quoi. C'est marrant de pouvoir toucher les gens comme ça avec juste un peu de couleur, un peu de dessin. On se dit qu'on sert à quelque chose.
5: Laissez-vous croquer par Sia, Sya, un sacré coup de crayon, tout en émotion.
6: Avec le tampon. À juger.
7: En bleu de ciel.
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8: Un mot usuel occitan que vous connaissez, Necha et Chegur, j'en suis sûr. C'est le mot bigot. Laurent, tu peux aller me chercher le bigot, je te prie. Je savais pas où te caille ton téléphone. Non, pas mon téléphone, mon bigot. Dit Montagnier, dans mon atelier, en entrant à gauche. Effectivement, ce n'était pas le bigophone, l'argot du téléphone. Bigot étant le nom de l'inventeur d'un instrument de musique en carton qui porte son nom avant de désigner familièrement l'appareil téléphonique. Non, le bigot dans la campagne de chez nous, c'est la bêche. Vaisersalou bigot, va me chercher la bêche, la binette ou la houe. En technique, le bigot est cette fourche retournée qui sert à tirer le fumier ou à briser les mottes après le bêchage. Bon nombre de révoltes paysannes se faisaient avec le bigot, l'arme qu'on attrape facilement, appuyée contre un mur. Si prenez le bigot, va veire. Si je prends le bigot, tu vas voir. Ane adio.
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9: Jolie bouteille, sacrée bouteille, veux-tu me laisser tranquille?
10: Je veux une petite révolution est en train de se jouer et elle ne pèse pas bien lourd, juste 55 grammes. 55 grammes en moins par bouteille, autant dire même pas le poids du cassis que l'on met dans un kir royal.
11: Tu bois des kirs, toi?
10: Bah oui, je bois des kirs, avec modération, bien sûr. Mais revenons à notre bouteille. 55 grammes en moins, je disais.
12: Elle est légère, légère.
10: Ce régime minceur pourrait bien alléger sérieusement le bilan carbone de toute la filière, racontent nos confrères de Lyon Républicaine. Testé par les caves de Bailly-la-Pierre à Saint-Brie et conçu par Veralia, le géant européen du verre, cette nouvelle bouteille passe de 775 à 720 grammes. Visuellement, rien ne change. À l'œil nu ou en main, on n'y voit que du feu. Mais derrière cet allègement invisible se cache un vrai coup de pouce pour la planète.
13: Eh bien, c'est une merveilleuse invention,
14: Merveilleuse invention.
10: Car aujourd'hui, le gros problème environnemental du vin, c'est la bouteille. Produire du verre, ça chauffe fort, des fours à 1800 degrés et beaucoup d'énergie. Alors forcément, chaque gramme économisé, c'est du CO2 en moins dans l'air. À grande échelle, le calcul est vite fait. 1 million de bouteilles allégées, c'est 18 tonnes de CO2 économisées.
15: Tu sens l'impact là? Ah oui, je sens l'impact.
10: Un gros impact, hein, mais il a fallu 2 ans de tests, de modélisation et d'essais en conditions réelles. Eh oui, encore raté. La bouteille devait tenir le choc, supporter la pression, le transport, le vieillissement en cave. Et les gens qui font de la musique avec. Maintenant, la transition va se faire en douceur. Chez Bailly-la-Pierre, cette démarche s'inscrit naturellement dans une philosophie déjà bien ancrée, stocker, produire et avancer pas à pas vers un crément plus éco-responsable.
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16: Bonjour et bienvenue à Prades, Virginie.
5: Merci Vincent, vous êtes guide accompagnateur.
16: Surtout sur la destination Conflans-Canigou, donc avec la chance d'habiter à côté du massif du Canigou et de pouvoir emmener les groupes et les gens à la découverte du Canigou et surtout faire l'ascension du Pic du Canigou.
5: Et pas que, parce qu'il y a aussi des randonnées, des excursions que vous proposez.
16: Tout à fait, il y a un vaste choix de randonnées dans le Conflans. Et puis aujourd'hui, je vous propose de faire une petite excursion et puis d'aller sur les balcons nord du Canigou pour prendre un petit peu de la hauteur et avoir une belle vue sur le massif du Canigou.
5: Eh bien, on embarque. Allez, c'est parti. Et là, nous allons prendre quelle direction, Vincent?
16: On va aller en direction de Kaya.
5: Vincent, vous venez de vous arrêter. Qu'est-ce qu'il y a dans le ciel?
16: Eh bien, il y a un cirque à être là qui vient de passer, qui est assez bas parce qu'il est en train de chasser. Donc le cirque à être Jean-Le

0: prendre le départ de la petite marche.
1: Oui, on récupère la piste et puis donc on va faire la petite marche pour se rendre jusqu'à la chapelle.
0: Là, on a un panorama incroyable déjà. Hein.
1: Très beau panorama sur une bonne partie du Conflent. Et puis on est dans une végétation qui est là pour le coup. On a pris un petit peu d'altitude. On est toujours dans une végétation qui est marquée par le climat méditerranéen. Alors là, on a plein de genévriers. Vous voyez tous ces arbustes, il y en a certains qui montent un petit peu plus. Le genévrier qui fait la baie de Genièvre. On fait notamment, on s'en sert dans la cuisine. Et ça participe aussi à la confection, peut-être vous connaissez cet alcool, du gin.
0: Et Vincent, nous sommes arrivés au pied de la chapelle.
1: De la chapelle Saint-Jacques, et donc on peut voir en étant là devant le panneau qui explique un petit peu l'histoire et les dates importantes de la chapelle, de la vie de la chapelle, les fameuses coquilles pour matérialiser Saint-Jacques. Et donc on va faire un petit tour.
0: Vincent, on est ici sur ce qu'on appelle les balcons du Canigou.
1: Oui, sur la partie qu'on dénomme ainsi, les balcons nord du Canigou.
0: Au pied de la chapelle qui surplombe ce très très beau panorama avec plein de petits chemins autour.
1: Dans la forêt, là on a une petite forêt de chênes, et puis c'est très joli parce que c'est varié, c'est bien entretenu. Il y a de la lavande, du romarin. Voilà, comme on avait une petite paire d'heures devant nous et qu'on était sur l'heure du repas, j'ai pensé que c'était un lieu sympathique à vous faire découvrir. On sort le panier repas donc, qui a été préparé par le Rasteil, avec donc des produits locaux. On a le jus de pomme d'Adama, le pain de Jérémy.
0: Ça, c'est le fromage d'Escoulouvre.
1: Un petit peu de jambon, le jambon d'Alex, du camp de Mathilde. On a le saucisson à l'ail, on va se régaler.
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3: Pour moi, c'est compliqué parce que la personne qui pleure, elle me fait beaucoup de peine. Bah après, moi aussi, je pleure parce qu'elle m'a fait beaucoup trop de peine et que voilà.
4: Pour moi, c'est difficile parce que parfois, la personne, elle est très, très, très énervée, donc elle veut pas nous écouter. Sauf que nous, on a envie de par exemple, redevenir amis avec elle. Mais elle voudra pas forcément, donc du coup, c'est dur de lui dire pardon.
5: Et ben, des fois, ça peut être compliqué, parce que ça dépend dans quelle situation tu es. Et puis même, des fois, ça peut être dur de pardonner une personne, parce que ça se trouve, des fois, elle t'a fait beaucoup trop de peine, ou qu'elle t'a fait quelque chose que t'as vraiment pas aimé.
6: C'est facile de dire pardon, mais des fois, selon la situation, et bah, les autres, ils vont dire que c'est trop tard.
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1: Et le cocktail américain, c'est quoi?
2: C'est un cocktail grillé avec une sauce américaine, tomate, échalote, une pointe de cognac, du vin blanc. C'est un peu relevé.
3: Un bécarin.
4: Pâté, jambon, c'est du pain, gruyère, chantal, rosbif, jambon de pays.
5: Eh ben tout ça, ça valait dans la blanquette.
2: Bon appétit.
6: C'est dans la deuxième partie du 19e siècle que les Parisiens découvrent l'attractivité des grands cafés. Le Café Riche, situé boulevard des Italiens, fut l'un des plus prisés. Parmi la clientèle du Riche, Offenbach, Baudelaire et sa passion pour le vin blanc, Dumas, Maupassant, Ferdinand de Lesseps, Flaubert et Zola. Toutes ces stars du Second Empire avaient à leur service des cochers. Les ancêtres d'Hubert et Taxi G7 garaient leur fiacre à deux galops de cheval rue Le Pelletier et se restauraient au Petit Riche. Confirmation du directeur actuel, François-Charles Sagy.
7: Le Café Riche était sur les boulevards et le Café Riche recevait toute la belle clientèle qui allait à l'opéra. Et au Petit Riche, c'était l'antipode, c'était le repère des cochers, des machinistes et également des lorettes. Le Café Riche lui a fermé et au Petit Riche, c'est toujours vivant.
6: 1916, au grand dam des grandes familles, le Riche devient l'imposant siège de la Banque Nationale de Paris, aujourd'hui BNP Paribas. Quant au Petit Riche, à l'abri des transformations des grands boulevards, il fête fièrement ses 171 ans d'existence. Revanche, sur le temps, c'est désormais cette brasserie et son magnifique décor 1880 qui accueillent la belle clientèle du quartier de Rouault, experts, galeristes, commissaires-priseurs, ainsi que des journalistes et des hommes politiques.
7: Tous les présidents de la République depuis 1854, sauf M. Macron et M. Sarkozy, qui n'ont pas encore eu l'occasion de venir. On a également, bien sûr, M. Charles Aznavour, qui avait sa table préférée dans le fond du restaurant. Catherine Deneuve, pour les citer, et des plus récents comme Clovis Cornillac ou Omar Sy.
6: Au Petit Riche, le chef s'appelle Juan Moncalvo et qui veille à la continuité d'une très bonne cuisine bourgeoise. Exemple avec une entrée, un plat et un dessert.
8: Alors ici, on prépare la cuisine française traditionnelle. On fait toute maison. On fait des foie gras, que ça marche très bien. Et on a la même recette depuis 170 ans. Aussi, on a la tête de veau, que c'est un plat caractéristique du restaurant, que les gens viennent exclusivement pour ça. Et un super crème brûlée, quoi. Très belle crème brûlée.
6: Vous êtes né en Uruguay. Quelle est la spécialité culinaire que vous aimez bien préparer de votre pays d'origine?
8: On est très, très fort en viande.
6: On dit souvent la viande d'Argentine, mais la viande en Uruguay, c'est à peu près la même.
8: Oui, c'est meilleur, les Uruguayens, quand même.
6: Pour quelle raison?
8: Parce que c'est chez moi, quoi.
6: Ajoutons en ce moment aux agapes préparées par Juan et sa brigade, terrine de sanglier, lièvre à la royale et une très belle gamme de crustacés. Et puis, entre en piste un sommelier émérite, Jean-Paul, le Lucky Luke des vins de la Loire, qui dégaine les meilleurs crus d'Anjou, Chinon, Saumur-Champigny et Savenière. Au Petit Riche est incontestablement l'ambassade de la Loire à Paris.
7: C'est surtout dû à un propriétaire historique qui, en 1909, avait des vignes du côté de Vouvray. Et ce propriétaire, lui, embouteillait même ses barriques, faisait transporter ses barriques depuis Vouvray jusqu'ici et faisait l'embouteillage du vin dans la cave. On a plus de 350 références de vin. Notre cave de jour ne suffit pas et on a donc une cave troglodyte à Roche-Corbon du côté d'Amboise qui nous permet de stocker des vins à une température qui ne bouge pas à 12 degrés. Donc c'est vraiment une fierté d'avoir encore une fois des allocations, d'avoir ces vins disponibles pour nos clients et surtout à très bon prix quand on a des clients qui nous disent mais c'est pas possible, comment on fait pour faire ces prix-là? Et juste encore une fois, c'est une philosophie de la maison de proposer des choses généreuses, bonnes et au bon prix.
6: Rendez-vous au 25 rue Le Pelletier, ouvert 7 jours sur 7 pour vous régaler au déjeuner, au dîner, dans les petits salons 19e siècle du rez-de-chaussée ou les très jolis salons privatisables de l'étage. Au Petit Riche, une maison, comme le dit François-Charles Sagy, qui vous attrape le corps et le cœur avec un bel appétit et une large soif.
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9: Bah, ça me fait toujours rire parce que les gens à la rigueur, j'ai pu les faire sourire seulement en mettant des arrosoirs contre une maison. Essayez de faire sourire maintenant, vous pouvez toujours y attendre et rigoler.
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11: Nous sommes à Rougemont-le-Château devant une façade incroyable ornée de plus de 1000 arrosoirs. J'ai rencontré le créateur de ce lieu, Bruno. 1000 arrosoirs sur une maison. Est-ce que c'est un défi un peu fou que vous vous êtes lancé?
9: Ah non, même pas du tout. Là, c'est quand j'allais au puits, je voyais un petit arrosoir abandonné là, à 5 francs. Je dis, viens vite à la maison. Alors, 1, 2, 3, 4, c'est pas du tout le but, en fait.
11: Est-ce qu'il y a une histoire particulière avec l'arrosoir, l'objet en lui-même, ou c'était un objet qui était arrivé à ce moment-là et vous êtes rentré dedans?
9: Non, je pense que de toute façon, c'est une histoire. Si je vends des fleurs et je cultive des fleurs, il faut quand même leur donner à boire. Donc, par logique, il fallait quand même un arrosoir. Donc, c'est un complément de ce que je fais, en fait.
11: Quand on voit votre façade, vous l'avez dit, plus de 1000 arrosoirs qui sont disséminés sur la façade, autour également de votre belle boutique. Est-ce que des clients, est-ce que des proches, du coup, ça devient quelque part un cadeau, ça devient un présent qu'on reçoit à force?
9: Oui, c'est vrai que sur les 1000, il y en a peut-être 100 ou 200 que des gens m'ont amené parce qu'ils vidaient la maison de leurs grands-parents ou autres. Donc, automatiquement, j'en ai eu des quantités qui me laissent devant la porte. Je ne peux même pas leur dire merci, puisqu'il n'y a pas de mots, mais merci à ceux qui m'ont donné des arrosoirs.
11: C'est vrai que vous mettez ces arrosoirs sur votre façade. À l'intérieur, quand on rentre dans votre boutique, les fleurs, on a l'impression de rentrer dans un conte de fées. C'est ça, en fait, vous avez envie de partager du positif, quelque part un peu de rêve quand on passe la porte de votre boutique?
9: Moi, je pense qu'à la rigueur, déjà, les fleurs, ça donne de la couleur, donc de l'énergie et compagnie. Et je pense que de se promener dans les plusieurs pièces du magasin, ça fait du bien. C'est pas moi qui le dis, c'est aussi les clients qui viennent à la rigueur, aussi bien à Noël, à Pâques et autres. Elles me disent, quand on passe chez vous, on a de nouveau de l'énergie et compagnie. Moi, je répète.
11: Et vous-même, quand vous voyez tous les jours cette façade, quand vous rentrez dans votre boutique avec toutes ces fleurs, toutes ces couleurs, ça vous procure quoi?
9: En fait, j'ai fait plus ou moins l'univers, donc ces couleurs correspondent à ce que j'ai bien voulu faire. Mais le résultat, c'est surtout le brillant des gens qui me racontent et qui sont contents de venir. C'est surtout ça qui est le résultat de tout ce que j'ai fait.
11: J'ai cru comprendre aussi que les gens s'arrêtent aussi, notamment pour prendre en photo votre façade. On peut la retrouver sur les réseaux pour partager aussi ce lieu quelque part insolite. Ça vous fait quoi quand vous voyez que votre façade est prise en photo avec tous ces arrosoirs?
9: Ça me fait toujours rire parce que les gens, à la rigueur, j'ai pu les faire sourire seulement en mettant des arrosoirs contre une maison. Essayez de faire sourire maintenant, vous pouvez toujours rire et attendre et rigoler. Donc ça, je suis déjà arrivé sans sortir, sans que les personnes rentrent dans le magasin. Donc c'est déjà un bon point, en fait.
11: Un immense merci à Bruno pour son accueil, cette énergie communicative à Rougemont-le-Château. Et si vous avez besoin d'une dose de merveilleux pour attaquer 2026, levez les yeux juste devant sa façade et le sourire est garanti.
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3: Désolé de vous décevoir, si des Marseillais écoutent la radio, vous avez le droit de rester. Voilà, Jules Pernaud, ce nom ne vous dit sans doute pas grand-chose, vous explique. Nous sommes en 1915, dans le quartier de la rue des Teinturiers, à Avignon. Jules-François Pernaud, 89 ans, est furax. L'État vient publier une loi interdisant l'absinthe. Problème, l'usine de Jules-François Pernaud produit une liqueur qui a justement un succès fou à base d'absinthe. Le fiston Jules-Félix Pernaud, oui, ils ont quasiment le même nom, âgé lui de 43 ans, décide alors de contourner cette loi et de lancer une nouvelle boisson, l'anis Pernaud. Nous sommes en 1918. Une boisson constituée à partir d'une essence proche de l'absinthe, sauf que là, c'est de l'anis. 6 ans plus tard, le succès est fou. Il est tellement important que les usines déménagent à Montfavet et puis la firme quitte le Vaucluse pour la région parisienne. Alors jusque-là, tout allait bien pour les Pernaud, mais Paul Ricard est arrivé. En 1932, le Marseillais Ricard fait son entrée sur le marché et obtient le droit de vendre sa boisson, anisée à 40 degrés, soit 10 degrés de plus que la bouteille Pernaud. Et puis le génie de Paul Ricard, c'est aussi le marketing. Le nom générique à sa boisson sera Pastis, tiré de pastisson. Voilà, ça veut dire mélange en provençal. Et puis il y rajoutera aussi une promesse inédite, le vrai pastis de Marseille. C'est pour ça qu'on pense en fait que le pastis vient de Marseille. Bref, c'est une boisson qui fait penser au sud, aux vacances et à la Provence. Alors je vous passe des années et des années de guerre. Il faudra attendre 1975 pour justement enterrer l'âge de guerre entre Pernaud et Ricard, avec la fusion et la création du Pernaud Ricard, aujourd'hui leader mondial dans les spiritueux. Allez, sans rancune, c'est bien connu, l'apéro rassemble. Je compte sur vous, avec modération.

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2: Connaissez-vous la légende du chat-huant du Morvan ? On vous la raconte avec Sandra Amani, l'auteur des légendes et mystères du Morvan aux éditions Temps Impossible. Bonjour Sandra.
3: Bonjour Charlotte.
2: Dans le Morvan, on peut croiser un rapace étonnant, le chat huant, un cousin du Grand-Duc et de la Chouette.
3: Effectivement, vous savez, dans le passé, on clouait ces animaux aux portes des granges pour chasser le mauvais sort.
2: Oui.
3: Cependant, cet oiseau n'a pas toujours eu l'apparence qu'on lui connaît aujourd'hui. À une certaine époque, on le surnommait d'ailleurs le Bel Ardent.
2: Racontez-nous.
3: Le Bel Ardent était l'un des plus beaux oiseaux du règne animal. Aucun autre volatile n'égalait sa beauté. Son plumage était pourpre et or. Ses yeux brillaient comme des diamants. L'hirondelle, en le voyant, maudissait ses ailes noires. Le rouge-gorge enviait sa splendeur. Mais cette beauté se voyait toujours de loin. Personne n'avait encore jamais réussi à attraper un Bel Ardent dans le Morvan. La légende raconte que cet oiseau était immortel. Malheureusement, le Bel Ardent avait très mauvais caractère. Égocentrique, narcissique. Il était en fait très seul. Par un soir d'été, un rossignol curieux se pose sur une branche de hêtre juste à côté de celle où se reposait le beau volatile.
4: Mais sire, je suis désolée de troubler votre repos, mais me ferez-vous l'honneur de m'accorder quelques instants? J'aimerais deviser un peu avec vous.
3: Le Bel Ardent lui jeta un regard dédaigneux et méprisant. Mais pour qui se prenait donc ce cuistre? Dérangé dans son sommeil, il n'était pas très disposé à perdre son temps avec un rossignol, d'autant plus que le chant cristallin de son voisin le rendait un peu jaloux. Lui-même n'avait pas été doté d'une aussi divine voix, et il le regrettait vivement.
5: « D'accord !»
3: répondit-il finalement.
5: « Mais dépêche-toi ! Je n'ai pas le temps de m'attarder sur les requêtes des gringalets de ton espèce, rossignol !»
4: Ne vous inquiétez pas,
2: lui répondit le petit oiseau brun.
4: J'aimerais juste que vous me donniez l'une de vos superbes plumes. Mon épouse rêve de décorer notre nid avec et je lui ai promis que je ferai tout pour accéder à son souhait. Pas la plus grande, bien sûr. Une petite plume de votre magnifique robe fera l'affaire.
5: Te donner l'une de mes plumes ?
3: S'écria l'orgueilleux, outré devant tant de hardiesse.
5: Jamais personne ne m'a fait l'affront de réclamer un tel présent. Hors de ma vue, mendiant, et que je ne te revois plus. Dis à ton épouse que je n'ai pas pour habitude d'accéder à des requêtes aussi insolentes.
3: Choqué par tant de violence, le rossignol s'enfuit en poussant des petits cris. Ses compagnons, qui attendaient fébrilement son retour, le rejoignirent pour le consoler. L'affaire s'ébruita parmi les oiseaux et arriva bientôt aux oreilles du créateur.
5: Si je ne freine pas les élans de ce prétentieux,
3: songea-t-il,
5: il dominera bientôt tous ses semblables et se moquera totalement de moi. Il est de mon devoir de lui donner une leçon avant que le pire ne se produise.
2: Vient alors le jour de la rencontre entre Dieu et le Bel Ardent. À votre avis, comment l'oiseau du Morvan va-t-il s'en sortir face au Créateur ?
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2: Avec son plumage pourpre et or, ses yeux brillants comme des diamants, on retrouve l'oiseau, le Bel Ardent du Morvan face au Créateur. Une histoire de Sandra Amani extraite des légendes et mystères du Morvan aux éditions des Temps Impossibles.
3: Le Bel Ardent, imbu de lui-même, n'avait même pas peur face au Tout-Puissant.
5: Oiseau sans âme, je vais t'apprendre l'humilité. Désormais, tu ne susciteras plus la jalousie de tes congénères. Bien au contraire, ceux-ci détourneront le regard lorsqu'ils te verront.
6: Va-t'en d'ici, et surtout, ne t'attarde pas de suite au bord d'un ruisseau ou d'un étang du Morvan. Tu risquerais de t'y noyer en contemplant mon œuvre.
3: Furieux, le bel ardent redescend alors sur terre. Autour de lui, les autres oiseaux commençaient déjà à chuchoter.
7: Oh, mais regardez-moi cet étrange oiseau!
2: S'exclame un petit moineau.
7: Il est vraiment laid! Même les chauves-souris ont plus de charme que lui!
8: Dit une hirondelle.
3: Les autres oiseaux éclatèrent de rire avant de regagner la forêt.
9: Qu'est-ce qu'il est moche?
3: Pendant ce temps, le bel ardent cherchait un endroit pour se reposer. Sa rencontre avec Dieu l'avait agacé et il fomentait déjà une vengeance. Il arrive alors près d'un grand lac du Morvan. Soudain, posé sur la rive, il baisse les yeux. Aussitôt, il pousse un cri de terreur. Horrifié, il se demande qui est ce monstre qui le regarde. C'est alors qu'il comprend. L'horrible oiseau n'était autre que lui-même. Des plumes sombres avaient remplacé le somptueux plumage pourpre. Les yeux de diamant n'étaient plus que deux trous noirs, sans vie. Un chagrin immense le secoua au souvenir de sa splendeur d'antan. Non loin de là, une jeune bergère rentrait ses moutons. Elle s'arrêta près du ruisseau où s'attardait le prince déchu. Elle sursauta en le voyant.
10: Affreux. On était ressorti tout droit de l'enfer. Un chat-huant, à n'en pas douter. Une vraie créature diabolique. Vite, fuyons avant qu'il ne nous fasse du mal.
3: En arrivant à Saint-Léger-Vauban, elle fit le récit de sa rencontre avec le fameux chat-huant. À partir de ce jour, le bel ardent fut appelé ainsi. Le jour, il se cachait pour ne pas être vu. Et le soir, il rôdait autour des chaumières en quête de nourriture. En plus, il n'était plus immortel. Ultime punition divine.
2: Mais l'histoire ne s'arrête pas là.
3: Souvenez-vous du petit rossignol qui avait demandé une des plumes du bel ardent. Un soir, en croisant le chat-huant en pleurant, il lui dit
7: « C'est vrai que tu as été bien méchant avec moi, mais j'ai pitié de toi et si tu le souhaites, je passerai les nuits d'été à tes côtés. Peut-être que mon chant allégera un peu tes souffrances. »
3: Le chat-huant accepte, soulagé d'avoir enfin trouvé un confident. Il ignorait encore à quel point, au cours des siècles, il serait rejeté et maudit.
2: Son calvaire ne faisait que commencer.
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11: 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Je suis trop fier de mon jingle, j'en suis fier. Je l'assume, j'en suis fier. Comment ça va les gens sur Ici Picardie? C'est la Camini Minute, votre chronique de la joie et de la bonne humeur. Écoutez, moi ça va, sauf que je suis encore un petit peu ému, parce que comme beaucoup de Français, j'ai vu le biopic sur la vie de Philippe Nicolic des To Be Free partir un jour. Sans retour, c'était émouvant. Il paraît que Caris, le rappeur, l'a vu et il a pleuré. C'est pas vrai. Je précise que c'est pas vrai parce que j'aime mon nez, ok, je veux le garder. Les années 90, nous, on a connu les grandes, grandes manias, les plus belles manias. Michael Jackson mania, Club Dorothée mania, Patrick Bruel mania. Et vous, vous avez quoi? La Chikung mania. Voilà, c'est Chikungunya, c'est nul, nul. Nous, on a connu des manias de ouf, on a connu les boys bands. Et au final, les To Be Free, qu'est-ce qu'ils faisaient? Ils faisaient un peu de la dance et de la techno. Vous connaissez cette musique? La musique avec des textes extraordinaires, dignes de Baudelaire, de Balzac et de Molière. Il y a un Américain, il est arrivé, il a dit... I like to move it, move it. I like to move it, move it. I like to move it, move it. You like to move it. I like to move it, move it. I like to move it, move it. Ça, c'est même pas un refrain. C'est un mantra, les gars. Extraordinaire. Les Allemands, ils ont vu ça. Ils ont dit, OK, nous aussi, on va s'y mettre. Eins, weins, Polizei. Drei, vier, Grenadier. Fünf, sechs, Sainte Kirche. Siete Nacht, gute Nacht. Je suis pas très fort en allemand, j'ai fait ce que j'ai pu. Mais on sentait le niveau du texture. Il y a un mec qui avait écouté ça, il a dit, OK, d'accord, vous voulez jouer ça? Tout ta, tout ta, tout ta ta. Tout ta, tout ta, tout ta ta. Lui, on pensait qu'il avait fini le game. Mais non. Après, les mecs, ils se sont dit, nous, on fait plus de mots, on fait juste des sons. Pi, pa, pa, palopo. papa palopo, pi papa palopo. Même les chanteurs, ils comprenaient même plus ce qu'ils disaient.
9: I'm a scat man.
11: Vous allez pas me faire croire que le mec, il comprenait ce qu'il disait. Voilà, c'était ça les années 90. De la créativité, des chansons à texte. Mais bon, toutes les bonnes choses ont une fin. Les années 90, elles sont parties. Un jour, sans retour, effacées. Votre amour, sans se retourner. Excusez-moi, je suis encore ému par le téléfilm sur Philippe Nicolic.
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12: Son titre, Les Cadors, c'est l'histoire d'un homme qui se croit être l'un des fils de Kadhafi. Il part dans le désert du Sahel, dans l'espoir de retrouver le trésor de l'ancien dictateur libyen. Jérémy Ferrari, lui, est né en 1985 à Villesmeuse. Son nom de famille, c'est Larzière. Il grandit à Charleville, ses parents sont commerçants, c'est un passionné de théâtre depuis son adolescence. Dès 15 ans, il pousse les portes du théâtre de Charleville pour apprendre le métier. À 16 ans, il se choisit comme nom de scène Ferrari. Il se produit dans des bals et des maisons de retraite des Ardennes. Il met en scène ses premiers one-man shows et suit aussi des cours de théâtre à Paris, au célèbre cours Florent. Jérémy se distingue des autres humoristes car il aborde des sujets graves de manière cynique et souvent décalée. Il navigue entre provocation et réflexion. Dès octobre 2010, ses apparitions dans l'émission On ne demande qu'à en rire sur France 2, animé par Laurent Ruquier, ne passe pas inaperçu.
13: Jérémy Ferrari.
12: Jérémy fait vite partie des invités réguliers comme Olivier de Benoît, l'humoriste rémois. Vend de pièces à Beyrouth confirme son talent de comédien engagé. Il traite de la guerre et des conflits géopolitiques.
14: Alors, Action contre la faim, ils ont un petit peu d'argent de côté. Ils ont 40 millions d'euros de côté et ils t'expliquent pourquoi dans leur bilan comptable, c'est un cas de coup dur.
15: Mais quel coup dur?
14: Bien, c'est parce qu'il y a des gens qui meurent de faim qu'il y a Action contre la faim.
15: Donc le coup dur, ça serait qu'ils aient plus faim alors.
12: En 2017, il frappe encore plus fort avec Anesthésie Générale. Ce spectacle est une véritable critique de notre société et de ses dérives. Politique, économie, santé, tout y passe. Il se raconte aussi dans un livre où il dévoile ses addictions, dont l'alcool. C'est un artiste attachant et à part dans l'humour français. Il aime revenir dans son Ardenne natale. Il n'oublie pas ses racines. Jérémy Ferrari, c'est l'un des trésors de Champagne-Ardenne.
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1: Vous écoutez Sierra Marios avec Mort à la guerre, chanson co-signée avec Serge Lama.

0: Gira Mario, c'est un artiste complet qui collabore régulièrement avec Fabienne Thibault, Pierre Billon, Gérard Lenormand ou Didier Barbelivien. Et qui partage sa vie entre le soleil d'Ardèche, Marseille, sa ville natale, et Paris. Premier extrait de l'album Auteur de France de Sierra Marios. Un coup de cœur ici de Romardèche.
1: Mort à la guerre.
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3: Bonjour, Serge Papagali.
4: Eh bien, monsieur Thomas, j'ai envie de dire bonjour. Et Dauphinoise, Dauphinois, bien le bonjour également.
3: Alors,
4: voilà.
3: Pour ce Dauphiné Tour, où est-ce qu'on part aujourd'hui?
4: Oh, vous allez voir, on va pas partir très loin, ça va vous surprendre. Aujourd'hui, allons nous promener dans la grande agglomération grenobloise. Oui. Sainte-Égrève.
3: Ah, je connais bien.
4: Ben justement, taisez-vous, ne dites rien, ne dites pas de bêtises, s'il vous plaît. Admettez qu'on a beaucoup battu la campagne ces derniers temps, alors qu'elle nous avait pas fait grand-chose, cette pauvre campagne.
3: Non.
4: Mais on l'a bas. Alors, hop! C'est la journée urbaine. Plusieurs raisons nous font venir dans cette ville iséroise. Bon, ben la première, vous alliez le dire, bien évidemment, maintenant les gens vont le savoir, c'est que c'est là où demeure Monsieur Thomas.
3: Eh oui.
4: C'est votre ville, vous êtes né là-bas?
3: Non. Non, mais j'y habite depuis
4: un petit moment. Vous êtes né en Allemagne, vous?
3: Non plus.
4: Bon, d'accord. Monsieur Thomas, qui, bien sûr, connaît le nom des habitants des lieux. Alors, pas tous les noms propres, hein, mais...
3: Non.
4: Donc, ce sont les...
3: Saint-Égrévois et les Saint-Égrévoises.
4: Bravo, eh bien voilà, tout le monde ne le sait pas forcément. Et non, Saint-Égrivoise.
3: Non.
4: Bien évidemment, ça n'est pas le genre du coin. Enfin, à moins que vous ayez quelques noms à me citer, peut-être.
3: Non.
4: Restons-en là. Faut pas qu'on passe un quart d'heure. Mais nous sommes aussi à Saint-Égrève parce que c'est la ville qui a reçu en 2021 le label Ville Internet 5@. Ah, j'ai découvert ça. Le niveau le plus élevé dans la classification, d'ailleurs même, des villes qui s'engagent dans le développement du numérique local. Bon, comme disait mon grand-père, qui n'utilisait pas Internet, pourtant, on reste sur le cul. C'est une formule qu'il avait comme ça. Vous le saviez, ça, bien
3: oui,
4: évidemment.
3: Ça...
4: Vous savez tout de votre ville. C'est parce que tous les gens savent forcément tout de leur ville. Hein, vous savez. Bon. Saint-Égrève aurait donc un petit côté, on va dire, Silicon Valley, bien sûr. Hein, on va dire un petit côté comme ça, mais sans silicone. Évidemment, les belles femmes saint-égrévoises n'ont pas besoin de ça. À moins que vous ayez quelques noms également à nous fournir.
3: Non,
4: vous n'avez aucun nom, en fait. Vous habitez Saint-Égrève, mais vous connaissez personne.
3: Je ne dis rien.
4: Voilà. Plutôt, vous les connaissez toutes, mais vous ne dites rien. C'est tout à votre honneur. Ça n'est pas fini. La ville de M. Thomas a été également labellisée 3 fleurs au concours national des villes fleuries. Vous le saviez également, mais c'est extraordinaire. Comme disait ma grand-mère, cette fois-ci, pour changer un peu, on se retrouve comme 2 ronds de flanc, elle disait l'expression.
3: D'accord.
4: Alors, comme 2 ronds de flanc, vous ne savez pas. Voilà. 5 pour le net, 3 pour les fleurs. Écoutez, on attend avec impatience le chiffre qui va suivre. Hein. Je ne sais pas, il va bien y avoir un label inconnu et donc nouveau. Je ne sais pas, moi, la ville où il y a le plus de chauves, par exemple, un truc comme ça. Non, vous n'avez pas de nom à fournir non plus. Bon, le label 6 boules à zéro, vous voyez, un truc comme ça.